0: Manu Raymond, R-E-Y-M-O-N-D, mon médicament.
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2: Louis Hachette, fondateur de l'un des plus grands groupes d'édition au monde. Mais saviez-vous que tout a commencé à Rethel? Louis, dès son plus jeune âge, se tourne vers la lecture. Un amour, d'ailleurs, qu'il ne quittera jamais. À peine adolescent, il quitte sa ville natale avec sa famille pour Paris, où sa mère travaille comme lingère dans un grand lycée. Et c'est à la capitale qu'il va faire ses études, notamment en droit. Mais c'est un autre domaine qui va capter son attention, l'édition. À 26 ans seulement, il fonde sa propre maison d'édition. Très vite, elle prend une ampleur considérable et en quelques années, elle devient le premier groupe d'édition en France. Et qu'est-ce qui explique un tel succès? Eh bien, c'est surtout son modèle commercial novateur. Louis Hachette comprend que pour toucher un large public, il faut adapter les livres aux besoins du public. Qu'il s'agisse de manuels scolaires, de dictionnaires ou d'ouvrages destinés aux jeunes lecteurs, son intuition est de créer des ouvrages pédagogiques, accessibles à tous à des prix raisonnables. Et le pari est réussi, car ses livres se retrouvent dans toutes les écoles et contribuent à l'émergence d'une véritable culture populaire. Loin de se cantonner à l'édition scolaire, il diversifie rapidement son catalogue en publiant des romans, des biographies, des récits de voyage ou des ouvrages scientifiques. Et c'est là toute la force de sa vision. Il parvient à offrir à la fois des livres éducatifs, mais aussi des œuvres littéraires qui font de sa maison un acteur incontournable du paysage éditorial français. Un autre point marquant du génie commercial de Louis Hachette, la distribution des livres. Il innove en installant des points de vente dans des gares, là où le public est nombreux. Des points de vente qui s'appellent aujourd'hui Relais. Louis Hachette s'éteint à 64 ans, mais son nom et son œuvre perdurent toujours à travers l'énorme empire qu'il a créé. Le 9 février 1953, Henri Philippe Key, des éditions Hachette, publie les premiers titres d'une collection appelée « Un grand avenir, le livre de poche », un format qui séduit un public jeune car le prix est plus raisonnable. Aujourd'hui, les éditions Hachette sont parmi les plus grandes maisons d'édition au monde, mais tout a commencé à Rethel, grâce à ce jeune homme passionné par les livres et déterminé à démocratiser la culture. Louis Hachette, véritable pionnier de l'édition, c'est l'un des trésors de Champagne-Ardenne.
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3: La nature.
4: Aux gens qui habitent à côté.
5: Bah moi, je sais pas, mais il y a monsieur le maire. Dans son prénom, il y a le maire. Bah, il y a la mère. Du coup, bah moi, du coup, je pense que c'est Ali.
6: Ah, tu penses que monsieur le maire est le propriétaire de la mer?
5: Oui.
6: Et comment on appelle les habitants de la mer?
5: C'est ceux qui habitent dans les îles.
6: Et est-ce que vous savez combien elle mesure, la mer? Est-ce que vous savez jusqu'où ça peut descendre?
5: 60 mètres. 3 kilomètres.
4: 100 mètres.
6: Quels sont les animaux qui vivent tout dans le fond, tout dans le fond, tout dans le fond de la mer?
5: Une raie. Une pieuvre. Une tortue. Les étoiles de mer. Les corails. Les requins. Les poissons.
7: Et avec ceci,
8: oui,
7: ce sera tout.
8: Non.
7: Ce sera tout.
8: Non.
7: Ce sera tout.
8: Non.
7: Ce sera tout.
8: Non.
6: Comment ils font pour voir?
5: Ils ont une vision plus adaptée dans l'eau.
4: Ils ont des gros yeux.
6: Mais des fois, il fait vraiment très nuit. Hein, vous avez vu des images, des fois?
5: Parce qu'en fait, il y a des poissons qu'ils ont une antenne où il y a une petite boule qui fait de la lumière.
6: Mais ils n'en ont pas tous. Alors comment ils font les autres, ceux qui n'ont pas de lampe?
5: Ils s'approchent d'eux et du coup, ils voient.
6: Tu penses qu'en fait, il y en a qui ont des lampes et ceux qui veulent voir, bah, ils suivent ceux qui ont des lampes?
5: Ouais.
6: Et quel est le plus gros des animaux, selon vous, qui vit sous l'eau, tout dans le fond de l'eau?
5: Une pieuvre. Des grosses pieuvres.
4: Des baleines.
5: Une grosse baleine.
4: Un requin.
5: La barrière des corails.
8: Barrière de corail!
6: C'est quoi la barrière de corail?
5: Bah, ça permet pour pas que les requins aillent manger ceux qui sont après la barrière.
6: C'est comme une clôture, en fait?
5: Un peu. C'est comme un filet dans l'eau. Et c'est pour que les gens ils se baignent dedans et pour pas que les requins ils mangent les gens qui se baignent.
6: Est-ce que les requins, ça mange les gens?
4: Les requins, c'est méchant, donc bah, moi, je pense que oui.
9: Des fois, je regarde des vidéos de requins et du coup, et ben, je vois où des fois, ils en mangent des gens. Et je pense que c'est très, très, très méchant.
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10: En 2012, Toulouse, cela fait 2 ans que Georges, on va l'appeler Georges aujourd'hui, a ouvert un gîte à Néfiès, à côté de Pézenas. Il est anglais et ce jour-là, il attend qu'un de ses hôtes revienne quoi au gîte. C'est un concitoyen, un anglais aussi, comme lui. Il s'appelle Marc-Anthony McGovern, il a la cinquantaine sympathiquement rougeaude et il a payé son séjour en cash quelques semaines avant, à la fin du mois de février. Sauf que Marc ne revient pas. C'est les gendarmes qui arrivent. Marc-Anthony McGovern a été arrêté juste avant avenue de la gare. C'est un fugitif et ça fait 6 ans que Interpol le cherche. Avant d'atterrir dans le gîte de Néfiès, il a vécu en Espagne, il a séjourné à Marseillan. Il a été condamné en 2008 par un juge de Canterbury pour avoir mené une escroquerie à la TVA pour un montant total de 7 millions de livres, c'est-à-dire à l'époque 8,5 millions d'euros. Marc-Anthony McGovern a alors envoyé une lettre au juge en lui disant que la perspective de la prison était bouleversante et le terrifiait, et il s'est tiré. D'autant plus qu'il savait de quoi il parlait, puisqu'en fait, une dizaine d'années auparavant, il avait déjà mené une affaire de fraude, il avait déjà été découvert, et il avait déjà pris la tangente, en Belgique cette fois-là. Il avait été arrêté en 2001, extradé en Angleterre et condamné en 2002. En 2012, donc, Marc-Anthony McGovern est arrêté le 28 mars à Néfiès, écroué à Villeneuve-les-Maglones, et le 16 avril, la police britannique vient le chercher à l'aéroport de Toulouse. Il est incarcéré ensuite à Gatwick. Et puis bon, plus de nouvelles pendant quelques années. Tout est tranquille, voilà, on n'a plus de nouvelles de Marc-Anthony McGovern. Jusqu'en 2020. Une entreprise, la Westway Holdings Limited, domiciliée en Estonie, a reçu 26 millions de livres de la part d'investisseurs pour les placer dans l'immobilier. Cette entreprise est placée en liquidation en 2021. Et le propriétaire de ce fonds d'investissement, c'est un dénommé Anthony Marx. Hein, vous noterez que c'est quand même assez proche de Marc-Anthony. Anthony Marx donc a caché le fait qu'il avait déjà été condamné pour escroquerie, ce qui est un problème bien sûr pour gérer un fonds d'investissement. Au-delà du fait qu'il ait menti sur son pédigré, il a aussi tapé dans la caisse allègrement. On estime qu'il a dépensé au moins 1,2 million de livres pour des dépenses personnelles. Alors, florilège, je vous fais la petite liste. Il a bien sûr acheté et loué des biens immobiliers au Royaume-Uni et en Espagne. Il a aussi dépensé 53 000 livres pour des Rolex. Il a utilisé 121 000 livres pour aller à Dubaï et en Estonie en jet privé. Il a acheté des parts dans l'entreprise d'un de ses proches pour la modique somme de 30 000 livres. 22 000 livres pour faire installer une salle de cinéma dans un logement privé. 215 000 livres pour acheter des places de foot. On est sur un gros fan de foot, 20 000 livres de shopping dans des boutiques de luxe et puis 450 000 livres pour spéculer à la bourse. Je ne sais pas si notre ami Georges, qui a un gîte à Néfiès, écoute ici Héros, mais si par hasard il n'avait pas eu de nouvelles de son hôte sympa mais recherché par Interpol, c'est maintenant chose faite.
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1: Voici Pauline Guillouche, hépato-gastro-entérologue à Nantes. C'est un médecin très suivi sur les réseaux sociaux. Elle y partage sa passion pour la médecine avec l'envie de la rendre simple, claire et accessible à tous. Mais comment devient-on hépato-gastro-entérologue ?
2: Dès la quatrième année de médecine, quand on passe en stage en fait pendant nos études, moi j'ai été happée par le service de gastro-entérologie du CHU de Nantes, hein, où j'ai fait toutes mes études et mon internat et mon clinica et quelques années de praticien hospitalier. C'est une rencontre avec les médecins, avec les seniors, avec nos mentors en fait. Et là, je me suis dit, ok, c'est vraiment cette spécialité que je veux faire.
1: Qu'est-ce que vous aimez le plus dans votre métier aujourd'hui, Pauline ?
2: Les rencontres avec les gens, le fait de les suivre. Comme je suis installée en libéral, je peux voir les patients des années et des années après. Donc en fait, je suis leur évolution. Je suis leur vieillissement aussi, je suis leur petit parcours de vie, leurs accidents de vie parfois. Et ça, c'est en dehors évidemment de la consultation et de ce qui les amène. Mais c'est ça qui rend la relation hyper intéressante entre le patient et le praticien. Moi, je ne serais pas la même sans toutes les rencontres que j'ai faites depuis le début de ma carrière. J'ai toujours des histoires qui m'ont marquée, qui m'ont inspirée. Et bien sûr que c'est ces rencontres qui, aujourd'hui, font que j'ai envie de continuer ce métier.
1: Vous êtes présente sur les réseaux sociaux, Pauline, pour vulgariser un peu la médecine. Vous avez plus de 200 000 followers, donc 200 000 personnes qui vous suivent sur les réseaux sociaux. Ça veut dire que même les médecins doivent s'y mettre ?
2: Tous les médecins doivent s'y mettre pour contrer les fausses informations en santé, ça c'est clair et net. Donc oui, j'encourage chaque confrère et chaque consoeur à s'y mettre. C'est passionnant, c'est un autre terrain de jeu, on va dire, un autre terrain d'exploration que sont les réseaux sociaux.
1: Vous êtes surprise justement de l'intérêt qu'on porte à toutes les vidéos que vous pouvez publier, à tout ce que vous pouvez dire sur les réseaux sociaux ?
2: Bah, en ce qui concerne ma spécialité, je vois que le ventre effectivement intéresse les gens, probablement les angoisses. Donc ils sont allés chercher l'information ailleurs que sur mes vidéos. Et puis ils ont plein d'idées qui sont fausses. Et l'idée, c'est de se dire, bah, revenez vers peut-être la parole du professionnel de santé. Donc j'essaye de les rattraper et peut-être de contrer effectivement ce qu'ils ont vu. Parce que ce qu'on sait, c'est que l'information fausse, elle diffuse de façon virale par rapport à une information vraie qui a beaucoup plus de mal à circuler. Donc c'est pour ça qu'il faut qu'on soit nombreux à apporter cette parole.
1: Qu'est-ce qui vous rend le plus fière aujourd'hui, Pauline ?
2: Waouh, c'est mes enfants, en fait. Et si on en revient sur le métier, c'est de pouvoir accompagner les gens dans la durée. Ça, c'est vraiment une grande fierté.
1: Avec Pauline Guillouche, la médecine sort des cabinets pour aller à la rencontre du public. Une approche pédagogique et humaine qui permet à chacun de mieux comprendre et de se réapproprier sa santé.
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3: Jolie bouteille, sacrée bouteille, veux-tu me laisser tranquille ?
4: Je veux une petite révolution est en train de se jouer et elle ne pèse pas bien lourd, juste 55 grammes. 55 grammes en moins par bouteille, autant dire même pas le poids du cassis que l'on met dans un kir royal.
5: Tu bois des kirs, toi ?
4: Bah oui, je bois des kirs avec modération, bien sûr. Mais revenons à notre bouteille. 55 grammes en moins, je disais.
6: Elle est légère, légère.
4: Ce régime minceur pourrait bien alléger sérieusement le bilan carbone de toute la filière, racontent nos confrères de Lyon Républicaine. Testé par les caves de Bailly-Lapierre à Saint-Brie et conçu par Veralia, le géant européen du verre, cette nouvelle bouteille passe de 775 à 720 grammes. Visuellement, rien ne change. À l'œil nu ou en main, on n'y voit que du feu. Mais derrière cet allègement invisible se cache un vrai coup de pouce pour la planète.
7: Eh bien, c'est une merveilleuse invention,
8: Merveilleuse invention.
4: Car aujourd'hui, le gros problème environnemental du vin, c'est la bouteille. Produire du verre, ça chauffe fort, des fours à 1800 degrés et beaucoup d'énergie. Alors forcément, chaque gramme économisé, c'est du CO2 en moins dans l'air. À grande échelle, le calcul est vite fait. 1 million de bouteilles allégées, c'est 18 tonnes de CO2 économisées.
9: Tu sens l'impact là ? Ah oui, je sens l'impact.
4: Un gros impact, hein, mais il a fallu 2 ans de tests, de modélisation et d'essais en conditions réelles. Eh oui, encore raté. La bouteille devait tenir le choc, supporter la pression, le transport, le vieillissement en cave. et les gens qui font de la musique avec. Maintenant, la transition va se faire en douceur. Chez Bailly-Lapierre, cette démarche s'inscrit naturellement dans une philosophie déjà bien ancrée, stocker, produire et avancer pas à pas vers un crément plus éco-responsable.
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5: Aujourd'hui, direction les Grands Mursins à Arcon. C'est un site qu'on connaît un petit peu pour ses arbres majestueux et ses panoramas, mais un petit peu moins pour son emblème animal. Avec nous, Marion Gilardon de l'Office du Tourisme de Roanne. Est-ce que vous pouvez nous en dire un petit peu plus ?
7: Effectivement, l'emblème de cet espace naturel sensible est l'écureuil. C'est un clin d'œil historique. Le domaine a appartenu pendant près de 80 ans à la Caisse d'épargne, de 1934 à 2011. Et comme vous le savez, leur emblème, c'était l'écureuil. Quand Roanne et Agglomération a repris la gestion du site, ils ont conservé l'écureuil comme symbole du lieu pour deux raisons, à la fois par fidélité et parce qu'il y a de vrais écureuils qui y vivent, bien sûr.
5: Et puis l'écureuil, on le retrouve un peu partout, sur les panneaux et même sur un sentier de randonnée.
7: Oui, tout à fait. Le petit sentier balisé, une boucle très accessible, s'appelle la boucle de l'écureuil. Ce sentier est idéal pour les familles avec enfants. Il est en quelque sorte l'entrée en matière idéale pour découvrir la diversité des milieux qu'offre le domaine des Grands Mursins.
5: Revenons un petit peu en arrière. Racontez-nous l'histoire de ces lieux.
7: L'histoire commence en 1932 quand la Caisse d'épargne souhaite créer un centre de vacances au grand air pour les enfants et son personnel. Deux ans plus tard, les premières plantations forestières démarrent et en 1936, on aménage un arboretum pour étudier les essences forestières adaptées au reboisement local.
5: Il y a une essence prédominante dans cet arboretum ?
7: Globalement, au Grand Mursin, on retrouve une dominance impressionnante de résineux, mais le plus répandu est le douglas, qui couvre à lui seul la moitié du domaine. Ce sont des grands arbres élancés, aux aiguilles persistantes. Et à leur côté, on retrouve les sapins pectinés, qu'on appelle ici les sapins noirs, qui donnent leur nom au bois noir.
5: Et ce lieu, géré par Roanne et Agglomération, vit, bouge et accueille.
7: Cet espace naturel accueille des activités de pleine nature, notamment la course d'orientation et le VTT avec des sentiers balisés. Et un programme d'animation est également proposé chaque année et renouvelé d'avril à octobre, proposant ateliers, balades, cinéma en plein air, toujours dans un respect de l'environnement.
5: Voilà, ainsi tout l'on peut respirer, apprendre, se balader et même croiser quelques écureuils malicieux. À très bientôt, Marion Gilardon.
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1: J'écrivais déjà quand j'étais punie au lycée, parce que j'avais quand même une scolarité un peu chaotique. Quand j'étais punie au lycée, on me demandait de faire des rédactions. Pour moi, c'est une bonne nouvelle.
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3: C'est une signature que l'on reconnaît au premier coup d'œil. Illustratrice, autrice de BD, la Vésulienne Sophie Lambda s'est imposée en quelques années dans nos librairies. Sophie, à la Haute-Saône, cette terre, qu'est-ce qu'elle représente pour vous ?
1: Oui, moi je viens de Haute-Saône. En plus, c'est une partie de la Franche-Comté. C'est pas forcément la partie de la Franche-Comté de laquelle on parle le plus. On parle beaucoup du Doubs, on parle beaucoup du Jura, du marché de Noël de Montbéliard. Mais la Haute-Saône, on est un peu les oubliés. Et moi, c'est une région qui m'est chère, c'est là que j'ai grandi, c'est là que j'aime revenir régulièrement. Et voilà, c'est chez moi.
3: Et malgré cet attachement, le déclic de la création n'est pas arrivé tout de suite. Il a fallu attendre, je crois, la trentaine pour que l'écriture s'impose un peu comme une évidence, Sophie.
1: J'écrivais déjà quand j'étais punie au lycée, parce que j'avais quand même une scolarité un peu chaotique. Quand j'étais punie au lycée, on me demandait de faire des rédactions. Pour moi, c'est une bonne nouvelle. Donc, je pense que j'aimais déjà écrire, mais je ne m'étais pas rendu compte que je pouvais le faire pour le plaisir, que je pouvais potentiellement en faire un récit. Donc, c'est arrivé tard quand j'ai vraiment ressenti le besoin de raconter une histoire. Celle que j'ai racontée dans ma première BD, qui était une espèce d'urgence à écrire. Mais voilà, c'est arrivé tard et je pense qu'on m'a pas assez peut-être à l'école, encouragé à le faire.
3: Aujourd'hui, vous, Sophie Lambda, vous ne rentrez plus dans les cases, vous les dessinez, vous explorez de nouveaux formats comme des carnets de voyage pour exprimer notamment une soif d'indépendance qui définit son quotidien, c'est ça un peu, non ?
1: Je fais ce format qui me ressemble, j'adore le carnet de voyage, mais celui que je fais, il a un petit peu différent, parce qu'il y a de la BD dedans, et c'est directement inspiré par des voyages que je fais qui sont toujours très différents. Des fois, je pars avec des groupes, des fois, je pars toute seule, des fois, je vais rejoindre des amis, des fois, je pars complètement à l'arrache, des fois, je suis très organisée. C'est toujours très différent et moi c'est des aventures que j'adore raconter. Donc là j'ai le deuxième que j'ai envoyé à l'imprimeur qui va arriver d'ici 2 mois, que j'ai vendu sur ma boutique en pré-vente, sophielambda.com. Et puis voilà, là j'espère en 2026 refaire de la bande dessinée, de la vraie bande dessinée, un peu comme la première que j'ai sortie, Tant pis pour l'amour. Ma priorité c'est de garder mon d'être indépendante, d'être autonome, de compter principalement, c'est pas pour ça que je ne sais pas demander d'aide, mais je compte principalement sur moi. J'ai toujours voulu cette indépendance et ne pas compter sur quelqu'un d'autre pour vivre. Aujourd'hui, ma priorité, c'est vrai que c'est de continuer à voyager, de continuer à pouvoir bouger tant qu'on le peut, que ce soit au niveau de la santé et financièrement. C'est un luxe et c'est une chance de pouvoir faire ça.
3: Une femme libre au parcours inspirant à retrouver d'ici 2 mois, d'ailleurs, avec son nouveau carnet de voyage, et en 2026 pour sa prochaine bande dessinée aussi. C'est l'objectif. Merci Sophie Lambda d'être intervenue au micro ici Belfort Montbéliard.
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4: Wikizef, petit guide à l'usage des étrangers du sud du péage d'Arras en vacances dans notre belle région.
5: Dimanche matin, levé avant le soleil, vers 9h, vous descendez prendre un café que vous pensez amplement mérité. 8 heures de sommeil, franchement, on mérite une pause café. Et devant la cafetière, votre cousin regarde attentivement le café couler. Ça s'appelle une sentinelle de cafetière. Et là, il se retourne et dit « Bon, t'es déjà debout ? Il fait corps noir, t'as qu'est ta lit ou quoi ?» Ne paniquez pas, Wikizef est là pour vous aider. Taquet ta lit. C'est une réflexion semi-désagréable, parce qu'il y a plusieurs niveaux de réflexion désagréable. Ça dépend de l'heure qu'il est, du temps qu'il fait. Admettons, il fait 27 degrés à l'ombre, et ben c'est l'heure de « fais pas chier ». Ou alors, il y a 3 grammes à quart. Et ben c'est pas la peine de se demander pourquoi il est désagréable d'un seul coup, c'est parce qu'il n'y a plus de canette.
4: Exemple.
5: Vous avez la réflexion désagréable qui serait « t'es déjà debout ? Ah, retourne te coucher, c'est pas le jour à me faire quiller du côté de la cafetière, hein ?» La réflexion pas désagréable, t'es déjà debout. Oh bah alors, j'ai fait du café pour un régiment de soldats, t'inquiète, assis-toi, je te ramène un jet. Réflexion semi-désagréable, bah t'inquiète, t'as lit ou quoi ? Petite phrase qui présuppose que pour que vous parvinciez à vous lever tôt, il faille forcément que vous fûtes tombé du lit. Vu que vous n'êtes pas totalement du nord, que forcément tout ce qui est au sud du péage d'Arras possède un degré de fainéantise qui augmente au fur et à mesure qu'on s'approche de la Côte d'Azur. Ou là-bas, pour se lever tôt, bah faut pas qu'ils quittent leur lit, hein, mais qu'ils descendent en rappel. Allez, au revoir, hein, et un baisse à marraine.

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0: C'est quoi votre passion, Eric ?
1: Alors moi, c'est le chant lyrique italien.
0: Vous avez toujours fait ça ?
1: Non, pas du tout. J'ai commencé à chanter depuis à peu près 2 ans.
0: Vous faisiez quoi avant alors ?
1: Alors avant, moi, j'étais plutôt dans le côté sportif. J'étais joueur de foot national. J'ai eu la chance d'être professionnel pendant un petit peu de temps. Et ensuite, j'ai été entraîneur de football.
0: Et alors, comment votre vie a basculé ?
1: Alors, tout simplement, ça a été un concours de circonstances. J'étais dans un camping. Anne-Laure Cibon, qui a fait la Starac, qui a fait la finale à la Starac Academy, m'a entendu ma voix et m'a proposé de faire sa première partie.
0: C'est un conte de fées.
1: Complètement, surtout que j'avais jamais fait de scène de ma vie.
0: Il y avait des chanteurs quand même dans votre famille ou pas du tout ?
1: Oui, j'avais ma maman qui était chanteuse, qui devait rentrer au conservatoire de Paris. À l'époque, c'était Jean Nouin et Régine. Et ben, je me sens un peu coupable parce que elle venait d'accoucher et donc elle n'a pas pu continuer son rêve.
0: Le chant italien, c'est important, ça n'y a rendu compte ?
1: Absolument. J'ai mes ancêtres qui habitaient Palerme et j'ai quand même baigné un petit peu dans le chant italien avec ma grand-mère qui adorait les chants italiens.
0: Les fauteuils se sont retournés. Dites-nous pourquoi je dis ça.
1: Oui, j'ai eu l'occasion, comme ça, c'est un concours de circonstances. J'étais sur un bateau en croisière et j'ai une amie qui était avec moi qui me dit « Rick, il y a The Voice sur le bateau ». Donc je ne le croyais pas. Et donc j'ai fait les auditions, on était 47, il n'en gardait plus que 7. Et j'ai eu la chance de pouvoir chanter, d'aller en finale. Et donc c'était l'Italie contre la France. Mais j'ai perdu contre une sacrée chanteuse, une fille qui était superbe.
0: Vous chantez où alors aujourd'hui ?
1: Actuellement, je fais des petites scènes, mais alors quand je dis les scènes, c'est des salles des fêtes et dans les petits villages. Et j'ai eu l'occasion de faire l'année dernière le tremplin musical à Muret, où il y avait des artistes, auteurs, compositeurs, et j'ai eu la chance de gagner le prix du jury, le coup de cœur du jury, et ils m'ont offert la première partie des Vendredis de l'été qui se font chaque année sur Muret.
0: Vous y pensez régulièrement à votre maman du coup ?
1: Absolument, oui. En fait, j'ai une coach qui s'appelle Aurore Massad, qui est ma coach et qui chante avec moi, qui me fait penser beaucoup à ma maman, parce qu'elle a à peu près la même voix. Et c'est vrai que ma maman, quand je chante, j'ai l'impression qu'elle est à côté de moi, quoi. Et jamais j'aurais cru qu'un jour j'arriverais à chanter, et je sens qu'elle est avec moi.
0: Vous envoyez en tout cas, on finit par Caruso ?
1: Allez, si vous voulez.

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1: Frédéric Roch a créé à Saint-Pavas un lieu divin et qui expose bien plus de 10 vins produits à consommer, évidemment, avec modération. Sa passion, les vins, les vieux millésimes. Frédéric Roch, légende ici.
2: Bonjour, je m'appelle Frédéric Roch, j'ai 51 ans. Je suis né à Alençon, dans l'Orne, mais je me considère manceau de cœur. Et ma particularité, c'est donc d'être un amateur de vieux millésimes de vin. Alors, quel a été mon parcours? Je suis scientifique de formation, j'ai été statisticien dans des laboratoires pharmaceutiques. Ensuite, je suis devenu conseiller en gestion de patrimoine, où j'ai travaillé en banque, en assurance et à mon compte. Et depuis 2022, j'ai créé Boire du Bon, une cave bar à vin. Et cette cave bar à vin, elle est à Saint-Pavas. Alors cette passion pour les vieux millésimes, ça a commencé quand je me suis intéressé au vin, dès l'âge de 18 ans. Je me suis intéressé petit à petit aux vieux millésimes lors d'achats de vin en vente aux enchères. Un jour, je suis tombé sur une bouteille de ce type-là qui était vraiment exceptionnel et donc là a commencé mes achats de vieux millésimes et c'est devenu vraiment une passion et la majorité de mes bouteilles en cave sont des vieux millésimes maintenant. Est-ce que je suis alcoolique si je bois des vieux millésimes? Non, au contraire, c'est vraiment dans des moments exceptionnels où je sors ce type de bouteille. Alors, quel est le plus vieux millésime que j'ai pu goûter? Alors, j'ai bu un Sauternes de 1937 qui est une très grande année de Sauternes. Et récemment, pour mes 50 ans, je me suis ouvert une bouteille de ma cave personnelle, un quart de chaume 1933 du château de l'Échardery. Et donc, c'était exceptionnel aussi. C'est le seul vin de la Loire qui a l'appellation Grand Cru. Ah, le meilleur vin du monde, ça c'est une question très difficile, parce qu'aujourd'hui, on fait du bon vin partout dans le monde. Mais c'est vrai que la France fait des vins exceptionnels. Et donc, voilà, il y a les amateurs de Bordeaux, les amateurs de Bourgogne. Donc, je veux pas rentrer dans ce match. Moi, je suis un amoureux des vins de la Loire. Voilà, c'est notre région. Hein, on est en Sarthe. On touche du doigt l'appellation de la Loire avec les Janières sur le sud Sarthe. La Loire, c'est immense. Hein, ça va de Muscadet jusqu'à Saint-Étienne avec les côtes du Forez. Et donc, entre ces deux appellations, il y a énormément, énormément de choses. Est-ce qu'en Sarthe, on fait des bons vins? Oui, on fait des très bons vins. Le Janières est une appellation qui est de plus en plus réputée. Kurnonski, qui était surnommé le prince des gastronomes, disait que deux ou trois fois par siècle, le Janières peut être le meilleur vin du monde. Voilà, c'était Frédéric Roch. J'étais très heureux de vous parler de ma passion et donc profiter de la vie parce que chaque année est un bon millésime.
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4: Itinéraire bis à Mailly-le-Château cette semaine et aujourd'hui, je me suis arrêtée chez Olana, chez Amélie Moreau, ici à Mailly-le-Château. Amélie, bonjour.
5: Bonjour.
4: Olana, c'est quoi, Amélie?
5: Olana, c'est une prolongation de moi. C'est mon entreprise, en fait, que j'ai créée en 2020. Et donc, c'est Olana, laine et savoir-faire. Et donc, en deux mots, tout est dit. Laine et les savoir-faire pour la transformer.
4: Cette laine, elle vient d'où?
5: Elle vient du troupeau d'Adrien Sala, qui est aussi à Mailly-le-Château, et qui est éleveur agro-pastoral, c'est-à-dire qu'il est éleveur itinérant. Et son troupeau est très intéressant pour la laine, puisque la race des brebis est Estalaine Mérinos. Et pour moi, c'est la Rolls des toisons.
4: Pratiquement, votre métier, il consiste en quoi? Vous n'élevez pas les brebis pour la laine, mais vous arrivez à quel moment?
5: Moi, le début, c'est la tonte annuelle. La source, c'est le tri de la laine. La compétence numéro un pour faire quelque chose avec cette matière, c'est de savoir trier les toisons.
4: Et ensuite, après le tri, on fait quoi?
5: Alors, après le tri, on compacte toute cette laine récoltée dans des sacs qu'on appelle des curons. Et on l'envoie dans un lavage spécialisé pour laver la laine. Et ensuite, on va décider, donc là, pour le cas, c'est du fil à tricoter, qui sera envoyé dans une filature française, toujours dans une recherche de faire un produit de qualité, voire haute qualité, et sur notre territoire.
4: Alors là, on a des pelotes de laine devant nous, parce qu'on est chez vous et que chez vous, c'est également à la boutique, on peut venir vous voir sur rendez-vous. Cette laine, quelles sont ses qualités ?
5: Alors, ce que vous avez sous les yeux, Catherine, c'est pas des pelotes, c'est des échevaux. C'est le langage, c'est le vocabulaire lainier, échevaux, et c'est la forme qu'on doit utiliser pour teindre. Et donc, les qualités du fil, c'est que la laine, c'est thermorégulateur, c'est respirant, c'est antibactérien. Ça nécessite peu de lavage, puisque s'il y a des odeurs, il suffit d'aérer son pull quelques heures à l'air libre. En fait, la matière reste vivante, comme sur l'animal, en fait.
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4: Itinéraire bis à Mailly-le-Château cette semaine. Et aujourd'hui, eh bien, nous allons parler de pâturage itinérant. Adrien Sala, bonjour.
6: Bonjour.
4: Le pâturage itinérant, Adrien, est-ce que vous pouvez m'expliquer ce que c'est ?
6: C'est marrant parce que pâturage itinérant et itinéraire bis, finalement, ça rapproche un peu parce que on prend souvent les chemins de traverse, en tout cas des endroits moins fréquentés pour déplacer les brebis. Parce qu'en fait, donc c'est un troupeau qui est arrivé en 2021 et qui depuis se déplace uniquement à pied sur des trajets jusqu'à 5-6 kilomètres pour aller chercher des pâturages chez des céréales. Aller dans leur parcelle, après accord verbal effectivement, pour faire pâturer et puis dans une démarche de restauration de la fertilité des sols.
4: Restauration de la fertilité des sols, c'est-à-dire ?
6: Aujourd'hui, on se rend compte que les engrais de synthèse sont aussi limités et que il faut trouver autre chose. Et les agriculteurs, après avoir essayé toute une série de solutions, en arrivent à se dire que remettre des bêtes sur des parcelles qui souvent n'ont pas vu d'animaux d'élevage, en tout cas depuis au moins une génération et des dizaines d'années, c'est potentiellement bénéfique.
4: Et j'aimerais bien que vous me parliez de vos brebis. Ce sont des brebis particulières et il y en a combien ?
6: Il y a une centaine de mères. Ce sont des brebis de race Estalen Merinos. La race Merinos, on la connaît pour la laine parce qu'elle est très fine, donc elle permet de faire du textile avec. Et on est sur une race spécifique puisqu'elle s'est développée sur plutôt l'est de la France, Alsace-Lorraine, croisée avec une race Württemberg d'Allemagne du Sud, qui donne une brebis de belle taille, avec une toison conséquente et une capacité à endurer les aléas climatiques extrêmes. Voilà, une race très plaisante à élever, même si c'est plus que de l'élevage, c'est vraiment, on partage, on passe du temps ensemble finalement.
4: Est-ce qu'on peut vivre de ce métier, Adrien ?
6: Oui, je vis de cette activité. Alors, on a parlé de la laine, mais j'ai aussi une activité de vente de viande. Donc, on nourrit aussi un territoire, donc on répond à un besoin. Et en ça, oui, ça me fait vivre, ça donne raison, ça donne sens à ma vie. Je pense que la question était aussi financière. C'est vraiment un combat. J'ai envie de dire que plus le temps passe, plus on pourra en vivre. C'est l'origine quasiment de la civilisation, du fait qu'on est passé de nomade à sédentaire. Donc tant qu'on sera sédentaire, c'est un métier qui aura du sens et qui répondra.
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4: Itinéraire bis à Mailly-le-Château, aujourd'hui encore. Et aujourd'hui, je me trouve au planétarium de Mailly-le-Château. Patrice Berger, bonjour.
7: Bonjour.
4: Un planétarium, c'est ma première question. Patrice, elle est toute simple. Qu'est-ce que c'est ?
7: Alors, un planétarium, c'est un lieu où on va pouvoir observer le ciel, comme si on était en pleine nuit, au froid. Sauf que là, on est bien au chaud et on a le ciel au-dessus de nous, mais il est en numérique, tout simplement.
4: Ce planétarium de Mailly-le-Château, il est né de quelle façon ?
7: Alors, il est né parce que on a une section dans l'association d'astronomie et nos contrées font que les samedis soirs, pour observer avec un beau ciel, ils sont très rares dans une année. Et comme on aime transmettre notre passion, on a dû trouver un autre moyen de la transmettre. Et l'autre moyen, c'est le planétarium.
4: Quand on construit un planétarium, on obéit à des règles quand même.
7: Oui, bien sûr, on est obligé, déjà parce qu'on a un ERP, on reçoit du public. Et puis, la particularité du planétarium, puisque, comme vous le constatez, c'est un dôme que l'on a au-dessus de nous, qui est notre écran.
4: On peut mettre combien de personnes, combien de spectateurs ici ?
7: 30 personnes.
4: Alors, qu'est-ce qu'on peut voir ? Là, en ce moment, moi j'ai la grande chance d'être au milieu du planétarium. J'ai un ciel, c'est le matin ou c'est le soir ?
7: Alors là, non, c'est le ciel actuel. On est en journée, là, pour l'instant, avec le soleil à l'endroit où il serait, bien sûr, si on n'avait pas les nuages au-dessus de nous.
4: Quels sont les types d'animations que vous proposez dans ce planétarium ?
7: Alors, on peut déjà observer le ciel du soir, comme on l'observerait en sortant à l'extérieur. On peut même observer le ciel comme il était il y a 2000 ans, ou comme il sera

0: l'autre bout du planétarium et on a l'impression que la personne est juste à côté de nous.
1: Oui, oui, c'est complètement magique hein, pour les personnes s'ils ne sont jamais venues.
0: À chaque fois, c'est vraiment un émerveillement. Et quand on y revient, puisqu'on peut revenir pour voir d'autres choses aussi, hein, bien sûr.
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3: Itinéraire bis à Mailly-le-Château aujourd'hui encore pour vous faire découvrir aujourd'hui un merveilleux métier. Gaëtan Millet, bonjour.
4: Bonjour.
3: Vous êtes vitrailliste maître verrier. Est-ce que vous pouvez nous expliquer en quoi consiste votre métier ?
4: Mon métier consiste à la création et à la restauration de vitraux, que ce soit pour du particulier ou des vitraux de patrimoine comme les églises.
3: Ce métier, vous l'avez approché de quelle façon ?
4: J'ai eu la chance de rencontrer Bernard Dubourg, un souffleur de verre, qui m'a transmis sa passion pour le verre au départ.
3: Votre amour du verre, Gaëtan, il est né de quelle façon ?
4: C'est la fascination par rapport à la matière, aux couleurs, aux reliefs, tout ce qu'on peut transmettre aussi à travers une création, c'est le partage.
3: Alors ce vitrail, c'est totalement magique, on est dans votre atelier à Mailly-le-Château, parce que la boutique, elle est à Vézelay. Hein.
4: Tout à fait, la boutique est au 10 rue Saint-Étienne à Vézelay.
3: Et expliquez-moi, qu'est-ce qu'on a devant nous là ?
4: Alors pour l'instant, devant vous, vous avez donc des petits vitraux pour la décoration et montrer un petit peu tous les effets du verre qui sont destinés à la boutique.
3: Ce métier de vitrailliste, maître verrier, quelle qualité il demande, Gaëtan ?
4: Il demande beaucoup de précision, un grand travail de dessin, une connaissance sur ses verres. Le choix des verres est très important par rapport au rendu que l'on veut donner et une passion dépendante.
3: Quand on parle de vitrail, on pense souvent au vitrail qui prend la place d'une fenêtre, mais le vitrail, il se conçoit également à l'intérieur des maisons.
4: Tout à fait, le vitrail peut servir en miroir, il peut être aussi en séparation de portes, il peut être sur une cloison, il peut être une petite lampe décorative. On a beaucoup d'idées d'endroits différents pour mettre les vitraux.
3: Et puis, vous restaurez des vitraux. Et là, à côté de moi, il y a un vitrail d'église. Il arrive d'où, celui-ci ?
4: Celui-ci, c'est un vitrail qui arrive de Précy-le-Sec.
3: Est-ce que c'est exactement le même travail quand on crée un vitrail ou quand on le restaure ?
4: Alors non, quand on fait une création, on démarre à partir d'un dessin. On fait le dessin en taille réelle qui va nous servir en fait de trame pour découper le verre. Pour une restauration d'église, on va conserver au maximum toutes les pièces qui sont en bon état, pas cassées. Et on va remplacer uniquement celles qui sont inexistantes. Ce sont deux mondes très différents. Quand on fait de la création, on sait qu'on va laisser sa petite trace sur un verre qui va durer plus d'un siècle.
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3: Itinéraire bis, toujours à Mailly-le-Château. Cette semaine et aujourd'hui, je vous emmène dans un endroit magnifique, un endroit étonnant. Je suis allée au musée des outils d'autrefois. Jean-Louis Lajambe, bonjour.
5: Bonjour.
3: Dites-moi, ce musée ici à Mailly-le-Château, il existe depuis combien de temps, Jean-Louis ?
5: Ah, je réfléchis. Oh, plus de 5 ans, hein. Plus de 5 ans, oui, pas plus, je crois pas.
3: Qu'est-ce qui vous a donné envie de créer un tel lieu ?
5: Mon grand-père était ferblantier, j'ai donc récupéré tout son atelier, et c'est de là qu'il m'est venu l'idée de faire des métiers anciens.
3: Vous avez débuté avec combien d'outils ?
5: J'ai commencé avec une cinquantaine d'outils.
3: Et aujourd'hui, là, autour de nous, sur 3 étages, il y a combien d'outils ?
5: Je pense environ entre 4 et 5 000 outils de différents métiers, évidemment.
3: Tous ces objets, vous les achetez ou on vous les donne ?
5: On m'en donne beaucoup. J'en achète très peu, en définitive.
3: Au fur et à mesure que ces outils sont arrivés dans votre musée, j'imagine qu'il a fallu que vous vous documentiez.
5: Oui, je me suis beaucoup documenté. Soit que j'allais voir des gens qui ont fait ces métiers-là, ou soit que je cherchais, mais dans les livres, hein, pas sur Internet.
3: Parce que lorsque les gens viennent visiter ce musée, ils vous posent énormément de questions.
5: Énormément de questions, oui, oui, ben c'est normal, et je peux répondre, voilà.
3: Ce musée extraordinaire, parce qu'il est vraiment extraordinaire, Jean-Louis, il est ouvert tous les jours ?
5: Oui, c'est ouvert tous les jours, à n'importe quelle heure, il suffit de me donner un coup de téléphone, voilà, un coup de fil.
3: C'est un vrai travail de mémoire que vous avez fait.
5: Oui, c'est vrai, j'aime ça, donc voilà, j'ai réussi à faire ça sans problème, quoi.
3: Vous êtes fier de ce travail quand même, j'imagine.
5: Oui, il y a quoi d'être fier. Ce que j'aurais jamais pensé avant, faire ça, voilà. Et puis, bon, il y a des métiers que j'avais en tête, donc comme le métier d'imprimeur, voilà, parce que j'ai fait un peu d'imprimerie dans le temps, j'ai travaillé pour un imprimeur, etc. Donc, j'ai commencé par ça.
3: Que vous disent les gens lorsqu'ils poussent la porte, comme moi, de cette école?

0: musée des métiers d'autrefois.
1: Ils disent, oh, c'est pas possible. Ils disent, voilà. Bien souvent, ces réflexions-là, c'est formidable, c'est bien présenté. Ben oui, parce que j'ai ça dans. C'est moi, quoi. Voilà.
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1: Deux fois nommé aux victoires de la musique, le groupe Archimède, emmené par les frères Nicolas et Frédéric Boinard. Archimède nous livre un son pop-rock aux sonorités britanniques avec des textes en français et des refrains entraînants.

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3: C'est Décibel, toute l'actualité musicale avec ce soir un amoureux de musique qui planque depuis 5 décennies ses états d'âme derrière des lunettes noires pour ne voir que les flammes infernales du rock'n'roll. Philman pour les intimes et les fans avait sorti en 2018 ses mémoires intitulées Rock. La suite, qui s'appelle tout naturellement Enroll, vient de sortir. Mélange de souvenirs, de chroniques, d'interviews, de rencontres. 30 textes sélectionnés sur 50 années de carrière. Réjouissant comme un deuxième rappel au concert des Stones, Philippe Manœuvre est dans Décibel. Et oh, let's go!
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3: Salut à toutes, salut à tous et bienvenue sur votre radio. Ici, c'est Décibel et c'est jusqu'à 21h. Dans l'actu musicale du jour, il y a aussi les 82 ans d'un grand réalisateur américain qui nous a offert de bien belles musiques grâce à ses films. C'est George Lucas. Rendez-vous en fin d'émission si vous voulez partir un petit coup dans les étoiles. La découverte du jour s'appelle Ronnie, un vrai coup de cœur qui, je pense, devrait vous plaire. Et puis, on retrouvera Laurent Petit-Guillaume en direct de Vienne pour la finale de l'Eurovision qui approche, hein, J-2. Il vous révélera tout ce qui se passe en coulisses et croyez-moi, il s'en passe de belles. Un petit Johnny Hallyday au cinéma aussi, ça fait partie de l'actu musicale. Vous allez pouvoir acheter vos tickets dès maintenant. Et là, je file retrouver Philippe Manœuvre parce qu'entre son bouquin et son spectacle, l'attraper en studio, c'est pas facile et c'est pas tous les jours. Bonsoir Monsieur Philman.
4: Bonsoir Émilie.
3: Comment ça va?
4: Ça va bien quand je suis avec Émilie à Paris. Tout va bien.
3: C'est vrai. Alors, grosse actualité, je le disais, Philippe, on s'est vu il n'y a pas très longtemps pour parler de ton spectacle. Un enfant du rock raconte. T'es sur scène, tu racontes tes anecdotes, tes souvenirs, les artistes. T'es pas tout seul, t'as un musicien avec toi.
4: Oui, il y a Rol Poupeau, le guitariste de FFF et de Johnny Hallyday, et qui me donne l'assurance, quoi. Je me sens épaulé.
3: Alors on s'était parlé, c'était au tout début de la tournée, t'avais fait quelques dates parisiennes et je crois une ou deux en France. Là ça y est, t'en as fait pas mal, il y en a de nouvelles qui viennent de tomber les amis. En 2027, Philippe Manœuvre, il va passer près de chez vous, à Troyes, Saint-Julien, en Genevois, en Belgique aussi, il y a plein de nouvelles dates qui tombent.
4: Mais oui.
3: Comment ça se passe? Est-ce que ça te plaît alors d'aller rencontrer les fans de rock partout en France?
4: Mais c'est fantastique.
3: C'est vrai.
4: C'est fantastique, je les fais crier, j'en fais des trucs qu'on n'a jamais fait dans aucun théâtre en France, je pense, et c'est fou parce que on joue dans des salles entre 700 et 1000 places et moi je fais réagir la salle, c'est ça qui est incroyable.
3: Oui, tu
4: pour
3: donnes
4: moi.
3: Pas une conférence.
4: Non.
3: Toi tu veux vraiment qu'il y ait un aller-retour.
4: C'est un aller-retour. Hein. On a joué en Suisse, c'était bourré de monde, les gens étaient extatique là, on était à Pinmar en Bretagne, mais les Bretons, mais je les embrasse sur les deux oreilles parce que c'est ils ont été mais d'une chaleur
3: déchaînée.
4: Ouais.
3: Et puis c'est beau de se dire que voilà, après la télé, la presse écrite, la radio, il y a aussi des premières fois pour Philippe Manœuvre, et voilà, et pour la première fois tu montes sur scène et en plus tu te régales, donc ne ratez pas les amis ce show Philippe Manœuvre en tour.
4: Un enfant du rock raconte.
3: Enfant du rock raconte. Alors, je parlais de ce bouquin qui vient de sortir aux éditions Hugo. Le premier, c'était Rock. Donc là, c'est End Roll.
4: Voilà.
3: Et la quatrième de couverture nous cite quelqu'un que tu aimes beaucoup. Monsieur Keith Richards, responsable de ce solo incroyable de Sympathy for the Devil. Tout le monde parle du rock ces jours-ci. Le problème, c'est qu'ils oublient tous le rôle. Alors, Philippe, c'est quoi le rôle?
4: Moi-même, franchement, j'avais sorti Rock grâce à tous les gens qu'on a fait beaucoup autour. Rock, ça s'est vendu à 100 000 exemplaires.
3: Ah ouais, c'est un carton.
4: Oui, oui, c'était un vrai carton. Et je sors un autre bouquin juste après. Et la première dédicace que je fais, il y a un gamin. Il me dit, vous avez pas osé. Je dis, oser quoi? Il me dit, après Rock, fallait faire End Roll. je me suis dit, mais je suis trop bête, moi. Mais heureusement, j'ai des lecteurs hyper intelligents. Et donc, j'ai gardé ça dans un petit coin de ma tête. Et quand tout le monde me dit, mais vous faites une pièce de théâtre, il faut sortir quelque chose, un livre. Parce que c'est vrai, après, on aime bien se retrouver avec les gens qui sont venus au théâtre. Ils veulent acheter un livre, oui. Qu'on leur fasse une dédicace, un selfie, des choses. C'est très adorable, très sympa. Et j'avais, sauf que j'avais pas de livre. Yarol, il a ses disques. Moi, j'avais pas de livre. Alors, on en a fait un.
3: Ouais. C'est hyper réjouissant de lire Philippe Manœuvre pour la génération bébé rocker qui lisait Rock'n'Folk, pour la génération d'avant, pour ceux qui vous ont lu, c'est vrai, dans plein d'hebdo, etc. Enfin, il y a toute une histoire vraiment de la musique. Ça a été, j'imagine, hyper difficile de choisir ces 30 textes.
4: Oui, franchement.
3: Franchement, heureusement le corpus, il fait combien ? T'as compté ou pas, Philippe ?
4: Il y a plusieurs millions de signes. Non,
3: ouais, c'est ça.
4: Il faudrait sortir trois gros bouquins de 1000 pages. Pour
3: entre les
4: tout.
3: Chroniques de disques, les rencontres, les interviews, les reportages et tout.
4: Alors souvent, il y a des gens qui me parlent de vieux textes, comme j'ai fait un immense texte sur le heavy metal. J'étais le premier en 1975, il faut savoir. AC/DC répète, ils n'ont jamais joué encore. Les groupes de Iron Maiden n'est pas formé. Et moi, je suis là à dire, il y a un nouveau truc, c'est le heavy metal, vous allez voir ce que vous allez voir. Enfin bon... Je me base sur Led Zeppelin, Black Sabbath, donc c'est pas une erreur.
3: Oui.
4: Et après, j'ai dit quelles pourraient être les pistes. Bon, la plupart des groupes ont disparu, mais enfin, il y a des gamins qui m'ont dit sur Instagram, mais vous vous rendez pas compte, vous avez été le premier en France à écrire un article sur le heavy metal. Alors c'est amusant de dire regardons ce qu'on a fait quand c'était que de la musique, que de l'aventure. Et puis il y a des textes auxquels je tiens, textes sur le Bataclan que j'avais écrit.
3: Ah oui, on en parlera tout à l'heure.
4: Voilà, il y a des choses que j'aime bien. Et puis, surtout, alors, il y a un chroniqueur dans le Figaro, M. Nicolas Nguemout, qui a dit... Quand on lit un texte de Philippe Manœuvre, en fait, c'est un solo de guitare avec des mots.
3: Et il est bon, Nguemout, il a raison.
4: Ça me fait plaisir, sa définition de mon livre. Je me dis, c'est que des solos de guitare avec des mots.
3: Alors, il y a des solos drôlement barrés, un peu psychédéliques, dirons-nous, Monsieur Manœuvre.
4: Ah oui, mais c'est normal.
3: Je pense notamment page 123. Alors, c'est tiré du Rock'n'Folk numéro 134, mars 1978. Vous nous emmenez dans une espèce de voyage très étrange avec John Lennon, et en fait...
4: J'ai la prémonition vous avez la qu'il prémonition va être assassiné.
3: De son assassinat.
4: Ouais.
3: Ça, c'est fou. On écoute quelques notes, tiens.
4: Et quand Lennon a été assassiné, beaucoup de lecteurs de rock et folk m'ont écrit personnellement en disant mais qu'est-ce que vous aviez appris, comment vous le saviez, Et là j'ai eu peur. C'est un coup c'est incroyable. Ouais. Mais c'est des prémonitions, je ne sais pas pourquoi.
3: Tu ne te l'expliques pas, toujours pas.
4: Voilà, il y en a eu une autre, un jour, je dirige le journal Rock et Folk et je dis en plein mois d'août, on va faire une couve Pink Floyd. Je ne sais pas pourquoi, ce qui m'a pris, il n'y avait aucune raison, aucune réédition, rien, mais je commande un grand article, le journal sort, le lendemain, Syd Barrett meurt.
3: Ah, wow.
4: Le fondateur de Pink Floyd. Alors, voilà, ça, c'est inexplicable, hein. C'est sur 40 ans de carrière. Il y a eu 2-3 fois comme ça, vraiment incroyable.
3: C'est cosmique, quand même.
4: C'est des prémonitions, voilà.
3: Ouais. Il y a un grand moment, ça, je pense que tout le monde va t'en parler. Celles et ceux qui l'avaient lu à l'époque s'en rappellent sans doute. Moi, j'avais pas lu à l'époque et j'ai découvert dans ton livre le portrait de Gainsbourg dans Playboy en janvier 1980. Alors, avant qu'on écoute Gainsbourg pour se souvenir de ce mec incroyable, qu'est-ce que toi t'en gardes déjà en le relisant? Ça a dû te faire remonter des émotions.
4: Oui, j'interviewe Serge, Aux Armes, etc. n'est pas sorti. Ça sort 8 jours après. Et moi, j'ai eu le test pressing, je l'ai écouté à Metal Hurlant tout l'été, et tous les dessinateurs de Metal Hurlant disaient, mais c'est génial, Gainsbourg fait du reggae, mais c'est fou, c'est bien. Et puis le résultat était vraiment... Donc je dis à Gainsbourg, cet album, ça va être le carton total. Et Gainsbourg, il rigole, il me dit, Dieu t'entende, parce que lui, il a jamais vendu aucun album.
3: Oui.
4: Melody Nelson, 30 000, Je t'aime, moi non plus, plus l'album 50 000. Enfin, alors que Johnny, Michel Sardou, Julien Clerc, tout le monde
3: millions,
4: vend des camionnés d'albums, Gainsbourg, il ne fait que des 45 tours. Il a cette image, il fait des 45 tours, mais il ne peut pas faire un album. Et je lui dis aux armes, etc., c'est l'album. Et cet album va se vendre à 100 000, puis 300 000, puis dépasser 1 million d'exemplaires. Donc ça devient un des 10 albums qui ont dépassé le million en France. Il doit y avoir un Johnny, un Julien Clerc, un Sardou, un Gainsbourg. Enfin, c'est faire 1,5 million avec un disque, c'est très très difficile. Hein. Donc voilà. Et du coup, pour Gainsbourg, j'étais un peu comme une mascotte. Mais donc, bon, on a fait cette interview. Et dans quand on la lit aujourd'hui, on se dit en fait, il dit au revoir à Gainsbourg.
3: Un peu, hein.
4: Et il y a déjà Gainsbourg qui pointe le bout de son nez parce que les réactions à l'album sont terribles. Notamment, il devait aller le dédicacer à Marseille où il y avait une fête des Antilles. Et des tropiques, et donc il y avait un stand de la Jamaïque, et Gainsbourg devait venir dédicacer aux armes, etc. Et les parachutistes avaient dit, eh ben nous on va venir lui dédicacer sa gueule.
3: Oh, wow.
4: Et donc il y avait, Gainsbourg n'avait pas osé aller dédicacer à Marseille, je le taquine là-dessus. Et en fait, il va les rencontrer à Strasbourg pendant la tournée en janvier 80. Il fait sa tournée, il fait le Palace 9 soirs, j'y suis 2 fois. Et après, ils partent en tournée. Et quand ils arrivent à Strasbourg, les paras sont dans la salle. Et Gainsbourg, alors les Rastas ne veulent pas, on entend, pardon, y aller. Gainsbourg, il dit, on va aller jouer, on va leur montrer. Les Rastas, ils disent, oh la manne, et c'est l'armée, là, nous.
3: C'est dangereux,
4: on n'y va pas. Et du coup, Serge ira seul sur scène chanter la Marseillaise, le poing brandi. Et avec les paras, quand on chante la Marseillaise, obligé de se mettre au garde à vous quand
3: même.
4: Ils n'ont
3: pas le choix.
4: Ouais. C'est des images surréalistes hein, qu'on voyait à l'époque à la télévision.
3: C'est fou. On va la réécouter, tiens, cette Marseillaise reggae de Serge Gainsbourg, aux armes, etc. Et si vous voulez lire un entretien incroyable entre Philippe Manœuvre et le grand Serge, bah rendez-vous dans N-Roll qui vient de sortir aux éditions

0: aux armes, etc. Dans Enroll, Philippe Manœuvre continue de raconter sa vie d'enfant du rock et ses rencontres. Une sélection voilà, d'une trentaine de textes sur ses 50 ans de carrière. Il y a évidemment l'entretien avec Serge Gainsbourg. Johnny Hallyday, statue du commandeur du rock français depuis les années 60.
1: Oui.
2: Hey Joe, cours pas comme ça, dis, y a pas le feu chez toi.
0: Il commence dans les années 60. Toi, à quel moment tu commences à l'interviewer, Johnny? À quel moment tu commences à le trouver intéressant, toi, en tant que rocker?
1: Ah, mais moi, en tant que gamin, il m'a fasciné.
0: Dès le début.
1: Parce que,
0: ouais.
1: Ah ouais, quand j'ai entendu la guitare électrique, c'est ce que j'explique dans le spectacle. J'ai jamais su si c'était Johnny ou la guitare électrique, mais j'ai entendu un truc complet ouais. de rébellion contre la musique dominante en France à l'époque, qui était l'accordéon. Tous les bals populaires, c'était l'accordéon. Il y avait des émissions avec des accordéonistes non-stop.
0: C'est
1: les
0: vrai.
1: Plus gros. Les plus gros cachets de la SACEM, c'était Aimable, André Verschuren, enfin, ouais. Les accordéonistes, hein, c'était un truc. Et ça, c'était en 1960. Johnny arrive et c'est la révolution. Il y a les pour et les contre, tous les croulants, comme on les appelait. Ouais. Parce que en 1968, soudain, ils se rendent compte de quoi. Il y a la moitié de la population française à moins de 25 ans. Et l'autre moitié, beaucoup plus de 50. Donc c'était un mélange détonnant.
0: Le titre de la chronique qui est dans le livre, c'est « Johnny revient, les rocks les plus terribles ».
1: Oui, c'est la chronique. C'est son album que je préfère. C'est un album que j'ai entendu qui date de 64. Et à l'époque, ils ont envoyé Johnny faire son service militaire. Quoi. Ils ne savaient plus comment faire. Ça devenait... Le général de Gaulle était concerné. Il y a eu la fête de la Nation. 360 000 personnes gratuitement sur la place de la Nation pour voir qui Johnny Hallyday. Donc c'était le Woodstock français. Personne n'était au courant que ça existait. La télé n'est pas venue.
0: Non.
1: 360 000 personnes, rien, aucun document. 10 photos de Jean-Marie Perrier, c'est tout. Et ça c'était quand on l'a vécu, parce qu'après ça a continué. Donc tout le monde, il y avait évidemment des gamins, rien n'était prévu pour un aussi grand nombre de gens.
0: Non.
1: Il y en a qui étaient montés sur des voitures pour essayer de voir Johnny, il n'y avait pas d'écran ni rien. Les voitures étaient abîmées. Donc ça tonnait. Et le général de Gaulle avait dit, s'ils ont autant d'énergie, on va les envoyer construire des autoroutes, ces jeunes. Alors, imagine Johnny Hallyday, quoi ? Donc, il faisait des réponses au général dans ses concerts.
0: Énorme.
1: Il disait, nous les jeunes, nous sommes des millions ! Et toute la salle hurlait, ouais ! Non mais c'était, voilà. Donc ça a eu un moment, et ben, donc en 64, ils se sont dit, ça y est, il peut aller faire son service militaire. Et ils l'ont envoyé 2 ans en Allemagne. Et le consensus général, Émilie, tout le monde disait, il ne reviendra jamais.
0: Oh, mais quel horreur. Ah, c'est doux ces années 60.
1: Ouais.
0: Alors Philippe, c'est vrai que quand on pense à toi, on pense, oui, à tes rencontres, alors oui, avec Johnny Hallyday, avec les Stones, etc.
1: Tina Turner.
0: Tina, on en parlera tout à l'heure. Mais il y a des gens un peu moins connus, en tout cas du grand public en France, et que tu as décidé de mettre en avant dans ce nouveau livre. Et je pense notamment à Johnny Thunders and the Heartbreakers.

0: beau Johnny-là, beaucoup moins connu que Johnny Hallyday. Pourquoi il est dans ton livre? Pourquoi il est marquant, selon
1: toi? Parce que c'est un personnage. Il vient de New York, il était dans les New York Dolls. J'ai eu la chance de les rencontrer à Paris en 73, ces New York Dolls. Donc j'ai été totalement partant. Et ensuite, il est devenu un peu, avec son groupe, les Heartbreakers, c'était le meilleur groupe punk en circulation à l'époque du punk. Hein. Ouais. Ça battait tout le monde à plat de couture, les Clash, les Pistols. Au début, c'était les Heartbreakers. Et malheureusement, Johnny était un toxico, comme il y en a beaucoup dans le rock. Lui, c'était la poudre, l'héroïne, c'est des drogues qui abîment énormément, qui abîment et ton portefeuille, et ta vie privée, et tout, et ta carrière, tout, tout. Et mais Johnny, c'était un toxico, fier et heureux de l'être, et je trouve ça incroyable.
0: Ouais. Et il t'a marqué, en tout cas.
1: Ouais, hein. Il m'a beaucoup marqué, parce qu'il était vrai, celui-là. C'était un vrai, vrai bonhomme. Et je me souviens toujours, à la fin de l'interview, il me dit, ça sort quand, ton interview? Alors, on était en mars, je lui dis, ça sort le 15 avril. Il me dit, ah! Ben, je serais peut-être encore vivant. Et en fait, il est mort en avril, mais pas de cette année-là, quelques années plus tard. Mais waouh, quand tu relis ça aujourd'hui, tu dis voilà, lui, c'était un authentique rocker. On pourrait se poser la question, Philippe, parce que il y en a qui prétendaient, il y en a qui l'étaient, il y en a qui se laissaient emporter par le truc. Mais qui étaient des authentiques rockers? Mais ce Johnny Thunders, moi, quand je réécoute toujours les New York Dolls chez moi et ses albums solo et les Heartbreakers, et je me dis c'était vraiment de la grande musique, quoi.
0: Ben c'est beau cette interview à relire qui avait été publiée dans Rock and Folk en mai 1978. Alors il y en a un autre qui est pas très très bien identifié forcément par le public français, ou alors pour les mauvaises raisons, c'est-à-dire pour la télé-réalité qu'il a fait dans les années 2000.
1: Ah, c'est Ozzy.
0: Ozzy Osbourne. Alors Ozzy, il est dans ton livre. Il vient de nous quitter. Black Sabbath, Ozzy Osbourne. Avant qu'on les écoute, Philippe, qu'est-ce que tu peux dire pour convaincre celles et ceux qui s'y sont pas encore intéressés d'y aller, mais tout droit?
1: Black Sabbath, c'est les fondateurs du heavy metal. Il n'y a pas à tourner autour du pot. Le premier album de Black Sabbath, aujourd'hui, le heavy metal, ça fonctionne. Il n'y a pas de problème. Ils ont leur festival, comme le Hellfest en France, il y en a en Allemagne, en Angleterre, il y en a partout. Ils ont énormément de groupes. Et le metal, c'est énorme. Et il y a aujourd'hui des familles. Il y a le folk metal, il y a le metal symphonique, il y a le death metal, il y a le thrash metal. Enfin, vous voyez, il y en a beaucoup, beaucoup des metals. On compte 200-250 familles.
0: Ah, carrément.
1: Mais ils sont d'accord sur rien, sauf sur un truc. Ils descendent tous de ce premier album de Black Sabbath. C'est le début de leur histoire. Et moi, j'étais fanatique de Black Sabbath. J'adorais ce groupe qui était très décrié à l'époque. Et donc, chaque fois qu'il passait, je suppliais mon rédacteur en chef. Je disais, je peux pas aller voir Ozzy Osbourne. Voilà. Et je l'ai interviewé très souvent, Ozzy. C'est pour ça qu'il est venu aux Enfants du Rock avec Lemmy de Motorhead, où ils ont fait la fameuse séquence où Lemmy détruit la chambre. Oui. Voilà. C'est des gens que je pratiquais depuis des années. Et Ozzy on était tellement copains que j'ai retrouvé, en faisant des recherches pour l'émission, j'ai retrouvé mon vieux carnet de l'époque où je notais les adresses des musiciens. Parce que
0: l'adresse de la maison,
1: on n'avait pas Internet et tout. Et Ozzy m'a écrit son adresse et il m'a écrit en dessous comme viens quand tu veux. Avec son adresse écrite. Mais alors, comme c'est Ozzy, il a pris deux pages du carnet pour écrire Kathleen. Mais
0: ça va trembler un peu.
1: Ouais, c'est tellement touchant. Oh. Dans le même carnet, j'ai les adresses de Kraftwerk, des Roxy Music. Enfin, mais c'est dingue. Wow.
0: C'est génial, le carnet, quand même.
1: Ouais.
0: Ah, c'est magnifique.
1: Et oui, c'était une époque pré-téléphone portable. Ouais. En tant que journaliste, il fallait avoir les numéros des journaux, les numéros des attachés de presse, les numéros des artistes. Enfin, on faisait avec ce qu'on avait. Et donc, on avait tous un tout petit carnet dans la poche arrière où on notait tout, quoi, voilà.
0: J'adore. Allez, Ozzy Osbourne, on va l'écouter avec le groupe Black Sabbath. Et je pense que c'est la première fois que ça passe sur la radio ici. Ça fait plaisir, hein. C'est grâce à toi, Philippe.
1: Merci, Émilie.

0: fait de la première à la dernière seconde,
1: ben
0: Philippe
1: oui,
0: Manœuvre.
1: C'est Tony Iommi, le guitariste de Black Sabbath, qui est là. Avec Bill Ward à la batterie, Geezer Butler à la basse et notre ami Ozzy aux vocaux.
0: C'est une encyclopédie du rock sympathique et qui raconte bien, qui est mon invité ce soir, Philippe Manœuvre. Alors après ce petit Black Sabbath et votre envie folle de lire évidemment l'interview d'Ozzy qui est dans le nouveau bouquin de Philippe Manœuvre, je vous annonce que nous allons parler filles, car oui, Philippe Manœuvre n'a jamais eu de problème avec les filles, il y en a toujours eu dans ses équipes, dans les journaux dans lesquels il bossait et aussi dans les chroniques qu'il écrivait. Il y en a donc dans son nouveau bouquin. À tout de suite.
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0: Les filles journalistes rock, il n'y en a pas toujours eu, Philippe. Toi, tu les as vues arriver.
1: Ah oui. Moi, bizarrement, je suis arrivé à un tournant quand j'ai repris la direction du journal vers l'an 2000.
0: Ouais,
1: j'ai vu arriver
0: ans.
1: Beaucoup de filles qui disaient « on veut écrire sur le rock ». Plus des filles photographes comme Carole Épinette, Marion Ruzniewski, Gaëlle Guesquière. Enfin, j'avais vraiment une équipe.
0: Marion Ruzniewski, puisque tu en parles, un chapitre lui est consacré dans ce nouveau bouquin. Enroll, en fait, tu reprends la préface que tu as écrite pour son livre,
1: oui.
0: « Doing it to death, 20 ans de photo ». Au Bataclan.
1: Oui.
0: Est-ce que tu peux nous expliquer brièvement Marion, qu'est-ce qu'elle fait dans ton bouquin et qu'est-ce qu'elle a vécu, Marion?
1: Quand il y a eu la fameuse, le 13 novembre 2015, il y a eu l'affaire du Bataclan.
0: L'attentat.
1: Hein, l'attentat terrifiant. Et moi, évidemment, je suis chez moi. J'appelle immédiatement le responsable des concerts, Basile Farkas, qui se trouvait avec toute l'équipe de Rock et Folk à un concert des Inrecuptibles, qui était à la Cigale. Ils avaient fait venir un groupe anglais, tout le monde portait les plus grands espoirs. Toute mon équipe était au festival des Inrocks. Et je dis à Basile, qui on a au Bataclan? Et il me dit, on a Marion Ruzniewski. Je me dis, oh non, c'est pas possible.
0: Photographe de concert.
1: Photographe de concert, ouais. Une petite...
0: haute comme trois pommes.
1: Ouais, c'est ce que je dis, elle est haute comme trois pommes.
0: C'est vraiment ça. Vraiment, son sac photo est plus gros qu'elle.
1: Voilà. Et elle a pris une balle dans le dos alors qu'elle essayait de sortir du Bataclan avec la première vague. Il y a un videur qui a ouvert une porte qui les a fait sortir. Elle a senti un choc. Il y a une balle qui a traversé son sac photo qui lui a emporté un petit bout de dos. Et dehors, dans la rue, elle s'est touchée le dos, elle a ramené sa main pleine de sang. En fait, c'était dans une telle... Elle n'a pas senti vraiment la balle arriver, quoi. Voilà. Du coup, ils l'ont emmenée à l'hôpital. Elle est partie, je crois que c'était la deuxième ou la troisième à partir dans la voiture des pompiers. Et là, son téléphone était tombé en panne. Elle n'avait plus de batterie. Et donc, elle essayait de me joindre, mais elle se souvenait du numéro d'un autre journaliste qu'elle a appelé avec le téléphone d'un pompier. Elle a dit « Préviens Philippe. Préviens Philippe, je ne pourrais pas être au concert de Motorhead demain. » Tu te dis, ça, c'est de la roqueuse.
0: Ça, c'est de la roqueuse.
1: La meuf, elle se prend une balle d'Al-Qaïda dans le dos. Et ben, elle a la force de m'appeler pour me faire dire « Je ne pourrais pas être à Motorhead demain. » Mais cette fille, c'est une journaliste avec un J majuscule, quoi.
0: C'est ce que tu dis. Ne cherchez pas le héros ici, c'est Marion et tous ceux qui étaient au Bataclan ce soir-là, morts ou vifs. Héros du rock'n'roll.

0: Alors, Philippe, il y a aussi une reine. C'est Tina Turner.
1: Oui.
0: Ah là là, Tina Turner.
1: Animae Bollocks. Alors, elle, je l'ai rencontrée, j'ai passé 15 jours avec elle. Et une équipe cinéma dans le désert australien, à Coober Pedy, la ville des mineurs d'opale, où elle tournait Mad Max 3 avec Mel Gibson, George Miller réalisait, bien sûr, et nous, moi j'avais traduit Mad Max 2 en français, donc George Miller m'avait à la bonne, et on avait été invités avec les enfants du rock à aller sur ce tournage, voilà.
0: C'est fou. Mais alors là, pour le coup, quand tu vas la rencontrer, c'est déjà une icône,
1: ah oui.
0: C'est déjà une méga star, et encore là, tu n'as pas de trac.
1: On la connaît depuis tellement depuis 1967 River Deep Mountain High, et donc on sait qu'elle fait ce métier par elle est tellement incroyable sur scène, tout le monde aime Tina Turner et elle l'a bien senti. Elle a réussi à garder son nom de Turner dans le divorce. Elle a tout abandonné, les voitures, les visons, la maison, tout. Elle a dit je pars avec les enfants et le nom. Je veux garder mon nom de scène. Et donc Ike a autorisé, vu qu'il gardait tout le reste. Ouais. Le juge a dit soyons cool et elle a gardé ce nom de Tina Turner. Et donc elle sait aimer. C'est une personne étrange. Elle est déjà zen, elle est macrobio, elle fait de la méditation. Des fois, elle dit non, là, on peut pas se voir, je médite. Enfin, on est tous dans un motel, on est ensemble dans le motel, quoi.
0: Et le texte, malheureusement, que tu partages, c'est sa nécro, puisque c'est sorti dans Rolling Stone France en 2023. Ça, c'est un exercice qui doit être particulièrement douloureux pour toi, parce qu'on sent que les artistes, quand tu les rencontres, t'es vraiment avec eux, même si c'est 10 minutes de ta vie, c'est 10 minutes où tu es complètement avec eux. Ça, c'est un exercice dur quand tu
1: vas s'en vont. J'avais trouvé une interview de Bob Dylan à un moment où j'aurais pu devenir le critique méchant.
0: Ouais.
1: Et Dylan, il disait dans cette interview à Rolling Stone USA, il disait « Est-ce que les artistes actuels ont besoin d'être piétinés ?» Il disait « Non, j'ai pas l'impression. Moi, en tant qu'artiste, j'ai plutôt besoin d'être épaulé. Oh » Quand j'ai lu ça, je me suis dit, voilà la règle de ce métier. Ces gars, ils font une musique formidable. Alors, bien sûr, tous les 45 tours seront pas numéro un. Tous les albums seront pas des chefs-d'œuvre inoubliables qu'on va rééditer pendant 50 ans. Mais ils essayent. Ouais. Ils font le job. Ils font la musique de, et pour ça, ils ont renoncé à beaucoup de choses. Ils ont renoncé au pognon, souvent. Ils ont renoncé à leur famille. Ils ont pas eu des vies normales, mais ils nous ont donné la plus belle musique du monde. Alors, aidons-les, quoi. Oui.
0: Mais il y a beaucoup d'amour dans ce livre. C'est là où je voulais t'emmener, parce que vraiment, et que ce soit le Philman des années 70 ou celui d'il y a 5 minutes, on sent que ça t'a pas quitté.
1: Non, et alors c'est marrant. Voilà. L'autre jour, on parlait d'un chanteur et quelqu'un disait, s'il se retrouvait face à ce qu'il était à 18 ans, son double de 18 ans lui cracherait à la gueule de
0: Donc
1: ce qu'il est devenu.
0: C'est quelqu'un qui a mal évolué.
1: Voilà.
0: Que tu ne nommeras pas.
1: Non.
0: Voilà,
1: moi, quand j'y repense, je me dis, je pense que si le Philippe Manœuvre qui a commencé à Rock & Folk à 18 ans me rencontrait le Philippe Manœuvre de 72, de 72 ans, bientôt, c'est le mois prochain. Et je pense pas qu'il lui cracherait à la gueule. Je sais pas, je crois qu'il y aurait une compréhension.
0: Ouais. Moi, je pense qu'il te taperait dans la main.
1: Ouais, je pense qu'il se ferait un high five en disant, t'as fait le job, toi aussi, tu continues, c'est bien, voilà.
0: Pour finir, pour se dire au revoir et merci Philippe, c'est un des textes les plus récents que tu as écrit pour une émission de télé, La Grande Semaine, à laquelle tu participais sur M6. C'est après la mort de Françoise Hardy. C'est un très joli texte, Les 10 raisons pour lesquelles nous perdons une immense chanteuse, qui montre aussi finalement que ton spectre est hyper large et que même s'il n'y a pas de solo de guitare, Françoise, ça te touche.
1: Alors Françoise Hardy, pour moi, c'est une personnalité rock. Ouais. Et elle était très contente quand je lui disais ça, parce qu'elle, elle se voyait pas du tout comme une chanteuse de variété pop. Mais moi, je pense que si on aime Nico et ce qu'elle a fait avec le Velvet, Françoise Hardy, c'est exactement pareil. C'est la même voix, c'est le même timbre et c'est la même façon de chanter doucement. C'est-à-dire, c'est ce que j'expliquais. Pourquoi les chanteuses devraient hurler, quoi, comme Edith Piaf hurlait, mais c'était magnifique, on adorait, mais après, toutes les chanteuses voulaient hurler plus fort qu'Edith, plus Flossie, alors il y avait Cora Vauquer, il y en avait d'autres, ça y allait, c'était des, vraiment des ah, ça hurlait, et Françoise Hardy arrive, et elle a des choses toutes simples, très belles à dire, dit tous les garçons et les filles de mon âge, elle va pas le hurler, non. Elle le murmure, parce que c'est le murmure d'une adolescente qui se rend compte que sa vie commence bien mal, quoi, personne l'aime, alors que c'est en fait une des plus belles filles du monde, et c'est tellement touchant, et c'est tellement vrai, c'est tellement juste, et puis après, moi j'ai continué, mon ami La Rose, enfin, vrai, cette femme était magnifique, et j'avais un très bon rapport avec elle, mais on s'est très peu vu, on s'est vu que 5-6 fois dans toute ma vie, mais c'est inoubliable, c'était, pour moi, c'était la grande Françoise.
0: Bah, tu lui rends un très bel hommage, tu lui as rendu à la télé, et c'est dans End Roll, ce nouveau livre, donc, Philippe, aux éditions Hugo, que vous pourrez acheter au merch, oui, en coulisses, des spectacles de Philippe Manœuvre à venir. Un enfant du rock raconte. Alors, pour toi, Philippe, pour tout le monde, et pour ton chat qui nous écoute peut-être, comment te dire adieu, Françoise?
1: Avec Françoise, merci, Émilie, merci beaucoup.
0: À la prochaine, salut.
1: Allez, ciao.

0: L'original s'appelait It Hurts to Say Goodbye et c'est Serge Gainsbourg qui a signé l'adaptation française des paroles pour Françoise Hardy en 1968. Allez, on quitte Philippe Manœuvre et ses souvenirs rock pour un présent, comment dire, un petit peu plus variété et extrêmement coloré. Vous voyez ce que je veux dire ? Ici étant partenaire de l'événement et de la diffusion samedi soir sur France 2 de la grande finale, notre Laurent Petit-Guillaume national est sur place à Vienne. Salut Laurent!
1: Hey, salut la France, salut Émilie, bonsoir à tous.
0: Laurent Petit-Guillaume, oui. En direct de l'Eurovision, avec évidemment un accès privilégié, on va dire, à la délégation française et à la chanteuse Monroe.
1: Absolument.

0: Ja.
1: Raconte-nous comment tu as vécu ce moment, c'était ce matin.
2: Oui, absolument. Ce matin, on était convoqué à l'ambassade de France, ici à Vienne, un très beau bâtiment, magnifique. Ah. L'ambassadeur avait proposé de regrouper tous les fans français qui se sont déplacés ici à Vienne. Il y en a à peu près 200, comme chaque année. Ils sont vraiment très fidèles, de les accueillir dans les salons de l'ambassade. Et à un moment donné, Monroe est arrivé, mais ils avaient préparé cette venue. Donc, ils s'étaient tous réunis, ils avaient répété la chanson. Et quand elle est arrivée, ils lui ont chanté sa chanson, qu'elle a repris ensuite avec eux plusieurs fois. C'est un très joli moment, un très joli partage, un échange. Elle était hyper émue et je dois dire que nous aussi, en tant que spectateurs, on était très émus parce que vraiment, les fans de l'Eurovision sont chaque année vraiment fans de notre représentant ou de notre représentante. Et là, c'était un très beau moment. Ensuite, elle a discuté un petit peu avec tout le monde. C'était hyper sympa. C'est une jeune fille magnifique, merveilleuse. Elle a 17 ans. Elle a un charisme incroyable et puis elle chante vraiment bien en direct. Là, on a pu le juger. Et d'ailleurs, vous la verrez ce soir, puisque ce soir, on est diffusé sur France 4, la demi-finale qu'on va vivre nous ici en direct, également comme vous, ou sur le site de France Télévisions. Et Monroe, ne loupez pas son passage, elle passe en sixième.
1: Ah oui, ça va, c'est pas trop tard.
2: Non, c'est pas trop tard, non. Ça commence à 21h, je vais courir après, justement, rejoindre la salle. Et je vous recommande également le passage extraordinaire, on l'a vu cet après-midi en répétition, de l'Australienne, Delta Goodrem, on en a déjà parlé.
1: Oui.
2: Sur scène, c'est très fort et elle monte dans les sondages. Elle passe en 11e position ce soir.
1: Et voilà. Il me semble aussi que tu nous recommandes de porter attention à la candidate suisse.
2: Oui, elle s'appelle Véronica Fusaro. Alors elle est très connue du public suisse. Elle est auteure, compositrice, interprète. Elle a déjà sorti un album, donné de nombreux concerts, même participé au Montreux Jazz Festival. Donc tu vois, c'est quand même assez classe.
1: Oui.
2: C'est de la pop soul assez surprenante. Beaucoup moins avec des paillettes, des décolletés vertigineux, etc. que les autres. Et elle chante Alice. Écoutez plutôt, franchement, c'est une super belle chanson. On la verra ce soir dans les demi-finales.

0: super chouette, mais c'est presque pas assez kitsch pour faire Eurovision, non?
1: Ouais. Je me suis dit que ça allait te plaire.
0: Oui, bien vu, Lolo.
1: Autre style, dans la sélection, il y a aussi des divas. Hein. Et Chypre, cette année, a sélectionné Antigone, une bombe blonde, façon Shakira du pauvre, mais quand même, elle a tous les attributs.
0: J'adore. Non, non.
1: Le déhanchement efficace, elle danse sur une table, son titre c'est Jala, Jala, Jala. C'est entêtant, elle est vraiment hyper sympa en plus. Vous la verrez ce soir à la télévision sur France 4. Jala, Jala, Jala, c'est un tube.
0: Ah ben on découvre.
1: Faut la voir.
0: Ah oui.
1: Il y a du déhanchement. Dans

0: parce qu'elle danse sur une table et les paroles de la chanson c'est je danse sur une table. Je vois qu'on a encore sorti les meilleurs auteurs compositeurs du frigo. C'est magnifique.
1: Ah, tout ce qu'il faut.
0: Oh là là, bah, là alors, les bookmakers j'imagine mettent pas tout leur pion sur cette petite dame. Oui, Antigone.
2: Non.
0: Bon,
2: non.
0: C'est comme ça.
2: En revanche, les bookmakers, ils se trompent souvent. Ça n'a pas évolué. Les trois premiers, c'est toujours la Finlande, la Grèce et le Danemark. Et ensuite, via la France, ensuite via Israël, ensuite via l'Australie. Mais il faut se méfier du représentant danois. Il s'appelle Søren Torpegaard Lund. Lui aussi, alors lui, c'est un très grand chanteur. Moi, je parle pas bien ces langues-là.
0: Oui, c'est normal.
2: Ouais, on est d'accord. Mais alors lui, il est très connu aussi dans son pays parce que c'est un grand chanteur de comédie musicale. Il a joué dans West Side Story, Kinky Boots, Roméo et Juliette au Danemark. Et pour l'anecdote, l'organisation de l'Eurovision avait juste demandé qu'il modifie sa tenue, jugée trop provocante. Bon, ils sont un peu coincés du...
0: Oui.
2: Parce que franchement, vous verrez, il n'y a rien de grave. Et la chanson s'intitule « For Vigar Jim ».
0: Oh là là, quel accent! Merci Laurent, un des favoris. En tout cas, il nous fait une remontada au niveau des bookmakers. Il s'appelle Søren Torpegaard Lund. On le découvre grâce à toi. Bonne demi-finale, Lolo. Et à demain soir, en direct.
2: À demain.
0: Oui! Oh là là, pour la veille de la finale. Bisous! Oui.

0: Soren Torpegaard Lund. Voilà, c'est pas si difficile de... Non, si, quand même, c'est difficile, j'avoue. Voilà, un des favoris de ce concours Eurovision. Demain, on sera avec Laurent Petit-Guillaume, à nouveau, en direct de Vienne, et il nous racontera les derniers potins, j'espère les bonnes nouvelles de la délégation française. On envoie évidemment nos meilleures pensées à Monoro. Et puis voilà, samedi soir, vous vivrez la finale en direct à la télé sur France 2, avec votre radio ici.
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0: Depuis la mort de Johnny, tous les ans, le 15 juin, qui est le jour anniversaire de la naissance de Johnny Hallyday, eh bien, ses héritiers, celles et ceux qui sont là pour faire vivre sa musique et sa mémoire, préparent toujours un événement pour les fans qui auraient envie de se retrouver ce jour-là. Et là, depuis quelque temps, ça se passe au cinéma. Donc là, si vous êtes fan de Johnny Hallyday, sachez que vous avez rendez-vous au ciné le 15 juin pour découvrir sur grand écran un de ses concerts cultes. C'est le Bercy 1995 qu'on appelait le Laurada Tour. Laurada, c'était le nom de sa maison pour Laura et David. Le Laurada Tour, donc de 95. Une projection unique dans toute la France. Le 15 juin, donc, les billetteries sont déjà ouvertes et ça sera évidemment l'occasion de se retrouver entre fans et de chanter très fort. Hein, parce que oui, c'est un concert, mais c'est aussi pas mal un karaoké, il faut bien le dire. Écoutez comment ça sonnait Johnny en 95 à Bercy sur le Laurada Tour. Voici Gabriel.

0: Johnny Hallyday, Laura Datour, dans une sélection de cinéma partout en France, ça sera le 15 juin.
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0: Ah, mon coup de cœur du jour, c'est une jeune artiste dont je vous avais parlé l'année dernière, au moment de la sortie de son premier EP qui s'appelait La Romance. Elle, c'est Rony. Elle est née à la fin des années 90 à Grenoble et elle sort de la musique depuis 2023 sur le label français Enterprise. Elle a sorti le 30 avril une nouvelle chanson que j'adore qui s'appelle Encore un peu. Et je me suis dit que ce serait une bonne idée qu'on découvre ce titre ensemble ce soir. C'est le coup de cœur de Décibel. Encore un peu, signé Rony.

0: 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Elle s'appelle Ronnie et la chanson Encore un peu vient de sortir.
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0: Ah, c'est l'heure de la chanson anniversaire. Et ce soir, nous célébrons l'anniversaire de l'Américain George Lucas, grand réalisateur hollywoodien, 82 ans aujourd'hui. Un saint homme, si vous me demandez mon avis, vu qu'il a déjà réalisé des films incroyables. Évidemment, La Guerre des Étoiles, American Graffiti. Et puis, en tant que producteur et réalisateur, il a donné beaucoup de bonheur et beaucoup de plaisir à beaucoup de gens de plein de générations différentes. Hein, derrière Indiana Jones, Willow, et même le petit dinosaure et la vallée des merveilles. Il y a George Lucas, et oui, alors joyeux anniversaire à cet homme qui nous a fait passer des heures et des heures de bonheur cinématographique et qui nous a tous mis à la musique classique et symphonique. C'était quand même pas gagné, mais c'est bien grâce à George Lucas que nous écoutons ce soir dans Décibels sur votre radio ici, l'Orchestre Symphonique de Londres jouant en 1977 une composition de John Williams. C'est le thème principal de Star Wars. Et normalement, vous allez adorer ça.

0: Et joyeux anniversaire à George Lucas, 82 ans aujourd'hui. Décibel, pour ce soir, c'est fini. Et demain, tiens, on restera dans l'ambiance musique de film, puisque notre invité, ça sera un des Français les plus reconnus dans le monde en ce qui concerne les musiques de film. Depuis les années 80, c'est Eric Serra. C'est à lui qu'on doit notamment la musique du Grand Bleu et aussi de Nikita, Subway ou encore le cinquième élément, Eric Serra. Qui célèbre ses 40 ans de carrière en faisant une grande tournée. Alors, ce sera après les grandes vacances, mais là, comme on s'est dit qu'on était en plein Festival de Cannes et que vous alliez peut-être avoir un petit peu envie de goûter au cinéma, et ben, c'est ce qu'on va faire demain soir dans Décibel. Il me reste, et c'est très important, un petit peu de temps pour remercier l'équipe de l'émission. Il y avait ce soir Iris Guitoni, Basile Combe, Élorie Roussillon et Franck Moilier. Et puis vous, évidemment, hein, parce que si vous n'êtes pas là, tout ça ne rime à rien. Je sais que le blind test vous manque un petit peu cette semaine, mais voilà, à cause de l'Eurovision, on fait pas de blind test. Promis, dès la semaine prochaine, on s'y remet. Promis juré.
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4: Bonjour à toutes et à tous, ravie d'être avec vous cette semaine. Pendant que Valérie Damido et Éric Bastien sont en congé, c'est l'occasion de découvrir ou redécouvrir des moments sympas et drôles avec nos candidats. D'ailleurs, si vous voulez participer à l'émission, appelez votre radio locale pour vous inscrire et ne vous mettez pas la pression pour les anecdotes. Tout le monde a des choses sympas à raconter. On vous aidera à les retrouver. Alors aujourd'hui, nous serons par exemple avec Jean-Yves qui a découvert que faire la chenille lors d'un mariage, ça pouvait être dangereux. Et Aymeric qui fait cuire son gratin dauphinois dans le four tout en jouant sur votre radio ici.
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4: Et avant de retrouver Éric Bastien, Valérie Damido et les meilleurs moments de l'émission, nous profitons de la musique avec Daniel Balavoine. C'est le chanteur sur votre radio ici.

0: Vous écoutez ici le chanteur Daniel Balavoine. Alors en octobre dernier, Valérie Damido et Eric Bastien jouaient avec Thierry d'ici Provence et Soraya d'ici Picardie. Le premier est un homme très occupé à cause de sa femme, ou plutôt grâce à sa femme, car vous allez voir, cela lui fait plaisir. Quant à la seconde, elle aime bien le sport, mais à la télévision, comme beaucoup d'entre nous d'ailleurs.
1: Alors, Thierry, pas de point, Soraya, pas de point, Thierry qui vit à Marseille. Oh là là là là, on adore Marseille. Alors, il paraît que tous les jeudis, tu fais beaucoup de sport avec ta chérie. Tu fais de l'aquatraining.
2: Exact.
1: Qu'est-ce que c'est l'aquatraining ?
2: Ben, disons qu'on va se jeter dans une piscine, on fait un peu de sport, un peu de vélo, un peu de musculation, beaucoup de gestes. Parce que ma femme a dit que j'ai pas assez d'abdos, alors on va à l'aquatraining. Elle m'a dit, mes abdos ils ont dégonflé, donc je les regonflerai à la piscine.
1: Bah oui, t'es comme moi, t'as des tablettes de chocolat, mais à l'intérieur, voilà, c'est tout.
2: C'est ça.
1: Ouais, bah oui.
2: Beaux abdos, mais à l'intérieur.
1: Eh oui, évidemment.
3: Quand je mets une bouée à la piscine, on me confond avec moi-même, hein. On sait plus qui est qui, hein. Entre la bouée et moi.
2: Ah bon, carrément.
3: Vous riez. Vous avez, vous la voyez pas, elle a le petit sourire comme ça.
1: Non, non, vous me voyez très bien et vous pourrez avoir la preuve sur les vidéos.
3: Vous êtes en gênance?
1: Ah ouais, je suis. T'as payé Bertrand pour pas qu'il mette la musique de la vanne pourrie ou comment ça se passe?
3: Ça va bien, ça va bien.
1: Alors, il paraît que tu bricoles beaucoup à la maison.
2: Oui, quand même. Ben, j'ai pas le choix. Hein. Ma femme, à chaque fois, me dit tiens, Thierry, tu peux mettre ce tableau. Tu peux accoucher le.
3: La femme.
2: À chaque fois. Ma femme, elle me trouve toujours quelque chose. Dès que je m'ennuie, dès que je suis pas à mon atelier, elle trouve quelque chose. C'est fou, hein.
1: C'est dingue.
2: Tout le temps.
1: Oh là là là là.
3: C'est une femme, ça. Le reproche.
2: Je refasse les décès suspendus. Sinon, pas de suite.
1: Oh là là là là, bah oui. Bah, elle veut pas que tu t'ennuies. Voilà.
2: C'est ça. Elle est trop gentille. Elle passe à moi.
1: Bah, évidemment.
2: Elle veut pas que je
1: m'endorme. Évidemment. Alors, quand tu bricoles pas, t'es quand même très occupé parce que tu jardines. Hein, eh ben oui.
2: C'est ça aussi.
1: Oui.
2: Le jardin, c'est tous les week-ends. Le jardin, c'est tous les week-ends.
3: Oui, mais ta femme trouve quelque chose à redire sur le jardin, j'imagine
1: non,
3: aussi.
1: Non, pas du tout.
2: Non, ça va. Ça,
3: ah,
2: va,
3: ça va.
2: Elle est assez indulgente avec moi. Elle est trop gentille.
1: Voilà. Parce qu'attention, ils plantent les épinards, les choux, là. Enfin, dans pas longtemps parce que c'est les légumes de l'automne.
2: C'est ça.
1: Et attention. Et en plus de tout ça, ils cuisinent une fois par semaine.
2: Ben. Pareil, j'ai pas le choix. Non, en fait, là, c'est vraiment pour faire plaisir à ma chérie.
1: Ah.
2: Elle adore quand j'ai prépare des petits plats. Elle est trop contente. Donc, moi, ce qui me fait plaisir, me fait plaisir. On y va.
1: Mais qu'il est mignon, celui-ci. Alors, mon Thierry, tu vas marquer ton premier point immédiatement.
2: Oui.
1: Alors, je te pose une petite question. Tu as 5 secondes pour me dire vrai ou faux. C'est vraiment 5 secondes, hein, faut répondre.
2: Allez, ça marche.
1: Attention. Un berger corse a déposé le brevet du fromage anti-moustique. Alors, un berger corse a déposé le brevet du fromage anti-moustique. Est-ce que c'est vrai? Est-ce que c'est faux? Top chrono.
2: C'est faux, c'est faux, c'est faux, c'est faux.
1: C'est bien évidemment faux!
3: Bravo!
2: Wow.
1: Voilà! C'est totalement faux, c'est une blague de nos auteurs qu'on salue, Luigi et Raph.
3: J'ai appris que les moustiques avaient 47 dents, c'est une vraie info, j'ai lu ça hier, et c'est fou! Imaginez ce petit truc avec 47 dents. Voilà. Soraya, il n'y avait pas de vanne, hein, c'était. Même quand je donne une info, bro, voilà, ok. Soraya, elle cherche un emploi, là on va être sérieux, là tu cherches un emploi en ce moment. Dans quel secteur, si on peut te donner un coup de main, on le fera avec plaisir, hein, Soraya?
4: Alors, dans le domaine de l'insertion professionnelle.
3: Ok. En fait, t'es conseillère en insertion professionnelle et tu voudrais retourner dans ce secteur. Tu veux continuer là-dedans?
4: Oui, oui, oui.
3: Okay.
4: Absolument, oui.
3: Bah, écoute, si quelqu'un dans ta région Picardie, dans l'Aisne, entend voilà, ton profil ou te découvre, ou envie de te découvrir, 0810 055 056, on donnera ton numéro de téléphone. Il paraît que tu adores le sport, mais à la télé.
5: Je suis allé les voir passer.
3: Le sport à la télé, elle n'est pas du tout sportive, Soraya.
1: Ouais, bah comme toi et moi, quoi.
3: C'est ça. Soraya, tu aimes bien regarder le Tour de France, notamment les mollets, les cyclistes.
4: Ouais, j'adore. J'adore le cyclisme dans sa globalité. Et oui, plus précisément, le Tour de France, effectivement. Ouais, j'en rate pas un. Tous les ans, c'est le rendez-vous, ouais.
3: Soraya, voici un hymne national. C'est l'hymne du Canada. Écoute bien. Et pluribus unum, de plusieurs un. C'est ce que ça signifie. Et moi j'affirme que c'est la devise du Canada. Est-ce que c'est vrai ou faux? 5 secondes top chrono.
4: Je dirais oui.
3: Et pluribus unum? Eh bien non, figure-toi que de plusieurs, virgule 1, c'est la devise des États-Unis qui a été adoptée en 1782, devise du Canada, c'est la Marie jusqu'à ad mare, hein, j'espère que je le prononce bien, qui autrement dit veut dire d'un océan à l'autre. Bon bah je suis désolé, Soraya, pas de point.

0: The Way You Make Me Feel, Michael Jackson sur votre radio ici. Allez, place à Julie d'ici Champagne-Ardenne et François d'ici Nord maintenant. François qui va nous faire une petite imitation de voix de bande dessinée pour le plus grand plaisir de Valérie Damido et Eric Bastien. François, vous avez du talent, j'adore.
1: Allez, donc nous sommes avec François et Julie qui ont un point chacun. François qui habite à Choc dans le Nord-Pas-de-Calais. François qui nous a mis en copie son Instagram. Dis donc, quel beau dessin! Qu'est-ce que tu dessines bien?
2: Ben, merci beaucoup. Alors, ouais, je suis allé à l'école pour apprendre, et tout petit et jusqu'à jeune adulte en fait.
1: Mais tu as fait quand même des études d'art, t'as pas...
2: Alors je suis rentré aux Beaux-Arts à l'âge de 6 ans. Sur Dunkerque, parce que je suis originaire de Dunkerque.
1: Ouais.
2: Et ensuite, je suis allé en école d'art appliqué, ce qu'on appelle à l'époque la section F12. Donc ouais. Les sections F, bien sûr, ça n'existe plus maintenant quand on est vieux. Et après le bac, je suis allé à la fac d'art plastique de Lille.
1: Ah, voilà. Ok, d'accord.
2: J'ai enchaîné.
1: Ouais. D'accord. Ok, enfin, tu adores le dessin, mais t'as fait plein de métiers. Hein. T'as été animateur pour enfants, vendeur, responsable de magasin, téléconseiller à la FDJ, t'as été serveur. Voilà. Tu voulais aussi être doubleur de dessin animé.
2: Ah. Ah, ça, j'aurais adoré. Franchement, ça aurait été un grand rêve, vraiment, de faire des voix pour des personnages, même pour des séries ou des choses comme ça. J'aurais adoré. Vraiment.
3: C'est pas facile.
1: Moi aussi, j'aurais adoré. Mmh. Mais c'est une.
4: C'est pas facile, mais on peut avoir des voix très différentes. C'est pas très sympathique.
3: Ah oui, voilà. Oui, non, mais il est bon.
1: Mais c'est bien, super. Alors.
2: Exactement, Valérie.
1: Oh mon Dieu. Oh my God.
3: J'essaye de vous séduire pour les points, ça. Je le sens venir, celui-là.
1: Ouais, je le sens venir aussi. Alors, on va voir si tu vas marquer un deuxième point, mon chat. Je vais te mettre une petite chanson d'Annie Cordy.
5: C'est un cucurbitacé.
1: Arrêtez-moi.
3: Les stagiaires ne connaissent pas.
1: Hein. Bien sûr, hein, c'est de la musique d'EHPAD. Alors, pourquoi cette chanson d'Annie Cordy? Parce qu'elle parle de cucurbitacé. Et moi, je t'affirme que le mot cucurbitacé vient du grec et qu'il signifie fruit qui se cache sous terre. Est-ce que c'est vrai? Est-ce que c'est faux? Top chrono, 5 secondes.
2: C'est faux, parce que la cucurbitacée, elle est au-dessus de la terre.
1: Mais oui! Cucurbitacé, ça veut dire cucurbita, ça veut dire courge, ça, voilà, donc c'est, ça vient, citrouille, potiron, courgette, blablabla, et ces fruits ne se cachent pas sous terre, ils sont à la surface, voilà, bravo, un point de plus, deux points.
3: Vous verriez Inès et Hélène qui boivent vos paroles, qui apprennent plein de choses, c'est vrai, hein, Inès et Hélène.
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1: Ouais, bah voilà, c'est le but du jeu, mes petites chéries.
3: Julie est avec nous, elle a 22 ans, elle habite à Reims, elle est en couple avec Lucas, elle a dit, elle fait des études de droit, puis elle m'a dit, Gabin, c'est en master 2. Il faut que tu trouves un stage d'ailleurs bientôt, parce que nous, on est stagiaires. Bah, viens chez nous.
7: Oui, exactement, il faut que je trouve un stage. Je suis en pleine recherche en ce moment.
3: Ah oui, bien, mais nous, par rapport au droit, oui, bah non, nous, tu peux pas venir à la radio, ça n'a aucun lien, du coup.
7: Oui, c'est sûr que c'est pas trop lié.
3: Le service juridique de Radio France.
1: Tout bah est, oui, ah, tout tu est peux possible. Faire un non, stage.
7: Voilà, c'est ça.
3: Exactement. Petite, tu voulais être. Vous voulez être policière? C'est vrai?
7: Oui.
3: Eh ben, pourquoi
7: oui, c'est vrai, oui.
3: Eh ben. Bon, t'es dans le droit, tu me diras, mais t'as pas été jusqu'au bout du truc?
7: Non, j'avoue que j'ai un peu changé d'avis, mais oui, quand j'étais petite, je voulais beaucoup faire policière et c'est aussi un peu pour ça que j'ai fait des études de droit, parce que j'aimais bien. Mais finalement, je sais plus trop ce que je veux faire en ce moment, donc on verra bien.
3: Bon, ça, t'inquiète pas, les idées vont venir. Tu faisais de l'équitation quand t'étais petite parce que t'adores les chevaux et nous aussi. Et puis, tu fais un peu de sport, tu fais quoi comme sport?
7: Je fais de la natation.
3: Ok, brasse coulée, dos, crawl.
7: Bras coulé et puis du dos crawl. Le crawl, j'ai un peu du mal au crawl normal.
3: Ouais. Faut qu'on aille à la piscine, Valérie, je vous rappelle. Hein.
1: Ouais, 200 kilos de bonne humeur,
3: exactement,
1: pose ta question.
3: Exactement, on a dit qu'on irait à la piscine. Allez, on parlera de pâtisserie dans un instant, Julie, parce qu'elle adore la pâtisserie. Mais voici une nouvelle question pour un point extrait.
7: Oui.
1: Ça, c'est Eric Bastien qui s'est cogné le petit doigt de pied dans la table.
3: Ce n'est que le début, que quand je commence à voir, mais après, c'est de pire en pire. Bon, c'est Tarzan, à la base. Tarzan, tout le monde voit qui est Tarzan, quand même.
1: Oui. Ouais. Non, mais tu les prends pour des demeurés, quand même. Bon, allez.
3: À la base, Tarzan n'avait pas de slip. Est-ce que c'est vrai? Est-ce que c'est faux? Top chrono.
7: Vrai.
3: Eh bien, c'est vrai, oui, d'après les romans originaux d'Edgar Rice Burroughs. Tarzan vivait quasiment nu dans la jungle. Le célèbre donc ensuite a mis espèce de bagne en peau de bête, qui est une invention du cinéma pour être plus pudique, parce que Hollywood, voilà, ne supportait pas que, enfin voilà, un acteur nu ou quoi que ce soit.
1: En même temps, on n'était pas dupes. Hein. Comment tu te fabriques un petit slip avec les ficelles et les élastiques dans la jungle, faut pas exagérer.
3: Mais c'est fou, quoi. Il avait, voilà, il avait pas de slip.
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2: Cette semaine, Éric Bastien et Valérie Damido sont en vacances. L'occasion de découvrir ou redécouvrir des moments sympas et drôles de l'émission. De quoi vous changer les idées à l'heure du déjeuner, que vous soyez à la maison ou au travail. Mais d'abord, musique avec Michel Jonas. Les vacances au bord de la mer sur votre radio ici. On a

0: vous écoutez ici les vacances au bord de la mer, Michel Jonas. À présent, je vous propose de vous évader non pas au bord de la mer, mais avec Jean-Yves d'ici Pays de Savoie, un très grand voyageur, et Mélanie d'ici Armorique, qui a tendance à passer l'aspirateur plusieurs fois par jour. Oui, mais elle a une bonne raison, comme elle l'explique à Valérie Damido et Eric Bastien sur votre radio ici.
1: Alors Jean-Yves qui joue avec ici Pays de Savoie, qui habite à Vimines, qui est un Viminou, qui collectionne les verres à bière, qui cuisine, qui bricole. Il a participé déjà à un jeu télé, celui-ci. À quoi t'as participé ?
2: La cible.
1: Bon, dis donc, qu'est-ce que t'as gagné ?
2: Une parure, montre, bracelet.
1: Oh,
2: dis donc. Pour femme.
1: Bah, tu l'as offert à ta, bah, du coup, tu l'as offert à ta chérie.
2: Bah, bien sûr.
1: Évidemment. Alors, tu adores voyager. Hein. Toi, t'as déjà voyagé partout. Hein. Au Sénégal, à l'île Maurice, en Grèce, en Espagne, en Italie. Mais surtout au Togo et au Bénin.
2: Oui, tout est originaire, mon épouse.
1: Voilà. Et alors, elle t'a fait découvrir son pays. Vous avez visité.
2: Oui, tout à fait.
1: Oh là là là là là là. Dis donc, alors qu'est-ce que...
2: C'est super beau.
1: Bah oui, c'est beau, bien sûr que c'est beau.
2: Oui.
1: Tu as aimé, tu voudrais y retourner?
2: Ah oui.
1: Mais t'aimerais bien aussi, j'ai vu, aller visiter les pays nordiques pour voir des aurores boréales.
3: Alors, c'est pas la vraie chose.
2: C'est un rêve, ça.
1: Ah bah oui, c'est un rêve. Bah ça s'organise, hein.
2: Bah bien sûr.
3: Ouais. À 3 heures de Paris, l'Islande.
1: C'est pas très
2: oui,
1: long.
2: Bah, c'est ça.
1: Eh oui, un petit camping-car et hop. Alors, là tu as 2 points. Tu es à égalité avec Mélanie. Je te propose d'en marquer 3 de plus. Attention, c'est la question à choix multiples. Je te pose la question, je te propose des réponses. Et à mon top chrono, tu as 10 secondes pour me donner ta réponse. Ok ?
2: Ok.
1: Alors, Jean-Yves, de quel pays vient la fête d'Halloween à l'origine? Ça vient d'où la fête d'Halloween à l'origine? L'Irlande, les États-Unis, le Mexique ou le rayon déguisement de chez Jiffy? Top chrono, 10 secondes.
3: Salut Jiffy.
2: Ça vient d'Irlande.
3: Des idées de génie.
2: Oui.
1: Et oui, bien sûr que Bravo. Ça vient d'Irlande, ça vient de la fête celtique Samhain, qui marquait la fin des récoltes, le début de l'hiver, et les Irlandais ont ensuite exporté cette tradition aux États-Unis avec à qui les citrouilles et les bons becs. Bravo, tu as 3 points de plus, tu es à 5.
3: Mélanie, elle déteste les activités à sensation. Elle n'est pas rassurée. Et quand elle monte dans un petit manège... Qu'est-ce que tu fais? Il paraît que tu cries tout le temps. Ça ressemble à quoi, un cri de Mélanie sur un manège?
4: Oula, il faut peut-être mieux pas le faire à la radio.
3: Si, vas-y, on a éloigné nos casques.
1: Vas-y, j'ai retiré mon casque.
3: Non, mais ça fait quoi, genre, ou plus que ça?
4: C'est pire que ça.
3: Je
4: crie, je ferme les yeux, je suis pas bien.
3: Ouais, t'es pas bien. Alors, pour te détendre une fois que t'es pas bien, t'as un rituel et t'adores ça. Bienvenue dans le domaine de l'étrange. Ah. Elle passe l'aspirateur plusieurs fois par jour.
1: Ah d'accord, ok.
3: Alors écoutez... Mélanie, on est aspirologue comme ça, experte?
4: Bah non, mais avec tous les animaux, il faut bien.
3: Ah oui, c'est vrai qu'on rappelle, il y a 3 chats, il y a 2 chiens, oui, donc il y a des poils partout. Donc c'est plus pour eux, donc pas très étrange. Tiens, juste un petit mot avant de jouer, parce que Jean-Yves, on a voyagé avec lui, on parlait de l'Afrique, et toi, t'as fait un voyage humanitaire en Afrique, notamment au Sénégal pendant un mois.
4: Oui, c'est ça.
3: Et alors, quel souvenir tu en gardes?
4: De très très bons souvenirs, c'était il y a très longtemps maintenant, des souvenirs qui sont gravés.
3: Tu as été auprès d'enfants dans un village très isolé, puis dans une maternité, je rappelle que tu es infirmière, donc voilà, ça t'a permis aussi peut-être de faire des choses intéressantes. Et il y a quelque chose de poignant, on va finir là-dessus, tu as une maman qui a choisi ton prénom, je crois, pour
4: oui,
3: son enfant.
4: Oui, pour l'une de ses filles, oui. Ouais.
3: C'est génial.
4: Ouais, ouais.
3: Pourquoi elle a choisi ton prénom? T'avais sympathisé avec elle?
4: J'avais sympathisé avec elle et en fait c'était le jour de mon anniversaire aussi.
3: D'accord. Bon bah il y a une petite Mélanie qui est au Sénégal et qui porte ton prénom. Ça fait plaisir voilà, de le savoir.
4: C'est oui. Ah bah oui, c'est agréable. Oui.
3: Allez, nous allons jouer avec ta question qui vaut, rappelons-le, 3 points à choix multiples. Quelle actrice française? On va parler de cinéma. J'espère que t'es un peu branché cinéma. Quelle actrice française née en 1898? Décédée en 1992, repose sous l'épitaphe Enfin seule. Est-ce que c'est Jeanne Moreau, Simone Signoret, Arletty ou Hélène qui a enfin réussi à se débarrasser des garçons dans Hélène et les garçons? La pauvre, elle est pas morte, c'est ton chrono.
4: La troisième, je dirais.
3: Arletty?
4: Ouais.
3: L'épitaphe, enfin seul, donc c'est ce qui est écrit sur sa tombe. Oui, c'est Arletty, l'inoubliable partenaire de Jean Gabin dans Hôtel du Nord avec cette réplique mythique.
5: Bon Dieu, tu sais.
3: Elle est enterrée à Courbevoie et on peut lire Enfin seul, qui est un dernier clin d'œil mordant à l'image de cette icône du cinéma français.
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0: La Lune, un des derniers titres de Christophe Maé qui est actuellement en concert. Il sera à Paris fin mai, à Talence, Vienne ou encore Montauban en juin. Et puis ailleurs, puisqu'il a des dates jusqu'en mars l'année prochaine. Nous retrouvons Valérie Damido, Éric Bastien, mais aussi Mélanie d'ici Armorique et Jean-Yves d'ici Pays de Savoie. J'adore Jean-Yves. Il va nous expliquer pourquoi il a passé un mariage en caleçon. Petit indice, faire la chenille, ça peut être dangereux.
1: Alors Jean-Yves, il y a une petite anecdote que tu nous as racontée qui m'a bien amusée. Oui, parce que Jean-Yves, il a passé le mariage de sa cousine Véro.
2: Véro, ouais.
1: Eh oui, avec un petit caleçon. Hein, voilà, il avait 18 ans, il était le premier à la tête de la chenille. Hein. Tu chantais comment ? La, la, la, la, la, la, la, la, pam, pam.
3: Mettez deux pieds en canard.
1: Et voilà, alors, du coup tu fais ça, et qu'est-ce qui se passe ?
2: Oui. Oh, bah, je vois une belle jardinière, donc je saute par au-dessus, évidemment, je me dis tiens, les autres ne me suivront pas. Et malheureusement, de l'autre côté de la jardinière, il y avait une descente d'escalier, bien carrelée et tout, et voilà. Donc, le genou ouvert, on y voyait l'os, enfin, c'était pas mal. Ouais. Donc, direction hôpital, on m'a recousu, et après, retour au mariage, mais en caleçon.
4: Il n'a pas vu le pied au canard, il a marché comme un canard.
1: Il a marché avec une attelle, quand même. Hein,
2: c'est ça.
1: Mais t'avais un beau caleçon, rassure-moi, t'avais un beau caleçon.
2: Ah ben, à l'époque, oui, c'était du turquoise fleuri. Ah ouais, ça... Puis en plus, il allait bien avec ma chemise, qui était bleu turquoise aussi.
1: Ah, ben voilà, quand même.
4: Les maris ont dû apprécier.
1: Ben oui, en même temps. Ouais. Ben oui.
2: Sûrement que j'avais prévu le coup pour sortir le caleçon à la chemise.
1: Oui, tu te disais qu'à un moment donné, tu te serais mis un peu en caleçon.
4: Je pense qu'il faut toujours prévoir la couleur de son caleçon à un prochain mariage, maintenant. J'y réfléchirai.
1: Bah, réfléchissez, voilà. Réfléchissez bien. Oui. Alors, nous allons tout de suite essayer de gagner 5 points de plus avec la question cash et tout de suite, Dalida.
5: C'est

0: sent qu'il chante, Jean-Yves. Là.
1: Oui, oui.
2: Alors attention, Jean-Yves. Non. C'est pas une question difficile pour toi. Eh oui. En France, quelle fleur est associée au deuil? Top chrono, 10 secondes.
3: Les chrysanthèmes.
2: Eh oui, les chrysanthèmes, on va pas. Il n'y a pas de suspense. C'est les jardiniers, il est en plein dedans, il en a plein son truc.
0: C'est d'actualité.
2: Bah oui, c'est d'actualité. Bien sûr que c'est les chrysanthèmes. Alors, il faut savoir qu'après la Première Guerre mondiale, Raymond Poincaré a demandé que chaque tombe soit fleurie le 11 novembre. Et le chrysanthème, bah, c'est un peu la fleur de l'automne. Bah du coup, c'est devenu la fleur du deuil. Donc voilà, 5 points de plus. Jean-Yves, 10 points.
0: Parfait. Ou Ludon, Mélanie, il s'envole là. Hein.
4: Oui.
0: Ah oui, oui, oui. Mélanie, tu es capable de faire concurrence à Vital Fraise? Tes parents s'appellent Mante et Allo ou,
4: non, du tout. Non, c'est pas ça, mais je vais faire concurrence quand même.
0: Bon. Alors, on va se dire un petit mot sur la Bretagne. On a parlé de tes voyages, mais t'es évidemment fan du Finistère, notamment. Toi, tu vis dans le 22, c'est les Côtes d'Armor, hein, j'ai dit, hein,
4: oui,
0: le 22.
4: C'est ça.
0: Pourquoi? Qu'est-ce qui te marque dans le Finistère? Qu'est-ce qu'il y a de particulier dans ce département?
4: Parce que je trouve que c'est la coutume bretonne qui est bien plus présente, et puis c'est typique, c'est l'accent en breton, et j'aime bien.
0: T'as quelques villes comme ça dans le Finistère que tu aimes bien?
4: J'aime bien Crozon, c'est très joli.
0: Ouais.
4: Quimper aussi.
0: Quimper, c'est vrai que c'est bon.
2: Le Cronan, les amis, c'est beau.
4: Le Cronan.
0: Le Croisic, c'est dans le Finistère, le Croisic? Non, pourtant c'est pas très loin. Ah non, le Croisic, non, c'est pas du tout dans ce coin-là.
4: Non, c'est bon.
0: T'as un camping-car?
4: Oui, c'est ça.
0: Et t'as un beau camping-car, hein?
4: Oui, un vieux camping-car qui est mon âge.
0: Ben oui, on a vu les photos, tu les as envoyées à Professeur Brown. Et alors, il y a des tags, et je crois que c'est un artiste de chez toi qui a tagué ton camping-car?
4: Oui, il vient de Saint-Brieuc, entre autres, et c'est un qui vient de Quévert aussi.
0: Et Saint-Brieuc, c'est la Bretagne. C'est un artiste breton, vas-y, cite-le, hein, profites-en.
4: Il s'appelle Mars, et le deuxième artiste, c'est Stratosphère.
0: D'accord. Et avec ce camping-car, tu sillonnes la France entière et tu te balades, que ce soit en Bretagne ou ailleurs. Et des fois, tu termines avec deux mecs sur le toit parce qu'à Perros-Guirec, t'es tombé en panne. On va pas raconter l'histoire, mais t'as roulé avec deux gars sur le toit du camping-car quand même.
4: Sur le capot, ouais.
0: Sur le capot, ouais. Allez, nous allons jouer pour cette avant-dernière question. Elle vaut 5 points. C'est une question cash.
2: C'est la dernière question. Après, il y a le bingo
0: après.
2: Mais c'est pas une question.
0: Ah, vous considérez que c'est pas une question, le bingo?
2: Non, pour moi, c'est le tout pour le tout.
0: Chaque jour, vous me surprenez. Et chaque jour, j'apprends des choses avec vous.
2: Allez. Dites pas de bêtises.
0: Je vais vous faire plaisir. La bande originale que vous adorez.
2: Ah là là là là.
0: Ah oui. 48 heures d'Halloween. Un petit sorcier qui va bien. Question. Quel comédien incarne Harry Potter au cinéma? Question simple.
4: Daniel Radcliffe.
0: Moi j'en vois, j'ai quand même envie de prendre.
2: Attends, ta candidate, elle a l'âge de Harry Potter.
0: 36 ans. Alors ça nous fait 10 points, oui, parce que c'est la bonne réponse, Daniel Radcliffe, cet acteur britannique. Qui est mondialement connu depuis, il avait 10 ans, hein, quand il a commencé. Bravo, J.K. Rowling et Harry Potter.
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0: Et You Can't Hurry Love, Phil Collins sur votre radio ici.
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2: Alors, nous sommes avec Aymeric, donc je rappelle qu'il y a deux points. Et Aymeric qui habite à La Roche-sur-Yon, et Aymeric qui suit toutes les émissions de télé-réalité, qui adore cuisiner, qui adore jardiner, mais qui alors, par-dessus tout, il paraît que tu adores le fromage.
3: Ah oui.
2: Ah oui. Ah oui, monsieur, oui, oui. Alors, qu'est-ce que
3: là,
2: vous...
3: Ça me donne envie, parce que là, je vois du fromage gratiné, là. Oh, oui, oui, oui.
2: Comment ça, tu vois du fromage gratiné, mon Dieu? Qu'est-ce que tu
3: as? Là, dans mon four, il y a un petit gratin qui m'attend, là, depuis tout à l'heure.
2: Un gratin de quoi, s'il te plaît?
3: De pommes de terre, et puis, bien sûr, du fromage dessus. C'est du fromage de raclette.
2: Qu'est-ce que c'est, ton fromage préféré?
3: J'aime vraiment, franchement, tous les fromages. J'aime beaucoup le Morbier notamment.
2: Ah, le Morbier, c'est pas mal. Le Morbier, c'est pas trop de ta région, mais c'est pas mal.
4: Saint-Nectaire en force.
2: Saint-Nectaire, oui. Bon,
3: ah, Saint-Nectaire, bon, Saint-Nectaire, c'est bon.
2: Oui, moi, oui, c'est pas mal. Enfin, c'est vrai que le Morbier, c'est pas mal. Alors, est-ce que tu vas marquer 3 points de plus? Je te propose la question à choix multiple. Je pose la question, je te propose des réponses. Et à mon top chrono, tu auras 10 secondes pour me donner ta réponse. Alors, écoute bien. Quelle chanson arrive en tête du top 5 des morceaux les plus joués lors des enterrements en France? Une question bien joyeuse.
4: C'est sympa, hein.
2: Alors, je te propose...
3: C'est sympa.
2: Le Paradis Blanc, de Michel Berger. L'Hymne à l'amour, d'Edith Piaf. Puisque tu pars, de Jean-Jacques Goldman. Ou Les Sardines, de Patrick Sébastien. Top chrono, 10 secondes.
3: Puisque tu pars.
2: Oui, c'est cette chanson de Jean-Jacques Goldman.
4: Oh, c'est bien.
2: C'est d'une gaieté aujourd'hui, c'est magnifique.
4: Elle nous a quittés.
2: Elle nous a quittés puisque tu pars. Mais grâce à ça, tu marques 3 points de plus, tu as 5, Aymeric.
4: Alors que c'est tellement plus simple.

0: Eh bien, c'est bien. Moi, mon candidat a marqué 3 points. Il a 5.
1: Ah oui, donc c'est à moi.
0: C'est à toi, avec ta candidate qui s'appelle Florence.
1: Oui, Florence.
0: Qui habite en Bretagne et qui a 1 point.
1: Ouais, et qui est une trouillarde.
0: Bah enfin, qui n'est pas trouillard? J'aimerais bien voir ta tête dans un château hanté, toi, tiens.
1: Demain, c'est Allo, Owen.
0: Et... Non, non, mais il m'a fait le geste Allo, quoi. Ça va, Nabila? Ça se passe bien, Nabilo? Allez.
1: Et vive le shampoing. Il paraît que tu vérifies, on va se remettre dans l'ambiance qui fait peur, hein, moi ça me va. Elle vérifie toujours les portes. T'es une trouillarde, il paraît.
2: Oui, alors, je peux pas tout le temps les portes fermées sur moi.
1: Ah ouais?
0: C'est-à-dire
2: tout
0: tu
2: le temps, tout le temps.
0: Tu les fermes à clé, c'est ça que tu veux dire?
2: Ah, elles sont fermées à clé. Hein. Personne, si j'ai quelqu'un qui arrive chez moi, je ferme la porte directement à clé derrière.
1: C'est une peur ou c'est où il y a quelque chose ou...
2: C'est une peur.
1: Je ne s'explique pas les peurs. Hein. Bon, ah allez, bah oublions la peur et partons en Thaïlande. Voilà, quelque chose qui est pur et jouissant. Voilà, c'est un de tes rêves ou tu as déjà été en Thaïlande?
2: Ah non, ça serait un rêve.
1: Ah.
2: Mais on va partir là-bas pendant notre retraite. Hein.
1: Avec Hervé, ça fait partie de vos projets, voilà, la Thaïlande. Ouais.
2: Ça fait partie de nos projets.
1: Bah écoute, je te le souhaite, à voyager déjà au Maroc, en Tunisie, en Espagne, en Italie, tu adores hein, le Maroc. Bon, bah la Thaïlande, c'est pour très bientôt. Florence,
2: ça sera pour très bientôt.
1: Nous allons jouer tout de suite et cette question qui arrive avec un QCM. Et ça vaut 3 points. Demain, nous sommes le 31 octobre.
0: Oh mon Dieu.
1: Et demain, c'est la journée mondiale de quoi? De l'épargne, s'il est bon, on sort pas. Des vampires, la journée mondiale des villes ou la journée mondiale de la citrouille pour rendre hommage à tous les légumes qui se sont vidés sans broncher. Top chrono, 10 secondes.

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0: Et c'est avec Gabriel de Johnny Hallyday que nous terminons les meilleurs moments d'Otake aujourd'hui. Rendez-vous demain pour une autre sélection. On parlera parc d'attractions, hockey, voyage entre autres, avec Valérie Damido et Eric Bastien sur votre radio ici.
1: Il est 5h, Paris s'éveille et Yoann Guérin arrive.
2: Il est très en forme, Yoann Guérin, il vous accompagne jusqu'à 6h du matin, donc c'est dans les prochaines minutes. On vient quand nous, Valérie?
1: Oh bah nous, on revient à midi, mon chat.
2: Ah bah on va se faire une petite chasse quand même avant, hein.
1: Évidemment.
2: À tout à l'heure.

0: Axel Red, sensualité, parfait pour bien démarrer la journée. Soyez les bienvenus.
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0: Bonjour, très bon réveil, heureux de vous savoir avec nous. C'est la grande famille ici qui se réveille ensemble avec l'équipe de Lefto. Emeline, Saveria, Mélodie, Christophe et Aude Razeau. Bonjour Aude.
3: Bonjour Johan Guérin, on sera à Fort Boyard dans le journal de 5h. Parce que oui, on est comme ça. Parce que le tournage des émissions de cet été vient de se terminer. Et on a pu demander à Cyril Ferraud, le nouvel animateur, ses premières impressions.
0: Mais c'est fou, vous avez les clés de tous les lieux emblématiques.
3: Même celle de Cyril Ferraud.
0: Oh là là, c'est magnifique. Bon, tiens, Aude, sujet qui va vous intéresser parce que Valère Correa vous livre ce matin le mode d'emploi pour éviter les arnaques aux placements financiers. Explication dans 5 minutes. 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
0: Jeudi 21 mai, excellent réveil. Merci de votre fidélité. 5h. L'actu du jour, ce sont les nouvelles annonces sur le carburant.
3: Sébastien Lecornu va détailler en fin d'après-midi les nouvelles aides pour ceux qui subissent de plein fouet la flambée des prix. Alors, qui sera concerné? En tout cas, Aurélie Herbemont, le Premier ministre, a prévenu qu'il allait falloir changer d'échelle. Ce sont ses mots.
4: Toujours aucun signe d'amélioration au Moyen-Orient, alors Sébastien Lecornu est contraint de ressortir le carnet de chèques. S'il évoque lui-même un changement d'échelle, pas question d'ouvrir en grand les vannes, car les finances publiques sont déjà dans le rouge. On reste sur des mesures ciblées, uniquement pour les secteurs d'activité et les Français qui travaillent les plus en danger, prévient Bercy. Mais les aides que détaillera Sébastien Lecornu pour le mois de juin concerneront un public plus large que jusqu'ici. Le Premier ministre compte aussi se projeter sur du moyen-long terme, explique Matignon, car cette crise est amenée à durer. La philosophie du gouvernement, c'est comment l'État aide ceux qui ont le plus besoin et comment l'État aide les entreprises à aider les gens, glisse un conseiller de l'exécutif. Manière de partager avec les employeurs le fardeau de la crise qui risque de coûter au moins 6 milliards à la France.
3: Le prix des carburants et ce coup de pression des entreprises de dépannage. Elles défilent à Paris ce matin, très touchées, elles aussi par la flambée des prix. Elles viennent de toute la France, opération escargot sur le périphérique parisien, direction Bercy et le ministère de l'économie.
0: La pression s'accentue sur Patrick Bruel.
3: La pétition qui demande l'annulation de sa tournée dépasse ce matin les 31 000 signatures et voilà maintenant les élus, les maires de plusieurs grandes villes qui appellent le chanteur à ne pas se produire sur scène, Victor Maté.
5: C'est le maire de Paris, Emmanuel Grégoire, qui a réagi le premier hier matin sur France 2.
6: Face à la multiplication des témoignages, je crois que oui, il devrait faire une parenthèse dans sa carrière, le temps que la justice soit rendue.
5: Par respect pour la parole des victimes, le maire de Marseille, Benoît Payan, demande également à Patrick Bruel de ne pas venir dans la cité phocéenne pour son concert prévu le 30 octobre. Même demande du maire de Lille, il invoque la sagesse et la responsabilité le temps que la justice passe. À Nancy, Mathieu Klein en appelle, je cite, à la clairvoyance des organisateurs pour suspendre sa tournée. Même discours du vice président de la métropole du Grand Nancy, Hossine Chabira, sur France Info.
7: Cette présomption d'innocence ne doit pas s'exercer au détriment de la protection des femmes, et notamment de toutes ces femmes et tous ces témoignages qui affluent de jour en jour.
5: Le maire de Brest, Stéphane Roudot, lui parle de décence. En Belgique également, demande d'annulation à Forêt, commune de Bruxelles. Tous ces élus rappellent cependant qu'ils n'ont pas le pouvoir eux-mêmes d'interdire ces concerts.
3: Des parents soulagés à Paris après l'interpellation de 16 personnes d'une école maternelle du 7e arrondissement. Coup de filet dans le scandale des violences dans le périscolaire parisien. La garde à vue des 16 personnes se poursuit ce matin. Elle est prolongée. Certaines de ces personnes sont soupçonnées de viol et d'agression sexuelle. À l'école toujours, le syndicat FSUS Nuit PP dénombre plus de 3700 fermetures de classes places en maternelle et en primaire à la rentrée 2026. C'est le département du Nord qui est le plus touché, devant le Rhône et la Seine-Saint-Denis. Seine-Saint-Denis où le syndicat appelle à la grève aujourd'hui.
0: À 5h03 sur votre radio ici, clap de fin sur le Fort Boyard.
3: Le tournage des émissions de cet été vient tout juste de se terminer et ici La Rochelle a pu passer un petit coup de fil au petit nouveau. J'ai nommé Cyril Ferraud, l'animateur qui prend la place d'Olivier Mine. Ému et enthousiaste à l'issue de ce tournage, écoutez.
8: C'est Fort Boyard qui m'a donné envie de faire de la télé, je l'ai dit plein de fois. C'est l'émission qui m'a fait rêver quand j'étais enfant, qui m'a donné envie de faire mon métier. Je faisais partie de la famille du Fort depuis 6 ans déjà en tant que personnage. Mais c'est une vraie responsabilité de prendre les commandes d'un navire aussi impressionnant, aussi bien rodé aussi, et beaucoup d'émotions. C'est-à-dire qu'après la première, par exemple, j'étais vraiment très ému de me dire voilà, c'est une histoire de film, de se dire, tu regardes une émission quand t'es gamin, elle te fait rêver, elle te met des étoiles dans les yeux, et des années plus tard, c'est moi qui cours avec les candidats, qui les encourage. Au-delà de ce que ça représente pour moi, c'était, à titre personnel, c'était un plaisir fou de tourner ces 9 émissions.
3: Bon, on a hâte de voir les nouveaux épisodes de Fort Boyard qui vont rythmer, Johan, nos samedi soir, j'en bafouille.
0: Je comprends l'émotion.
3: Cet été sur France 2. Adieu la grisaille, rangez les parapluies, un dôme de chaleur s'installe au-dessus de la France avec une masse d'air chaud qui nous remonte d'Afrique subtropicale. Météo France nous annonce un épisode précoce de forte chaleur avec, Johan, des températures estivales.
0: Oui, avec les maximales, par exemple, aujourd'hui, on attend entre 22 et 27 degrés sur la moitié nord, de 25 à 30 degrés au sud et localement 31, voire 33 au sud de la Garonne. Oula. Dès demain, on pourra dépasser les 35 degrés d'ailleurs dans le sud. En attendant, ce matin, les températures à Rennes, Clermont-Ferrand et Besançon, 9 degrés. À Lille, Caen, Nantes et Guéret, 10. Nous avons à Paris, Strasbourg et Tours, 11. 13 à Bordeaux, 14 à Toulouse, 16 à Bastia et 18 degrés à Marseille et Perpignan. Le soleil brille assez largement sur le pays aujourd'hui. Alors parfois, après la dissipation de brume matinale sur la moitié nord et près du massif central. Un léger voile nuageux qui est toutefois aussi présent cet après-midi sur l'est et le nord du pays.
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0: 5h06, c'est une belle journée qui s'annonce avec le soleil au rendez-vous. On prend une grande respiration et on profite ce matin avec Clara Luciani. Bon début de journée.

0: Clara Luciani respire encore. 5h09, bon réveil.
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0: Alors pas du tout, vous avez bien
3: Aude,
0: changé.
3: Moi.
0: Vous êtes c'est vous ou pas?
3: Je me suis masculinisé, c'est
0: Aude
3: ça.
0: C'est
3: qu'est-ce
0: ça.
3: Qui se passe?
0: Qu'est-ce que c'est que cette bah écoutez, on a des petites blagues comme ça de bon matin. Bon, moi je vous propose une grande bouffée d'air frais parce qu'on a trouvé la capitale française du bonheur.
3: Ah bah on y va.
0: Ouais. Selon le très sérieux Happy City Index de l'Institut pour la qualité de vie, c'est Grenoble.
3: D'accord,
0: qui est officiellement
3: j'aime beaucoup Grenoble.
0: Bah ouais, la ville où l'on vit le plus heureux en France. Alors au niveau mondial, la capitale des Alpes décroche une 23e place, coiffant Paris au poteau des deux petites longueurs et Bordeaux qui est loin derrière. Pour en arriver là, il y a eu 466 chercheurs qui ont passé 251 villes au crible. Alors environnement, transport, accès à la culture et même le prix de l'immobilier, Grenoble brille même si le podium mondial reste dominé par les intouchables. Intouchables, vous avez une idée ou
3: pas? C'est dans le Nord, les pays du Nord.
0: Exactement, il y a Copenhague, Helsinki et plus près de nous, c'est en Suisse.
3: Genève. Alors.
0: Genève, exactement, Genève. Après, où que vous soyez, de toute façon, la radio du bonheur, vous l'avez trouvée.
3: C'est nous.
0: Ben oui, exactement, c'est votre radio ici. 5h10 dans l'actualité ce jeudi, Aude.
3: C'est la semaine de la sécurité routière au travail et des entreprises en profitent pour sensibiliser leurs salariés. On ira gonfler nos pneus, Johan, dans quelques minutes.
0: Pour la musique, on se réveille avec Eddie Mitchell et Taylor Swift. Light, c'est le son qui arrive dans 15 minutes, mais avant, par ici, les économies.
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0: Bonjour Valère Coréard.
5: Bonjour Johan, bonjour Aude.
3: Bonjour.
0: Chaque jour avec vous, un bon plan pour notre pouvoir d'achat. Aujourd'hui, vous vouliez nous parler des arnaques au placement.
5: Oui, parce qu'avec les réseaux sociaux, les faux conseillers financiers et les promesses de gains rapides, les arnaques explosent. Et le problème, c'est qu'on peut tous se faire avoir. Clairement, on voit passer des pubs pour des placements garantis, du trading miracle, des faux livrets mieux rémunérés que le livret A, ou encore des investissements en crypto-actifs avec des rendements complètement irréaliste. Donc, premier conseil, méfiez-vous des promesses trop belles pour être vraies. Quand on vous dit 8, 10, 15% de rendement sans risque, là, il y a un gros signal d'alerte. Deuxième réflexe, ne vous précipitez pas. Les arnaqueurs jouent souvent sur l'urgence. Genre, offre valable aujourd'hui, dernière place disponible, il faut investir maintenant. Un vrai conseiller financier vous laisse toujours le temps de réfléchir. Et puis, il y a une vérification très simple à faire. Regardez si la société est autorisée. L'autorité des marchés financiers, l'AMF, publie des listes noires et permet de vérifier les acteurs agréés. Ça prend 2 minutes et ça peut éviter de perdre beaucoup d'argent.
3: Valère, il y a d'autres signaux qui doivent nous alerter ?
5: Oui, plusieurs. Déjà, attention au démarchage sur WhatsApp, Telegram, Instagram. C'est pas comme ça que travaillent les établissements sérieux. Méfiez-vous aussi des faux témoignages, des captures d'écran de gains précieux qui sont truquées. Il y a aussi l'intelligence artificielle qui est derrière. Autre point important, ne versez jamais d'argent vers un compte à l'étranger sans avoir vérifié à qui il appartient réellement. Et puis enfin, un conseil très simple. Parlez-en autour de vous avant d'investir. Quand on échange avec un proche, on voit souvent les choses plus clairement. Écoutez aussi la chronique d'Aude Razo sur les arnaques. Et puis, les escrocs comptent beaucoup sur l'isolement, la pression psychologique. Donc, ne restez pas seul. Vous avez déjà été confronté à une tentative d'arnaque financière. Vous avez des conseils pour éviter les pièges. Mon mail, c'est paricileséconomies@radiofrance.com.
0: Merci beaucoup, Valère. Demain, on vous donnera la solution pour payer le parking 2 fois moins cher en vacances. Par ici, les économies, le rendez-vous à votre service. Chaque matin, on parlait du rendez-vous, c'est pas vrai, on le retrouve tout à l'heure, 5h40, on va parler notamment des péages.
3: Oui, effectivement, les arnaques aux péages sont de retour, pile avant le week-end de la Pentecôte.
0: Forcément,
3: évidemment.
0: Eh bien, soyez avec nous, ne bougez pas.
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0: Je compte sur vous pour m'impressionner de vos talents, parce qu'on joue au garagiste ce matin.
3: Et oui, parce que c'est la semaine de la sécurité routière au travail, sujet très important, puisque 440 personnes meurent chaque année lors d'un déplacement lié à leur travail, surtout sur les trajets domicile-travail. C'est donc une semaine de sensibilisation et on a décidé de la tester. On est dans la Sarthe, notre reporter ici, Max Martin, a emmené la voiture de la radio, tout simplement sur un stand pour vérifier les pneus, stand qui se trouve sur le parking de l'entreprise LDC à Sablé-sur-Sarthe, le géant de la volaille.
2: Bonjour.
8: J'espère que la voiture d'Issimène va bien.
2: Faut pas s'arrêter. Tu avances, tu roules.
8: Xavier Poulain, responsable mobilité du groupe LDC, c'est lui qui fait passer chaque voiture sur un petit dos d'âne, entouré de plusieurs capteurs qui s'allument à l'approche d'un véhicule.
2: Les flashs se sont allumés, on a pris des photos des quatre pneus sur les flancs, on a mesuré la profondeur des quatre pneumatiques. En quelques secondes, on fasse l'équivalent d'un check qui d'habitude est fait par un professionnel dans un garage.
8: Une action de sensibilisation gratuite pour les salariés et ô combien importante pour Xavier Poulain.
2: Les pneumatiques, c'est la donnée essentielle du contact d'un véhicule à la route. C'est l'équivalent d'une feuille A4. C'est quatre cartes postales qui vous tiennent à la route. Donc si les pneus sont usés, vous aurez moins d'adhérence et vous risquez, en cas d'intempérie, en cas de freinage d'urgence, de perdre le contrôle de votre véhicule, d'avoir un accident plus grave.
8: En France, il y a deux ans, plus de 500 personnes sont mortes sur la route pour des trajets liés au travail.
2: La sécurité au travail, c'est pas simplement sur le poste de travail. Nous, en tant qu'entreprise, on veut que le salarié rentre chez lui dans les mêmes états de santé et de sécurité que quand il est venu.
9: Et ça fait longtemps qu'elle n'a pas vu un gonfleur.
2: Depuis combien de temps vous n'avez pas vérifié la pression de vos pneus, madame ?
9: Ça fait au moins 2-3 mois.
8: Mauvaise réponse pour Anaïs, employée chez LDC. Les professionnels recommandent de vérifier la pression des pneus tous les mois environ. Et justement, cette action mise en place par son entreprise est très rassurante pour elle.
9: Je trouve ça sécurisant puisque moi personnellement je fais une demi-heure de trajet aller pour rentrer chez moi et de savoir que on pense à moi quand je rentre du travail, ça me rassure aussi.
8: Après être passé sur ce dos d'âne, les employés comme Anaïs reçoivent un QR code qu'ils peuvent scanner pour découvrir le dossier complet de l'état de leurs pneus, des pneus qui peuvent même se faire regonfler sur place, toujours gratuitement.
10: Mais on est bon monsieur.
8: Donc la voiture de la radio Issimène va bien ?
10: Oui, elle se porte bien, vous pouvez rouler tranquillement.
8: Merci monsieur.
10: Au revoir.
0: On est rassuré. Merci à notre reporter Max Martin pour ce test grandeur nature. 5h16. Si vous avez envie de vous détendre ce soir devant la télé après une longue journée de travail, et bien Patrice Gascoigne a sélectionné un programme qui va séduire toute la famille, les 100 vidéos qui ont fait rire le monde entier. C'est sur Gulli, c'est présenté par Issa Doumbia. L'humoriste se confie justement ce matin dans les coulisses télé. Mais avant Couleur Montalo, c'est Eddie Mitchell. Allez.

0: Couleur Mentalo, Eddy Mitchell, 5h20, l'éphéméride de ce 21 mai. On souhaite un bon anniversaire aujourd'hui à Antoine de Maximi, 67 ans. Vous savez, c'est le monsieur qui s'invite chez vous dans son programme télé. Éric Carrière, la moitié du duo, les Chevaliers du Fiel, lui a 69 ans. Tiens, 21 mai 1904, c'est la fondation de la FIFA à Paris, avec une organisation mondiale donc du football qui se met en place. Et puis, 21 mai 1981, investiture de François Mitterrand, premier président socialiste de la Ve République.
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0: On retrouve Patrice Gascon avec ses coulisses télé. Aujourd'hui, Patrice, vous nous proposez de nous détendre devant notre petit écran. Vous avez repéré un programme proposé ce soir par la chaîne Gulli.
2: Pour présenter ce soir l'émission Les 100 vidéos qui ont fait rire le monde entier, Gulli a fait appel à un humoriste. Lequel ? Celui qui nous confie dans quoi il se réfugiait quand sa carrière n'avait pas encore décollé.
3: Moi, je me réfugiais dans la bouffe et j'avais ma recette à moi. Nuggets, camembert, mayo, Nutella. Il y a des gens qui me jugent. Respectez-moi ! J'ai besoin d'amour !
2: Et de l'amour, le public en a donné à Issa Doumbia. Il n'a plus besoin de se coltiner ce sandwich au mélange improbable. Issa Doumbia est même l'un des visages du groupe M6, alternant les apparitions sur M6, W9, Sister, ou ce soir, sur la chaîne Gulli, l'une des petites sœurs de M6, pour présenter les 100 vidéos qui ont fait rire le monde entier. Et ce soir, attendez-vous à une spéciale, les animaux pètent les plombs, entre des chats et des chiens complètement fous, des lamas revanchards, des dromadaires complètement toqués, Gulli nous emmène sur la piste des animaux les plus drôles de la planète. Et pour nous montrer tout cela, Issa est entourée de quatre joyeux partenaires de rire. Le chef Norbert Harrer, la chanteuse Priscilla Betty, l'ancienne Miss France et désormais animatrice Camille Serre et l'humoriste Boudère.
4: Alors que les animaux sont des humains plus vrais que nature.
5: Moi aussi je le fais ça.
4: En plateau, Issa doit domestiquer un véritable zoo.
6: Faut bien dresser les animaux.
7: Je sens qu'il y a un tournant dans ma carrière, la marche de l'empereur.
4: Et quand Boudère s'y met, c'est encore plus poilant.
7: Et là tu ramènes la boîte qui mange le poisson.
2: Issa Doumbia est comme un poisson dans l'eau à la présentation des 100 vidéos qui ont fait rire le monde entier. Mais est-ce pour autant un animateur télé comme les autres ?
8: Je suis pas un animateur de télé comme les autres parce que je viens pas du tout de ce milieu de base. Je suis comédien. J'ai fait des séries, j'ai fait du cinéma, j'ai fait des téléfilms. Et en fait, l'animation, c'est venu par hasard un peu. On m'a proposé un programme, j'ai dit oui pour rigoler. J'ai accroché et je développe de plus en plus. Et ce qui m'intéresse, c'est que je retrouve mon métier de base et ma passion de base, c'est transmettre.
2: Issa Doumbia qui va encore transmettre ce soir sur Gulli dans les 100 vidéos qui ont fait rire le monde entier. Quant à moi, je vous dis à demain pour vous transmettre de nouvelles coulisses télé.
0: Merci Patrice Gascoigne. 5h23. Tiens, Patrice, qui est un trailer, ça tombe bien parce que ce matin, on part à la conquête du Mont Blanc. Avec vos petites baskets, Aude, on est nickel côté équipement. Franchement, on est au top. Stéphane Bern revient sur la première fois que des hommes ont gravi le Mont Blanc. La balade démarre dans 3 minutes. Le temps de s'échauffer un petit peu avec Taylor Swift et son titre Hopalite.

0: Hoplite, Taylor Swift à 5h27. Chaque jour avec votre radio ici, un peu d'histoire avant l'actu. Stéphane Bern ce matin, on voyage au temps où on a pris de la hauteur, 4809 mètres exactement.
1: Au XVIIIe siècle, deux hommes décident que la montagne n'est plus un décor, mais un défi. Au milieu du XVIIIe siècle, un savant genevois, Horace Bénédict de Saussure, se passionne pour les Alpes et ses montagnes qui surplombent toute la région. Au point qu'il lance un défi et promet une récompense à celui qui atteindra la cime du Mont Blanc. Le pari fait son chemin et pendant des années, quelques-uns s'y risquent. Mais attention, les échecs se succèdent. Les ascensions se transforment vite en ascenseurs émotionnels. Jusqu'au 8 août 1786. Jacques Balma, chasseur de cristaux, et Michel Paccard, médecin, partent avant le lever du soleil. Les deux hommes du pays grimpent sans cordée organisée, ni matériel moderne ou carte précise.
2: C'est pas le premier de cordée qui tire les autres sur la corde.
1: Les conditions sont rudes. Ils s'enfoncent dans la neige. L'air se raréfie à mesure qu'ils s'élèvent en altitude. Mais ils vont au culot. Ils ne manquent pas d'air. Forts de leur détermination, ils avancent. Si bien qu'à 18h23... ils en viennent à bout. Pour la première fois, des hommes ont atteint le sommet du Mont Blanc. L'année suivante, le scientifique genevois de Saussure gravit à son tour le Mont Blanc, aidé de 18 guides et sûrement équipé de bonnes chaussures de randonnée. Une performance qui fera le tour des salons et propulsera la montagne sur le devant de la scène. Le sommet devient une destination et même une aventure pour laquelle certains seront prêts à payer. Ces exploits ne sont pas que de simples ascensions. C'est la naissance de l'alpinisme. Aujourd'hui encore, le Mont Blanc est un sommet mythique pour les alpinistes. Je dirais même que le Mont Blanc, c'est la crème de la crème.
0: Merci Stéphane Bern. Nous, ce matin, on vous offre le cadeau de la semaine. C'est aussi la crème de la crème. La boîte de jeu par ici, les économies. 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Nous sommes le jeudi 21 mai, il est 5h30. Toute l'actualité en France et dans le monde, c'est le 90 secondes avec vous, Drazo.
3: Sébastien Lecornu, le Premier ministre, annoncera en fin d'après-midi les nouvelles aides pour le carburant, en priorité toujours aux professions et aux gros rouleurs très touchés par la flambée des prix. Le gouvernement pousse aussi les entreprises à proposer des aides à leurs salariés. Les petites entreprises qui souffrent de la guerre au Moyen-Orient, niveau de trésorerie tendu, voire critique dans plus d'un tiers des PME et TPE françaises, avec un impact significatif du conflit pour près de la moitié d'entre elles. C'est une étude de la PME. Les entreprises de dépannage manifestent à Paris ce matin. Il y aura à la rentrée plus de 3700 fermetures de classes en maternelle et en primaire. C'est le décompte du syndicat FSU SNUIPP. C'est selon lui le département du Nord qui est le plus touché, devant le Rhône et la Seine-Saint-Denis. Seine-Saint-Denis où le syndicat appelle à la grève aujourd'hui. Les colorants alimentaires augmentent de 14% les risques de cancer. Les conservateurs alimentaires augmentent de 24% le risque d'hypertension. Constat de chercheurs français, ils appellent à renforcer l'information du consommateur. Trois études sont publiées aujourd'hui. Est-ce que vous avez fait votre déclaration d'impôt ? Attention, si le numéro de votre département est compris entre 1 et 19, vous avez jusqu'à ce soir 23h59 pour vous rendre sur impots.gouv.fr. Pour les autres, vous avez encore quelques jours. À suivre aujourd'hui le tirage au sort de Roland-Garros, très attendu, c'est à 14h. Quels adversaires pour nos Françaises et nos Français ? C'est Tony Estanguet, ex-président du comité d'organisation des JO de Paris, qui se charge du tirage.
0: L'info du jour, on tend le micro aux aides à domicile.
3: En première ligne face à la flambée des prix à la pompe, pour l'instant la profession n'a rien touché. Le guichet d'aide de l'État pour les gros rouleurs ouvre la semaine prochaine. Situation tendue pour cette aide à domicile dans le Nord. Il s'appelle Théo, bien obligé de mettre la main à la poche et rogner sur son salaire pour payer ses trajets chez les patients. C'est un reportage ici de Jeanne d'Anglejean.
4: Les prix de l'essence ont tellement augmenté que certains collègues de Théo ont tout simplement rendu le tablier.
5: C'est plus avantageux pour eux d'être en arrêt maladie, en arrêt de travail, que d'aller travailler. Les patients, ils se rendent compte qu'il y a moins d'intervenants, parce que leur prix de l'essence revient plus cher.
4: D'autres privilégient la trottinette électrique ou se déplacent visite à pied, mais ça a des limites.
5: Après, les temps de route, c'est pas toujours évident, donc ils sont... En fait, c'est très compliqué d'utiliser d'autres moyens que notre véhicule personnel.
4: Et même si la Dacia Noire de Théo roule au GPL, moins cher que l'essence, les prix augmentent vite, surtout quand on fait le plein 3 ou 4 fois par semaine.
5: Pour le GPL, je cherche moins cher autour, parce que le GPL a augmenté aussi de 3-4 centimes. Ça paraît rien, mais ça fait 5 euros en plus sur le plein.
4: Alors le jeune homme fait tout pour faire baisser la facture.
5: Rouler en mode éco, respecter les vitesses au maximum, même si on est dans un métier, malheureusement, où c'est pressant.
4: Mais malheureusement, ça ne suffit pas.
5: On fait attention surtout. Je connais beaucoup de collègues qui ne vont pas profiter avec leurs enfants, c'est restreindre les budgets. Au supermarché, de toute manière, je préfère me déplacer en magasin et regarder produit par produit ce qui est le plus intéressant. Regarde au prix du kilo, au prix du litre, ce qui est le plus intéressant aussi.
4: Si les négociations avec la direction de son agence n'aboutissent pas, Théo et ses collègues n'excluent pas de faire une grève.
3: Les aides à domicile qui roulent en moyenne 1000 km par mois, on verra s'ils font partie des aides ciblées, des nouvelles aides qui seront annoncées tout à l'heure par Sébastien Lecornu.
0: Ouais, le Premier ministre qui doit prendre la parole à 17h et ce matin on pense fort à vous qui êtes aide à domicile. 5h33, la météo, c'est un avant-goût d'été. Les maximales, on attend entre 22 et 27 degrés sur la moitié nord, de 25 à 30 au sud et localement jusqu'à 33 au sud de la Garonne. En attendant ce matin, les températures à Rennes, Clermont-Ferrand et Besançon sont 9 degrés, à Lille, Nantes et Guéret 10, à Paris 11, à 13 à Bordeaux, 14 à Toulouse, 18 degrés à Marseille et Perpignan. Vos messages aussi sur la page Facebook ici. Dans le Calvados, à Aunay-sur-Odon, Frédéric a relevé à 5 degrés, 9 en Alsace, on salue Tania, 10 degrés à Falempin dans le nord, Merciani, 11 à Metz, ça c'est une info de Patricia, on a 12 à Bourges en ce moment, où est Nadège, 13 en Corrèze, merci Rosita, 14 dans le Pays Basque, ça c'est Marie-Laure. Et puis pour ce qui est de la météo, c'est le soleil qui brille assez largement sur le pays. Alors parfois après la dissipation de brume matinale sur la moitié nord ce matin et près du Massif Central. Et à noter aussi cet après-midi un voile nuageux qui peut être présent sur l'est du pays et le nord.
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0: 5h34, bon réveil, merci de rejoindre la grande famille. Ici dès 5h, on démarre la journée du bon pied avec Frédéric Goldman-Jones à nos actes manqués. Excellent jeudi.

0: Mais on est comme ça le matin, on sort les trompettes pour vous réveiller avec Frédéric Goldman Jones. Ça nous a que manqué. 5h38, bon réveil.
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0: Info, musique, bonne humeur au menu de votre petit déjeuner. Une mise en garde ce matin dans votre rendez-vous, c'est pas vrai. Ce matin, Aude, on prend l'autoroute.
3: Oui, on fait très attention à ces mails qui arrivent là en ce moment pour nous dire qu'on n'a pas payé le péage. C'est reparti pour les arnaques au péage, je vous explique.
0: Pour la musique du réveil, c'est avec ABBA. ABBA, on l'écoute avant 6h, mais avant on accueille Joël qui est à Marguerite, c'est dans le Gard. Bonjour Joël.
4: Bonjour.
0: Ravi de vous accueillir de bon matin. Marguerite, c'est, on est dans la banlieue de Nîmes, c'est ça?
4: Oui, c'est ça. Sur les à côté de Nîmes, oui.
0: Parfait.
4: C'est un petit village.
0: Ouais, petit village.
4: Sympathique.
0: Bah, franchement, bah, on viendra découvrir d'ailleurs avec Aude prochainement. Joël, qu'est-ce que vous faites dans la vie?
4: Là, je travaille sur les marchés. J'amène le café sur le marché directement. C'est-à-dire que j'ai une petite roulotte avec je fais du café, du chocolat, des cappuccinos, les jus d'orange, des croissants, un chocolat chaud pour matin.
0: C'est canon. C'est vous qui apportez du bonheur aux gens, Joël.
4: Exactement. Exactement. J'ai une phrase qui dit une journée commence toujours avec un bon café.
0: On est bien d'accord. Ça, c'est vrai qu'on en a bien besoin avec Aude aussi. Joël, là, vous partez donc sur le marché ce matin.
4: Oui, c'est ça. Oui.
0: Sur lequel?
4: On va sur Agnan.
0: Ok, et donc tout au long de la semaine, vous avez d'autres lieux sur lesquels on peut vous retrouver?
4: Oui, je suis sur Sommières le samedi matin.
0: Ok.
4: Je suis à Quissac le mercredi matin, je suis à Aigues-Mortes le dimanche matin. Voilà, je travaille à peu près pratiquement toute la semaine.
0: Vous ne chômez pas. Et Joël, avec les températures là aussi qui vont augmenter, vous proposez le café frappé ou pas?
4: Je vais proposer du café frappé aussi, oui. Dès que ça commence, oui.
0: On est bien d'accord. Non mais franchement, c'est génial. Non mais j'adorerais venir goûter moi tous vos produits et goûter votre café. Bah franchement, on organisera ça.
4: Très bon café.
0: Ah bah très bien. Mais c'est vous qui faites, donc c'est vous qui choisissez le café. Enfin, il y a un vrai travail de sélection.
4: Bah après, je travaille avec un torréfacteur qui est à Alès, qui s'appelle La Brûlerie, donc qui est un très très bon torréfacteur. Après, on a des bonnes machines aussi, des très bonnes machines à grains. Où le café est moulu à la demande et du coup, vous avez du bon café avec une bonne saveur, de l'eau de source surtout, pas d'eau du robinet.
0: Ouais.
4: Donc voilà, d'amener de la qualité sur le marché aussi.
0: Eh ben, ça donne tellement envie. Joël, merci en tout cas pour ce petit moment. On va vous commander deux expressos avec Aude.
4: Avec
0: et nous, ce matin, on vous offre le jeu de cartes par ici, les économies de Valère Correa pour vous amuser avec les amis, pourquoi pas avec les collègues aussi sur le marché.
4: Ben oui, pourquoi pas. En tout cas, c'est très gentil de votre part. Merci beaucoup.
0: Ben, on vous souhaite une bonne journée, Joël, et merci de votre fidélité.
4: Merci, pareillement.
0: Et à bientôt.
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0: C'est pas vrai, le rendez-vous entier arnaque et Aude, vous nous annoncez donc ce matin le grand retour des arnaques au péage.
3: Effectivement, plusieurs collègues m'ont transféré ce mail pas plus tard que cette semaine. Votre dernier passage au péage n'a pas été réglé, le montant de 6,80€ reste dû. Et ça, ça nous rappelle quelque chose. Mmh. L'été dernier, rappelez-vous, souvenez-vous, on en avait reçu des tonnes, on en avait parlé ensemble, des mails, des textos, avec à chaque fois le logo Ulysse, le vrai service de télépéage de Vinci Autoroute. Un collègue me dit, j'ai failli cliquer tellement c'est bien fait, mais à y regarder de plus près, c'est n'importe quoi au niveau de l'adresse mail et du lien. Il a raison, c'est ça effectivement votre premier réflexe. Qui m'écrit? Là, le mot Vinci s'affiche certes en lettres capitales, mais l'adresse n'est pas du tout la bonne. Je lis noreply@vachiagency.com, ou ça va pas. Je vais vous mettre sur ici.fr la liste des bonnes adresses. Ulysse et Vinci. Gardez-la en poche pour ce grand week-end de Pentecôte et puis pour l'été aussi, ça peut servir.
0: Bien sûr, mais Aude, on garde aussi en tête que Ulysse Péage n'envoie jamais de texto qui commence par 06 ou 07.
3: Oui, vous avez raison, c'est important de le dire et de le savoir puisque l'arnaque a beaucoup tourné l'été dernier par SMS. Attention, parfois les textos sont ultra crédibles, l'escroc vous glisse dedans le modèle de votre voiture et carrément votre plaque d'immatriculation. Je vous annonce aussi, Johan, le grand retour de l'arnaque au kit d'urgence Vinci Autoroute, le fameux, la trousse d'urgence. Merci à Solange et Michel, deux auditeurs, de m'avoir alerté. Ce sont ces mails mensongers qui vous font miroiter un gilet jaune, un triangle de signalisation, des lampes torches, etc. Tout un tas d'outils fort pratiques si vous tombez en panne. L'escroc vous dit au début que c'est gratuit, mais finalement ce sera 1 euro par carte bancaire, s'il vous plaît, parce que oui, c'est votre carte bleue, toujours, qu'il veut connaître. Faites attention.
0: Ouais, soyez toujours vigilants et on est là pour vous rappeler les bonnes pratiques. Merci beaucoup, Aude Razo. Chronique à retrouver sur ici.fr, page C'est pas vrai. 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

0: voix d'Affiletta et Francis Cabrel pour vous accompagner. Tiens, ici, vous le savez, c'est la région des territoires. On s'intéresse, c'est la radio des territoires, on s'intéresse maintenant au rôle de nos régions françaises. À quel niveau agissent-elles pour votre quotidien? On en parle avec le 1 Hebdo dans moins de 2 minutes. 5h48, retrouvons l'équipe d'ici matin pour un point sur l'actualité qui va marquer votre journée. L'info près de chez vous, c'est ici. Bonjour.
1: Bonjour Johan, bonjour tout le monde.
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1: Dernier réglage pour le FIMU 2026, le Festival International de Musique à Belfort. Les premières notes vont retentir ce soir. En attendant, partout, on s'active encore aujourd'hui pour monter les 21 scènes qui accueilleront pendant 4 jours 1000 musiciens de 30 pays lors de 130 concerts. Parmi eux, un groupe libanais, Altaz 3, 5 musiciens et chanteurs qui proposent un mariage entre la musique rock et la musique arabe. Anthony est le guitariste du groupe.
4: La musique traditionnelle et la musique populaire arabe a le même punch que le rock, mais pas en tant que la musique elle-même, en tant que l'énergie. Alors, c'était un mariage qui attend à se former. Oui, c'est ça. Ce n'est pas de musique rock et on chante en arabe. Non. Si tu écoutes la musique, tu vas entendre des rythmes arabes, tu vas entendre des mélodies, des gammes qui ne sont pas accessibles aux instruments, Western instruments, piano ou guitare, il n'y a pas de ces notes. Ça marche, le rock et l'arabe, apparemment c'est une bonne flavor, combinaison, oui.
1: Et Alta se produit ce soir à 20h à la Poudrière de Belfort, mais également vendredi 18h sur la scène Campus et dimanche au kiosque de Belfort.
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0: 5h49, la une de la presse.
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0: Ouais, et on est avec Patrice Trappier, co-rédacteur en chef du 1 Hebdo. Bonjour Patrice.
6: Bonjour.
0: Merci d'être avec nous. Le dossier du 1 montre que les Français ont bien plus confiance dans l'échelon local que national. Très concrètement, en quoi ont-ils le plus confiance aujourd'hui? Est-ce qu'ils souhaitent que l'on donne davantage de pouvoir politique et de compétences à nos régions?
6: Oui, ça c'est clair. Et puis surtout, ils ont confiance dans leur maire. 60% de cote de confiance. Quand on regarde le niveau national, 22% seulement pour la politique nationale, c'est nettement plus bas que nos voisins européens. Et après, quand on monte dans les échelons, c'est un peu moins bon que le maire. 44% pour les conseillers départementaux, 42% pour les élus de la région. Et c'est vrai que l'IFOP, l'année dernière, a produit une enquête très intéressante. 2/3 des Français estiment que les collectivités locales n'ont pas assez de pouvoir et même 90%, c'est énorme, trouvent que l'État est déconnecté de leur vie concrète. Je crois que c'est une demande de proximité évidente qui s'exprime, un désir d'être plus écouté. Peut-être aussi la conséquence de l'éloignement des services publics, d'un monde numérique tout puissant. Je crois que les Français, ils ont envie de rencontrer leur maire au marché, chez le boulanger, lui parler. C'est un désir très ancré. Le revers de tout ça, c'est aussi que les maires font l'objet d'une incivilité croissante, comme on dit, à portée de baffe.
0: Ça, c'est vrai. Non, mais très clairement, on en a aussi beaucoup parlé sur l'antenne. Est-ce que les priorités budgétaires, notamment des régions, elles correspondent vraiment aux attentes réelles des Français sur le terrain?
6: Alors c'est très difficile de répondre parce que même s'il y a un certain consensus entre les régions, les orientations sont pas tout à fait les mêmes. Il y a des régions qui dépensent plus pour le social, d'autres qui coupent dans les dépenses culturelles. En gros, elles s'occupent du développement économique et des aides aux entreprises. Elles ont en charge la gestion des lycées et des transports. Certaines développent fortement l'usage des trains, par exemple. Et ça marche plutôt quand même. On voit que nombre de présidents de régions sont largement réélus. Ce qui pose problème, c'est la baisse des financements continus qui vient de l'État. Elles n'ont pas de moyens propres. Et puis, il y a des projets communs, par exemple, avec l'État. Je pense à la ligne à grande vitesse Bordeaux-Toulouse. Ouais. C'est un projet acté depuis des années et des années. Et les élus des deux régions se battent encore pour que l'État, même si le Cornu a fait des promesses, donne l'argent qu'ils avaient prévu.
0: Ouais. Mais est-ce qu'il n'y a pas aussi de trop grandes disparités entre nos territoires? Je pense, par exemple,

0: main-d'œuvre. Aujourd'hui, c'est beaucoup moins le cas avec les robots. Donc, effectivement, il y a les régions, mais il faut effectivement qu'il y ait aussi les départements, les communes, qu'il y ait une solidarité entre eux pour corriger des effets, mais qui ne dépendent pas uniquement des collectivités ou de l'État.
1: Bien sûr. En tout cas, Patrice Drapier, merci pour cet éclairage apporté ce matin pour en apprendre plus sur le rôle de nos régions. Rendez-vous dans le dernier numéro du 1 Hebdo qui est à la une des kiosques, 5h53. Vous avez des sueurs froides en ce moment? C'est normal, c'est la période de déclaration des revenus. Est-ce que vous l'avez faite, Aude?
2: Oui, je l'ai faite dès le premier jour, figurez-vous. Je suis
1: vous
2: très bonne élève.
1: Super élève, alors franchement.
2: J'étais persuadée que j'allais gagner de l'argent, pas du tout.
1: Je suis désolé pour vous. En tout cas, remplir sa déclaration à la dernière minute, comme je le fais, c'est visiblement de plus en plus tendance. On en parle avec Muriel Jordan, juste le temps de me réanimer un petit peu parce que ça va pas trop là en ce moment. Vous pouvez me... Oui, s'il vous plaît, j'ai besoin d'un verre d'eau. S'il vous plaît, voici à bas.

0: Waterloo avec ABBA, 5h56. Notre radar des tendances est elle. Muriel Jourdan qui décrypte pour nous le monde qui nous entoure. Ce matin, Muriel, on se penche sur notre tendance à remplir notre déclaration de revenus à la dernière minute.
1: Oui, je suis celle qui vient casser l'ambiance en vous rappelant que vous devez vous tenir prêt pour...
2: Une déclaration.
1: Dépêchez-vous, faut la remplir.
2: Ma déclaration.
1: Revenus. Oui, loin d'être une déclaration d'amour, hein, celle-là. Sauf si vous êtes secrètement amoureux d'un inspecteur du fisc. Tenez-vous prêt à la remplir, cette déclaration, parce que si vous résidez dans les départements entre 1 et 19, attention, vous avez jusqu'à ce soir minuit pour déclarer vos revenus en ligne. Les autres contribuables, selon la zone, vous aurez jusqu'au 4 juin prochain pour le faire. Comme à chaque fois, à cette période, la tendance est à la procrastination, qui porte souvent sur des tâches administratives qui nous gonflent, comme la déclaration d'impôt. C'est mon cas, hein, chaque année, coïncidence de fou, chaque fois que je me connecte sur impots.gouv.fr, il est 23h57 et il me reste 3 minutes pour la faire, cette déclaration. Incroyable quand même cette coïncidence. Dans ces moments-là, je sors mon micro dans la rue pour savoir si je suis la seule ou pas. Vous vous sentez comment, vous ?
3: J'ai envie de pleurer en général. Je pense à tout ce que je peux pas faire avec ce que je paye aux impôts.
4: Et ben moi, ma mère, elle galère un peu parce que c'est avec Internet et tout, et du coup c'est assez compliqué, du coup à chaque fois elle râle.
5: C'est de la paperasse et tout, c'est un peu chiant.
6: Je suis contente de contribuer à l'efficacité de notre pays.
1: Ouais, bon, cette personne travaille sans doute au centre des impôts, là, juste à côté. En tout cas, la procrastination du mois de mai peut nous faire louper des échéances

0: très importante.
1: Et quand on remet cette déclaration d'impôt à plus tard, ça peut générer de l'anxiété, n'est-ce pas Yoann Guérin? Un blocage et même des symptômes physiques, Muriel?
0: Oui, j'ai mené ma petite enquête auprès de Maïté Transer, psychologue clinicienne que j'ai contactée et qui revient sur les raisons possibles de cette procrastination.
2: Quand la charge psychique est déjà trop élevée, la moindre contrariété supplémentaire va devenir vraiment une montagne. Donc en fait, on ne se sent pas d'affronter cette chose-là. Après, on peut aussi mettre en avant le rapport à l'autorité. Donc c'est quelque chose qui s'impose dans votre vie, donc comme une forme d'autorité. Et donc, on va rejeter l'autorité et donc repousser, aller dans cette procrastination. Ce qui est intéressant, c'est de comprendre aussi pourquoi cela peut être envahissant, pourquoi cela peut vous faire peur. Donc de comprendre l'émotion derrière en fait.
0: Ok, qu'est-ce que vous préconisez Maïté?
2: Il faut prendre un petit peu de hauteur par rapport à ça, donc réussir peut-être un petit peu à dédramatiser la chose. Il faut toujours poser sa to-do list dans l'agenda, c'est-à-dire que si vous gardez votre to-do list, ça va être une charge mentale. Si vous savez par exemple que le mardi à 11h ou le vendredi à 15h vous allez faire telle ou telle chose, en fait ce n'est plus une charge mentale car c'est posé dans votre agenda, donc vous allez le faire.
0: Bref, attendre la dernière minute pour déclarer ses impôts, c'est une tendance dont on ferait mieux de se passer, histoire d'éviter de passer de la déclaration de revenus à celle des convenus.
3: Merci beaucoup Muriel Jordan. Vous savez quoi, je vais la faire aujourd'hui. Bon, je la ferai demain. Après-demain. Bon, écoutez, en tout cas, c'est l'équipe d'ici matin qui arrive en studio.
4: Merci beaucoup Yoann Guérin. Tout à l'heure, Aude pour le 90 secondes. Bien le bonjour les amis. Bon réveil, très heureux de vous retrouver en ce jeudi 21 mai. Coup d'envoi du FIMU, Festival International de Musique de Belfort. On va en parler, bien évidemment, tout au long de cette journée, pendant même trois jours, pendant ce long week-end de la Pentecôte qui s'annonce. Bonjour Thierry Campredon.
5: Bonjour Stéphane, bonjour à tous. Long week-end ensoleillé en plus.
4: Ah oui, il va falloir préparer chaud. Crème solaire, exactement, et bien nous hydrater.
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4: Merci d'être avec nous, il est 6h. L'actu Thierry, toujours aucun signe d'amélioration au Moyen-Orient.
5: Le blocage du détroit d'Ormuz se poursuit. Conséquence, les prix des carburants continuent de monter, mais aussi ceux des produits dérivés du pétrole, comme le plastique. Par exemple, la tonne de polyéthylène utilisée pour fabriquer notamment des tuyaux est aujourd'hui à 2 500 €, soit 1 000 € de plus qu'avant le conflit. Alors forcément, les entreprises de la filière plastique dans la Franche-Comté accusent le coup, Pauline Boudier.
7: Le prix des plaques de plastique travaillées à l'usine Novaplast de Danjoutin et issues du pétrole explose depuis le début du conflit, confirme Thomas Lartigot, président de la société.
8: Énormément. Aujourd'hui, c'est des hausses de 20 à 50% à peu près, en moyenne.
7: Ses clients sont pour la grande majorité des industriels à qui ils livrent par exemple des produits en PVC, et forcément leur prix final ne fait qu'augmenter.
8: Force est de constater que cette crise est en train de s'installer, elle va durer, donc on est obligé aujourd'hui d'aller voir nos principaux clients et leur dire bah écoutez, il faut qu'on renégocie les prix.
7: Une autre menace plane sur la filière, la pénurie. Il n'en est pas question pour l'instant, quoique Philippe Michaud, dirigeant de l'entreprise Allrim, vient de recevoir une lettre peu réjouissante d'un de ses fournisseurs.
9: On m'avertit maintenant de possibles pénuries. Il faut savoir que nous, pendant la crise du Covid, on a eu des pénuries de matière, c'est-à-dire qu'on nous aurait plus. C'est déjà arrivé. Quelque part, ça peut se reproduire.
7: L'entreprise d'Audincourt a par ailleurs déjà commencé à se tourner vers des matières premières biosourcées, donc renouvelables et non issues du pétrole.
9: On se place dans une perspective moyen terme, long terme. La solution biosourcée nous permettrait de compenser sur un certain nombre d'applications, mais il y aura forcément un surcoût.
7: Philippe Michaud estime que 70% de la production de l'entreprise pourrait être issue de matières biosourcées.
5: Un reportage de Pauline Boudier à lire sur ici.fr, Belfort, Montbéliard.
4: Le directeur général de Stellantis va annoncer aujourd'hui les orientations du groupe pour les années à venir.
5: Et un plan stratégique pour l'ensemble des sites. Une prise de parole très attendue du côté des salariés, surtout depuis l'annonce du transfert d'une partie de l'activité moteur de Vesoul vers Poissy. On sait déjà que Stellantis va officialiser un partenariat avec le constructeur chinois Dongfeng. Objectif, construire un modèle premium 100% électrique sur le site de la Jeunesse et près de Rennes d'ici 2 ans. Une stratégie plutôt bien accueillie par Jérôme Boussard, le secrétaire général de la CGT à l'usine de Sochaux.
10: Quand on a besoin de travailler, on regarde pas forcément ce qu'on va, si c'est la marque de la voiture, si c'est une Opel, si c'est une chinoise, si c'est une Peugeot ou si c'est une Citroën. Nous, ce qu'on regarde, c'est si elle va nous emmener du travail et si ça va être pérenne sur plusieurs années, quoi. Voilà ce qu'on regarde. Si c'est pour faire rentrer une marque chinoise et puis finalement vendre l'usine dans 2 ans, ben c'est pas forcément une bonne nouvelle. Par contre, si c'est pour effectivement avoir du volume et garder l'emploi et en créer supplémentaire, nous on dit bingo quoi.
5: Et j'ajoute que dans cette co-entreprise avec les Chinois Dongfeng, Stellantis resterait majoritaire avec 51% des parts. À Audincourt, les pompiers sont intervenus peu après minuit pour un accident de la circulation avenue de la Révolution de 1789 à la suite d'une course-poursuite avec la police. À l'intérieur du véhicule se trouvaient 3 hommes âgés de 20 à 27 ans. Ils ont été légèrement blessés et transportés à l'hôpital de Trévenans. Le conducteur a pris la fuite avant l'arrivée des secours. À près de Montbéliard, une importante fuite de gaz du côté de la rue du Pont a entraîné l'évacuation d'une 20aine de riverains hier après-midi. Un périmètre de sécurité a été établi le temps des réparations par les agents de GRDF. Tout est rentré dans l'ordre en début de soirée. La fuite a été provoquée par la rupture d'une canalisation lors de travaux d'enfouissement de câbles électriques.
4: La fin aujourd'hui à Belfort du procès de 12 personnes soupçonnées d'être impliquées dans un vaste trafic de drogue.
5: Elles sont jugées depuis lundi pour leur implication présumée à ce trafic qui est né dans le quartier de Larceau à Offemont et qui a duré près de 2 ans. Le procureur de la République a requis des peines allant de 6 mois avec sursis à 4 ans de prison ferme. Mais pour les avocats de la défense qui se sont succédés hier à la barre, la thèse d'un vaste trafic organisé ne tient pas la route, Alexandre Lepère.
11: Le vaste coup de filet dans ce trafic de drogue a été remis en perspective par maître Jean-Charles Darré. La pêche n'est selon lui pas très impressionnante. On est plutôt sur du menu fretin en parlant de l'un de ses clients, l'une des petites mains du réseau. Il y a un décalage entre le dossier de 124 pages et le manque de preuves pour maître Jean-Baptiste Vrard, l'avocat de l'un des meneurs présumés du réseau. On se rapproche plus du trafic entre amis, ajoute maître Julien Robin. Il insiste sur la volonté de son client de se remettre dans le droit chemin. Vous avez devant vous un garçon qui veut tourner la page. Même sentiment pour le seul prévenu qui s'est présenté sans avocat. Un jeune homme de 23 ans a plaidé sa cause pendant 2 bonnes minutes. J'ai rencontré des mauvaises personnes, mais j'ai sorti la tête de l'eau. Le jeune homme a depuis retrouvé un travail.
5: Et la décision du tribunal sera rendue dans l'après-midi. À moins d'un mois du début de sa prochaine tournée au Cirque d'hiver à Paris, la pression s'accentue sur Patrick Bruel. Le chanteur est visé par 4 enquêtes pour viol en France et une enquête judiciaire en Belgique pour agression sexuelle. Après une pétition qui a réuni plus de 25 000 signatures pour l'appeler à annuler ses concerts, et bien ce sont les maires de plusieurs grandes villes de France qui lui demandent maintenant de ne pas se produire.
4: Dernier réglage pour le FIMU 2026.
5: Le Festival International de Musique de Belfort démarre ce soir. Alors aujourd'hui encore, on s'active pour monter les 21 scènes qui accueilleront jusqu'à dimanche 1000 musiciens venus de 30 pays. Et parmi eux, un groupe libanais, Altaz 3, 5 musiciens et chanteurs qui proposent un mariage entre la musique rock et la musique arabe. Anthony est le guitariste du groupe.
12: La musique traditionnelle et la musique populaire arabe a le même punch que le rock, mais pas en tant que la musique elle-même, en tant que l'énergie. Alors, c'était un mariage qui attend à se former. Oui, c'est ça. Ce n'est pas de musique rock et on chante en arabe. Non. Si tu écoutes la musique, tu vas entendre des rythmes arabes, tu vas entendre des mélodies, des gammes qui ne sont pas accessibles aux instruments Western Instruments, piano ou guitare. Il n'y a pas de ces notes. Ça marche, le rock et l'arabe, apparemment c'est une bonne flavor, combinaison, oui.
5: Et Altaz 3 se produit ce soir à 20h à la Poudrière, mais également vendredi 18h sur la scène Campus et dimanche au kiosque de Belfort, le FIMU. C'est bien sûr un événement ici, Stéphane.
4: Oui, nous serons présents effectivement sur deux endroits différents. Évidemment, la scène Corbis et puis du côté du parking de la Révolution, derrière les impôts à Belfort.
5: Et voilà. Ça va être une belle édition, ce FIMU, avec le soleil qui est annoncé.
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5: Le soleil et la chaleur, Stéphane.
4: Oui, une journée qui débute sous un ciel largement ensoleillé, des nuages qui se font progressivement plus nombreux, mais il s'agit plus d'un voile élevé, hein. Le ciel va bien rester lumineux, et puis les températures ce matin, 8 à 11 degrés, comptez 22 à 25 degrés cet après-midi.
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4: Bleu comme le ciel, bleu comme toi, c'est Étienne Dao pour commencer cette journée de jeudi. Bon réveil!

0: Toi, Étienne Dao.
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0: Bonjour. Et bienvenue sur votre radio préférée, ici Belfort-Montbéliard, je suis avec Thierry Compredon. On va parler des premiers secours en santé mentale dans quelques secondes avec le docteur Kierzek. Thierry, 21 mai 1804, le cimetière du Père-Lachaise ouvre ses portes. Il est créé hors des limites de Paris, conformément à la loi de 1765 qui interdit les cimetières en ville. Alors au début, le lieu ne rencontre pas un franc succès. Alors pour redorer son image, la mairie de Paris organise alors le transfert des dépouilles de Molière et de La Fontaine, rien que ça. 13 ans plus tard, il comptera 33 000 tombes, 69 000.
3: Avec beaucoup de célébrités aujourd'hui, au cimetière Lachaise.
0: Jim Morrison, par exemple.
3: Entre autres.
0: Marc Cavendish, allez, coureur cycliste, c'est son anniversaire aujourd'hui.
3: Alors, je sais que c'est un grand sprinteur, mais je serais incapable de dire son âge, peut-être 45 ans.
0: 41 ans. Mmh. Et puis Éric Carrière, l'un des chevaliers du fiel.
3: 70.
0: Oui, 69 ans, on n'était pas loin.
3: Alors, c'est le grand.
0: Oui, c'est le grand, c'est ça, effectivement. Et puis si je vous dis Mr. T.
3: Je pense à Barracuda.
0: Dans l'agence touristique. Mr. T, il a 74 ans aujourd'hui.
3: J'aime bien sa coupe de cheveux, madame.
0: Un peu iroquois, là. Effectivement, ouais. Il déchaîne partout.
3: Les années 80.
0: Les années 80, exactement. Et ensuite, On Fire, Boogie Wonderland pour la musique. À tout de suite.
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0: Docteur Kierzek, bonjour. Ce matin, vous nous engagez à nous former au premier secours, mais en santé mentale.
5: Bonjour à tous. On sait faire un massage cardiaque, on sait mettre un pansement, on sait appeler les pompiers. Ah oui, mais que fait-on quand un proche, un collègue ou même un voisin ne va pas bien, non pas dans son corps, mais dans sa tête? Comment on réagit pour ne pas aggraver les choses? Je vous fais une révélation. La santé mentale, c'est un peu comme un feu à la maison. On espère que ça n'arrivera jamais, mais quand les premières flammes apparaissent, on aimerait avoir un extincteur à portée de main. Mais figurez-vous que cet extincteur, il existe en santé mentale. Ce sont les premiers secours. L'objectif est simple, c'est apprendre à repérer les signes d'une détresse psychique, à écouter, à rassurer, à orienter. C'est pas une lubie, je vous rappelle qu'un Français sur quatre sera touché par un trouble mental à un moment de sa vie. On sera tous confrontés à un moment, pour nous ou pour notre entourage, à une personne qui ne va pas bien. Alors, l'idée, c'est pas de se substituer à un psy, bien sûr, mais c'est ses premiers secours, c'est plutôt une méthode simple, facile à retenir, et c'est un acronyme, ARE. ARE, ça veut dire A, approcher, E, écouter, R, réconforter, E, encourager, et R, renseigner. Allez, approcher, c'est trouver les signes inhabituels, c'est repérer un ami qui s'isole, un proche qui change radicalement de comportement. Faut plutôt, sans jugement, avec bienveillance, lui dire « je te trouve différent ces derniers temps, quelque chose ne va pas ». Ensuite, c'est écouter. Et là, c'est le plus important. L'idée, c'est pas de juger ou de donner votre avis, mais c'est juste écouter. Parfois, la personne n'a même pas besoin d'une réponse. Elle a juste besoin de poser des mots sur son mal-être. Troisième étape, on réconforte. Je suis là pour toi. Est-ce que tu traverses, ou ce que tu traverses, c'est une période difficile. C'est pas ta faute. Donnez-lui de l'espoir. Essayez d'ouvrir. Tout ça, c'est pas toxique, au contraire. Et évitez les phrases secoue-toi, c'est dans ta tête, évidemment. Ensuite, on encourage, on oriente. Bref, c'est le renseignement sur où consulter, et ça c'est important.
0: Encourager, c'est orienter.
5: Justement, le quatrièmement, c'est encourager à aller voir un professionnel, le médecin généraliste, le psychologue, le psychiatre, et puis c'est renseigner. Il y a des numéros, le 3114, le numéro national d'écoute 24h/24, ou SOS Amitié aussi. Et bien sûr, vous pouvez suivre une formation PSSM, Premier Secours en Santé Mentale. Puis la santé mentale, on est tous concernés. Allez, je vais faire un petit coup d'autopromotion pour mon livre Santé Mentale, tous concernés, que je viens de sortir aux éditions Le Duc. L'idée, c'est un dico guide des symptômes pour aller mieux, justement. D'ici là, portez-vous bien.
0: Merci, docteur Kierzek. Allez, dans quelques minutes, un contre qui compte au micro de Noah Sommier. Ils mettent en avant les talents de notre belle région. Ça sera juste après Earth, Wind & Fire, ici.

0: ici Belfort-Montbéliard, Boogie Wonderland avec le groupe Earth, Wind & Fire à 6h et quasiment 20 minutes dans nos comptoirs qui comptent. On plonge dans l'ADN du pays de Montbéliard. On parle encore du FCSM avec le stade Bonal plongé au son d'histoire et de voix. Parmi elles, Julia Moroni qui participe à l'événement Ma Nuit de la Radio. Au cœur du foot, Noah Sommier l'a rencontré.
1: Il s'est rendu compte que vraiment, le club, c'était plus que du foot. Il y avait quelque chose derrière dans ce club. Il y avait une vraie histoire. Ça vient de son origine ouvrière. Mais après aussi, tout ce qu'il insufflait encore aujourd'hui aux générations d'après.
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3: Elle est supportrice du FCSM depuis toujours et travaille aujourd'hui à la production de Ma Scène Nationale. Juliana Moroni compte aujourd'hui parce qu'elle est l'une des chevilles ouvrières de Ma Nuit de la Radio. Un rendez-vous où la culture et le sport jouent enfin dans la même équipe. Juliana, pour débuter, l'amour du FCSM, c'est rentré comment dans votre vie ?
1: J'ai toujours supporté le FCSM parce que j'ai été élevée avec ces valeurs de supporter le club du coin, pas supporter les grandes villes, c'est trop facile. Et effectivement, ça me venait de mon père principalement. C'est une vraie histoire familiale. J'ai pas pu m'abonner tout de suite parce que j'étais trop jeune, c'était dangereux d'aller au stade. Mais dès que j'ai pu, j'ai demandé directement ma carte. Et ça fait maintenant plus de 12 ans que je suis abonnée. Et le club, c'est une histoire effectivement de stade familial en fait, d'y être allé avec mon père, mon frère.
3: On parlait de Ma Scène Nationale aussi, parce que ça c'est l'aventure professionnelle. On se retrouve comment dans cet univers quelque part de spectacle ?
1: J'avais longtemps, quand j'étais jeune, espéré un jour voir les coulisses, l'envers du décor de ce qui se passait. J'ai commencé bêtement en devenant bénévole au FIMU. Voilà, c'était une première porte d'entrée et ça a vite été une révélation de me dire « Ok, c'est ma place ». Et donc après, c'est en faisant des études dans l'animation, dans le socioculturel, dans la médiation avec les publics, pour essayer aussi d'amener un peu la culture autrement que juste par proposer un spectacle, mais aussi le travailler ça avec le public. Et petit à petit, voilà, ça s'est fait, découverte de Ma Scène Nationale, le théâtre à Montbéliard.
3: Comment Juliana, dans cette histoire du 29 mai, elle a sa part, elle a son rôle ?
1: En fait, ça a commencé avant 2023, avant tous les problèmes qu'on a connus chez Sochaux, et avant que Sochaux devienne vraiment un peu un emblème aussi fort pour tout le monde, même les non-initiés. En fait, un artiste était venu faire un podcast qui s'appelle « Là où se rejoignent les rivières ». Et il voulait rencontrer un peu des marqueurs du territoire, des personnes qui connaissent, qui avaient une forte histoire avec Peugeot, avec d'autres choses, et aussi avec le club. Et en fait, ça s'est fait simplement, je lui ai dit « Moi, je connais un supporter du FC Sochaux, qui est mon papa ». Il s'est rendu compte que vraiment, le club, c'était plus que du foot. Il y avait quelque chose derrière dans ce club. Il y avait une vraie histoire. Ça vient de son origine ouvrière. Mais après aussi, tout ce qu'il insufflait encore aujourd'hui aux générations d'après. Et petit à petit, il s'est rendu à des matchs. Il a commencé à rencontrer des supporters, des supportrices. Et à faire son podcast. C'est arrivé en plus en parallèle de l'événement de l'été 2023. Donc, où on a eu encore plus cette ferveur qui s'est créée autour du club. Et on est né un podcast qui s'appelle Sochalien. Et dont je fais partie, avec mon papa aussi, justement. C'était l'idée un peu de retransmettre toute cette histoire familiale dans le club.
3: Juliana Moroni, c'est une passionnée qui fait vibrer le stade autrement, à retrouver le 29 mai pour Ma Nuit de la Radio. Un événement à ne pas manquer et un portrait à retrouver sur notre site internet ici.fr, Belfort-Montbéliard.
0: Merci Noah, 6h23, sain et sauf. C'est le dernier album de Zaz, avec en extrait Mon Sourire. Bon réveil, ici.

0: j'espère.
1: Mon sourire, Zaz, gardez le sourire justement, vous êtes bien ici avec l'horoscope de Catherine Villiers dans un instant, l'actu locale et puis Alain Souchon pour la musique sous les jupes des filles.
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1: Et l'horoscope de Catherine Villiers en ce jeudi 21 mai. Catherine, quelle couleur pour notre zodiaque ?
6: Avec la lune au lion, c'est le feu, c'est du rouge.
7: Bélier, vous aimerez ce jeudi qui renforce en vous l'envie d'aimer et de l'être en retour.
6: Taureau, une rencontre possible, même si aujourd'hui vous endossez le rôle de chef de famille.
7: Gémeaux, autorisez-vous à ne pas suivre la même route que d'autres, quitte à surprendre.
6: Cancer, il est important de tenir compte de vos ressentis. Vous en ferez dans la réalité de très belles choses.
7: Lion, plein feu sur votre ego, sur votre côté solaire. Vous êtes ambitieux, vous êtes bien parti.
6: Vierge, c'est une priorité, vous apportez la sécurité qui vous manque.
7: Balance, vous allez adorer, on vous prend par la main et vous allez loin.
6: Scorpion, une journée marquante, demain aussi, avec un enjeu lié à votre vie d'homme, de femme, adulte.
7: Sagittaire, ce qui vous anime, c'est enrichir vos connaissances, voir d'autres paysages et d'autres têtes aussi.
6: Capricorne, en face de vous, des personnes aussi ambitieuses que vous et vous cherchez à faire la différence.
7: Verseau, c'est la période du mois au cours de laquelle vous avez un rendez-vous clé, une discussion majeure.
6: Cher poisson, deux choses, allégez votre emploi du temps et soignez votre forme en général.
7: Et pour nous tous, de l'amour à chaque coin de rue.
1: Merci Catherine, il est 6h et quasiment 29 minutes, nous sommes le 21 mai. Tiens, j'ai un dicton, car nous fêtons les Constantins aujourd'hui Thierry. Dicton qui va vous plaire, à la Saint-Constantin, compte tes sous dans tes mains.
8: Ça vous plaît aussi.
1: J'adore, forcément. Allez, on se retrouve à la télé, Canal 32.
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1: Et c'est reparti pour une nouvelle journée. Effectivement, c'est toute l'équipe d'ici matin qui vous salue bien. En ce jeudi matin, c'est reparti donc pour une nouvelle journée placée sous le signe du soleil et surtout de la chaleur. Thierry, bonjour.
9: Bonjour Stéphane, bonjour tout le monde. Vous savez, un Français sur cinq est un aidant, c'est-à-dire un Français sur cinq prend soin d'un parent vieillissant, d'un enfant malade, d'un ami ou d'un voisin. Eh bien, ces aidants se sentent parfois bien seuls, bien isolés. Cet après-midi, à 14h, un café des aidants aura lieu à Valentigné. On en parle à 8h15 avec notre invité.
1: Et bien sûr, on vous accompagne avec toute l'actu locale, la musique, la bonne humeur, non seulement à la radio, mais également sur le canal 32 de la TNT en vidéo, sur l'application ICI. Il est très exactement 6h30, c'est le 90 secondes. Toute l'actualité en France et dans le monde avec vous, Aude Razeau.
10: Le Premier ministre Sébastien Lecornu annoncera en fin d'après-midi les nouvelles aides pour le carburant. Priorité toujours aux professions et aux gros rouleurs très touchés par la flambée des prix. Et coup de pression ce matin des entreprises de dépannage. Les remorqueuses défilent à Paris, elles viennent de toute la France. Trois ONG attaquent l'État en justice pour dénoncer, je cite, une carence fautive dans la lutte contre les PFAS. Elles soupçonnent l'État français d'avoir eu connaissance de la contamination depuis plus de 15 ans et des risques associés à ces polluants éternels massivement utilisés dans l'industrie chimique. À l'école, le syndicat FSU SNUIPP dénonce plus de 3700 fermetures de classes en maternelle et en primaire à la prochaine rentrée. C'est 60% de plus que l'an dernier selon lui. Le gouvernement invoque la baisse démographique, 120 000 élèves en moins, un prétexte selon le syndicat. La garde à vue est prolongée pour les 16 personnes d'une école maternelle parisienne interpellées hier. Coup de filet dans le scandale des violences dans le périscolaire à Paris. Plusieurs familles font part de leur soulagement. Ranger les doudounes et les parapluies, un dôme de chaleur s'installe sur la France. Les 30 degrés vont être dépassés dans le sud-ouest et ils gagneront cette semaine le reste de la France. Clap de fin sur le Fort Boyard. Le tournage est terminé pour les émissions qui seront diffusées sur France 2 cet été. Et ça a été un plaisir fou pour Cyril Ferraud, le nouvel animateur du jeu. Il remplace Olivier Mine. Il réagit à notre micro ici.
1: Merci beaucoup, Aude. À tout à l'heure. À l'info d'ici, à 6h31, Thierry, c'est le jour J pour le FIMU à Belfort.
9: Les premiers concerts débutent ce soir. Il ne reste donc plus que quelques heures pour finaliser le montage des 21 scènes réparties dans le centre-ville et pour les organisateurs de peaufiner les derniers réglages techniques et administratifs. Christophe Beck s'est rendu hier après-midi au QG du festival.
0: Alors qu'au pied des 21 scènes du FIMU, on boucle les structures, au QG du festival, Tour 41, c'est la ruche.
8: Un, comme les uns, avec un H.
11: Nous sommes les petites mains, en fait, du FIMU.
0: Jean-Claude et Alain, bénévoles historiques.
12: Préparation des dossiers pour les groupes, les badges pour les bénévoles et pour les artistes.
13: Un B, un H.
11: Bénévoles, petites mains.
14: Moi, je suis graphiste de base, mais...
0: Des bénévoles, mais aussi des professionnels, comme Sarah.
14: Bah, à la fois de développer toutes les affiches et tous les supports imprimés pour la communication du festival, et aussi bah, toute la signalétique.
15: Puis je viens du Canada, Québec.
0: Et des futurs professionnels comme Harris, étudiant dans une école de marketing de Montréal.
16: Moi, je vais être en charge de la cour de la préfecture. On va avoir des festivals puis des musiciens qui vont jouer là-bas pour les enfants.
0: Le FIMU, ce sont 130 concerts joués par près de 1000 musiciens dont il faut soigner l'accueil.
17: Nous, on travaille pour l'accueil artiste.
0: Adèle, chargée de production.
17: Pour toute la partie production, sur l'accueil des groupes, leur transport, leur hébergement. Ça fait beaucoup de logistique.
0: Un festival de cette ampleur, c'est aussi un énorme travail de communication avec Jessica, notamment.
18: On boucle les relations presse, toutes les interviews avec les artistes, les journalistes, etc.
0: Mais le FIMU, c'est surtout de la musique.
19: Je suis régisseur technicien du son à la Poudrière. Donc c'est Altaha, ça se prononce je crois. Voilà, ils sont libanais, ils sont en résidence ici pour 3 jours et puis ils vont jouer sur le FIMU Urpice. Voilà.
0: Du rock arabe, qu'est-ce que c'est?
20: Ce n'est pas le rock mais en arabe. Non, c'est l'arabe en rock.
0: À découvrir ce soir à 20h sous les arches voûtées de la Poudrière de Belfort.
9: Et le FIMU de Belfort débute donc ce soir. Et Stéphane, nous y serons jusqu'à dimanche.
1: Hein. Oui, nous serons présents comme chaque année sur l'une des plus grandes scènes, la scène Corbis, installée quand on arrive sur Belfort. On ne peut pas la rater. Et puis nous délocaliserons notre studio pour l'occasion au niveau du parking Révolution. C'est juste derrière les impôts avec showcase, animation et de nombreuses surprises pour cette 39e édition.
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9: On circule comment ce matin sous la Franche-Comté?
1: On circule bien, Thierry, pour le moment. Aucune difficulté à vous signaler sur les routes du Nord-Franche-Comté. Ça va bien sur la 36, sur la RN 10-19. Et puis, concernant les bus, aucune difficulté à vous signaler en ce jeudi 21 mai. Côté météo, cette fois avec... c'est un ciel largement ensoleillé qui nous attend, des nuages qui se font progressivement plus nombreux. Il s'agit souvent d'un voile élevé, hein. Le ciel reste lumineux, les températures ce matin 8 à 11 degrés et puis on attend jusqu'à 25 degrés cet après-midi.
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0: c'est Belfort Montbéliard, sous les jupes des filles avec Alain Souchon.
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0: Et je suis avec toute l'équipe d'Ici Matin, Thierry Compredon, Angélique Alassa, Thierry.
3: Et justement, je crois qu'Angélique va nous emmener dans un instant du côté d'Offemont.
0: Oui, dans le territoire de Belfort pour nous parler d'une gratiféria. Est-ce que vous connaissez le principe d'une gratiféria?
3: Bien sûr que non. J'entends le mot feria.
0: Feria, oui, ça ne m'étonne pas de vous. Angélique nous expliquera le concept dans une dizaine de minutes dans les 3 plus, les 3 infos indispensables au réveil.
3: Oui, c'est le mot gratuit, vous savez peut-être.
0: Oui, gratiféria, c'est gratuit. Effectivement, vous me connaissez bien, du latin gratis, gratos. Il est 7h20. Météo France annonce du beau temps pour cette fin de semaine. Profitez-en, mettez vos chaussures de rando. Tiens, on va se balader avec Clémentine Brocard, ça c'est positif.
4: Aujourd'hui, nous partons à la découverte du pays de Montbéliard, plus précisément Mandeur et son théâtre antique, avec le club des randonneurs de Mandeur. Bonjour Jean-Claude.
5: Bonjour madame, je suis le président du club de randonnée Les Randonneurs de Mandeur. Actuellement au club, nous sommes 100 adhérents et nous avons deux activités principales qui sont la randonnée et l'entretien des sentiers, principalement sur la commune de Mandeur. Concernant la randonnée, nous pratiquons la marche à la journée et à la demi-journée en alternance une ou deux fois par semaine en moyenne. La marche nordique tous les mardis matin, la marche douce tous les premiers et troisièmes jeudis du mois, la marche sportive qui n'est pas une compétition tous les mardis, tous les premiers mardis du mois. Tous les ans, le premier dimanche d'octobre, nous organisons notre marche populaire sur le site du Belvédère de Mandeur. Cette marche populaire se compose de deux circuits réalisables par toutes et tous avec repas à midi, service ou chapiteau. Concernant l'entretien des sentiers, nous entretenons quatre circuits. Un de 5 km avec 30 mètres de positif qu'on appelle circuit balade à roulette. C'est le circuit numéro 4. Un de 10 km avec 220 mètres de positif, c'est le circuit numéro 1. Un de 16 km avec 350 mètres de positif, c'est le circuit numéro 2. Un de 23 km avec 625 mètres de positif, c'est le circuit numéro 3. Tous ces circuits passent par l'emblématique théâtre romain de Mandeur, appelé autrefois Éponant du Haut-du-Rhum, construit au 1er siècle après Jésus-Christ. Cette ville occupait une position stratégique entre le Rhin et le Rhône via la vallée du Doubs et de la Saône. Cette position a contribué au développement de la ville et a poussé les Romains à construire ce théâtre gallo-romain qui servait de complexe religieux et monumental, comprenant les temples, espaces cérémoniaux et bâtiments publics. Nous entretenons également et balisons 32 km de GR, les sentiers de grande randonnée, et 60 km de PR, les sentiers de petite randonnée, en partenariat avec la Fédération française de randonnée pédestre. Sur notre site internet lesrandonneursdemandeurs.fr, mis à jour régulièrement, vous trouverez toutes les informations que vous souhaitez.
4: Jean-Claude, je voulais savoir, pour vous, pourquoi faire une randonnée dans un lieu historique serait quelque chose de positif?
5: Parce que c'est quand même un endroit emblématique de la région, le théâtre romain. Je pense que je me verrais mal en tant que randonneur faire de la randonnée dans la région sans passer par ce fameux théâtre qui est un emblème de la région.
4: Bon, une randonnée dans un lieu historique du Nord-Franche-Comté pour en savoir plus sur les particularités de notre région. Ça, c'est positif. Voilà. Très bonne journée, Jean-Claude.
5: Eh bien, au revoir, madame. Et puis, merci beaucoup. Bon, et je vous souhaite une bonne journée.
0: Allez, on quitte Épaumont du Haut-du-Rhum, le théâtre antique de Mandeur à 6h43. On va parler de la poule de salon. Alors, ça n'a rien à voir. Hein. Mettre une couche à sa poule, est-ce bien sérieux? Parce que c'est bien connu, tout le monde a une poule à la maison. Eh bien, on va en parler avec le docteur Pierre Fabin, notre vétérinaire, dans quelques instants. Et puis, pour la musique, on vous prépare Toto Africa.
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0: À 6h44, on voit fleurir sur les réseaux sociaux une tendance pour le moins étonnante. La poule d'intérieur, promenée en laisse, installée sur le canapé devant la télé, canal 32 de la TNT, et puis surtout affublée d'une petite couche culotte pour ne pas salir le tapis. Cette mode fait sourire et part souvent d'une véritable affection pour l'animal. Nous sommes avec le docteur Pierre Fabin pour voir si c'est vraiment une bonne idée d'accueillir une poule dans son salon.
7: Et c'est vrai que la poule est un animal fascinant, très attachant, qui interagit énormément avec l'humain. Mais la transformer en chien d'appartement, c'est ce qu'on appelle un déni de besoin d'espèce. Une poule n'a strictement rien à faire sur un canapé ou sur du parquet. C'est un oiseau qui a un besoin viscéral, dicté par son ADN, de gratter la terre, de picorer des insectes et de prendre des bains de poussière pour entretenir son plumage et se débarrasser des parasites. L'enfermer dans une maison, même avec tout l'amour du monde, c'est la priver de ses comportements naturels les plus primaires et générer chez elle un stress profond.
0: Et alors, le summum de cette tendance, c'est de lui mettre une petite couche en tissu. Alors, au-delà de l'aspect purement ridicule, y a-t-il un vrai danger médical pour l'oiseau, docteur ?
7: Et oui, le danger médical est énorme. Une poule ne contrôle pas ses sphincters de la même manière qu'un chien ou qu'un chat pour se retenir. Son métabolisme fait qu'elle fait des besoins environ toutes les 15 à 30 minutes. Son anatomie est conçue pour que les fientes tombent directement au sol. En lui mettant une couche, vous plaquez en permanence ses fientes qui sont très acides et chargées en ammoniac contre sa peau et son cloaque. Le résultat est désastreux, elle perd les plumes et de redoutables infections bactériennes peuvent s'installer. Sans oublier que cet accessoire l'empêche physiquement de pondre un œuf correctement.
0: On l'a bien compris, hein, la couche est donc une véritable maltraitance passive pour le confort de notre poule de salon. Alors, comment faire si on aime passionnément sa poule et qu'on a envie de la câliner au quotidien ?
7: Eh bien, la solution, c'est d'aller chez elle plutôt que de l'obliger à vivre chez vous. Le véritable amour pour un animal, c'est de respecter sa nature profonde. Offrez-lui ce qui la rendra vraiment heureuse. Un beau poulailler sécurisé dans le jardin, avec un grand parcours en herbe et une copine. Car la poule est un animal très grégaire qui déprime quand elle est toute seule. Rien ne vous empêche de mettre un transat au milieu de l'enclos pour lire un livre. Vous verrez que vos poules viendront très naturellement se poser sur vos genoux ou vos épaules pour se faire caresser.
0: C'est le docteur Pierre Fabin, c'est votre vétérinaire qui vous donne rendez-vous tous les matins ici. Allez, à quasiment 6h47. 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Dans un instant, les 3 plus avec Angélique Alasta, les 3 infos indispensables au réveil, juste après Toto Africa.

0: Ici Belfort-Montbéliard, le groupe Toto Africa.
1: 6h51. Allez, direction les réseaux sociaux, la page Facebook de votre radio. Ici Belfort-Montbéliard, avec le commentaire de Martine tout de suite. Bonjour à toute l'équipe d'ici Belfort-Montbéliard. Ce matin, il y a déjà 11 degrés à Joncheret. Il va faire très beau et chaud pour le FIMU. Youpi, c'est ce que nous écrit Martine. N'hésitez pas à venir nous voir ce week-end, ma chère Martine. Et vous aussi, hein, si vous nous écoutez sur votre radio, et puis vous nous retrouvez sur le canal 32 de la TNT. On sera en direct de la Seine Corbis et puis également parking de la Révolution juste derrière les impôts tout au long de ce week-end. On va saluer Philippe également à chaud ce matin. Il fait 12 degrés. Et puis on conclut avec Marie-Claire. 13 degrés, nous sommes à Belfort. Beau soleil à l'horizon. Bonne journée à toutes et à tous. 6h52, les 3 plus, les 3 infos utiles, c'est chaque matin avec notre marquise des ondes que je salue. Bonjour Angélique.
2: Bonjour Stéphane.
1: Fleur, gratiferia et puis économie, on commence par les économies, tiens, ça me parle.
2: Ça vous parle ça, oui, ouais, j'en étais certaine. Et c'est ce que vous invite à faire chaque jour un Valère Coréard avec ses judicieux conseils distillés sur votre radio ici, dans sa chronique « Par ici, les économies ». 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Et comme dit l'adage, et que vous connaissez certainement, il n'y a pas de petites économies, Stéphane.
1: Gratiferia.
2: Ça aussi, ça vous parle. J'en suis certaine. Mmh. Cette manifestation s'est devenue un incontournable à Offemont dans le territoire de Belfort. Et ça se déroule ce week-end. C'est ouvert à tous. Et vous en connaissez peut-être le concept. Des

0: Les rapports plantes, compositions, végétaux, à Belfort, le premier nom qui vient à l'esprit, c'est évidemment la magnifique boutique Coquelicot, située boulevard Carnot. Alors plus qu'un nom, Coquelicot, c'est une véritable référence dans ces domaines. Et le hasard n'y est vraiment pour rien. On écoute Edith Salomon, la fondatrice de la boutique. Et puis après, je raccroche les wagons avec le fumier, vous allez tout comprendre.
1: C'est gentil, merci. Oui, en effet, depuis 32 ans, nous sommes bien plus que de simples commerçants. Nous sommes artisans, passionnés, profondément investis. Nous avons acquis un véritable savoir-faire en collaboration avec notre équipe très dynamique. Chaque plante, fleur, objet sont sélectionnés méticuleusement depuis 3 décennies. Nous aimons rechercher des raretés chez des fournisseurs. Nous accompagnons les événements de la vie sur mesure. Et grâce à la confiance de nos clients, nous avons bâti une solide réputation.
0: Et oui, et nous avons fait appel à la boutique Coquelicot qui a répondu présente et qui va décorer le studio ici Belfort-Montbéliard. Voilà le rapport avec le fumier qui est implanté donc à partir de demain et jusqu'à dimanche au cœur de la manifestation. C'est la scène de la Révolution. Les détails à 7h40 dans Ici commence le monde.
2: À tout à l'heure.
0: À tout à l'heure.
2: Angélique, allez, 7h05, chanson sur ma drôle de vie. Véronique Sanson ici.

vous dansiez, eh bien chantez maintenant avec Véronique Sanson, chanson sur Ma Drôle de Vie. Allez, dans 3 minutes, l'info d'ici et toute l'actu locale. On va écouter Maxime Le Forestier après les infos de 7h.

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9: Allez, je sais que vous l'attendez toutes et tous. Il est là, comme tous les matins, Pierre.

0: Alors Hugues José pour sa petite humeur du jour. Salut Pierre-Hugues.
1: Salut le Steph, comment que c'est ?
2: Il est quand même différent des autres, le printemps en Franche-Comté.
1: Ah bah chez nous, faut qu'on en parle sérieusement, tu vois, parce que c'est pas une saison. C'est une stratégie.
2: Ah bon ?
1: C'est une arnaque organisée.
2: Tu vois, jusqu'à là.
1: Tu vois, t'as trois jours de soleil. Trois, pas ouais. Une plus. Mais attention, trois jours parfaits. Là, tout le monde sort. Les terrasses sont pleines. Le Roger enlève le t-shirt. Les lunettes de soleil ressortent. On dit tous, ça y est, c'est lancé. Erreur, grave erreur. Parce que derrière, t'as 10 jours de pluie. Mais pas une pluie normale. Hein. Une pluie qui te regarde, qui te juge. Une pluie fine, froide, qui te rappelle que t'as été trop optimiste. Et puis toi, t'es là, en t-shirt, à Bavilliers, avec un vent qui te traverse l'âme. Et puis tu regrettes, mais c'est trop tard. Le matin, c'est impossible de s'habiller. Tu prends un pull, un t-shirt, une veste, une doudoune au cas où. On dirait que tu pars en expédition dans le Jura, alors que tu vas juste chercher du pain. Et puis dans la journée, eh ben, tu n'utilises rien correctement. T'as chaud, t'as froid, t'es jamais bien. C'est un piège permanent. Et puis pourtant, chaque année, on y croit. Hein. Mais on replonge.
2: C'est vrai.
1: Parce que dès qu'il y a un rayon de soleil, on oublie tout. On pardonne, on espère. Et puis ça, franchement, soit c'est beau, soit on est juste très naïf. Je te laisse là-dessus, le Steph, mais ah, moi, ça me déprime un peu quand même. Je tiens à te l'avouer, tu vois. Allez, ciao, ciao.
0: Salut Pierre-Hugues, à demain.
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0: Jeudi 21 mai, bon réveil, il est 7h. Les infos avec Thierry Comprenon. On commence avec cette vidéo qui a fait le tour des réseaux sociaux et qui provoque de très nombreuses réactions, Thierry.
4: Des membres de la flottille pour Gaza qui étaient en route pour apporter du matériel humanitaire aux habitants de la bande de Gaza ont été interpellés au large de Chypre par l'armée israélienne. Dans cette vidéo, on les voit agenouillés, tête au sol et humiliés. Parmi eux, Meryem Adjal, originaire de Beaucourt et membre de l'association collectif Freedom for Palestine Belfort, Pauline Boudier.
5: En s'embarquant sur cette troisième flottille pour Gaza, Meryem Adjal s'attendait certainement à être interpellée en mer par les forces israéliennes. L'association Ways for Freedom France, dont elle fait partie, publie sur ses réseaux sociaux cette vidéo où on peut voir et entendre la jeune femme.
6: Si vous voyez cette vidéo, c'est que j'ai été kidnappée, arrêtée illégalement dans les eaux internationales par les forces armées israéliennes ou par des forces alliées.
5: Elle rappelle dans cette vidéo l'objectif de l'opération, apporter de l'aide humanitaire aux habitants de la bande de Gaza et forcer le blocus imposé par Israël sur ce territoire. Et surtout, Meryem Adjal appelle à une réaction.
6: Je vous demande de sortir dans la rue et de faire pression sur le gouvernement français afin d'exiger ma libération ainsi que celle de toutes les personnes à bord de la flottille.
5: C'est aussi la demande d'Olivier Benamirouche, président du collectif Freedom for Palestine Belfort, dont Meryem Adjal fait partie.
7: On exige que l'État français réagisse non seulement en soutien à ces militants contre ces arrestations qui ne sont pas des arrestations. Une arrestation, c'est un cadre légal. Là, ce sont des prises d'otages. Il n'y a aucun cadre légal.
5: Il demande aussi à la France de condamner la politique menée par Israël et notamment le non-respect du droit international.
4: Et hier soir, Jean-Noël Barrot, le ministre des Affaires étrangères, a réagi. Tous les Français doivent être traités avec respect et libérés dans les plus brefs délais, a-t-il écrit sur le réseau social X. À Audincourt, les pompiers sont intervenus peu après minuit pour un accident de la route, avenue de la Révolution de 1789, à la suite d'une course-poursuite avec la police. À l'intérieur du véhicule accidenté se trouvaient trois hommes âgés de 20, 21 et 27 ans. Ils ont été légèrement blessés et transportés à l'hôpital de Trévenans. Le conducteur, lui, a pris la fuite avant l'arrivée des secours.
0: L'épilogue aujourd'hui au tribunal de Belfort du procès d'un vaste trafic de stupéfiants.
4: Depuis lundi, 12 personnes sont jugées pour leur implication présumée dans un trafic né dans le quartier de Larceau, au Fmont, et qui arrosait tout le Nord-Franche-Comté et même le Haut-Rhin. Hier, la procureure a requis des peines allant de 6 mois avec sursis à 4 ans de prison ferme, tout en reconnaissant la difficulté de qualifier ce trafic, Alexandre Lepère.
8: Une affaire avec beaucoup de questions encore sans réponse. Jessica van der Scher parle d'une forme d'impuissance du système judiciaire. Oui, le procès a montré que les 12 prévenus impliqués se connaissent. Deux équipes différentes ont été identifiées dans ce trafic. Une ligne téléphonique servait à noter les commandes des clients. Mais les preuves manquent à l'appel. Peu de sommes d'argent ou de quantités de stupéfiants retrouvées par les enquêteurs. Les prévenus n'ont pas fait non plus beaucoup d'aveux à Malabar, d'où ce dilemme évoqué par la procureure. Les prévenus ont tenté de minimiser leur rôle, on tente peut-être de voir un trafic plus important qu'il ne l'est. Fin de citation. Les peines de prison requises sont en tout cas inférieures au précédent gros dossier de l'été dernier. Un trafic de stupéfiants, là aussi, jugé à Belfort. Jessica Van Der Scher a terminé son propos hier sur une note d'espoir en s'adressant aux prévenus. J'espère que vous trouverez autre chose à faire pour vous, vos parents et votre famille.
4: Et le jugement sera rendu cet après-midi au tribunal de Belfort.
0: En France, près d'un chef d'entreprise sur deux a vu sa trésorerie baisser au premier semestre.
4: Principalement à cause de la guerre au Moyen-Orient et du blocage du détroit d'Ormuz où transite, vous le savez, plus de 20% du pétrole brut. Un blocage qui dure et qui fait flamber les prix des carburants, mais aussi les matériaux dérivés du pétrole, comme le plastique. Et cela a un impact direct sur les entreprises spécialisées dans cette filière qui sont dépendantes du pétrole, comme par exemple la société Novaplast à Danjoutin, près de Belfort. Thomas Lartigot, son président.
9: On n'a pas trop le choix. Il existe effectivement aujourd'hui quelques matières qui sont issues de produits naturels, en tout cas mélangées avec, mais ça reste anecdotique et en tout cas, c'est pas des produits qu'on consomme. Le problème, c'est que c'est pas vraiment à notre niveau que ça se joue. Il y a une solution qui est le recyclage. Aujourd'hui, effectivement, toute la matière plastique que nous on traite crée du rebut et ce rebut, on le refournit à des sociétés spécialisées en recyclage qui vont refaire de la matière avec. Donc, au fur et à mesure, on va arriver comme ça à un cycle assez court entre l'utilisateur, le recycleur, etc., pour finalement ne plus être dépendant d'une matière vierge au départ, de pétrole. Mais ça, c'est des choses qui vont prendre énormément de temps à se mettre en place. Ce genre de crise permet parfois d'accélérer les choses. Mais ça, ça se fera dans la décennie ou peut-être les décennies à venir, quoi.
4: Et l'impact de la hausse des prix du pétrole et les conséquences pour les entreprises de la filière plastique dans le Nord-Franche-Comté, c'est notre reportage long format à suivre tout à l'heure à 7h31 dans l'info d'ici.
0: C'est une parole très attendue par tous les salariés de Stellantis.
4: Aujourd'hui, Antonio Filosa, le directeur général du groupe, va annoncer son plan de présentation stratégique pour l'ensemble des sites. Un plan qui s'appuiera sur des partenariats avec des constructeurs chinois comme Dongfeng et un projet de petite voiture électrique en Europe. Une stratégie qui interroge Bilal Bencha, délégué CFDT au Centre de Recherche et de Développement de Belchamp dans le pays de Montbéliard.
10: En termes de développement électrique, les Chinois sont en avance. Donc est-ce qu'il y aura dans cet accord des échanges qui permettront également autant de fabriquer des véhicules chinois en France plus largement plus tard, et de voir est-ce que de l'autre côté il y aura des échanges en termes techniques sur l'électrification. Tout ce genre de sujet, on attend réellement les détails pour savoir le contre, le poids, etc. des échanges et des compromis qui seront faits de Stellantis avec Dongfeng. Ce qu'on ne souhaite pas, c'est que Dongfeng ou d'autres, fabricants de véhicules chinois achètent des usines en France. Ça, c'est notre crainte et on le refuse.
4: Et notez que dans cette co-entreprise avec le chinois Dongfeng, Stellantis resterait quand même majoritaire avec 51% des parts. Le CCAS de Valentinier, près de Montbéliard, organise cet après-midi à partir de 14h un café des aidants. Une rencontre entre ceux qui prennent soin au quotidien de leurs parents vieillissants, d'un enfant malade ou d'un ami et qui sont parfois épuisés et qui se sentent souvent bien seuls. Lors de ce café des aidants, ils pourront rencontrer Léa Javier, psychologue et coordinatrice de la plateforme de répit pour les aidants à Montbéliard et Héricourt. Elles vont y recevoir donc de précieux conseils. Elle sera d'ailleurs notre invitée tout à l'heure à 8h moins le quart.
0: Et puis Thierry, l'actualité de ce jeudi, c'est aussi le FIMU.
4: Le Festival International de Musique de Belfort débute ce soir jusqu'à dimanche. Un millier de musiciens venus de 30 pays vont se produire sur les 21 scènes réparties dans le centre de Belfort. Et votre radio ici sera bien évidemment grandement présente, Stéphane.
0: Ah mais oui, à partir de demain et jusqu'à dimanche, en direct de la scène Corbis. J'aurai le plaisir de vous y retrouver samedi et dimanche. Et puis, Noah Sommier qui vous donne rendez-vous dans son studio mobile installé parking de la Révolution, juste derrière les impôts, donc à Belfort, pour cette 39e édition du FIMU.
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0: Et Ilyes Gouil du site internet La Météo Franc-Comtoise va nous annoncer forcément du soleil pour ce FIMU, ce Festival International de Musique à Belfort. Bonjour Ilyes.
12: Bonjour Stéphane, bonjour à tous. Et oui, c'est une fin de semaine très très ensoleillé qui attend le Nord-Franche-Comté avec de rares nuages. On commence avec un jeudi qui renoue donc avec des conditions parfaitement dégagées, quelques fins cirrus ça et là, et puis des températures qui cette fois-ci atteignent des valeurs estivales. On a 6 à 10 degrés ce matin et il fera pas moins de 23 degrés cet après-midi si vous êtes à Belfort, Del ou encore Audincourt. Comptez 24 degrés à Clerval, Baume-les-Dames ainsi que du côté de Luxeuil-les-Bains, des températures qui pourraient cette fois-ci atteindre 26-28 degrés pour vendredi, samedi et dimanche avec ce même soleil. La barre des 30 degrés sera elle probablement atteinte la semaine prochaine pendant plus de 5 jours consécutifs. Autant dire l'été est bien installé.
0: Merci beaucoup Ilias, on vous donne rendez-vous dans une heure.
12: À tout à l'heure, belle journée.
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0: Eh ben oui, on se réveille avec le sourire, comme tous les matins, avec toute l'équipe de votre radio ici Belfort-Montbéliard, la musique de Maxime Le Forestier. En bas.

0: Ici Belfort Montbéliard, en Balaba, Maxime Le Forestier, il est 7h12.
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0: Avec toute l'équipe d'Ici Matin, Thierry Compredon qui m'accompagne, et pas tout seul d'ailleurs, Thierry.
3: Oui, avec David Assiliou dans sa chronique Mon œil. Il va nous parler d'une deux chevaux électrique qui va voir le jour dans deux ans grâce à Stellantis. Avec Stéphane, un prix qui pourrait vous faire craquer.
0: Pour la musique, Mored.
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0: Il est 7h13, Mon œil, l'édito de David Ossiou. Thierry vous en parlait il y a quelques secondes. Donc la deux chevaux revient. Le groupe Stellantis devrait dévoiler le projet aujourd'hui aux États-Unis. Elle sera électrique.
4: Eh bien moi j'ai envie d'y croire. Il faut rappeler ce qui a fait le succès de cette voiture née il y a 78 ans. Sa simplicité, le fait qu'un mécanicien amateur pouvait démonter le moteur avec trois tournevis. Elle pesait 600 kilos et consommait presque rien. Moi j'ai tout adoré dans la deux chevaux. Le bruit infernal de l'essuie-glace. Ah oui, le clignotant archaïque et le klaxon. Dans un sondage paru en 2023, 13 ans après l'arrêt de la production, elle était encore élue voiture préférée des Français de tous les temps. Mais attention, hein, là on nous parle d'une Dodge avec une batterie. Et ça ne se répare pas dans un hangar de ferme. À elle seule, cette batterie devrait peser la moitié de la vieille deux chevaux des années 40. Mais il y a quand même un argument. 15 000 euros. Si c'est vrai, ce serait une bonne nouvelle. Ce sera le même prix qu'en 1948 avec l'inflation. C'est très malin ça. Est-ce qu'on va succomber au retour de l'icône ? Peut-être. Pas forcément parce que c'était mieux avant, mais parce que c'est surtout le bon moment de passer à l'électrique. Le peu de voitures que les constructeurs français arrivent à vendre en ce moment se branchent sur une prise sur les 4 premiers mois de l'année, plus 48%. Un décollage provoqué bien sûr par la flambée des cours du pétrole, ceux qui disaient que jamais ils n'achèteraient ce qui n'était pour eux qu'une sorte de gros téléphone portable sur roue, sont en train de changer d'avis. Si c'est confirmé, la deux chevaux arrivera sur le marché sans faire de bruit, en tout cas pas celui-là.
0: Mythique deux chevaux. Mon œil, l'édito de David Ossiou, 7h15. 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On vous parle du FIMU, Festival International de Musique de Belfort, qui commence aujourd'hui. C'est jusqu'à dimanche, 226 concerts, 30 nationalités. Et au programme, donc, concerts de jazz, musique classique, musique du monde, musique actuelle. Nous y serons d'ailleurs en direct, hein, vendredi, samedi et dimanche. En direct de la scène Corbis, installée à Place Corbis, et puis sur le parking de la Révolution, juste derrière les impôts. Quel est le pays invité d'honneur de cette édition du FIMU ? Quel est le pays invité d'honneur de cette nouvelle édition du FIMU ? Deux propositions, la Suisse ou la Belgique ? La Suisse, la Belgique, 03 84 22 82 82, bonne chance ! Et on a le plaisir de vous offrir, si vous avez la bonne réponse, le réveil LCD bambou siglé ici, Belfort-Montbéliard. Quel est le pays invité d'honneur du FIMU ? La Suisse ou la Belgique ? 03 84 22 82 82. C'est Dominique qui vous attend. Je vous souhaite bonne chance. On écoute Mered, One Night in Bangkok.

0: Dead. One Night in Bangkok, il est 7h20 et on fait la météo ensemble, 11 degrés à Arcet. C'est Sylvie qui nous écrit. Et puis alors, le temps pour aujourd'hui, c'est du soleil. Ce soleil qui va nous accompagner tout au long de cette journée. D'ailleurs, quand on regarde la carte sur le canal 32 de la TNT, on s'aperçoit qu'il y a pas mal de soleil. On attend 18 degrés cet après-midi sur Belfort, Montbéliard, Héricourt et même jusqu'à 25 degrés par endroit. N'hésitez pas à nous laisser vos photos, vos commentaires sur les réseaux sociaux. On adore. Bonjour Annie.
1: Bonjour, vous allez bien?
0: S'aimez-vous Annie?
1: Ça va très bien, merci.
0: Bon, je suis ravi de jouer avec vous. Je vous offre,
1: moi aussi,
0: Annie, le réveil bambou. Ici Belfort Montbéliard, le réveil que le monde entier nous envie. Je vous le dis tout de suite, Annie. Et vous en serez une des seules à le posséder. Vous imaginez la chance quand même, Annie.
1: Oui.
0: Le FIMU de Belfort, Festival International de Musique, commence aujourd'hui jusqu'à dimanche, je vous le disais. À plus de 200 concerts, plus d'une trentaine de nationalités. Vous allez faire un petit tour, Annie, du côté du FIMU?
1: Oui, je vais y aller ce soir.
0: Ah, bah vous irez ce soir et puis jusqu'à dimanche inclus. Quel est le pays invité d'honneur cette année, la Suisse ou la Belgique?
1: La Belgique.
0: C'est une bonne réponse. On vous applaudit avec notamment le duo bruxellois
1: Merci.
0: Colt qui parraine cette édition, Colline Debris et Antoine Jorissen. Annie, vous repartez avec le réveil bambou. Ici Belfort Montbéliard, quelle est la radio qui vous offre les plus beaux cadeaux?
1: Ici Belfort Montbéliard.
0: Et je vous attends, place Corbis, devant la scène, ici Belfort Montbéliard pour le FIMU. À bientôt Annie.
1: À bientôt, au revoir.
0: 7h22, voilà, agriculture locale, reconversion, passion dans l'écho d'ici ce matin. La chronique met en avant les chefs d'entreprise, les agriculteurs, avec Nicolas Barret, un maraîcher à l'exploitation Le Champ des Arbres à Montbéliard. Bonjour Nicolas.
2: Bonjour.
0: Avant de parler de votre exploitation, il faut raconter votre parcours. Vous avez changé de vie à 35 ans. Qu'est-ce qui vous a poussé à quitter votre ancienne activité pour devenir agriculteur?
2: Alors, j'ai pu avoir un accès directement avec la nature, avec tout ce qui touche vraiment au maraîchage et tout ça, dû à un burn-out clairement de mon ancien métier. Donc voilà, et je me suis reconverti à l'âge de 35 ans avec une formation à Val-d'Oie.
0: Ouais, pendant 9 mois, hein, c'était une étape indispensable. Ouais, quand on se lance dans le maraîchage, on n'improvise pas, on se lance pas comme ça, Nicolas.
2: C'est ça. Il faut bien se former pour avoir des bases solides pour pouvoir entreprendre un métier qui est extrêmement difficile.
0: Après cette formation, vous êtes aussi parti apprendre sur le terrain dans plusieurs exploitations en France, notamment dans le Tarn et puis en Isère.
2: Oui. Alors j'ai commencé par une exploitation bio dans le Tarn, une petite exploitation en bio qui était sensiblement dans mes attentes. Et puis après j'ai été en Isère dans une plus grosse exploitation où là c'était vraiment un peu plus compliqué parce que c'était une exploitation plus grosse et du coup j'avais pas forcément ces attentes de production là, mais bon, il fallait voir un peu de tout pour pouvoir se faire une idée, quoi.
0: Comment peut-on soutenir une exploitation comme la vôtre à Montbéliard? J'imagine qu'il faut acheter local, ça c'est important, venir directement à la ferme, ça change vraiment les choses.
2: Venir acheter local, de défendre les producteurs et artisans du coin. Ça amène vraiment de la visibilité et en même temps un partage pour ce qu'on aime faire et ce qu'on produit, voilà. Et du coup ça, c'est vraiment un coup de pouce nécessaire pour faire vivre l'agriculture locale.
0: Alors, le Champ des Arbres, vous êtes installé au 4 bis rue des Chars à Montbéliard. C'est juste derrière le jardin de Mahé, deux structures complètement différentes. C'était important pour vous d'avoir ce lieu accessible au public, Nicolas?
2: Dès mon installation, en fait, moi, je souhaitais vraiment avoir une production et une vente directe. Donc voilà, privilégier les clients pour avoir un produit de qualité sans intermédiaire. Donc voilà, la vente directe sur place, c'était vraiment la solution tout trouvé, voilà.
0: Le Champ des Arbres, ferme bio à Montbéliard. Nicolas Barret, agriculteur, vous attend, invité de l'Écho d'ici. Merci infiniment, Nicolas, d'avoir été avec nous ce matin. Merci beaucoup. Rappelle que demain, vendredi, vous participerez aussi au marché du soir de Pays de Montbéliard agglomération à Vieux-Charmont. Ce sont des rendez-vous importants pour faire connaître votre exploitation. Merci beaucoup. On écoute Amir avec La Fête. Il est 7h25.

0: Merci Belfort Montbéliard, la fête Amir. Gold, laissez-nous chanter pour la musique et puis l'actu locale dans un instant.
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0: Et dans 10 minutes, on va continuer à parler du fumier avec Coquelicot. C'est la boutique qui fleurit d'idées et qui va habiller le studio ici, Belfort-Montbéliard, en direct, parking de la Révolution au fumier. On parle dans 10 minutes, 7h30, c'est le 90 secondes. Toute l'actualité en France et dans le monde avec vous, Audrey Azou.
10: C'est à 17h aujourd'hui que Sébastien Lecornu, le Premier ministre, annoncera les nouvelles aides pour le carburant. Priorité toujours aux professions et aux gros rouleurs très touchés par la flambée des prix. Le gouvernement pousse aussi les entreprises à proposer des aides à leurs salariés. Les petites entreprises qui souffrent de la guerre au Moyen-Orient, niveau de trésorerie tendu voire critique dans plus d'un tiers des PME et TPE, impact significatif du conflit pour près de la moitié d'entre elles, c'est une étude de la CPME. Les entreprises de dépannage manifestent à Paris ce matin. L'État français est responsable de la catastrophe des PFAS. Déclaration de trois ONG. Elles attaquent l'État en justice. Elles le soupçonnent d'avoir eu connaissance depuis plus de 15 ans de la contamination et des risques associés à ces polluants éternels massivement utilisés dans l'industrie chimique. À l'école, le syndicat FSUS NUIPP décompte plus de 3700 fermetures de classes en maternelle et en primaire à la rentrée prochaine. C'est selon lui le département du Nord qui est le plus touché devant le Rhône et la Seine-Saint-Denis. Le danger des aliments ultra transformés, les colorants augmentent de 14% les risques de cancer, les conservateurs augmentent de 24% le risque d'hypertension. Des chercheurs français appellent à renforcer l'information du consommateur. Ils publient trois études aujourd'hui. À suivre cet après-midi, le tirage au sort de Roland Garros. C'est Tony Estanguet qui va s'en charger, ex-président du comité d'organisation des JO de Paris. Le premier tour commence dimanche.
0: Merci Aude, à tout à l'heure, 7h31, à l'info d'ici Thierry Comprodon. Toujours aucun signe d'amélioration au Moyen-Orient.
11: Le blocage du détroit d'Ormuz se poursuit, conséquence les prix des carburants continue de grimper, mais aussi ceux des produits dérivés du pétrole, comme le plastique. Par exemple, la tonne de polyéthylène qui est utilisée pour fabriquer des tuyaux est aujourd'hui à 2 500 €, soit 1 000 euros de plus qu'avant le conflit. Forcément, les entreprises de la filière plastique dans la Franche-Comté accusent le coup en ce moment, Pauline Boudier.
12: Lorsqu'il arrive à l'usine Novaplast de Danjoutin, le pétrole est déjà passé par plusieurs mains. Il a été transformé en semi-produit. Le prix de ces plaques ou tubes de plastique brut explose depuis le début du conflit, confirme Thomas Lartigot, président de la société.
13: Énormément. Aujourd'hui, c'est des hausses de 20 à 50% à peu près, en moyenne.
12: Ses clients sont pour la grande majorité des industriels à qui ils livrent par exemple des produits en PVC et forcément leur prix final ne fait qu'augmenter.
13: Force est de constater que cette crise est en train de s'installer, elle va durer. Donc on est obligé aujourd'hui d'aller voir nos principaux clients et leur dire, bah écoutez, il faut qu'on renégocie les prix, non seulement aujourd'hui, mais très certainement dans quelques semaines, dans quelques mois, on va devoir revenir parce que la situation ne sera pas améliorée.
12: En anticipant, l'entreprise de Thomas Lartigot devrait s'en sortir sans trop de casse, mais avec le risque de perdre certains clients.
13: Quand on va voir un acheteur en lui disant bonjour, est-ce qu'on peut augmenter les prix ? Il nous dit, écoutez, si c'est ça, moi je rouvre mon portefeuille de fournisseurs et je vous remets en concurrence et on renégocie. On est sur une offre globale. Et aujourd'hui, moi, je suis en concurrence face à des pays de l'Est et face à des pays asiatiques, donc qui subissent la crise, mais peut-être moins que nous.
12: Une autre menace plane sur la filière, la pénurie. Il n'en est pas question pour l'instant, quoique Philippe Michaud, dirigeant de l'entreprise Allrim, vient de recevoir une lettre peu réjouissante d'un de ses fournisseurs.
5: On m'avertit maintenant de possibles pénuries. Il faut savoir que nous, pendant la crise du Covid, on a eu des pénuries de matières, c'est-à-dire qu'on ne nous livrait plus. C'est déjà arrivé. Quelque part, ça peut se reproduire.
12: Ça concernerait surtout certains produits spécifiques pour l'industrie. Heureusement, pas les pièces médicales produites par l'entreprise d'Audincourt. Allrim a par ailleurs déjà commencé à se tourner vers des matières premières biosourcées, donc renouvelables et non issues du pétrole.
5: Quelque part, cette crise, pour nous, elle a du bon. On se place dans une perspective moyen terme, long terme. La solution biosourcée nous permettrait de compenser sur un certain nombre d'applications, mais il y aura forcément un surcoût. On sait que les prix vont diminuer quand les capacités vont augmenter.
12: Philippe Michaud estime que 70% de la production de l'entreprise pourrait être issue de matières biosourcées.
11: Un reportage de Pauline Bouillet que vous retrouvez sur notre site internet ici.fr, Belfort, Montbéliard.
0: Et l'invité d'ici matin dans moins d'un quart d'heure, Thierry.
11: Nous parlerons d'un café des aidants qui aura lieu cet après-midi à partir de 14h au CCAS de Valentinier, près de Montbéliard. Des aidants qui s'occupent donc au quotidien de leurs parents dépendants, d'un enfant malade, mais qui se sentent parfois bien seuls et bien isolés. On en parle avec Léa Gravier, elle est psychologue et coordinatrice de la plateforme de répit pour les aidants à Montbéliard et Héricourt. Elle participe cet après-midi à ce café des aidants à Valentinier. La météo pour ce jeudi 21 mai.
0: Bah écoutez, c'est le soleil qui nous accompagne tout au long de cette journée, avec un ciel donc largement ensoleillé, des nuages qui de temps en temps seront plus nombreux, des nuages d'altitude. Hein. Les températures ce matin voisinent de 11 degrés, on attend 24 à 25 degrés cet après-midi, notamment du côté d'Audincourt. 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
0: Aucune difficulté concernant les transports en commun, que ce soit dans le territoire de Belfort avec le réseau Optimo ou dans le pays de Montbéliard avec le réseau Evoliti Moventis. Et puis, ça circule plutôt bien également sur les routes du Nord-Franche-Comté. En cas de difficulté, vous êtes nos yeux sur la route. Vous appelez Dominique au 03 84 22 82 82.
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0: Et chanter, ben ça fait partie de la bonne humeur. Laissez-vous chanter justement avec le groupe Gold ici.

0: Ah oui, laissez-nous chanter hein, le groupe Gold ici, 8h20.
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0: Avec Angélique Alasta pour Ici commence le monde. On vous souhaite la bienvenue hein, si vous venez d'arriver. Ici Belfort-Montbéliard installe ses studios FIMU et c'est la boutique Belfortaine Coquelicot qui les habille de nature.
3: Mais Angélique. Oui, mais a-t-on encore vraiment besoin de vous la présenter hein, cette boutique Coquelicot à Belfort qui depuis plus de 30 ans, eh bien, ce lieu fondé et dirigé par Edith Salomon est la référence en termes de fleurs, de plantes, de composition pour toutes les occasions. Un lieu incontournable, des employés à l'écoute, des clients et de leurs attentes, un gage incontesté du succès qui ne doit vraiment rien au hasard.
4: Beaucoup de personnes rentrent dans la boutique aussi juste pour le plaisir des yeux et demandent un conseil. Et ça, on est là aussi pour ça, on n'est pas là que pour être commerçant et on aime accueillir les gens.
3: Alors, il y a un gros événement à Belfort, là, qui démarre, c'est le fameux FIMU. Votre radio ici, Belfort-Montbéliard, est présente sur le FIMU. Nous avons un studio et vous avez dit oui quand on vous a sollicité pour habiller de verdure, de fleurs, de plantes cet espace. Qu'est-ce qu'on va y trouver ?
4: Alors, on va trouver des plantes de saison, hein, de printemps, parce que le printemps, quand même, est un moment où la nature reprend sa force. Et on a besoin de couleurs après cet hiver, et on a besoin de vie, et les fleurs, et je dis les fleurs, c'est la vie.
3: C'est aussi un lien étroit noué avec vos fournisseurs de longue date. Qu'est-ce qu'on trouve vraiment de local au printemps, ici à Belfort et dans les environs?
4: Alors, on trouve vraiment toutes les annuelles. Donc, chaque plante est sélectionnée avec soin, donc chez les producteurs locaux, dans un rayon de 100 km. Donc, afin qu'elle soit adaptée au climat et pour une meilleure fraîcheur, notamment tout ce qui est géranium, pétunia, bégonia, solanum, enfin, j'en passe, parce qu'il y en a vraiment une multitude aussi pour fleurir les balcons, quoi. Et jardin. Etc.
3: Et justement, hein, la ville de Belfort, chaque année, peut s'enorgueillir d'avoir des balcons très fleuris, d'avoir une ville très fleurie aussi. Et la boutique Coquelicot contribue largement à tout cela. Venez, poussez la porte et vous allez avoir cette explosion de couleurs. C'est exactement ça. Hein.
4: C'est gentil. Oui. Et bien aussi, on a beaucoup de résultats grâce aux bons cadeaux que la ville offre au concours des maisons et balcons fleuris. Et beaucoup de personnes viennent chercher leur bon cadeau pour recommencer ce concours pour l'année d'après.
3: Et oui, parce qu'il démarre là le concours, oui, on peut s'inscrire, oui, hein, c'est maintenant qu'il faut le faire.
4: Oui, c'est ça.
3: Et ici, évidemment, on ne manquera pas d'idées. Edith, un grand bravo à vous, avec votre époux, hein, vous êtes à l'origine de cette magnifique boutique Coquelicot, et puis à toutes vos collaboratrices et collaborateurs, formidable. Parce que j'ai vu qu'il y avait des collaborateurs aussi maintenant, de temps en temps.
4: Oui, de temps en temps.
3: La porte n'est pas fermée.
4: Voilà, exactement.
3: Merci beaucoup, Edith.
4: Merci, Angélique.
3: Ici Belfort-Montbéliard sera donc en direct du FIMU pendant 3 jours et installe ses studios au niveau de l'hôtel des impôts à Belfort et puis aussi Place Corbis. Vous y retrouverez Stéphane Vaux. Et du côté de l'hôtel des impôts, c'est Noah Sommier qui sera là pendant 3 jours, ainsi que Vanessa et toutes nos équipes pour vous accueillir d'ores et déjà demain entre 16h et 19h et puis samedi et dimanche de 15h à 18h. Et nous, on est ravis de vous y accueillir là-bas et de vous présenter quelques-uns des artistes présents, Stéphane.
0: Vous viendrez nous voir, Angélique.
3: Mais je vais venir, on mangera des glaces.
0: Ah, clairement, il va faire beau. Ça y est, vous avez fait ping dans ma tête. On mangera des glaces. Merci beaucoup, Angélique. L'invité d'ici matin dans un instant. Et puis Charlotte Cardin, tant pis pour elle pour la musique.
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0: Démarre la journée en chanson avec Charlotte Cardin.

0: ici Belfort-Montbéliard. Tant pis pour elle, Charlotte Cardin.
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0: Il est 7h48, l'invité d'ici matin, Thierry. Un café des aidants aura lieu cet après-midi à partir de 14h au CCAS de Valentinier, près de Montbéliard.
3: Les aidants, ce sont ceux qui prennent soin au quotidien de leurs parents dépendants, d'un enfant malade ou d'un proche. Des aidants qui sont très souvent épuisés et qui se sentent bien souvent trop seuls. Bonjour Léa Gravier.
4: Bonjour.
3: Vous êtes psychologue et coordinatrice de la plateforme de répit pour les aidants à Montbéliard et Héricourt. Vous participez à ce café des aidants, cet après-midi à Valentinier. C'est important que les aidants se rencontrent pour parler, échanger.
4: Oui, effectivement, c'est un lieu qui permet, en fait, autour d'un moment de convivialité, de rassembler des personnes qui vivent des situations similaires au quotidien. Et ça permet effectivement de se rendre compte qu'on n'est pas tout seul dans cette situation-là et de pouvoir aussi s'apporter mutuellement des conseils pour pouvoir avoir un petit peu plus de facilité au quotidien, trouver éventuellement des services qui peuvent aussi soulager les aidants.
3: Quand vous rencontrez des aidants, qu'est-ce qu'ils vous disent spontanément? C'est quoi leur principal mot?
4: Alors, on reçoit beaucoup de monde au niveau de la plateforme de répit de Montbéliard. Les situations sont variées en fonction du type de handicap ou du type de maladie du proche aidé. Mais en tout cas, ce qui ressort, c'est effectivement cet isolement, hein, le fait de ne plus avoir de temps pour soi. Et puis, le fait de se sentir perdu, en fait, de ne pas savoir quel professionnel mobiliser, de ne pas savoir quelles aides peuvent être mises en place. Et donc, il y a vraiment un isolement, un épuisement physique et psychique qui s'installe pour ces personnes.
3: Léa Gravier, on le sait, hein, les places en EHPAD coûtent très cher. Tout le monde n'a pas forcément les moyens. C'est pour cela que beaucoup de personnes choisissent de garder leurs aînés à domicile. Ça veut dire que les aidants seront encore plus en plus importants dans les années à venir?
4: Effectivement, alors il y a de plus en plus d'aidants. C'est vraiment une question qui est très importante au niveau national avec le vieillissement de la population. Là, nous, on le perçoit déjà au niveau de notre service, hein, on a un accroissement des demandes. Donc, c'est vraiment important que chacun se saisisse de cette problématique-là pour pouvoir soulager les aidants.
3: Est-ce que on devient aidant ou est-ce que certains refusent de prendre soin de leurs aînés? C'est quelque chose également qui est difficile à comprendre, ça, pour les gens. Ça paraît tellement normal de prendre soin de ses aînés, mais c'est pas forcément normal pour tout le monde.
4: Oui, il y a beaucoup d'aidants qui ont l'impression que c'est quelque chose de naturel et que, de fait d'un lien de filiation, ils n'ont pas le choix, ce qui n'est pas le cas. Ce n'est pas quelque chose de naturel. On ne naît pas aidant, on le devient parfois parce que voilà, la vie fait que. Mais effectivement, alors il y a un sentiment de culpabilité qui s'installe souvent, mais on a le droit de dire à un moment, là j'ai atteint mes limites et je vais demander à des professionnels de prendre le relais parce que je suis pas en capacité de.
3: Léa Gravier, depuis la loi de 2015 sur l'adaptation au vieillissement, il existe un congé proche aidant. Est-ce que ce congé est connu déjà et est-ce qu'il est utilisé?
4: Alors, il est, de ce que j'aperçois moi au niveau des aidants que je rencontre dans le cadre de mon travail, j'ai l'impression en tout cas qu'il est très peu connu. Les aides en général, hein, sont très peu connues, les services d'aide sont très peu connus du grand public. C'est vraiment une fois que les aidants sont confrontés à la maladie ou au handicap, qu'ils se retrouvent dans des situations d'impasse. Qui vont toquer à la porte de professionnels pour savoir ce qui existe. Alors ça se déploie de plus en plus, hein, et nous en tant que professionnels, on a vraiment ce rôle d'informer sur les différentes aides qui existent. Mais ça reste quelque chose, je pense, de manière générale, peu connu et peu sollicité.
3: Pour conclure, Léa Gravier, le message que vous souhaitez faire passer, c'est que les aidants ne doivent pas rester isolés. Ils doivent parler, aller, par exemple, cet après-midi, dans ce genre de rendez-vous, à Valentinier, dans un café des aidants.
4: C'est ça, c'est important de ne pas rester tout seul. C'est une question qui peut toucher n'importe qui au cours de sa vie. On va peut-être tous y être confrontés un jour ou l'autre. Et c'est important, voilà, d'oser, de demander de l'aide. Comme je disais, c'est pas une question naturelle. On n'a pas à endosser ce rôle de force, entre guillemets. Et il faut vraiment oser aller taper aux portes et demander du soutien.
3: Eh bien, merci beaucoup, Léa Gravier. Je rappelle que vous êtes psychologue et coordinatrice de la plateforme de répit pour les aidants à Montbéliard et Héricourt. Et vous participez donc cet après-midi à ce café des aidants à Valentigny à partir de 14h.
0: 7h53 minutes. La musique ici avec Eros Ramazzotti, Cose della Vita.

0: Ici Belfort Montbéliard, Cosa della Vita, Eros Ramazzotti, il est 7h57 minutes. Pour la musique, on vous prépare Jean Schultes. Local dans un instant avec Thierry Compredon, sans oublier un voyage dans le temps avec l'ami Stéphane Bern.
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0: Allez, c'est le moment de retrouver Stéphane Bern. Il est avec nous, il est avec vous, ici tous les matins. Bonjour Stéphane.
5: Et bonjour.
0: Alors vous nous proposez, Stéphane, de voyager au temps où on a pris de la hauteur, 4809 mètres exactement.
5: Au XVIIIe siècle, deux hommes décident que la montagne n'est plus un décor, mais un défi. Au milieu du XVIIIe siècle, un savant genevois, Horace Bénédict de Saussure, se passionne pour les Alpes et ses montagnes qui surplombent toute la région, au point qu'il lance un défi et promet une récompense à celui qui atteindra la cime du Mont Blanc. Le pari fait son chemin et, pendant des années, quelques-uns s'y risquent, mais attention, les échecs se succèdent. Les ascensions se transforment vite en ascenseurs émotionnels. Jusqu'au 8 août 1786, Jacques Balma, chasseur de cristaux,

0: et Michel Paccard, médecin, partent avant le lever du soleil. Les deux hommes du pays grimpent sans cordée organisée, ni matériel moderne ou carte précise.
1: C'est pas le premier de cordée qui tire les autres sur la corde.
0: Les conditions sont rudes. Ils s'enfoncent dans la neige. L'air se raréfie à mesure qu'ils s'élèvent en altitude. Mais ils vont au culot. Ils ne manquent pas d'air. Forts de leur détermination, ils avancent. Si bien qu'à 18h23, ils en viennent à bout. Pour la première fois, des hommes ont atteint le sommet du Mont Blanc. L'année suivante, le scientifique genevois de Saussure gravite à son tour le Mont Blanc, aidé de 18 guides et sûrement équipé de bonnes chaussures de randonnée. Une performance qui fera le tour des salons et propulsera la montagne sur le devant de la scène. Le sommet devient une destination et même une aventure pour laquelle certains seront prêts à payer. Ces exploits ne sont pas que de simples ascensions. C'est la naissance de l'alpinisme. Aujourd'hui encore, le Mont Blanc est un sommet mythique pour les alpinistes. Je dirais même que le Mont Blanc, c'est la crème de la crème.
2: Allez, on prend de l'altitude. Merci Stéphane.
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2: Jeudi 21 mai, il est 8h. Allez, l'actu, Thierry. Antonio Filosa, le directeur général de Stellantis, présente aujourd'hui sa stratégie pour les années à venir.
4: Et l'un des points clés de cette stratégie, c'est un partenariat avec le constructeur chinois Dongfeng. Objectif, construire un modèle premium 100% électrique sur le site de la Jeunesse et près de Rennes d'ici 2 ans. Un choix plutôt bien accueilli par Jérôme Boussard, le secrétaire général de la CGT à l'usine de Sochaux.
5: Quand on a besoin de travailler, on regarde pas forcément ce qu'on va, si c'est la marque de la voiture, si c'est une Opel, si c'est une chinoise, si c'est une Peugeot ou si c'est une Citroën. Nous, ce qu'on regarde, c'est si elle va nous emmener du travail et si ça va être périn sur plusieurs années, quoi. Voilà ce qu'on regarde. Si c'est pour faire rentrer une marque chinoise et puis finalement vendre l'usine dans 2 ans, c'est pas forcément une bonne nouvelle. Par contre, si c'est pour effectivement avoir du volume et garder l'emploi et en créer supplémentaire, nous on dit bingo, quoi.
4: Des propos recueillis par Christophe Beck.
2: Une autre prise de parole est également très attendue aujourd'hui.
4: Cet après-midi, Sébastien Lecornu va faire de nouvelles annonces sur les aides au carburant pour faire face aux conséquences de la guerre au Moyen-Orient. Après des premières aides pour les agriculteurs, les pêcheurs, le BTP et 3 millions de gros rouleurs modestes, le Premier ministre prévient qu'il faudra changer d'échelle, Aurélie Hébermont.
6: Toujours aucun signe d'amélioration au Moyen-Orient, alors Sébastien Lecornu est contraint de ressortir le carnet de chèques. S'il évoque lui-même un changement d'échelle, pas question d'ouvrir en grand les vannes, car les finances publiques sont déjà dans le rouge. On reste sur des mesures ciblées, uniquement pour les secteurs d'activité et les Français qui travaillent les plus en danger, prévient Bercy. Mais les aides que détaillera Sébastien Lecornu pour le mois de juin concerneront un public plus large que jusqu'ici. Le Premier ministre compte aussi se projeter sur du moyen-long terme, explique Matignon, car cette crise est amenée à durer. La philosophie du gouvernement, c'est comment l'État aide ceux qui ont le plus besoin et comment l'État aide les entreprises à aider les gens, glisse un conseiller de l'exécutif, manière de partager avec les employeurs le fardeau de la crise qui risque de coûter au moins 6 milliards à la France.
4: Et les annonces de Sébastien Lecornu sont attendues aux alentours de 17h cet après-midi. À Audincourt, une course-poursuite entre la police et une voiture s'est terminée par l'accident du véhicule des Fuyards peu après minuit. Ça s'est passé avenue de la Révolution de 1789. À bord, 3 jeunes âgés de 20 à 27 ans ont été légèrement blessés et transportés à l'hôpital de Trévenans. Le conducteur, lui, a pris la fuite avant l'arrivée des secours.
2: La fin aujourd'hui à Belfort du procès de 12 personnes soupçonnées d'être impliquées dans un vaste trafic de drogue.
4: Elles sont jugées depuis lundi pour leur implication présumée à ce trafic qui est né dans le quartier de l'Arsois, au Fmont, et qui a duré près de 2 ans. La procureure de la République a requis des peines allant de 6 mois avec sursis à 4 ans de prison ferme. Mais pour les avocats de la défense qui se sont succédés à la barrière, la thèse d'un vaste trafic organisé ne tient pas la route, Alexandre Lepère.
7: Le vaste coup de filet dans ce trafic de drogue a été remis en perspective par maître Jean-Charles Darré. La pêche n'est selon lui pas très impressionnante. On est plutôt sur du menu frottin en parlant de l'un de ses clients, l'une des petites mains du réseau. Il y a un décalage entre le dossier de 124 pages et le manque de preuves pour maître Jean-Baptiste Vrard, l'avocat de l'un des meneurs présumés du réseau. On se rapproche plus du trafic entre amis, ajoute maître Julien Robin. Il insiste sur la volonté de son client de se remettre dans le droit chemin. Vous avez devant vous un garçon qui veut tourner la page. Même sentiment pour le seul prévenu qui s'est présenté sans avocat. Un jeune homme de 23 ans a plaidé sa cause pendant deux bonnes minutes. J'ai rencontré des mauvaises personnes, mais j'ai sorti la tête de l'eau. Le jeune homme a depuis retrouvé un travail.
4: Et la décision du tribunal sera rendue dans le courant de l'après-midi. À Mandeur, près de Montbéliard, une importante fuite de gaz du côté de la rue du Pont a entraîné l'évacuation d'une vingtaine de riverains hier après-midi. Un périmètre de sécurité a été établi le temps des réparations par les agents de GRDF. Tout est rentré dans l'ordre en début de soirée. La fuite a été provoquée par la rupture d'une canalisation lors de travaux d'enfouissement de câbles électriques. Il avait continué à prescrire des ordonnances à titre gratuit. Le docteur Patrick Laine, 76 ans à la retraite depuis 2021 et qui exerçait à Saulnoy en Haute-Saône, vient d'être sanctionné par l'Ordre régional des médecins. Il écope d'un blâme pour non-confraternité. Plusieurs de ses confrères l'avaient en effet accusé de lui voler leur clientèle. À l'annonce de la sanction, Patrick Laine se dit déçu mais fier d'avoir respecté le serment d'Hippocrate. Il annonce qu'il ne fera pas appel de la décision de l'Ordre des médecins.
2: Ici Belfort-Montbéliard, 8h05. L'heure est au tout dernier réglage pour le FIMU, Thierry.
4: Le Festival international de musique de Belfort démarre ce soir. Alors, aujourd'hui encore, on s'active pour monter les 21 scènes qui accueilleront jusqu'à dimanche 1000 musiciens venus de 30 pays. Et parmi eux, il y a un groupe libanais, Altas 3, 5 musiciens et chanteurs qui proposent de la musique, un mariage entre la musique rock et la musique arabe. Anthony est le guitariste de ce groupe.
8: La musique traditionnelle et la musique populaire arabe a le même punch que le rock, mais pas en tant que la musique elle-même, en tant que l'énergie. Alors, c'était un mariage qui attend à se former. Oui, c'est ça. Ce n'est pas de musique rock et on chante en arabe. Non. Si tu écoutes la musique, tu vas entendre des rythmes arabes, tu vas entendre des mélodies, des gammes qui ne sont pas accessibles aux instruments Western Instruments, piano ou guitare. Il n'y a pas de ces notes. Ça marche, le rock et l'arabe, apparemment c'est une bonne flavor, combinaison, oui.
4: Ça, c'est donc le groupe Altas 3 qui se produit ce soir à 20h à la Poudrière de Belfort, mais également vendredi et dimanche chez le FIMU. C'est bien sûr un événement ici, Stéphane.
2: Et nous y serons en direct vendredi, samedi, dimanche, installé place Corbis avec une très belle scène. Et puis du côté du parking de la Révolution, juste derrière les impôts.
4: Et pour profiter du FIMU, sachez que les travaux sont enfin terminés après plusieurs semaines de fermeture en raison du nettoyage du Lion à Belfort. La terrasse du Lion sous la citadelle rouvre ses portes aujourd'hui au public.
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2: Et avec Elias Gouil du site internet La Météo Franc-Comtoise, on peut vous annoncer l'arrivée du soleil et de la chaleur, Elias.
10: Et oui, c'est même l'été qui s'installe à partir d'aujourd'hui. On va retrouver des conditions nettement plus ensoleillées que précédemment, avec un léger voile de nuages élevés qui peut d'ores et déjà être observé localement. Une petite bise ces prochaines heures, une température qui, elle, affiche 6 à 10 degrés à l'heure où je vous parle, mais ça va rapidement grimper jusqu'à 22 degrés cet après-midi du côté de Le Puy. Comptez 23 degrés pour Danjoutin et Del, 23 degrés également dans l'aire urbaine de Montbéliard, plutôt 24 degrés à Clerval et Lure et jusqu'à 25 degrés à Vesoul et Luxeuil-les-Bains. Il s'agira ensuite de températures proches de 28 degrés entre vendredi et ce week-end, toujours sous un ciel bien dégagé. Et puis la semaine prochaine, la barre des 30 degrés sera localement approchée pendant la quasi-totalité de la semaine finalement. Aucune fin de cet épisode de chaleur n'est pour l'instant connue. En tout cas, il devrait se poursuivre au moins jusqu'à la fin du mois.
2: Merci beaucoup, Ilias. À demain.
10: À demain, belle journée.
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2: Et je vais vous faire une confidence, parce que confidence pour confidence, on est bien le matin avec vous. Toute l'équipe d'ici matin qui vous souhaite la bienvenue. Jean Schultes.

0: Ici Belfort-Montbéliard, confidence pour confidence, Jean Schultes.
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0: 8h12, soyez les bienvenus si vous venez d'allumer la radio, ici Belfort-Montbéliard, le canal 32 de la TNT ou l'application ici. Je rappelle que vous pouvez nous écouter, nous suivre en vidéo hein, grâce à l'application. Dans mes mains Thierry, comprenons.
3: Vous savez que j'aime le café Stéphane, mais surtout oui. Le matin, surtout quand vous le préparez. Et je n'ai pas de récipient pour le boire.
0: Alors j'ai le mug ici matin, voilà, qui sera à gagner dans quelques minutes. Restez dans les parages, le mug ici matin a gagné. Très très vite, je vous donne d'ores et déjà le numéro de téléphone 03 84 22 82 82, il faudra appeler au signal.
3: Et Stéphane, vous pouvez même le dédicacer.
0: Oui, si vous voulez.
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0: Allez, dans quelques instants, on va écouter Tracy Chapman pour la musique. Et puis là, c'est pas vrai, le rendez-vous anti-arnaque de votre radio préférée avec Aude Razeau. Aude, vous nous annoncez ce matin le grand retour des arnaques au péage.
7: Oui, plusieurs collègues m'ont transféré ce mail pas plus tard que cette semaine. Votre dernier passage au péage n'a pas été réglé. Le montant de 6,80€ reste dû. Et ça nous rappelle quelque chose. L'été dernier, souvenez-vous, on en avait reçu des tonnes. On en avait parlé ensemble. Des mails, des textos, avec à chaque fois le logo ULIS, le vrai service de télépéage de Vinci Autoroute. Un collègue me dit, j'ai failli cliquer tellement c'est bien fait, mais à y regarder de plus près, c'est n'importe quoi au niveau de l'adresse mail et du lien. Il a raison, c'est ça, effectivement, votre premier réflexe. Qui m'écrit? Là, le mot Vinci s'affiche en lettres capitales, mais l'adresse n'est pas du tout la bonne. Je lis noreply@vachiaagency.com. Bon, ça va pas. Je vais vous mettre sur ici la liste des bonnes adresses Ulysse et Vinci. Gardez-la en poche pour ce grand week-end de Pentecôte et pour l'été aussi, ça peut servir.
0: Aude, on garde en tête aussi que Ulysse Péage n'envoie jamais de texto qui commence par 06 ou 07.
7: Effectivement, vous avez raison, c'est important de le savoir puisque l'arnaque a beaucoup tourné l'été dernier par SMS. Et attention, parfois les textos sont ultra crédibles, l'escroc vous glisse dedans le modèle de votre voiture et carrément votre plaque d'immatriculation. Je vous annonce aussi le grand retour de l'arnaque au kit d'urgence Vinci Autoroute, la trousse d'urgence. Merci à Solange et Michel, deux auditeurs, de m'avoir alerté. Ce sont ces mails mensongers qui vous font miroiter un gilet jaune, un triangle de signalisation, des lampes torches et tout un tas d'outils fort pratiques si vous tombez en panne. L'escroc vous dit au début que c'est gratuit, mais finalement ce sera 1€ par carte bancaire s'il vous plaît, parce que oui, c'est votre carte bleue toujours qu'il veut connaître, faites attention.
0: A tout à l'heure, Aude, dans 15 minutes pour le 90 secondes. 8h15, on vous offre le mug ici matin. Attendez que je le mette dans le bon sens, voilà. On a bien compris, moi. Hein. On a là-dedans. Le mug, ici, matin, il est à gagner dès maintenant, au 03 84 22 82 82. Comme ça, vous pouvez prendre tous les matins votre café, votre petit thé, le petit-déj, en pensant à nous. 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L'humoriste Éric Carrière fête ses 69 ans aujourd'hui, 21 mai, avec Francis Ginibre. Il forme l'un des duos préférés des Français. S'agit-il des Chevaliers du Fiel ou des Bodins? L'humoriste Éric Carrière, 69 ans aujourd'hui, il est en duo avec Francis Ginibre. Est-ce qu'il fait partie des Chevaliers du Fiel ou des Bodins? 03 84 22 82 82. Je vous souhaite bonne chance. On vous offre le mug ici matin. Il est à gagner. Voici Tracy Chapman ici.

0: Ici Belfort-Montbéliard. Tracy Chapman, 8h18. Bonjour Daniel.
1: Bonjour Stéphane.
0: Comment ça va ce matin à Fesches-le-Châtel, Daniel?
1: Oui, toujours Fesches-le-Châtel. Ça va bien avec le beau temps. Et puis, Stéphane à l'antenne, ça ne parlait que bien.
0: Bon, c'est gentil à vous, Daniel. On vous offre le mug ici matin. On parle d'Éric Carrière, humoriste qui fête ses 69 ans aujourd'hui avec Francis Ginibre. Il forme l'un des duos préférés des Français. Alors, s'agit-il des Chevaliers du Fiel ou des Baudins? Je vous écoute, Daniel.
1: C'est les Chevaliers du Fiel.
0: Bien sûr.
1: Moi, en tant qu'Albigeois, près de Toulouse et je ne pouvais pas répondre autrement.
0: Avec l'accent, évidemment. Merci beaucoup, Daniel. Le mug ici matin, il est à vous. Quelle est la radio qui vous fait passer des bons moments tous les jours?
1: Et ici, Belfort-Montbéliard, bien sûr.
0: Je vous souhaite une belle journée, Daniel. À bientôt à Fesches-le-Châtel.
1: Merci, Stéphane. Au revoir.
0: 8h20, dans nos comptoirs qui comptent, on plonge dans l'ADN du pays de Montbéliard, on parle encore du FCSM, avec le Stade Bonal plongé au son d'histoire et de voix, et parmi elles, Julia Moroni, qui participe à l'événement Ma Nuit de la Radio, au cœur du foot, Noah Sommier l'a rencontré.
2: Il s'est rendu compte que vraiment, le club, c'était plus que du foot. Il y avait quelque chose derrière dans ce club, il y avait une vraie histoire, que ça vienne de son origine ouvrière, mais après aussi tout ce qu'il insufflait encore aujourd'hui aux générations d'après.
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4: Elle est supportrice du FCSM depuis toujours et travaille aujourd'hui à la production de Ma Scène Nationale. Juliana Moroni compte aujourd'hui parce qu'elle est l'une des chevilles ouvrières de Ma Nuit de la Radio. Un rendez-vous, la culture et le sport jouent enfin dans la même équipe. Juliana, pour débuter, l'amour du FCSM, c'est rentré comment dans votre vie?
2: J'ai toujours supporté le FCSM parce que j'ai été élevée avec ces valeurs de supporter le club du coin, pas supporter les grandes villes, c'est trop facile. Et effectivement, ça me venait de mon père principalement. C'est une vraie histoire familiale. J'ai pas pu m'abonner tout de suite parce que j'étais trop jeune, c'était dangereux d'aller au stade. Mais dès que j'ai pu, j'ai demandé directement ma carte. Et ça fait maintenant plus de 12 ans que je suis abonnée. Et le club, c'est une histoire effectivement de stade familial en fait, d'y être allé avec mon père, mon frère.
4: On parlait de Ma Scène Nationale aussi, parce que ça c'est l'aventure professionnelle. On se retrouve comment dans cet univers quelque part de spectacle?
2: J'avais longtemps, quand j'étais jeune, espéré un jour voir les coulisses, l'envers du décor de ce qui se passait. J'ai commencé bêtement en devenant bénévole au FIMU. Voilà, c'était une première porte d'entrée et ça a vite été une révélation de me dire « Ok, c'est ma place ». Après, c'est en faisant des études dans l'animation, dans le socioculturel, dans la médiation avec les publics, pour essayer aussi d'amener un peu la culture autrement que juste par proposer un spectacle, mais aussi le travailler ça avec le public. Et petit à petit, voilà, ça s'est fait. Et découverte de Ma Scène Nationale, le théâtre à Montbéliard.
4: Comment Juliana, dans cette histoire du 29 mai, elle a sa part, elle a son rôle?
2: En fait, ça a commencé avant 2023, avant tous les problèmes qu'on a connus chez Sochaux, et avant que Sochaux devienne vraiment un peu un emblème aussi fort pour tout le monde, même les non-initiés. En fait, un artiste était venu faire un podcast qui s'appelle « Là où se rejoignent les rivières ». Et il voulait rencontrer un peu des marqueurs du territoire, des personnes qui connaissent, qui avaient une forte histoire avec Peugeot, avec d'autres choses, et aussi avec le club. Et en fait, ça s'est fait simplement. Je lui ai dit, moi, je connais un supporter du FC Sochaux, qui est mon papa. Il s'est rendu compte que vraiment, le club, c'était plus que du foot. Il y avait quelque chose derrière dans ce club. Il y avait une vraie histoire, que ça vienne de son origine ouvrière, mais après aussi tout ce qu'il insufflait encore aujourd'hui aux générations d'après. Et petit à petit, il s'est rendu à des matchs. Il a commencé à rencontrer des supporters, des supportrices et à faire son podcast. C'est arrivé en plus en parallèle de l'événement de l'été 2023, donc où on a eu encore plus cette ferveur qui s'est créée autour du club. Et en est né un podcast qui s'appelle Sochalien, et dont je fais partie, avec mon papa aussi, justement. C'était l'idée un peu de retransmettre toute cette histoire familiale dans le club.
4: Juliana Moroni, c'est une passionnée qui fait vibrer le stade autrement, à retrouver le 29 mai pour Ma Nuit de la Radio. Un événement à ne pas manquer et un portrait à retrouver sur notre site internet ici.fr, Belfort-Montbéliard.
0: Merci Noah, 8h23, j'ai oublié de vivre. Ici, on aime Johnny.

0: Merci Belfort-Montbéliard, j'ai oublié de vivre. Johnny Hallyday, c'est avec nous, l'actu locale. 90 secondes, toute l'actualité en français dans le monde. Dans quelques instants, et puis Céline Dion, le ballet.
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0: Alors on parle beaucoup du FIMU, le Festival International de Musique, hein, qui commence ce soir jusqu'à dimanche. Il y a un autre festival en préparation, alors cette fois du côté de Valentinier, c'est le Festival Bloody Weekend. Est-ce que vous connaissez Thierry, le Bloody
9: boxon.
0: Weekend
9: Ah non,
0: le Bloody Weekend.
9: Ah, d'accord.
0: Le boxon, ça sera encore après, mais ouais. Toujours à Valentinier. Le Bloody Weekend, c'est pour les passionnés de cinéma fantastique, de cinéma d'horreur. On va en parler avec le directeur artistique du festival dans 20 minutes. Il est 8h30, 90 secondes, toute l'actualité en France et dans le monde avec vous. Au drapeau.
10: Le Premier ministre Sébastien Lecornu annoncera en fin d'après-midi les nouvelles aides pour le carburant. Priorité toujours aux professions et aux gros rouleurs très touchés par la flambée des prix. Et coup de pression ce matin des entreprises de dépannage. Des remorqueurs défilent à Paris, ils viennent de toute la France. Trois ONG attaquent l'État en justice. L'État français est responsable de la catastrophe des PFAS, selon elle. Elle le soupçonne d'avoir eu connaissance depuis plus de 15 ans de la contamination et des risques associés à ces polluants éternels massivement utilisés dans l'industrie chimique. À l'école, le syndicat FSU SNUIPP décompte plus de 3700 fermetures de classes en maternelle et en primaire à la prochaine rentrée. C'est 60% de plus que l'an dernier. Le gouvernement invoque la baisse démographique, 120 000 élèves en moins, un prétexte selon le syndicat. Les auditions se poursuivent pour les 16 personnes d'une école maternelle parisienne interpellées hier. Leur garde à vue prolongée, coup de filet dans le scandale des violences dans le périscolaire à Paris. Lyon obtient la note maximale du label Ville à Vélo du Tour de France 2026. Palmarès qu'on vous dévoile sur ici.fr, 25 communes récompensées en tout pour leur engagement dans le développement de la pratique du vélo. Clap de fin sur le Fort Boyard, le tournage est terminé pour les émissions qui seront diffusées sur France 2 cet été. Et ça a été un plaisir fou pour Cyril Ferraud, le nouvel animateur du jeu. Il remplace Olivier Mine. Il réagit à notre micro ici.
0: Merci Aude, il est 8h31, l'info d'ici avec vous Thierry Coprenon. Bah, c'est le jour J pour le FIMU à Belfort.
11: Les premiers concerts débutent ce soir, il ne reste donc plus que quelques heures pour finaliser le montage des 21 scènes réparties dans le centre-ville et pour les organisateurs de peaufiner les tout derniers réglages techniques et administratifs. Christophe Beck s'est rendu hier au QG du festival.
12: Alors qu'au pied des 21 scènes du FIMU, on boucle les structures, au QG du festival, Tour 41, c'est la ruche.
13: Un, comme les uns, avec un H.
14: Nous sommes les petites mains, en fait, du FIMU.
12: Jean-Claude et Alain, bénévoles historiques.
13: Préparation des dossiers pour les groupes, les badges pour les bénévoles et pour les artistes. Un B, un H.
14: Bénévoles, petites mains.
15: Moi, je suis graphiste de base, mais...
12: Des bénévoles, mais aussi des professionnels, comme Sarah.
15: Bah, à la fois de développer toutes les affiches et tous les supports imprimés pour la communication du festival et aussi bah, toute la signalétique.
16: Puis je viens du Canada, Québec.
12: Et des futurs professionnels comme Harris, étudiant dans une école de marketing de Montréal.
16: Moi, je vais être en charge de la cour de la préfecture. On va avoir des festivals puis des musiciens qui vont jouer là-bas pour les enfants.
12: Le FIMU, ce sont 130 concerts joués par près de 1000 musiciens. dont il faut soigner l'accueil.
9: Nous, on travaille pour l'accueil artiste.
12: Adèle, chargée de production.
9: Pour toute la partie production, sur l'accueil des groupes, leur transport, leur hébergement. Ça fait beaucoup de logistique.
12: Un festival de cette ampleur, c'est aussi un énorme travail de communication avec Jessica notamment.
17: On boucle les relations presse, toutes les interviews avec les artistes, les journalistes, etc.
12: Mais le FIMU, c'est surtout de la musique.
18: Alors, je suis un régisseur technicien du son à la Poudrière. Donc c'est Altaha, ça se prononce je crois. Voilà, ils sont libanais, ils sont en résidence ici pour 3 jours et puis ils vont jouer sur le FIMU Urpice. Voilà.
12: Du rock arabe, qu'est-ce que c'est?
19: Ce n'est pas le rock mais en arabe. Non, c'est l'arabe en rock.
12: À découvrir ce soir à 20h sous les arches voûtées de la Poudrière de Belfort.
11: Reportage de Christophe Beck. Le FIMU débute donc ce soir à Belfort et nous y serons jusqu'à dimanche, bien évidemment, Stéphane.
0: Mais oui, avec Noah Sommier, on va lui installer carrément un studio avec nos camarades techniciens, un studio pour l'occasion au niveau du parking Révolution, juste derrière les impôts à Belfort, sur place showcase, animation et puis de nombreuses surprises. Et puis, j'aurai le plaisir de vous retrouver samedi et dimanche entre 14h et minuit.
11: Sur la grande scène.
0: Sur la grande scène installée.
11: Place
0: Corbis. Avec de nombreux concerts. Donc, venez nous voir. On pourra faire des selfies-mus. Les selfies-mus, c'est pas mal ça. Des petites photos qu'on partage sur les réseaux sociaux. Ça, j'appelle ça des selfies-mus.
11: On va pas se mentir, c'est la plus belle scène du festival, Stéphane.
0: Oui, alors, c'est vous qui le dites.
11: Je le dis.
0: Ben, vous avez raison. Il faut remettre le facteur sur son vélo.
11: Oui. Et la
0: guitare sur la scène.
11: L'église au milieu du village.
0: Et puis des nuages dans le ciel. Pas beaucoup, puisque c'est le soleil qui va nous accompagner tout au long de cette journée pendant quelques jours. Les températures ce matin voisines de 8 et 11 degrés. Et puis sous le soleil, 24 à 25 degrés attendus sur Belfort, Montbéliard et Ricourt.
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0: On va jeter un rapide coup d'œil sur les conditions de circulation, si vous le permettez, Thierry.
11: Je vous permets.
0: Avenue du Maréchal Juin à Belfort, vous êtes nombreuses et nombreux à circuler. Et puis, c'est la même chose, rue de l'Égalité à Belfort. Ça, c'est pour le territoire. Et dans le pays de Montbéliard, je regarde mon écran, ça coince sur la rue Frédéric Bataille à Nomay avec une vitesse moyenne de 4 km/h. Ça va bien pour les bus dans le territoire de Belfort avec le réseau Optimo. Les bus dans le pays de Montbéliard, c'est le réseau Evoliti Moventis.
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0: Du ballet, on écoute Céline Dion sur la première radio proximité du Nord-Franche-Comté. 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

0: Belfort Montbéliard à Joyce Might. Hi Joyce Might. Bruno Mars, 8h49. Le festival Bloody Weekend, site des Longines à Valentinier. Notez bien, c'est les 30, 31 mai. Bonjour Loïc Bugnon.
1: Bonjour Stéphane.
0: Loïc, vous êtes le directeur artistique du Bloody Weekend qui revient donc à Valentinier pour une 16e édition. Déjà 16 ans d'existence pour ce rendez-vous devenu incontournable pour les passionnés de fantastique et d'horreur. Est-ce que vous imaginiez un tel succès au départ?
1: À vrai dire, non. On est parti de rien. Et à ce jour, c'est vrai que c'est monté en puissance au fil des années. Et c'est surtout que le festival est devenu de plus en plus populaire, quoi. C'est ça qui est intéressant, quoi.
0: Il y a eu une pause l'année dernière?
1: Bah, en fait, on n'était pas usé par le festival, mais il fallait à un moment s'arrêter pour se reposer, entre autres, parce que c'est quand même un an de travail pour deux jours de plaisir. Ouais. Donc on s'est dit avec mon épouse, on fait un break.
0: Il y a une saveur particulière pour cette édition 2026, alors parce que c'est le retour.
1: Bah, c'est le retour, et puis en plus on a des super invités cette année, un jury européen. On est vraiment content de recevoir des personnes qui sont rarement venues en France.
0: Le Bloody Weekend, c'est pas forcément du cinéma. Hein. Il y a du cinéma, mais c'est également tous les à côté, quoi.
1: Oui, tous à côté. Ben, effectivement, on a une centaine d'exposants présents, donc des auteurs, des ventes de produits dérivés du cinéma, des maquilleurs, des sculpteurs. On a plein d'animations. En fait, c'est vraiment deux jours non-stop d'animation, de spectacles.
0: Du cosplay aussi.
1: On a un concours de la chips la plus pimentée aussi.
0: La chips la plus pimentée.
1: Voilà.
0: Et la plus sympa ce concours.
1: Et la plus salée aussi le dimanche.
0: D'accord. On est donc presque dans une expérience immersive. Finalement,
1: tout à fait, c'est un livre ouvert. C'est populaire, comme je dis souvent. C'est ouvert de, ça va de 7 ans jusqu'à 77 ans. C'est vraiment un festival ouvert à tous.
0: Même si on n'est pas forcément adepte du cinéma fantastique.
1: Non, il n'y a pas besoin. C'est vraiment une ouverture à ce cinéma-là. Dans le cadre aussi de nos conférences, on a trois belles conférences sur les deux jours du festival. Une sur les tueurs en série, une sur le cannibalisme et une sur le cinéma d'horreur des années 30 à aujourd'hui.
0: Et puis l'ambiance, parce que c'est toute une ambiance finalement le Bloody Weekend.
1: Oui, c'est des cosplayers qui viennent, des personnes qui viennent costumer, qui se font plaisir sur les deux jours, une rencontre, des gens

0: viennent de toute la France, en fait. C'est ça qui résume un peu le festival, quoi.
1: Comment ça coûte?
0: Donc, c'est 10 euros l'entrée. C'est gratuit pour les moins de 12 ans. Et pour 10 euros, franchement, vous en prenez plein les yeux, quoi.
1: Le Festival Bleu du Week-end à Valentinier, Cité des Longines, les 30 et 31 mai à Valentinier, donc avec Loïc Bugnon, le directeur artistique du festival qui était avec nous. Merci beaucoup.
0: Merci
1: Loïc,
0: Stéphane.
1: Et bon festival.
0: Merci beaucoup.
1: On vous soutient ici, vous le savez.
0: C'est gentil, merci.
1: C'est la vie, Marc Lavoine.

0: C'est la vie, Marc Lavoine, la vie est belle, ici à 9h05 avec le docteur Kierzek. Docteur, bonjour. Ce matin, vous nous engagez à nous former au premier secours, mais en santé mentale.
1: Bonjour à tous, on sait faire un massage cardiaque, on sait mettre un pansement, on sait appeler les pompiers. Ah oui, mais que fait-on quand un proche, un collègue ou même un voisin ne va pas bien, non pas dans son corps mais dans sa tête? Comment on réagit pour ne pas aggraver les choses? Je vous fais une révélation, la santé mentale c'est un peu comme un feu à la maison, on espère que ça n'arrivera jamais, mais quand les premières flammes apparaissent, on aimerait avoir un extincteur à portée de main. Mais figurez-vous que cet extincteur, il existe en santé mentale, ce sont les premiers secours. L'objectif est simple, c'est apprendre à repérer les signes d'une détresse psychique, à écouter, à rassurer, à orienter. C'est pas une lubie, je vous rappelle qu'un Français sur quatre sera touché par un trouble mental à un moment de sa vie. On sera tous confrontés à un moment, pour nous ou pour notre entourage, à une personne qui ne va pas bien. Alors l'idée, c'est pas de se substituer à un psy, bien sûr, mais c'est ses premiers secours, c'est plutôt une méthode simple, facile à retenir, et c'est un acronyme, ARE. ARE, ça veut dire A, approcher, E, écouter, R, réconforter, E, encourager, et R, renseigner. Allez, approcher, c'est trouver les signes inhabituels, c'est repérer un ami qui s'isole, un proche qui change radicalement de comportement. Faut plutôt, sans jugement, avec bienveillance, lui dire « je te trouve différent ces derniers temps, quelque chose ne va pas ». Ensuite, c'est écouter. Et là, c'est le plus important. L'idée, c'est pas de juger ou de donner votre avis, mais c'est juste écouter. Parfois, la personne n'a même pas besoin d'une réponse, elle a juste besoin de poser des mots sur son mal-être. Troisième étape, on réconforte. Je suis là pour toi. Est-ce que tu traverses ou ce que tu traverses, c'est une période difficile, c'est pas ta faute. Donnez-lui de l'espoir, essayez d'ouvrir. Tout ça, c'est pas toxique, au contraire. Et évitez les phrases « secoue-toi, c'est dans ta tête », évidemment. Ensuite, on encourage, on oriente. Bref, c'est le renseignement sur consulter, et ça, c'est important.
0: J'allais le dire, encourager, ensuite, c'est orienter.
1: Justement, le quatrième, c'est encourager à aller voir un professionnel, le médecin généraliste, le psychologue, le psychiatre, et puis s'y renseigner. Il y a des numéros, le 3114, le numéro national d'écoute 24h/24, ou SOS Amitié aussi. Et bien sûr, vous pouvez suivre une formation PSSM, Premier Secours en Santé Mentale. Puis la santé mentale, on est tous concernés. Allez, je vais faire un petit coup d'autopromotion pour mon livre Santé Mentale, tous concernés, que je viens de sortir aux éditions Le Duc. L'idée, c'est un dico guide des symptômes pour aller mieux, justement. Et d'ici là, portez-vous bien.
0: Salut, docteur Kierzek, rendez-vous demain à la même heure. Toute l'équipe d'ici matin revient bien sûr à partir de 6h, non seulement à la radio, mais également sur le canal 32 de la TNT à partir de 6h30, et même en vidéo, ou en audio d'ailleurs, sur l'application ici. Je vous souhaite une très belle journée, je vous laisse entre les mains de Jean Sureda. Salut et à demain. Jean, qui est en pleine forme.
2: Tout va bien ?
0: Oui, ça va bien, et vous ?
2: Ça va. Moi, la question que je vais poser à nos auditeurs avec vous, c'est simple. Quand ça va, vous écoutez du Sardou ?
0: Complètement.
2: Et quand ça va pas, vous écoutez du Sardou. Voilà, comme ça, c'est facile. 03 84 22 82... C'est ça. Ou fan, tout simplement.
0: Oui, tout simplement.
2: 03 84 22 82 82 pour vos témoignages. Et puis pour la musique, Mylène Farmer va arriver entre 9h et 10h.

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7: Et il est 9h avec votre radio, ici Belfort-Montbéliard. Toute l'actualité avec vous, Thierry Comprenant, bonjour.
8: Bonjour. Bonjour à tous.
7: Une vidéo qui fait le tour des réseaux sociaux en ce moment et provoque de très nombreuses réactions.
8: Des membres de la flottille pour Gaza qui étaient en route pour apporter du matériel humanitaire aux habitants de la bande de Gaza ont été interpellés au large de Chypre par l'armée israélienne. Et dans cette vidéo, on les voit agenouillés, tête au sol et humiliés. Et parmi eux, Meriem Adjal, originaire de Beaucourt et membre de l'association collective Freedom for Palestine Belfort, Pauline Boudier.
9: En s'embarquant sur cette troisième flottille pour Gaza, Meriem Adjal s'attendait certainement à être interpellée en mer par les forces israéliennes. L'association Ways for Freedom France, dont elle fait partie, publie sur ses réseaux sociaux cette vidéo où on peut voir et entendre la jeune femme.
10: Si vous voyez cette vidéo, c'est que j'ai été kidnappée, arrêtée illégalement dans les eaux internationales par les forces armées israéliennes ou par des forces alliées.
9: Elle rappelle dans cette vidéo l'objectif de l'opération, apporter de l'aide humanitaire aux habitants de la bande de Gaza et forcer le blocus imposé par Israël sur ce territoire. Et surtout, Meriem Adjal appelle à une réaction.
10: Je vous demande de sortir dans la rue et de faire pression sur le gouvernement français afin d'exiger ma libération ainsi que celle de toutes les personnes à bord de la flottille.
9: C'est aussi la demande d'Olivier Benamirouche, président du collectif Freedom for Palestine Belfort, dont Meriem Adjal fait partie.
11: On exige que l'État français réagisse non seulement en soutien à ces militants contre ces arrestations qui ne sont pas des arrestations. Une arrestation, c'est un cadre légal. Là, ce sont des prises d'otages. Il n'y a aucun cadre légal.
9: Il demande aussi à la France de condamner la politique menée par Israël et notamment le non-respect du droit international.
8: Et hier soir, Jean-Noël Barrot, le ministre des Affaires étrangères, a déclaré que tous les Français doivent être traités avec respect et libérés dans les plus brefs délais. À Audincourt, les pompiers sont intervenus peu après minuit pour un accident de la circulation avenue de la Révolution de 1789 à la suite d'une course-poursuite avec la police. À l'intérieur du véhicule accidenté se trouvaient trois hommes âgés de 20, 21 et 27 ans. Ils ont été légèrement blessés et transportés à l'hôpital Nord-Franche-Comté à Trévenans. Le conducteur a pris la fuite avant l'arrivée des secours.
7: En France, près d'un chef d'entreprise sur deux a vu sa trésorerie baisser au premier semestre.
8: Et principalement à cause de la guerre au Moyen-Orient et du blocage du détroit d'Ormuz où transite plus de 20% du pétrole brut. Un blocage qui dure et qui fait flamber les prix des carburants mais aussi les matériaux dérivés du pétrole comme le plastique. Et cela a un impact direct sur les entreprises spécialisées dans cette filière et qui sont dépendantes du pétrole, comme par exemple la société Novaplast à Dojoutin, près de Belfort, son président Thomas Lartigot.
12: On n'a pas trop le choix, il existe effectivement aujourd'hui quelques matières qui sont issues de produits naturels, en tout cas mélangées avec, mais ça reste anecdotique et en tout cas, c'est pas des produits qu'on consomme. Le problème, c'est que c'est pas vraiment à notre niveau que ça se joue. Il y a une solution qui est le recyclage. Aujourd'hui, effectivement, toute la matière plastique que nous on traite crée du rebut et ce rebut, on le refournit à des sociétés spécialisées en recyclage qui vont refaire de la matière avec. Donc, au fur et à mesure, on va arriver comme ça à un cycle assez court entre l'utilisateur, le recycleur, etc., pour finalement ne plus être dépendant d'une matière vierge au départ, de pétrole. Mais ça, c'est des choses qui vont prendre énormément de temps à se mettre en place. Ce genre de crise permet parfois d'accélérer les choses. Mais ça se fera dans la décennie ou peut-être les décennies à venir, quoi.
8: des propos recueillis par Pauline Boudier.
7: C'est une parole très attendue par tous les salariés de Stellantis.
8: Aujourd'hui, Antonio Filosa, le directeur général du groupe, va annoncer son plan de présentation stratégique pour l'ensemble des sites. Un plan qui va s'appuyer sur des partenariats avec des constructeurs chinois comme Dongfeng et un projet de petite voiture électrique en France. Une stratégie qui interroge Bilal Bencha, délégué CFDT au Centre de recherche et de développement de Belchamp dans le pays de Montbéliard.
13: En termes de développement électrique, les Chinois sont en avance. Donc, est-ce qu'il y aura dans cet accord des échanges qui permettront également autant de fabriquer des véhicules chinois en France plus largement plus tard, et de voir est-ce que de l'autre côté il y aura des échanges en termes techniques sur l'électrification. Tout ce genre de sujet, on attend réellement les détails pour savoir le contre, le poids, etc. des échanges et des compromis qui seront faits de Stellantis avec Dongfeng. Ce qu'on ne souhaite pas, c'est que Dongfeng ou d'autres, fabricants de véhicules chinois achètent des usines en France. Ça, c'est notre crainte et on le refuse.
8: Et sachez que dans cette co-entreprise avec le chinois Dongfeng, Stellantis resterait toutefois majoritaire avec 51% des parts.
7: L'actualité de ce jeudi, c'est aussi le FIMU.
8: Et oui, le Festival International de Musique de Belfort débute ce soir jusqu'à dimanche. Un millier de musiciens venus de 30 pays vont se produire sur les 21 scènes réparties dans le centre-ville. Et votre radio sera présente tout au long de ce FIMU, Jean.
7: Également, scène Révolution, c'est demain entre 16h et 19h et tout le week-end, samedi, dimanche, entre 15h et 18h.
8: Ça va vous plaire, la Belgique est l'invité d'honneur. On va manger des frites.
7: C'est plutôt bien. C'est plutôt sympa.
8: C'est plutôt
7: mais
8: sympa.
7: Pour la musique, surtout. Quoique.
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8: Alors on va voir la frite ce week-end parce qu'il va faire beau et chaud.
7: Oui, exactement, c'est quand même assez sympa aujourd'hui sur le Nord-Franche-Comté. Ce matin, partage entre nuages et soleil, même si le soleil va vite prendre le dessus. Vous allez le voir, une après-midi ensoleillée pour nous lancer vers un beau week-end, vous venez d'en parler. Et pour les températures, c'est bon, il fait chaud, vivement l'hiver. 22 degrés à Beaucourt et Giromagny, 23 à Héricourt et Banvillard et 24 à Belfort et Montbéliard, le rabat-joie.
8: En fait, vous n'êtes jamais content quand il fait chaud.
7: Ah, pas moi. Moi, l'hiver, j'adore.
8: Ah oui, c'est vrai.
7: Moi, l'hiver, j'adore. Quand il fait 10 degrés de la pluie ou quand il fait moins 3 et de la neige.
8: C'est vrai que je peux témoigner. En hiver, vous êtes le seul arrivé encore en short et bras nus.
7: Exactement, mais c'est vrai en plus. Les gens vont nous prendre pour des fous.
8: Enfin, surtout vous.
7: À tout à l'heure, 10h.
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7: Allez, on va se mettre à chanter juste après Mylène Farmer, pourvu qu'elle soit douce avec votre radio ici, Belfort Montbéliard.

0: Mylène Farmer, pourvu qu'elle soit douce avec votre radio, ici Belfort Montbéliard. Bienvenue chez Voix la Une, entre 9h et 10h, vous le savez, chaque jour un sujet, une question, un débat, le tout dans la bonne humeur. Bien entendu, on va écouter de la musique ce matin. Quand ça va pas, vous mettez quelle musique? Et devinez quoi, quand ça va, vous mettez quelle musique également? 03 84 22 82 82 et surtout, est-ce que vous chantez bien? C'est pas gagné, pour moi.
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0: 61, c'est le chiffre du jour. Si vous avez une idée, n'hésitez pas à venir nous le dire. David, bonjour.
3: Bonjour Jean.
0: Comment ça va ce matin?
3: Bien,
0: merci.
3: Ça va bien.
0: Merci d'être dans les studios d'ici Belfort Montbéliard. Tout va bien, en pleine forme. Gérant du bar de l'ABC à Belfort. Tout va bien, on est jeudi en plus. Je crois que c'est particulier le jeudi chez vous.
3: On va chanter ce soir.
0: C'est parti, comme le karaoké. On est d'accord, vive la chanson, ça fait du bien.
3: Oui, surtout ce matin, on va en parler.
0: Ouais, on va en parler énormément. Blague à part sur le thème, quand ça va, vous mettez quelle musique? Quand ça va pas, vous mettez quelle musique? Vous le voyez, les gens, quand ils viennent vous voir le jeudi soir, par exemple, pour le karaoké, vous voyez quand ça va pas, mais qu'ils se mettent à chanter au fil de la soirée. Vous le remarquez, vous, le gérant, derrière votre bar?
3: Bien sûr, suivant le moral des gens, on le voit tout de suite par rapport aux choix musicaux qu'ils proposent en karaoké, les morceaux qu'ils nous demandent. On le voit aussi notamment avec la météo, hein. Quand il y a un beau soleil comme aujourd'hui, ils vont chanter des chansons joyeuses et entraînantes.
0: Là, le lundi au soleil, par exemple,
3: À moins de novembre, pluvieux et glacial, ils vont chanter des chansons un peu plus tristes, forcément.
0: C'est vrai que quand on vient vous voir et quand on vous donne le petit papier pour vous demander la chanson, là, vous arrivez à dire, toi, tu es de bonne humeur. Toi, c'est un petit peu dur en ce moment. Ce qui arrive, hein, c'est les humeurs de chacun.
3: Chacun. Oui, mais on le voit. De toute façon, les premiers morceaux de la soirée, ça va donner le tempo.
0: Ouais.
3: Si on démarre avec trois Céline Dion, comme on parlait tout à l'heure à l'antenne, on se dit, ouais, ça va être une soirée calme. Et si ça démarre tout de suite avec des gros tueurs, un Bruno Mars ou un Démon de minuit, on sait qu'on va passer une soirée festive.
0: Ouais. Voilà. Le Céline Dion, ça va? Vous arrivez encore à...
3: Toujours pas, Jean. Toujours pas.
0: Ouais. Ah, par exemple. Pas la première fois que vous venez sur l'antenne, de mémoire, hein, juste de mémoire, mais juste au hasard, vraiment, sans trahir de secret. Si ce soir, on vient vous voir à l'ABC et qu'on vous propose le Céline Dion avec Garou.
3: Voilà, par hasard.
0: Mais vraiment par hasard. Est-ce que ça vous fait plaisir?
3: Jean, la dernière fois qu'on m'a parlé de ce sujet, ici même dans ce studio, le soir, 10 fois, ils me l'ont chanté sous le vent.
0: Non!
3: 10 fois.
0: Oh
3: voilà.
0: Non, c'est pas vrai.
3: Donc si ça recommence ce soir.
0: Je veux qu'on batte le record ce soir. 11 fois ce soir. Je veux 11 fois ce soir, s'il vous plaît. Blague à part. Ouais, les artistes. Alors évidemment, peut-être du Johnny. Vous avez parlé des démons de minuit. Les Céline Dion, les Goldman. C'est le classique, mais ça fait du bien. Et puis c'est surtout les chansons qu'on connaît, non?
3: Oui. Et puis, chansons chantées en français, c'est toujours plus facile pour tout le monde les comprend, tout le monde peut les reprendre, même ceux qui chantent pas, qui sont en salle, voilà.
0: Ça c'est plutôt pas mal. On va parler des chansons en anglais dans quelques instants, juste après Gauvin Serre. Là c'est le poète de la chanson française.
3: Tout à fait.
0: Silence Radio, avec votre radio.

0: Le silence radio de Gauvin Serre avec votre radio ici Belfort-Montbéliard. On continue de parler de musique ce matin. Quelle musique vous écoutez? Quel style de musique vous écoutez? Quand ça va, quand ça va pas, promis, si vous venez à l'antenne, témoignez, on vous fait pas chanter. On vous fait pas cette blague, promis, sincèrement, vous pouvez nous faire confiance. On vous fait pas chanter, mais venez discuter des chansons qui vous font du bien, des artistes qui vous font du bien, celles et ceux que vous pouvez plus entendre également, ça peut arriver. Moi, j'ai un ou deux artistes. On a tous finalement un artiste où, sans remettre en cause le talent, mais ça, c'est physique. Voilà, on a tous cet artiste.
1: On les a peut-être trop entendus aussi, Jean.
0: Ouais, on est bien.
1: Des morceaux qu'on a trop entendus.
0: Ouais, mais des fois ça fait du bien de les réentendre. Enfin, encore une fois, tout dépend de l'humeur, non, j'imagine.
1: C'est ça. Ben, c'est le sujet un petit peu du jour. Perso, il y a des artistes. On parlait de Goldman tout à l'heure. Il a des morceaux qui bougent bien. Il a des morceaux plus durs dans les textes, plus calmes et sur le moral.
0: Né en 17 à Langenstadt, ou là-bas, c'est des chansons un peu plus calmes. C'est des textes absolument fantastiques. Il y a pas de sujet là-dessus, mais
1: après,
0: voilà.
1: Si on prend Tourne les violons ou Je te donne ou des morceaux comme ça, c'est beaucoup plus festif, beaucoup plus enjoué, quoi.
0: Et l'on n'y peut rien. Je sais pas si on a le début de Et l'on n'y peut rien. Je prends à défaut Sébastien. Ah, j'adore. Franchement, c'est franchement,
1: on a
0: j'adore.
1: Envie de danser directement.
0: Ouais, on est bien d'accord. Oui. Sinon, on a peut-être une autre chanson. Je crois que Sébastien, la réalisation est tellement gentille qu'il a préparé une autre chanson, je le vois dans le... Non, qu'est-ce qu'il y a, David?
2: Ah, je l'ai vu aussi.
0: C'est vrai? Non, mais il y a celle-là aussi. Celle-là, elle est bien. Ça faisait longtemps que vous l'avez pas entendue, en plus.
1: Je pense que je vais l'entendre quelques fois
0: ce soir. Tu crois? Oui, c'est vrai. On est bien d'accord. On est bien d'accord. On a parlé des chansons en français. C'est le principal. On est quoi, sur du 90%, 95% de chansons françaises?
1: Dans ce que les gens chantent au karaoké, oui, c'est à peu près ça, 80-90%. Mais on a quand même beaucoup de jeunes qui chantent très bien en anglais. On a quelques personnes qui chantent très bien en italien aussi. Mmh. Alors, dès qu'on entend l'italien, il y a un petit peu de soleil et tout. Ça y est, on voyage. Mmh. On voyage.
0: Là, on voyage. Hein. J'adore le coup de violon, là. J'adore. Ah, ouais. Non, mais franchement, c'est juste fantastique.
1: C'est la bonne chanson pour les pieds. Il portait très bien son nom. Prononcer. Voilà. Ouais.
0: Il y avait un concert, il y a eu la vidéo sur YouTube, on va les citer, c'est le live, où il y a des gens en claquettes sur la scène.
1: La troupe folklorique de Lublin.
0: Exactement, et je trouve que le début avec ça, c'est absolument fantastique. Même au milieu de chanson, ils reprennent un temps mort, etc. C'est absolument dingue, c'est normal, c'est du...
1: J'ai un magnifique souvenir sur ce morceau, c'était l'intro du mariage de mon meilleur ami, où tous les couples sont arrivés en dansant sur...
0: C'est vrai ?
1: Et l'on n'y peut rien sur l'intro. J'avais fait une boucle...
0: Ça devait être pas mal, ça. Vraiment, sincèrement.
1: Et tous les couples sont rentrés dans la salle autour des mariés sur ce morceau-là. C'était magique.
0: On est d'accord pour les morceaux. C'est le début de la chanson qui fait tout ou pas?
1: L'accroche, oui.
0: Moi, je pense aussi à Full Sentimental d'Alain Souchon. Pareil, là, c'est égoïste. Hein, c'est le coup de guitare. Le coup de guitare
1: ça
0: du
1: démarre,
0: début. Là, on a le sourire quand on entend ça. Quelle chanson pour les auditeurs et les auditrices vous avez envie d'entendre? Là, c'est maintenant, finalement. Vous voulez entendre.
1: Il faut appeler.
0: Vous voulez entendre quelle chanson sur l'antenne? Merci, Sébastien, à la réalisation. Mais là, pareil, juste le coup de guitare. On sourit en fait, là les auditeurs, on le voit pas, mais
1: c'est génial. Voilà, dès que le morceau démarre.
0: Et ça sent le soleil en fait. Ça sent le soleil tout simplement. Pour les chansons en anglais, vous l'avez dit, c'est peut-être les plus jeunes qui viennent. Il y a quand même celles et ceux qui s'amusent pour faire un petit peu de yaourt quand même ou pas?
1: Oui, bien sûr, évidemment.
0: Oh, j'ai remémoré des bons souvenirs là.
1: Bien sûr, il y a quelques dossiers là-dessus. Ouais.
0: C'est vrai. Mmh. Vous chantez bien en anglais?
1: Non.
0: Non.
1: J'assume.
0: Ouais, on est d'accord. Mais il faut assumer. C'est dans ces moments-là qu'il faut assumer.
1: En français, je peux me débrouiller un petit peu, mais en anglais, non.
0: Ouais. Bon, au moins.
1: Je le comprends, mais je le chante pas.
0: Oui, de toute façon, on est tous pareils. 03 84 22 82 82 pour venir nous dire quelle chanson vous aimez écouter quand ça va ou quand ça va pas. C'est le moment, vous le voyez. Je viens de demander Et l'on n'y peut rien de Goldman, Full Sentimental d'Alain Souchon. Il y a Sébastien Lérisation qui se tient prêt. Quelle chanson vous avez envie d'écouter? Là, juste 30 secondes pour votre plus grand plaisir. C'est un karaoké pendant une heure avec votre radio ici Belfort-Montbéliard et avec David, gérant du bar ABC à Belfort.
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0: Youssou N'Dour avec votre radio ici Belfort-Montbéliard. On parle des chansons avec ici Belfort-Montbéliard, avec David, gérant du bar L'ABC à Belfort, prêt pour ce soir. Bon, il y a encore le temps, il est que 9h27.
1: Oui, on est prêt déjà.
0: Il y a encore le temps évidemment pour ce soir, vous allez nous expliquer ce qu'on va retrouver chez vous. Bonjour Estelle.
2: Bonjour Jean, bonjour monsieur.
0: Du côté de Montbéliard, comment ça va aujourd'hui?
2: Ça va.
0: En pleine forme?
2: Oui.
0: En pleine forme. Alors vous, première question, est-ce que vous aimez les chansons? Est-ce que vous aimez la musique?
2: Oui.
0: C'est tous les jours?
2: Souvent.
0: C'est très souvent. Quand ça va pas, vous écoutez quelle musique, quel style de musique? Est-ce qu'il y en a une en particulier?
2: Alors, ça va être sur deux chanteurs. J'ai dit à Dominique que c'était un chanteur, mais ça va être deux chanteurs.
0: Mm-hmm.
2: Ça va être du blues avec Monsieur Eddie Mitchell, avec Il ne rentre pas ce soir, ouais. Ou Le cimetière des éléphants.
0: Par exemple, ça.
2: Voilà.
0: On est réactifs, hein?
2: Voilà, super.
0: C'est vrai qu'elle est belle, la chanson, David, on est d'accord.
1: Belle chanson.
2: Autrement, aussi avec Monsieur Florent Pagny, Les Murs Porteurs.
0: Ah oui, Les Murs Porteurs. Je sais pas si on l'a là comme ça, vous nous prenez de cours. Hein. C'est là où on va meubler. C'est vrai que la chanson de mémoire, je l'ai pas le refrain, mais je sais qu'elle fait partie des catégories où quand ça va pas, on met celle-là et ça va mieux d'un coup.
1: Les Murs Porteurs, on parle de famille, très touchant, le texte est magnifique.
2: C'est vrai.
0: Et absolument génial. On a le début du mur.
3: Les Murs Porteurs.
0: Et là, on voit une belle voix quand même.
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1: la voix.
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0: C'est karaoké sur ici Belfort-Montbéliard. Vous venez, vous nous demandez une chanson, et puis elle arrive quand ça va ou quand ça va pas. Et quand ça va, Estelle, vous écoutez qui? Vous écoutez quoi?
2: Alors, je change de style, j'écoute Christophe Maé.
0: Ouais.
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0: Mais Estelle, je sais pas si vous êtes d'accord, David aussi, on entend Christophe Maé, dingue, dingue, dingue, on a le sourire.
1: On a le sourire, on a envie de bouger comme ça.
0: Ouais, ah franchement, oui. En vrai, ouais, franchement, je sais pas vous Estelle, mais nous on bouge là, nous on danse pendant Christophe Maé, dingue, dingue, dingue.
2: C'est ce que je fais en faisant le ménage.
0: C'est vrai, c'est trop bien. C'est trop bien. On peut la remettre Christophe Maé, dingue, dingue, dingue, le début, j'aime bien. En plus, je sais pas si vous le voyez sur les réseaux sociaux, Estelle, pour tout dire, on en parlait hors antenne avec David. Christophe Maé est entre guillemets en train de revenir à la mode avec les plus jeunes, ceux qui ont une dizaine, quinzaine d'années. Il est en train de revenir à la mode avec les réseaux sociaux. Alors c'est mérité puisqu'on est sur un immense artiste, mais c'est vrai que ça peut paraître surprenant que les jeunes réécoutent des chansons qui datent de. On est quoi sur 2007-2010, quelque chose comme ça, Estelle, non?
2: Je crois, oui. Mais après, c'est vrai ce qu'il avait fait connaître, si je me trompe pas, c'est Le Roi Soleil, hein.
0: Exactement.
2: Donc, dans des périodes des comédies musicales. Et, c'est vrai qu'à l'heure actuelle, il a aussi une belle chanson, hein, de la Lune, hein.
0: Oui, c'est vrai. La Lune en ce moment, on l'entend en ce moment sur Ici Belfort Montbel Air, on la passe régulièrement. Pour tout vous dire, je vais regarder si elle passe là aujourd'hui, là ce matin. Là, elle passe pas pour l'instant avant 11h. Avant midi, voilà, on l'a pas. Mais c'est vrai que la Lune, là, elle est belle. La chanson qu'on entend en ce moment. Merci beaucoup Estelle pour votre témoignage.
3: Merci
0: à Montbel Air. Passez une belle journée. 03 84 22 82 82. Venez nous dire la chanson que vous aimez, que vous écoutez quand ça va, quand ça va pas. Karaoké spécial avec Sébastien, la réalisation avec David, le gérant du bar, l'ABC à Belfort.
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0: On est d'accord, David, là, Cendrillon, téléphone, ça passe régulièrement.
1: Oui, bien sûr.
0: Téléphone, grand classique. Ouais, voilà, téléphone,
1: classique.
0: On le sait. Et bien, téléphone Cendrillon maintenant, et puis 03 84 22 82 82 pour vos témoignages. 102.

0: Cendrillon téléphone avec votre radio ici. On parle des musiques grand karaoké avec David Gérant de l'ABC à Belfort. C'est vrai qu'on a parlé un petit peu des chansons françaises, des chansons anglaises. À l'ABC, c'est la tranche d'âge. Il y a tous les âges.
1: Il y a tous les âges, absolument. On démarre le karaoké à 20h30 pour permettre justement aussi aux plus jeunes de venir chanter. Alors c'est toujours tout mignon quand il y a des parents qui viennent avec leurs enfants et que les enfants nous chantent un petit Disney.
0: C'est trop bien.
1: C'est trop mimi. Et puis bon, bah 20h30, c'est pas une heure encore trop tardive. C'est aussi, on le démarre tôt pour ça, pour permettre aux gens qui veulent venir vraiment en famille avec des petits, voilà, que les gamins ils puissent chanter et puis qu'ils puissent être au lit à une heure raisonnable, partir tôt, voilà.
0: Et ça, c'est évidemment important.
1: On a vraiment tous les âges, donc des ados aux retraités, à tous les âges.
0: Est-ce que, évidemment qu'il y a des gens qui chantent super mal? Par exemple, moi j'adore chanter, mais je chante, mais mon pauvre ami, je chante super mal, mais j'adore chanter, me demandez pas pourquoi, je pense qu'on est beaucoup. Des fois quand vous écoutez, vous dites, oulalalala, les 3 minutes vont être très longues. Évidemment que c'est pour prendre du plaisir et tout.
1: Ça arrive, mais le karaoké, comme j'ai toujours dit, ce n'est pas un concours de chant, et on est là pour s'amuser,
0: c'est bien avant
1: tout. Alors c'est vrai que nous, on a la chance d'avoir de très bonnes chanteuses et de très bons chanteurs, mais quand il y a aussi des groupes qui viennent juste pour fêter l'anniversaire, pour s'amuser et chanter des gros tubes des années 80, un petit peu, voire beaucoup, de travers. C'est pas grave, du moment qu'il y a les sourires sur les visages, c'est le plus important.
0: Et à l'inverse, il y en a, quand la première note part, vous dites « Ouh, il y a du talent là ».
1: Oui, oui, on a une personne en particulier, Santa, si tu nous écoutes, on te fait un bisou. Cette jeune femme a une voix extraordinaire.
0: Ah ouais?
1: Vraiment. Et c'est ce genre de personnes, quand ils prennent le micro, il n'y a plus un bruit dans la salle, les gens
0: sont scotchés. On sait qu'on va passer un bon moment.
1: Ouais. Ouais, ouais, ouais. Les gens sont scotchés, et on dit, ouais, c'est des gens, il faut faire The Voice, voilà.
0: Ça, on l'entend souvent. Ben Santa, c'est ça, hein, Santa.
1: Santa.
0: Hein. Si vous nous écoutez, rendez-vous ce soir à l'ABC à Belfort avec Céline Dion et Garou. On vous retrouve donc à partir de 20h30.
1: De 20h30 jusqu'à minuit 30 ce soir.
0: Minuit 30, ouais. Très bien. Eh ben merci d'être venu dans les studios.
1: Merci Jean, merci beaucoup.
0: Merci d'être venu dans les studios d'ici Belfort-Montbéliard. Et puis nous, on va vous donner le chiffre du jour, 61. À tout de suite.
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0: On a parlé des chansons ce matin avec ici Belfort-Montbéliard, avec David, le gérant du bar L'ABC à Belfort, qui vous accueille à partir de 20h30 pour un karaoké à Belfort. C'est pas très loin, à vol d'oiseau, à des studios d'ici Belfort-Montbéliard. Et 61, c'est le chiffre du jour. 6 personnes sur 10 déclarent écouter de la musique quotidiennement ou presque. Je trouve ça presque assez bas, parce que je pensais que tout le monde écoutait de la musique au moins une fois dans la journée. Bon, nous, c'est facile à la radio, parce que c'est toutes les 4 minutes qu'on écoute de la musique. Mais 6 personnes sur 10, 61% pour être très précis. Écoute de la musique. On va retrouver notre vétérinaire, le docteur Pierre Fabin. On va prendre soin de nos animaux de compagnie. À tout de suite.

0: Pourquoi tu restes avec Amel Bent et votre radio ici Belfort Montbéliard. On retrouve notre vétérinaire, le docteur Pierre Fabin. Bonjour docteur, on voit fleurir sur les réseaux sociaux une tendance pour le moins étonnante, la poule d'intérieur. Promenée en laisse, installée sur le canapé devant la télévision ou en train d'écouter ici Belfort Montbéliard. Et surtout, avec une petite couche culotte pour ne pas salir le tapis. Cette mode fait sourire bien entendu et on part souvent d'une véritable affection pour l'animal. Vous nous mettez quand même en garde ce matin, docteur Pierre Fabin, pour tout simplement voir si c'est une bonne idée d'accueillir une poule dans son salon ou pas.
1: Et c'est vrai que la poule est un animal fascinant.

0: même manière qu'un chien ou qu'un chat pour se retenir. Son métabolisme fait qu'elle fait des besoins environ toutes les 15 à 30 minutes. Son anatomie est conçue pour que les fientes tombent directement au sol. En lui mettant une couche, vous plaquez en permanence ses fientes qui sont très acides et chargées en ammoniac contre sa peau et son cloaque. Le résultat est désastreux, elles perdent les plumes et de redoutables infections bactériennes peuvent s'installer. Sans oublier que cet accessoire l'empêche physiquement de pondre un œuf correctement.
1: Alors la couche est donc une véritable maltraitance passive pour le confort de notre salon et de notre animal. Alors comment faire si on aime passionnément sa poule et qu'on a envie de la câliner au quotidien, docteur ?
0: Eh bien la solution, c'est d'aller chez elle plutôt que de l'obliger à vivre chez vous. Le véritable amour pour un animal, c'est de respecter sa nature profonde. Offrez-lui ce qui la rendra vraiment heureuse. Un beau poulailler sécurisé dans le jardin avec un grand parcours en herbe et une copine. Car la poule est un animal très grégaire qui déprime quand elle est toute seule. Rien ne vous empêche de mettre un transat au milieu de l'enclos pour lire un livre. Vous verrez que vos poules viendront très naturellement se poser sur vos genoux ou vos épaules pour se faire caresser.
1: Merci beaucoup, docteur Pierre Fabin. On vous retrouve, vous le savez, à tout moment sur l'application ICI et sur ICI.fr. Dans un peu plus de 10 minutes, c'est l'actualité locale à 10h.
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0: Lerita Mitsuko avec votre radio ici, Belfort-Montbéliard. Périgrou, bonjour.
1: Bonjour Jean, bonjour tout le monde.
0: Comment ça va ce matin?
1: Très très bien.
0: En pleine forme?
1: Bah oui, c'est le printemps quasiment.
0: Oui, c'est bon, c'est parti. On a mis les shorts, on a mis les t-shirts et la chemise. Et la fameuse chemise.
1: Forcément. Et notre stagiaire Nathanaël a dû vous piquer une chemise, je pense.
0: C'est vrai? Je ne l'ai pas vu encore. Pourquoi il a piqué?
1: Ah oui, je pense.
0: Je vais aller voir ça. On va parler de nos mamans ce matin.
1: Des super mamans, surtout. Un réseau solidaire qui vient en aide aux jeunes mamans qui sont un peu en difficulté, un peu en dépression, on va dire, après l'accouchement. Et c'est vraiment une très très belle initiative, ce réseau Super Maman.
0: Et ben on en parle tout à l'heure et je vous dis à 11h.
1: À tout à l'heure.
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1: Et nous sommes jeudi aujourd'hui, soyez les bienvenus, bienvenue chez vous, il est 10h. Et à 10h, Thierry Comprenon pour l'actualité.
3: À Audincourt, une course-poursuite entre la police et une voiture s'est terminée par l'accident du véhicule des Fuyards peu après minuit, avenue de la Révolution de 1789. À bord, trois jeunes âgés de 20 à 27 ans ont été légèrement blessés et transportés à l'hôpital de Trévenans. Le conducteur, lui, a pris la fuite avant l'arrivée des secours. L'épilogue aujourd'hui au tribunal de Belfort du procès d'un vaste trafic de stupéfiants. Depuis lundi, 12 personnes sont jugées pour leur implication présumée dans un trafic né dans le quartier de l'Arsois, au Fmont, qui arrosait tout le Nord-Franche-Comté et même le Haut-Rhin. Hier, la procureure a requis des peines allant de 6 mois avec sursis à 4 ans de prison ferme. Décision en fin de matinée. C'est une parole très attendue par tous les salariés de Stellantis. Aujourd'hui, Antonio Filosa, le directeur général du groupe, va annoncer son plan de présentation stratégique pour l'ensemble des sites. Un plan qui s'appuiera sur des partenariats avec des constructeurs chinois comme Dongfeng et un projet de petites voitures électriques en Europe. À moins d'un mois du début de sa prochaine tournée au Cirque d'hiver à Paris, la pression s'accentue sur Patrick Bruel. Le chanteur est visé par 4 enquêtes pour viol en France et une enquête judiciaire en Belgique pour agression sexuelle. Après une pétition qui a réuni plus de 25 000 signatures pour l'appeler à annuler ses concerts, ce sont maintenant les maires de plusieurs grandes villes de France qui lui demandent de ne pas se produire sur scène. Sébastien Lecornu présentera en fin d'après-midi les nouvelles aides pour le carburant. Priorité toujours aux professions et aux gros rouleurs très touchés par la flambée des prix. Le Premier ministre compte également pousser les entreprises à proposer des aides financières à leurs salariés. Le FIMU, l'heure est au tout dernier préparatif. Le Festival international de musique de Belfort démarre ce soir. Aujourd'hui encore, on s'active pour monter les 21 scènes qui vont accueillir jusqu'à dimanche environ 1000 musiciens venus de 30 pays différents. Et puis le tennis, à suivre à partir de midi le tirage au sort de Roland Garros. C'est Tony Estanguet qui va s'en chargé, l'ex-président du comité d'organisation des JO de Paris. Le tournoi débute ce dimanche.
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3: Une météo très facile à faire.
1: Oui, absolument. A priori, il fera d'ailleurs très beau pour l'ouverture de Roland-Garros ce week-end. C'est un très beau week-end très ensoleillé qui s'annonce pour la Pentecôte. Et vous avez remarqué, j'ai pas de col roulé, donc ça veut dire qu'il fait déjà bon ce matin.
3: Et les bras nus.
1: Et les bras nus, ou presque. En tout cas, on attend déjà des pointes à 20 degrés à la mi-journée. Et puis ça continue de grimper dans l'après-midi, puisque Météo France nous annonce déjà un beau soleil. Et puis de 22 à 24 degrés, s'il vous plaît. Et ça va continuer comme ça, lentement mais sûrement, puisqu'on attend jusqu'à 28 degrés samedi et dimanche.
3: Au FIMU, il faudra penser à la crème protection solaire.
1: Oui, absolument. Bon, on s'y croisera peut-être.
3: Même une casquette aussi.
1: Oui, ça va,
3: vous,
1: c'est
3: Pierrick.
1: Bon. Allez, je m'incline devant ton talent. Merci beaucoup. Prochaines infos à 11h.
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1: Et la deuxième heure de Bienvenue chez vous qui démarre tout de suite avec Laurent Voulzy, ses souvenirs d'enfance et d'adolescence. Voici Recollection avec ici Belfort-Montbéliard.

0: Qu'est-ce que c'était bien ça, Laurent vous le dit. Rock Collection avec ici Belfort Montbéliard, une façon parfaite de débuter cette deuxième heure de Bienvenue chez vous avec nos super mamans à l'honneur dans un petit instant. Et puis Louis Raspail qui va lui nous emmener découvrir une exposition qui se tient jusqu'à la fin du mois d'août au pavillon des sciences de Montbéliard. L'expo c'est Voyage en or. On va découvrir ça tout à l'heure, tout comme les bons conseils de Stéphanie Drieux consacrés au poisson pané aujourd'hui. Le poisson pané, il paraît que c'est comme les frites, il ne faut pas en consommer trop souvent. Est-ce que c'est vrai, est-ce que c'est faux? Réponse un petit peu après 10h30.
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0: Et dans nos conseils pratiques ce matin, les super mamans sont à l'honneur avec Edwige Chicard de cette association. Bonjour.
3: Bonjour.
0: C'est un réseau de soutien autour du postpartum, hein, composé de bénévoles comme vous, donc qui sont donc prêtes à soutenir les mamans après l'arrivée de leur nouveau-né. Comment démarrer cette aventure?
3: Alors, l'aventure des super mamans de France a démarré en Suisse. Elle a été créée en 2015, en Suisse, du coup. Et le concept a été développé ensuite en France en 2020.
0: Et alors, vous êtes présente, vous, dans le territoire de Belfort, le pays de Montbéliard, avec une mission, amener un repas chaud à une personne, une jeune maman qui vient d'accoucher pour lui apporter un petit peu de réconfort, d'aide et de compagnie. C'est bien ça, hein?
3: C'est exactement ça. On vient justement parce qu'on a des mamans à la suite de l'accouchement qui sont donc en phase de postpartum, qui se sentent parfois donc isolées, qui sont des fois dans des petits villages un peu reclus et... On est là justement pour apporter effectivement ce repas fait maison avec les régimes alimentaires de la famille, qui sont vraiment adaptés. Et on vient pour les soutenir un petit temps, faire un petit temps d'échange, voilà, savoir comment ça va.
0: Vous êtes combien dans cette association?
3: Alors, au niveau de l'association, donc là actuellement sur le territoire de Belfort et le pays de Montbéliard, on est 60 bénévoles. Actuellement.
0: D'accord. Et vous êtes toujours à la recherche de bénévoles ou là c'est bon pour le moment?
3: Oui, toujours. À la recherche de bénévoles parce que justement, actuellement, on a eu depuis le début de l'année 6 bichonnages de terminés, 4 à venir et 3 en cours et on en a encore qui vont bientôt arriver. Donc un max de bénévoles serait la bienvenue.
0: Et quelle qualité il faut pour être bénévole chez vous?
3: Alors les qualités, c'est avoir une bonne écoute active, c'est être voilà, avoir envie de soutenir les mamans qui sortent de l'hôpital, qui se sentent un peu seules, qui sont épuisées aussi d'études de l'accouchement. Donc voilà, c'est rien de plus. Après, on a une petite formation dans nos fichiers qui permet d'avoir des petites capsules vidéo pour justement permettre aux bénévoles de se repérer, de savoir comment faire, comment avoir une bonne approche. Pour faciliter la bonne programmation et le bon bichonnage.
0: Ouais. Alors justement, le bichonnage, on y vient, vous parliez de maman bichonnée.
3: C'est ça. Donc en fait, on bichonne nos mamans par ce moment de temps d'échange et puis ce plat chaud qui réconforte. Donc on utilise des recettes assez énergisantes pour les mamans. Donc, on aime beaucoup préparer tout ce qui est le dalle de lentilles corail, des bonnes lasagnes faites maison, des petits chorennes, des choses voilà, vraiment qui apportent vraiment un bien-être et beaucoup de réconfort.
0: En tout cas, c'est une très très belle initiative, hein. C'est super maman. Vous restez avec nous, Edwige, on va en reparler dans un petit instant.
3: Tout à fait.
0: À tout de suite.
3: À tout de suite.
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0: Et ce sera juste après le tout nouveau Vanessa Paradis. Voici les épines du cœur.

0: Vanessa Paradis avec les épines du cœur. Les super mamans à l'honneur ce matin donc dans nos conseils pratiques avec Edwige Chicard de cette association. Beaucoup de jeunes mamans disent mal vivre cette période post-accouchement et souvent d'ailleurs elles n'osent pas en parler. Hein.
1: C'est vrai qu'on a beaucoup de mamans qui sont qui ont peur d'en parler. C'est plutôt la peur de parler dans le sens où voilà, on vient de devenir maman, on est déjà fatigué, on a le regard des gens qui se posent et qui n'est pas compris. Et c'est pour ça que nous, on vient en aide dans ces moments-là, parce que pour la plupart de nos bénévoles et nous-mêmes, nous sommes des mamans, nous sommes passés par là, nous savons ce que c'est. Et je pense que ça c'est un besoin, effectivement, au niveau de l'association, il faut être assez sensible quand même à ça, pour pouvoir comprendre la personne qu'on va bichonner.
0: C'est vrai que c'est une pression qui s'ajoute à la fatigue de la grossesse et puis à celle de l'accouchement. Hein.
1: C'est ça. Puis il y a le papa aussi qui reprend des fois le travail plus tôt que prévu. Donc on se retrouve vite seul. On a des personnes qui sont sans famille aussi dans le coin, dans le secteur. Donc on est vraiment très isolé.
0: Et c'est là que votre accompagnement est très très important.
1: Hein. Exactement. Mmh. Après, on laisse la place aux professionnels malgré tout quand, quand ça devient plus compliqué et on en parle autour de nous. Les professionnels sont aussi sensibilisés à notre association. On espère en avoir un peu plus de professionnels sensibilisés à notre association, évidemment, mais ça commence à faire son petit chemin de bonheur.
0: Bon, on précise, c'est important qu'il n'y a pas que les repas que vous apportez à ces jeunes mamans, ça peut être aussi un temps de discussion autour d'un thé, d'un café, peut-être s'occuper également du bébé, prendre le relais quelques instants.
1: Quelques instants, on peut, mais c'est vraiment pas dans notre dans notre mission principale. On est vraiment là pour la maman. Mmh. Après, c'est sûr que voilà, si on a une maman qui est vraiment épuisée, qui est débordée, qu'elle a besoin de prendre une petite douche, qu'elle a besoin de se ressourcer 5 minutes, évidemment, nous sommes pour l'échange, pour l'aider au maximum. Mmh. Donc,
0: voilà, la précision importante avant de vous laisser, Edwige, c'est la façon dont on peut s'inscrire pour rejoindre ces super mamans. Comment ça marche?
1: Alors, tout à fait. Nous avons un site, donc vous tapez lessupermamansdefrance.com. Vous pouvez vous inscrire et puis selon le département, vous allez apparaître dans nos fichiers et nous, on va vous faire une confirmation d'inscription. L'inscription pour les bénévoles, c'est 1 euro en passant par EOASO, mais c'est 1 euro à vie. C'est-à-dire qu'on ne vous redemandera rien derrière.
0: D'accord.
1: Donc, vous serez présente et puis on pourra donc, vous pourrez bénéficier de faire partie de notre association et de vous occuper des mamans. Et puis, pour les mamans qui sont enceintes et qui veulent s'inscrire, c'est le même principe, sauf que là, vous ne passez pas par une adhésion, vous passez seulement par une inscription.
0: On rappelle également que chez vous, il y a donc plusieurs types de mamans, les mamans à bichonner, les mamans cadeaux, les mamans contact. Et dans quelques minutes, on aura le témoignage d'une maman à bichonner. C'est vous qui nous avez conseillé de lui passer un petit coup de fil, on va le faire sans plus tarder. Elle s'appelle Eva, c'est quoi en deux mots son histoire, Eva?
1: Alors Eva est une maman qui a été bichonnée et qui a eu donc des jumelles. Et puis finalement, quand elle a réussi à passer le cap, à se sentir prête, elle nous a rejoint dans l'aventure en devenant elle-même bénévole et en bichonnant maintenant des mamans.
0: À son tour, voilà.
1: À son tour, oui.
0: Parfait. Et bon, on l'aura en ligne dans quelques instants. Merci beaucoup Edwige Chicard, en tout cas, de nous avoir consacré quelques minutes ce matin.
1: Merci.
0: Bonne journée.
1: À vous aussi.
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0: belle, très très belle cette chanson également. Quatre mots sur un piano, Patrick Fiori, Jean-Jacques Goldman et Christine Ricoll qui a donc connu son heure de gloire avec cette magnifique ballade. Et on termine ces conseils pratiques consacrés aux super mamans ce matin avec une maman à Bichonnet qui est depuis devenue également maman cadeau. Elle va nous raconter son histoire. Bonjour Eva.
1: Bonjour.
0: Comment ça s'est passé cette aventure avec les super mamans?
1: Honnêtement, ça a été très très intéressant du début jusqu'à aujourd'hui en tout cas. Mm-hmm. J'ai eu l'occasion de passer d'un rôle à l'autre, donc c'est de ça dont je viens vous parler.
0: Alors, on vous écoute.
1: Alors, j'ai commencé avec Super Maman, c'était l'automne 2023 et j'avais des enfants, des jumelles, mm-hmm. qui avaient 2 mois. Quand j'ai commencé et j'étais vraiment, pour mon cas en tout cas, vraiment très dépassée par la maternité. Mmh. Donc quand j'ai contacté Super Maman, j'avais vraiment besoin de relais, j'avais vraiment ce sentiment d'être peu entourée d'autres mamans. Mmh. Et donc Super Maman m'a apporté ça.
0: Et concrètement, qu'est-ce que ça vous a apporté? Beaucoup plus de sérénité tout de suite?
1: Oui, tout de suite, vraiment. Ouais. Je me suis sentie vraiment comprise par d'autres mamans. Et vraiment cet élan de solidarité de venir apporter des plats à la maison alors que je n'avais pas beaucoup de temps pour le faire moi-même, ça m'a vraiment soulagée. Donc voilà, j'ai surtout ressenti ça, beaucoup de solidarité, beaucoup de partage et beaucoup d'entraide en fait.
0: Et les jumelles vont bien du coup? Tout va bien dans la petite famille?
1: très bien. C'est vrai qu'au début ça a été un peu compliqué, elles ont eu des problèmes de santé qui faisaient qu'on dormait très peu à la maison. Et puis voilà, le temps de s'occuper d'un foyer, de ses enfants, de soi-même, c'est compliqué quand on est jeune maman. Mmh. Et cette association répond vraiment aux besoins primaires, on va dire, de se nourrir, de voir d'autres personnes aussi, de sociabiliser. On travaille plus, on n'a plus de collègues ou de personnes qu'on peut voir tous les jours. Et moi, ça m'a fait du bien à tous ces niveaux-là, en fait. Ouais.
0: Et du coup, de maman à Bichonnet, vous êtes devenue maman cadeau maintenant?
1: Exactement, voilà. Donc là, ça fait un peu plus d'un an. Ouais. Et donc, je rends l'appareil dès que j'ai l'occasion de le faire. Et voilà, et c'est un grand plaisir de rendre l'ascenseur, en fait.
0: Mais ça s'entend dans votre voix, en tout cas.
1: Bon, et bah, tant mieux, je suis contente. C'est ce qu'on entend, tant mieux.
0: Bah oui, c'est vrai. Merci beaucoup, Eva, pour ce témoignage.
1: Je vous en prie.
0: Merci beaucoup, bonne journée à vous.
1: Au revoir, bonne journée.
0: Et voilà pour ces conseils pratiques qu'on a consacrés donc ce matin à ce réseau Super Maman, cette super idée que vous retrouvez notamment dans le territoire de Belfort et le pays de Montbéliard.
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0: Allez, la suite, c'est en musique avec les Belles Stars tout de suite. Sign of the Times avec Ici Belfort-Montbéliard.

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0: bien sûr qu'elle est très jolie. Dilly, Pierre Perret, avec ici Belfort-Montbéliard. On prendra justement la direction de Montbéliard dans les prochaines minutes. Nous irons au Pavillon des Sciences pour découvrir une expo qui s'y déroule jusqu'à la fin du mois d'août. C'est Voyage en Or. On y sera avec Louis Raspail. Et puis on parle de poissons panés également dans quelques instants avec Stéphane Hinrieux.
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0: Le Paratennis Tour fait étape à Sochaux aujourd'hui de 13h à 16h au Tennis Club de Sochaux. Le Paratennis Tour permet de découvrir en fait 4 disciplines adaptées, le tennis fauteuil, le tennis sourd et malentendant, le Cessi Tennis destiné aux personnes déficientes visuelles et le Paratennis debout. Et au-delà de la découverte sportive, la Fédération Française de Tennis souhaite évidemment sensibiliser le grand public à la diversité de ces différentes pratiques du Paratennis. On annonce la présence de Carlos Arbos, ancien numéro 1 mondial de Cessi Tennis, et de Yannick Noah, s'il vous plaît, qui reste encore aujourd'hui le dernier vainqueur français à Roland-Garros. Ça commence à dater, hein. C'était en 83, c'est un peu comme le Tour de France, hein, finalement. C'est un peu l'Arlésienne, Roland-Garros, qui débute d'ailleurs dans quelques jours, en tout cas pour cet après-midi. Paratennis, c'est à 13h, à partir de 13h tout à l'heure au Tennis Club de Sochaux. 13, promenade de la rêverie.
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0: Et la suite, c'est en musique avec Daniel Balavoine.

0: Daniel Balavoine. Il y avait eu une très belle reprise de Liane Folie également pour ce titre, La vie ne m'apprend rien. On en apprend tous les jours avec vous, Stéphanie Drieux. Bonjour, bonjour.
1: Bonjour, Pierrick.
0: Alors, le poisson pané, c'est comme les frites, paraît-il. Il ne faut pas en consommer trop souvent, en abuser. Est-ce que c'est vrai, est-ce que c'est faux?
1: C'est vrai. C'est l'histoire de la friture, en fait. La friture, c'est quoi? C'est de l'huile chaude. Alors, l'huile chauffée, c'est des acides gras qui sont en partie dénaturés, déstructurés. Donc, d'un point de vue intérêt nutritionnel, c'est plus là. On chauffe l'huile, on va aussi créer d'autres composés qui sont potentiellement dangereux pour la santé, donc pas génial. Et en plus, quand elle est chauffée, notre huile, elle est plus fluide. Du coup, elle est facilement absorbée. Il peut y avoir une grande quantité. D'autant plus que notre support, que ce soit de la panure, éponge, enfin farine qui fait un peu éponge, frites, pommes de terre qui font un peu éponge. Donc effectivement, il y en a une grande quantité. Et ce gras, cette huile chauffée, elle est aussi plus difficile à digérer. Donc effectivement, pour la santé, pas terrible, grande quantité, difficile à digérer. Bon, il y a quand même un petit avantage, c'est la texture. Pourquoi on fait des choses frites et on utilise la friture? Parce que effectivement, c'est croustillant, c'est croquant, donc c'est intéressant pour ça. Donc effectivement, on va penser à ce côté-là, c'est pour ça qu'on va en consommer. On regarde aussi quand même la composition, et je pense notamment aux poissons panés. Frites, c'est de la pomme de terre, il n'y a pas grand-chose d'ajouter. Mais les poissons panés, ça dépend du type de poisson, c'est pas toujours des vrais filets de poisson. Donc on jette aussi un petit coup d'œil sur la composition, le rapport entre le poisson et la panure pour avoir quelque chose le plus ajusté possible.
0: Alors, quelle est la bonne fréquence ?
1: Il n'y a pas de recommandation sur les fréquences de friture à consommer. Si je me place d'un point de vue strictement nutritionnel, j'aurais envie de dire zéro. Ok, il y a l'intérêt gustatif, mais intérêt nutritionnel zéro. On n'en mange jamais. On va être un peu frustré quand même. J'aime pas non plus les recommandations fixes de dire par exemple, une fois par semaine, deux fois par semaine, parce que ça dépend tellement des circonstances. Si on se dit une fois et puis que finalement on a deux occasions, En tout cas, peut-être on peut se fixer quelque chose par rapport à nous et être souple par rapport à ça. Vraiment, tout ça, ça dépend de nos objectifs et c'est ça qui me semble le plus intéressant. Nutritionnellement, on a dit, ok, pas très intéressant, mais c'est du plaisir, donc ça compte. C'est du poisson et de la pomme de terre. Je vais dire peut-être les pommes de terre, c'est assez facile à manger, mais le poisson, si on en mange pas très souvent, ça peut être un bon moyen, en prenant un poisson pané, de consommer du poisson de temps en temps. Donc vraiment, on va s'ajuster à tout ça. Et ce qui dépend, c'est la fréquence, les quantités qu'on va manger. Donc, moi, j'ai envie de me dire, on se fait confiance. De toute façon, si on en mange très souvent, il y a un moment, et si on le déguste vraiment, on va se lasser parce que c'est toujours les mêmes textures, toujours un peu le même goût. Donc, finalement, ça va se... la fréquence, elle va se faire vraiment tout naturellement. Donc, on écoute vraiment ce qui nous plaît bien. On est en conscience dans ce qu'on mange. Et les choses vont se réguler très naturellement. Confiance.
0: Merci Stéphanie, on vous retrouve avec grand plaisir demain pour la dernière de la semaine. On parlera de gingembre. Il paraît que le gingembre confié à digérer, est-ce que c'est vrai, est-ce que c'est faux? On aura la réponse demain un petit peu après 10h30 avant de partir du côté du pavillon des sciences de Montbéliard. C'est One Republic qui arrive avec Runaway.
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0: One Republic et Runaway.
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0: 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Et aujourd'hui, Louis Raspail a voulu se la jouer un peu loup des mers et partir en expédition. Alors il s'est rendu pour nous au pavillon des sciences de Montbéliard pour découvrir cette exposition Voyage en or qui s'y tient jusqu'au 31 août. Il est aux côtés d'Aurélien Taillard, le directeur des lieux.
3: Vous allez voyager, c'est un peu toute l'idée de l'exposition Voyage en or. On va suivre deux aventuriers suisses partis de La Rochelle. On le voit sur cette carte, direction l'Islande, voire un peu plus loin.
4: Mais vous m'avez caché qu'on allait faire un voyage là aujourd'hui, c'est génial ça.
3: Vous avez pris quelques petites affaires, peut-être un peu légères, mais on a de quoi dans les cales du bateau, peut-être s'équiper un peu plus. Et effectivement, on va suivre ces deux aventuriers, prétexte à parler de voyage, de navigation, de climat sous d'autres latitudes. Et c'est tout le prétexte de cette exposition, de partir un peu ailleurs.
4: Ils sont partis pour nous situer il y a combien de temps ?
3: Alors ils sont partis il y a 4 ans pour un voyage qui a duré 1 an et demi. Et puis l'exposition est prétexte un petit peu de ça, de se glisser dans leur valise, voir qu'on emmène pour 1 an et demi de voyage.
4: On va commencer par ça. Alors qu'est-ce qu'on emmène pour 1 an et demi de voyage ?
3: C'est un peu ce qu'on demande aux visiteurs. Quel est l'objet que vous ne quitteriez pas? Qu'est-ce que vous emmèneriez avec vous? Et donc là, il y a des petits clins d'œil de ce que eux ont emmené, évidemment, l'ordinateur pour la navigation, mais des petits doudous, des petites choses plus gourmandes par endroit, quand même. On est avec deux Suisses, donc forcément,
4: il y a des petites tablettes qui traînent. Sous toutes ces formes.
3: Il y a, tout un tas de petits trucs. Et puis surtout, vous êtes à bord du bateau. Et il y a un mot. Un mot que jamais vous ne devez au grand jamais prononcer. Ah. Vous pouvez emmener votre petit doudou avec vous, mais comme si là, sous mes yeux, ce petit doudou d'animal à grandes oreilles qui saute, qui fait des bonds, vous l'avez reconnu, mais je peux pas dire son nom.
4: C'est interdit de dire ce nom-là sur un bateau.
3: Il y a des mots qui font peur à tous les marins du monde.
4: Et celui-là en fait partie.
3: Exactement. Donc ils vont trouver des petits subterfuges. S'ils cuisinent cet animal, ils vont, comme moi, essayer de trouver des petites métaphores pour pas prononcer. Et puis un peu de fantasme aussi autour de ça, mais on ne prononce pas son nom.
4: On ne le prononcera pas. Donc déjà, on sait ce qu'on emmène. Ensuite, on va où ?
3: Je peux vous emmener sous d'autres climats peut-être déjà.
4: Ouais, allons-y.
3: On est devant deux grands écrans qui nous emmènent un peu en voyage et on est un jour un peu particulier, le 21 juin.
4: C'est le premier jour de l'été.
3: Exactement, la durée du jour va être plus longue, prétexte à fêter la musique dans plein de pays européens. Et puis là, on est sous deux latitudes. On a mis une petite caméra en Alsace qui va filmer 24 heures d'une journée alsacienne. Et le même jour, une autre caméra en Norvège. Et puis là, on est aux alentours de minuit. Le soleil est déjà couché depuis quelques temps sur l'Alsace. On voit les lumières des villages qui sont allumées, les phares des voitures dans la nuit. Mais en Norvège, le soleil est toujours là. On le sait, c'est le soleil de minuit. Dans ce coin-là de la Norvège, il y a 2 à 3 jours dans l'année où le soleil va pas du tout
4: il
3: se coucher.
4: Pas de nuit.
3: Et puis on a en parallèle de ça l'explication, la petite maquette scientifique comme on aime bien par ici pour mettre les mains dans le cambouis et se rendre compte pourquoi j'ai ce soleil là qui ne se couche pas. Une petite maquette avec un globe.
4: Ouais, et puis on vient encore à se prêter au jeu. Et en fait, des activités manuelles comme celle-ci, il y en a plein qui vous attendent au pavillon des sciences, dans le parc du Pré-la-Rose. Et la bonne nouvelle, c'est qu'en plus c'est ouvert tous les jours de la semaine.
0: Et il y a également cette expo permanente au pavillon des sciences de Montbéliard, c'est l'île de la découverte. Merci beaucoup Louis Raspail. Pas étonnant, Simon Yael Jordan arrive juste après Étienne Dao.
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0: manège à moi, Étienne Dao, avec ici Belfort Montbéliard. Et ces tendances, Muriel Jourdan, qui se penche aujourd'hui sur notre tendance à remplir, pour certains et certaines, notre déclaration d'impôt à la dernière minute.
1: Oui, je suis celle qui vient casser l'ambiance en vous rappelant que vous devez vous tenir prêt pour...
2: Une déclaration.
1: Dépêchez-vous, faut la remplir.
2: Ma déclaration.
1: Revenu. Oui, loin d'être une déclaration d'amour, celle-là. Sauf si vous êtes secrètement amoureux d'un inspecteur du fisc. Tenez-vous prêt à la remplir, cette déclaration, parce que si vous résidez dans les départements entre 1 et 19, attention, vous avez jusqu'à ce soir minuit pour déclarer vos revenus en ligne. Les autres contribuables, selon la zone, vous aurez jusqu'au 4 juin prochain pour le faire. Comme à chaque fois, à cette période, la tendance est à la procrastination, qui porte souvent sur des tâches administratives qui nous gonflent, comme la déclaration d'impôt. C'est mon cas. Chaque année, coïncidence de fou, chaque fois que je me connecte sur impots.gouv.fr, il est 23h57 et il me reste 3 minutes pour la faire, cette déclaration. Incroyable quand même cette coïncidence. Dans ces moments-là, je sors mon micro dans la rue pour savoir si je suis la seule ou pas. Vous vous sentez comment, vous ?
3: J'ai envie de pleurer en général. Je pense à tout ce que je peux pas faire avec ce que je paye aux impôts.
4: Et ben moi, ma mère, elle galère un peu parce que c'est avec Internet et tout, et du coup c'est assez compliqué, du coup à chaque fois elle râle.
5: C'est de la paperasse et tout, c'est un peu chiant.
6: Je suis contente de contribuer à l'efficacité de notre pays.
1: Ouais, bon, cette personne travaille sans doute au centre des impôts, là, juste à côté. En tout cas, la procrastination du mois de mai peut nous faire louper des échéances très importantes.
0: C'est vrai que lorsqu'on remet cette déclaration à plus tard, ça peut générer de l'anxiété, un blocage et même des symptômes physiques, Muriel.
1: Oui, j'ai mené ma petite enquête auprès de Maïté Transer, psychologue clinicienne que j'ai contactée et qui revient sur les raisons possibles de cette procrastination.
7: Quand la charge psychique est déjà trop élevée, la moindre contrariété supplémentaire va devenir vraiment une montagne. Donc en fait, on ne se sent pas d'affronter cette chose-là. Après, on peut aussi mettre en avant le rapport à l'autorité. Donc c'est quelque chose qui s'impose dans votre vie, donc comme une forme d'autorité. Et donc, on va rejeter l'autorité et donc repousser, aller dans cette procrastination. Ce qui est intéressant, c'est de comprendre aussi pourquoi cela peut être envahissant, pourquoi cela peut vous faire peur. Donc de comprendre l'émotion derrière, en fait.
1: Ok, qu'est-ce que vous préconisez, Maïté ?
7: Il faut prendre un petit peu de hauteur par rapport à ça. Donc réussir peut-être un petit peu à dédramatiser la chose. Il faut toujours poser sa to-do list dans l'agenda. C'est-à-dire que si vous gardez votre to-do list, ça va être une charge mentale. Si vous savez par exemple que le mardi à 11h ou le vendredi à 15h, vous allez faire telle ou telle chose, en fait ce n'est plus une charge mentale car c'est posé dans votre agenda, donc vous allez le faire.
1: Bref, attendre la dernière minute pour déclarer ses impôts, c'est une tendance dont on ferait mieux de se passer, histoire d'éviter de passer de la déclaration de revenus à celle des convenus.
0: Merci beaucoup Muriel, rendez-vous demain et puis rendez-vous avec Comptoir Antoine juste après les infos d11h. Jean Sureda sera avec vous pour jouer et pour nous appeler, c'est dès maintenant 03 84 22 82 82. Je vous rappelle qu'il vous offre cette semaine votre séjour à la Chenaudière, très bel hôtel spa alsacien. On vous attend dès maintenant, côté musique, voici France Gall et Joël Ursule.

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0: Joël Ursule avec Ici Belfort Montbéliard était quand même arrivé deuxième à l'Eurovision avec ce titre, hein, c'est pas souvent. Donc on peut le souligner, une chanson écrite composée par Serge Gainsbourg, s'il vous plaît. Jean Sureda le retour.
1: Oui, comment ça va? Tout va bien?
0: Bah, tout va bien.
1: En pleine forme, on va jouer bien. 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À gagner pour le tirage de demain vendredi, il faut se qualifier, ça c'est l'idée quand même aujourd'hui. Comme Christophe, Agnès et Florian qu'on salue, 03 84 22 82 82 pour vous inscrire et venir jouer avec nous à Comptoir Rends-toi. À demain.
0: À demain.
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1: Et ici Belfort-Montbéliard, il est 11h. L'actualité locale et nationale à 11h avec vous, Alexandre Lepère, bonjour.
3: Bonjour Jean.
1: Les 12 prévenus d'un trafic de stupéfiants seront bientôt fixés sur leur sort à Belfort.
3: La décision sera rendue d'ici une demi-heure au tribunal judiciaire. Elle concerne les participants du trafic arrêté l'an dernier, quartier de l'Arceau à Offemont. Il a généré plusieurs dizaines de milliers d'euros par mois. Du cannabis ou de la cocaïne était notamment revendu à des clients du Nord-Franche-Comté. La procureure de la République de Belfort, Jessica Van Der Scher, a requis des peines allant de 6 mois de prison avec sursis à 4 ans de prison ferme.
1: La nouvelle feuille de route de Stellantis.
3: Le constructeur automobile annonce aujourd'hui un plan de présentation stratégique pour l'ensemble de ses sites. Celui de Sochaux est donc concerné. Le cap est mis sur l'électrique avec la construction d'un modèle premium 100% électrique sur le site de La Jannée, près de Rennes. Stellantis va se rapprocher pour l'occasion d'un constructeur chinois pour fabriquer les modèles. Il s'agit du groupe Dongfeng. Il se dit déçu mais fier d'avoir respecté le serment d'Hippocrate. Le docteur Patrick Laine ne fera pas appel de sa sanction par l'ordre des médecins en Haute-Saône. Le professionnel de santé basé à Solnau écope d'un blâme. Il avait continué d'exercer depuis son départ à la retraite il y a 5 ans et plusieurs de ses confrères l'ont accusé de voler leur clientèle.
1: Des nouvelles études alimentaires dévoilent un risque accru de cancer à cause des addictifs alimentaires.
3: Mais cancer, diabète ou hypertension, selon les chercheurs de l'INSERM, le rapport de l'Institut National de la Santé et de la Recherche Médicale n'est pas très réjouissant. Le lien est effectivement établi avec la consommation d'additifs alimentaires. On les retrouve dans près d'un quart des aliments vendus dans le monde. Vous retrouvez notre article complet sur le sujet via l'application ici. Allez, on termine par la bonne nouvelle à Belfort. La terrasse du Lion retrouve son public aujourd'hui après plusieurs semaines de travaux. La réouverture et notre Lion est tout beau, tout neuf pour le coup d'envoi du FIMU ce soir. La 39e édition du Festival International de Musique de Belfort. Ça commence à 18h30 avec les 9 concerts de la programmation hors piste. Et le film est à vivre comme chaque année en direct sur votre radio ici, Belfort-Montbéliard. Rendez-vous demain soir de 16h à 19h.
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3: La météo.
1: Oui, avec notre stagiaire Nathanaël, comme cette semaine. Je crois que Nathanaël, bonjour, vous les avez faites toute la semaine, hein,
5: bonjour.
1: À 11h.
5: Bah, je les ai faites, oui, toute la semaine sauf le lundi.
1: Parfait. Petite pause. Tout va bien. Bon, le temps pour aujourd'hui alors.
5: Eh ben, on va commencer le FIMU d'une fort belle manière avec un soleil rayonnant sur tout le Nord-Franche-Comté et les quelques nuages restants vont laisser place à un ciel clair et dégagé pour les 4 jours qui viennent. Donc, on va avoir de quoi profiter pleinement de ce week-end. Ce matin, on a aussi droit à des températures idéales, 19 degrés à Gromagny, Héricourt et Anjouté, ainsi que 20 degrés à Belfort, Montbéliard et à Étupe.
1: Et à tout à l'heure midi.
3: À tout à l'heure.
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1: Wonderful Life avec Black, et puis on lancera officiellement Comptoir en toi entre 11h et midi.

0: Wonderful Life, Black, avec votre radio ici Belfort-Montbéliard.
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0: Très heureux de vous retrouver dans Comptoir, rends-toi, comme tous les jours entre 11h et midi avec votre radio de proximité ici Belfort-Montbéliard. Nous sommes jeudi. 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Nathanaël m'accompagne à la réalisation et à l'animation avec les questions d'Enima Foy. C'est Sébastien à la réalisation et c'est Dominique au standard. 03 84 22 82 82. On salue Florian, Agnès et Christophe, qualifié depuis le début de semaine. On va dîner avec Benabar et on accueillera le premier candidat de la journée.
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0: Allez, on joue au 03 84 22 82 82. On va prendre la direction Nathanaël d'Audincourt pour le premier candidat de la journée. Claude, bonjour.
3: Oui, bonjour Jean.
0: Comment ça va aujourd'hui?
3: Comment
0: ça va et vous? Merci de demander, tranquille.
3: Avec le soleil, ça va.
0: Ouais, c'est plutôt sympathique, en sachant que là, c'est juste l'échauffement pour ce week-end. Hein. C'est...
3: Oui, il paraît.
0: Ça va envoyer. Oui. Après, on va pas faire semblant. Bon, je supporte pas la chaleur, mais bon, le 21 mai, un petit peu normal quand même. Un petit peu normal.
3: Ouais, bah non.
0: Qui?
3: Ouais, moi non plus, je supporte pas trop la chaleur, donc pas trop chaud quand même.
0: Là, ça va. Franchement, ça, le temps là, 24-25 degrés, ça pour tout juillet-août, moi ça va, je signe. Je sais pas vous, Claude.
3: Ah bah, ouais, moi aussi, ah bah oui, bah, moi aussi, là, je suis en train de faire mes parvues en lazur, là, c'est nickel pour travailler.
0: Ah oui, très bien, là, je suis en train de regarder pour, je veux pas vous faire peur, mardi, alors ça a le temps de changer, mardi, ils annoncent 30 degrés, ressenti 36. Voilà, comme ça, on attaque d'entrée. Voilà, boum, je sens qu'on va rester à l'intérieur. Je sens que je vais rester sous la clim. On va peut-être démarrer la clim, nous, à la radio, mardi prochain. Vous venez jouer avec nous, une minute pour répondre à un maximum de questions. Vous me dites pas si ça ne vient pas, la première réponse donnée qui compte. Et la question d'Eni Mafo, on voit ça dans un deuxième temps. C'est Nathanaël, notre stagiaire, qui vous posera les questions. Est-ce que vous êtes prêt quand même, Claude, avant?
3: Bah, prêt pour être le premier, mais bon.
0: Allez, c'est parti. On y va. Dans quelle ville se trouve le restaurant chez Livette, qui devient un café associatif? On en a parlé.
3: Je passe.
0: On passe. Quel insecte rouge à points noirs est le prédateur naturel le plus efficace contre les pucerons?
3: La coccinelle.
0: Qu'utilise 45% des Français pour leur santé? C'est un chiffre qui est tombé hier.
3: Les Doliprane.
0: Ah, dommage. Continuez la suite logique. 2, 4, 8, 16 et...
3: 16, 24.
0: Qui chante Les filles du bord de mer en 93?
3: Je passe.
0: Les habitants d'Exincourt, dans le Doubs, Claude, vous les appelez comment?
3: Les Exincourtois.
0: Est-ce que vous avez regardé le prénom qu'on fête aujourd'hui, jeudi?
3: Saint-Constantin.
0: Et dans quel pays le café expresso a-t-il inventé? Dans quel pays? Il vient d'où?
3: En Italie.
0: Ouais, bien joué, on va regarder ça ensemble. Si je peux me permettre, vous avez mieux démarré que commencé, Claude. Vous avez...
3: Oui, c'est souvent comme ça.
0: Oui, on termine. Bah, c'est toujours bien de terminer en beauté. On regarde les mauvaises réponses. Le restaurant chez Livette, qui devient un café associatif, on en a parlé hier sur notre antenne, c'est à Saint-Maurice-Colombier, dans le pays de Montbéliard.
3: Ah oui, j'ai entendu. Oui.
0: La suite logique, 2, 4, 8, 16, 32. À chaque fois, on fait x2, finalement, par rapport au chiffre précédent. Ouais. On double à chaque fois. L'autre mauvaise réponse, 45% des Français utilisent pour leur santé l'intelligence artificielle, ChatGPT, avant d'aller voir le médecin. Je suis pas médecin, mais je suis pas sûr que ce soit quand même une bonne idée. Mais voilà, je suis pas docteur, hein, mais vaut mieux aller voir quelqu'un qui a fait 10 ans d'études. Je pense que c'est, peut-être mieux. Et puis qui chante Les filles du bord de mer en 93. Je vous pose la question. C'est un Belge, si je dis pas de bêtises, parce qu'il est né le 21 mai 1949. C'est Arnaud.

0: savais.
1: Les vivants de mer en 1993. Pour les bonnes réponses, la coccinelle, l'insecte qui est un prédateur naturel contre l'invasion des pucerons. Hexin-Courtois, Constantin et en Italie, plus précisément à Turin, selon entre guillemets la légende pour le café expresso. Tous les matins, un café expresso, Claude, pour vous ou pas?
2: Ben, je voudrais, oui, mais je voudrais bien plus, mais bon, mon estomac n'est pas d'accord.
1: Oui, ça aussi. Je suis en train de vous parler, j'ai acheté, alors je vais pas citer la marque, mais vous sentez que ça va pas être super de qualité, un café latte saveur cookie. J'ai essayé, ça va, mais j'ai essayé, mais ça va.
2: Il faut essayer, sinon on ne connaît pas.
1: On est d'accord. 40 points pour vous, 40 points, c'est plutôt pas mal pour commencer. Vous connaissez l'équation. Maintenant, vous pouvez me dire, Jean-Nathanaël, je m'arrête ici, je garde les 40 points. Vous pouvez même nous dire, allez, je vais essayer de doubler, de passer à 80. Et si à 20 points, eh ben, tant pis, on se retrouve la semaine prochaine ou demain. Vous me dites quoi, Claude?
2: Ben, je double. Hein.
1: Allez, on y va.
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1: Ça a déjà gagné avec 40 points, hein, je vois, sur même 20, ah bah le record.
2: Oui.
1: C'est là où on salue Thierry de Bourogne, qui a gagné déjà avec 20 points, et on salue Vincent de Ronchamp et Jean-Pierre de Pont-de-Roide, qui ont déjà gagné avec 200 points. Donc vous voyez que le spectre est quand même assez large. Claude, question 1, 2, 3 ou 4?
2: La 2.
1: Question 2, Nathanaël, c'est parti.
4: Où se trouve la scène ici, Belfort-Montbéliard, au FIMU?
2: Je sais pas.
1: Ah, dommage.
2: Non, je sais pas.
1: Dommage. On valide les deux. On valide les deux réponses. En plus, on l'a dit ce matin. Ouais. Bon, au moins, vous nous écoutez. Ou alors, vous nous entendez. Mais au moins, vous nous écoutez.
2: Je vous écoute, mais faut tout enregistrer.
1: C'est vrai. Non, on est bien d'accord. Nous, c'est facile. Nathanaël, la réponse.
4: Les réponses, il y en a deux. Il y en a une à Place Corbis et une seconde où on sera effectivement en direct demain. C'est la scène Révolution.
1: De 16h à 19h et de 15h à 18h avec toute l'équipe d'ici Belfort-Montbéliard et Noah Sommier notamment. Et évidemment la place Corbis, pas très loin au bout de la rue hein, par rapport au studio d'ici Belfort-Montbéliard pour vous faire vivre le FIMU, cette 39e édition où la Belgique est l'invité. 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Claude, ça vous fait 20 points, c'est pas gagné, c'est pas perdu, on va pas se mentir, ça pue je pense pour aujourd'hui. Voilà, mais on sait jamais. Merci beaucoup Claude.
2: Ah oui, on sait jamais.
1: À bientôt.
2: Merci, bonne journée.
1: Et passez une belle journée avec ici Belfort-Montbéliard. On va accueillir le deuxième candidat, la deuxième candidate juste après cette nouveauté de Miley Cyrus. Oh,

0: Le tout nouveau Miley Cyrus avec votre radio ici Belfort-Montbéliard. Elisabeth d'Overbruck est la prochaine candidate, on l'accueille dans une minute.
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0: Claude Daudincourt est pour l'instant tête avec 20 points. On va prendre la direction de l'Alsace, Oberbruck. Elisabeth, bonjour.
6: Et bonjour, Jean.
0: À la frontière franc-comtoise et alsacienne, c'est ça. Vous êtes. Alors, vous me l'avez déjà dit, mais j'ai oublié, c'est vers le territoire de Belfort, vous, la frontière. Enfin, c'est là, hein, quelque chose comme ça.
6: C'est Masbeau, en fait.
0: Ouais, c'est ça. Ok, c'est ça. Très bien.
6: Voilà,
0: ouais, bien.
6: C'est pas très rougement le château.
0: Parfait. Grand soleil également chez vous, j'imagine.
6: Oui, oui, oui.
0: Ouais. Quelque chose de prévu aujourd'hui, cet après-midi?
6: Bah écoutez, oui, je suis bénévole dans l'EHPAD de Masbeau et je vais animer le Scrabble.
0: Oh, trop bien! Oh, c'est dur le Scrabble.
6: Ouais.
0: Oh, c'est dur. C'est dur.
6: Oui, on les aide, hein.
0: Vous avez dit, pardon?
6: J'ai dit, on les aide.
0: Ah oui, ouais, bah, je veux bien venir avec vous, mais vous m'aidez aussi, Elisabeth, par
6: d'accord.
0: Contre, s'il vous plaît.
6: Ok, bon, ça marche.
0: Bon courage pour cet après-midi. Et bon courage maintenant, il y avait un point à battre, une minute pour répondre à un maximum de questions. Vous me dites pas si ça ne vient pas, la première réponse donnée qui compte. Et la question d'Eni Mofo, on voit ça dans un deuxième temps avec Nathanaël. Est-ce que vous êtes prête, Elisabeth? On y va?
6: Prête.
0: Allez, c'est parti. Quel composant de la cuisine aide à faire monter les pâtes des gâteaux?
6: La levure.
0: En début de semaine, qui a présenté son schéma départemental dans le 90 d'analyse et de coup on passe. Quel symbole trouve-t-on traditionnellement sur les enseignes des bureaux de tabac en France? On appelle ça comment, le logo?
6: La carotte.
0: Ouais, bien joué. Qui chante Vivre pour le meilleur en 99? En plus, vous avez l'air, c'est dommage. Sur quel type de voiture travaille actuellement Stellantis pour la remettre au goût du jour?
6: Électrique. Électrique de chevaux.
0: Oh, ben au moins c'est complet en plus. En minutes, quelle est la moitié d'une heure?
6: 30.
0: Dans quelle ville de Franche-Comté se trouve le musée du temps?
6: Besançon.
0: Quel est le prochain jour férié en France?
6: Le Pentecôte, lundi.
0: Voilà. C'était le petit piège, parce que je me suis dit, ils vont penser au mois de juin, ou même le 15 août ou le 14 juillet. Et non, c'est juste lundi, ce lundi. En plus, bah, je crois que ça s'est plutôt bien passé pour vous, Elisabeth. Ça a été, hein?
6: Vivre pour le meilleur, je connais, mais...
0: Et si je vous le fais, je vous le passe, regardez, écoutez. Écoutez.
6: Oh,
0: bah,
6: Johnny, évidemment.
0: Ah là là là là là. En plus, vous avez l'air, c'est dommage.
6: Mais oui. J'ai l'air de quoi avec ça?
0: Oh, c'est très joli. C'est très très joli. Et puis en début de semaine, c'est le SDIS, les pompiers du territoire de Belfort, qui ont présenté leur analyse, leur schéma d'analyse et de couverture des risques. Tout simplement, il y a un article sur ici.fr. On y va pour les bonnes réponses. La carotte, l'enseigne des bureaux tabac depuis 1906. Les deux chevaux électriques fabriqués en Italie, normalement sur le site historique de la Fiat Panda. 30, c'est la moitié d'une heure. Bien joué, Besançon, ce lundi pour le lundi de Pentecôte et la levure. Ça vous fait 2, 4, 6. Et ben, ça vous fait 60 points. 60 points pour démarrer avant la question d'Eni Mofo, c'est pas mal. Vous avez deux options. Vous pouvez même me dire, je vais arrêter ici, je garde mes 60 points. Il reste encore deux personnes derrière vous. Vous pouvez même me dire, allez, je vais quand même essayer de prendre la question d'Eni Mofo de Nathanaël, de passer à 120. Une mauvaise réponse, ça fait 30 points. Et quoi qu'il arrive, vous êtes devant. Et on salue Claude Daudincourt qui pourra retenter sa chance dans la semaine. Elisabeth.
6: Est-ce que Nathanaël est gentil? Il a l'air.
0: Mais... Nathanaël, est-ce que vous êtes gentil?
7: Ben, je crois que je suis gentil. Enfin, en tout cas, j'essaye de l'être.
0: Vous le voyez pas, je me permets. Il est tout rouge quand vous lui avez posé la question. Alors,
6: non, il est jeune, il est
0: rougi
6: encore.
0: C'est ça. C'est vrai que c'est délicat, 60 points. Est-ce que vous avez une idée? Qu'est-ce que vous faites?
6: C'est délicat, hein. Allez, je double.
0: Allez, on y va.
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0: Et là, c'est la carrière de Nathanaël qui est en train de se jouer. Question 1, question 3 ou question 4, Elisabeth?
6: Je vais prendre la 1.
0: Oh, on y va.
7: À quelle place a terminé le FC Sochaux Montbéliard
0: en championnat?
6: 12e.
0: Combien?
6: Je crois 2e. Que
0: ouais, c'est ça. Je voulais être sûr. Bien joué.
6: Oui.
0: Deuxième place. C'est peut-être la plus facile de la semaine. Vous avez vu qu'il est gentil, Elisabeth?
6: Ah bah il est génial.
0: C'est quoi cette notification?
6: Si je gagne, je lui apporte un coup glove.
0: Oh bah avec grand plaisir. Oh. C'est quoi cette notification sur votre portable, Nathanaël? Virement OK, Elisabeth Oberbrux. Non mais c'est bizarre ça quand même.
7: Parce que je viens de le recevoir, je suis désolé.
0: Virement en coup glove, c'est quand même.
6: Virement en coup glove, ça passe pas par la banque. Hein.
0: C'est quand même bizarre. Blague à part, bravo Sochaux évidemment promu. En Ligue 2, deuxième du championnat après son match nul contre le Puy vendredi dernier au Stade Bonal. Ça vous fait 120 points. Là d'un coup, quand on passe à trois chiffres en général, c'est quand même plutôt pas mal. Claude, d'Audincourt, désolé. Elisabeth, si on vous rappelle dans une demi-heure, c'est bon signe. Ça vous va?
6: D'accord.
0: Passez une belle journée.
6: Et bien pour Nathanaël.
0: À bientôt. Les idées noires avec Bernard Lavillier. Et on accueillera le troisième candidat ou la troisième candidate. À tout de suite.

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0: Et on vous gâte toute la journée avec ici Belfort-Montbéliard. 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Et nous, on continue de jouer 03 84 22 82 82 pour venir jouer avec nous cette semaine. On vous offre un séjour pour deux à la Chenaudière, hôtel 5 étoiles, relais château à Colleroy-la-Roche avec la nuit ensuite, le dîner au restaurant gourmand Le Chêne et l'accès au Nature Spa de 2500 mètres carrés quand même pour pouvoir aller profiter des bassins, des saunas, des plages pétillantes également ou encore les douches à sensation. On salue Florian, Agnès et Christophe qualifiés depuis le début de semaine. C'est Elisabeth Dauberbruck avec 120 points pour l'instant en tête. Il reste encore deux places. C'est Dominique qui vous attend au standard et nous on revient juste après les Bee Gees.
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0: Les Bee Gees, avec votre radio ici.
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0: Elisabeth Dauberbrück est pour l'instant tête avec 120 points. Direction Sochaux, club de Ligue 2 maintenant, on peut le dire. André, bonjour.
2: Ah oui, bonjour, je suis fière d'être sochalienne.
0: Ah bah j'imagine bien. Vous nous avez écouté à la radio peut-être vendredi, ou vous avez regardé la télévision, vous avez lu les journaux. Comment vous avez suivi cette montée en Ligue 2, André, ou de loin, hein, vous avez le droit aussi. Hein.
2: Bah si, j'ai suivi un peu, puis j'ai vu surtout les feux d'artifice.
0: Oui, ah vous avez vu sur...
2: Mais mon fils y est allé.
0: Ah ok, bon il a dû être content votre fils.
2: Ah oui.
0: Au stade Bonal, puis vous avez dû entendre les voitures à la fin dans Sochaux et dans Montbéliard.
2: Pas comme d'habitude, parce que les départs étaient bien étalés, donc il n'y avait pas d'embouteillage.
0: Ah oui, c'est vrai que les gens sont... Il y en a qui sont pas, bien sûr.
2: Chaque fois qu'ils gagnent, ou même qu'ils font match nul, ça klaxonne à la sortie. Mais il n'y avait pas d'embouteillage comme à l'ordinaire.
0: Ouais. Ah bah tant mieux, c'est vrai que les gens sont partis au fur et à mesure, ça s'est étalé.
2: Et oui, parce qu'il y avait tellement d'animation après que les gens sont restés petit à petit. Quoi.
0: Et ça c'est plutôt sympathique. Ce qui est sympathique, mais ça va pas vous plaire, c'est le score d'Elisabeth avec 120 points. On verra bien. Vous avez déjà fait mieux, vous avez déjà fait moins bien. À voir.
2: Tout dépend. Je me rappelle plus, ça fait tellement longtemps que je n'ai pas été sélectionné que j'en avais vraiment marre.
0: Ah là là là là là là. Et bien au moins, regardez, il y a du monde. Vous venez jouer avec nous, André. C'est vrai que vous m'avez manqué en plus. Je ne sais pas vous, mais vous m'avez manqué.
2: Donc... peut-être pas personnellement.
0: Mais... oui, le jeu, j'entends. Oui, j'entends, André. Tout va bien. Voilà, on est d'accord. On est bien d'accord. Vous venez jouer avec nous une minute pour répondre à un maximum de questions. Vous ne me dites pas si ça ne vient pas. La première réponse donnée qui compte. Et la fameuse question d'Eni Mafou, on verra ça dans un deuxième temps. André, est-ce que vous êtes prête ?
2: Je suis prête.
0: C'est parti. Quelle guerre civile majeure opposant le Nord et le Sud a déchiré les États-Unis au 19e siècle ?
2: La guerre de sécession.
0: Bien joué. Sur quelle chaîne on peut voir le maillon faible ce soir ?
2: Je crois que c'est sur la 6, mais j'en suis pas sûre.
0: Eh bien, dites-le. Qui est la ministre des Armées ?
2: Oh, alors là, non, je sais pas.
0: Il y a une actualité pour que je pose la question. Qui chante...
2: oui, mais je passe.
0: Qui chante Encore un soir en 2016 ?
2: Je sais plus.
0: Quelle céréale utilise-t-on traditionnellement pour fabriquer du pop-corn ?
2: Le maïs.
0: Dans quel sport utilise-t-on un volant au lieu d'une balle ?
2: Le badminton.
0: Si 3 sucettes coûtent 1,50€, combien coûte 6 sucettes ?
2: Oh non. J'ai fait 6 euros au bac.
0: Oh je sens quand j'ai commencé l'intitulé, je vous ai rappelé les mauvais souvenirs de l'école, j'ai l'impression.
2: Oui.
0: Je suis désolé. Je l'ai senti tout de suite sur votre réaction. On va regarder ça ensemble. Il va manquer des bonnes réponses, mais vous avez fait un joli score de 40 points. Si 3 sucettes coûtent 1,50€, combien coûte 6 sucettes ? Donc x 2. Donc 1,50€ x 2, ça fait 3€.
2: 3€.
0: Donc, oui, 1,50€, 3 sucettes. Donc 6 sucettes.
2: Je vais peut-être pas faire autre chose que philo au bac.
0: Oui. Vous avez eu combien en philo au bac, André ?
2: Je crois que j'avais 10 ou 11, je sais plus.
0: Oui, ça suffit, tranquille.
2: Ça suffit, oui, c'est bien.
0: On est bien d'accord, le bac, et puis c'est bon, tout va bien. L'autre mauvaise réponse, la ministre des Armées, c'est Catherine Vautrin, la ministre des Armées. J'ai posé la question parce qu'il y a une annonce sur France Info, si je dis pas de bêtises, de 36 milliards de plus dans le budget des armées pour l'année prochaine. Et puis qui chante encore un soir en 2016, c'est Céline Dion, souvenez-vous.
2: Ah bah oui, c'est vrai, que je cherchais parmi les hommes. J'ai envie de dire Amir, parce que j'aime beaucoup Amir, mais c'était pas lui.
0: Bon. Amir, il a une chanson avec Soir dans le titre, vous avez raison.
2: Oui.
0: Vous avez raison, je l'ai plus en tête, mais il l'a également. Pour les bonnes réponses, la guerre de sécession entre le Nord, l'Union et le Sud, la Confédération entre 1861 et 1865 aux États-Unis. C'est bien sûr M6 ce soir pour le maillon faible, c'est un peu trompeur, puisque ça a été longtemps au début des années 2000 sur TF1. Et donc c'est maintenant sur M6, le maïs, le badminton, bien joué, ça vous fait 40 points, malheureusement, ça va pas suffire pour vous aujourd'hui. On se retrouve soit demain, soit la semaine prochaine, André. Est-ce que ça vous va ? Ou plus tard ?
2: On fait quoi ? À mon avis, ça va être plus tard.
0: Peut-être, on verra bien. Je croise les doigts pour vous. Merci beaucoup, André, à Sochaux.
2: Je vous remercie beaucoup.
0: Passez une belle journée. 03 84 22 82 82. Diane Tell, si j'étais un homme. Et puis, on accueillera le dernier candidat ou la dernière candidate de la journée. Il y a 120 points à battre. C'est Elisabeth Dauberbrück qui, pour l'instant, se qualifie pour le tirage de demain vendredi. Un séjour pour deux à la Chenaudière à gagner. Moi,

0: Diane Tell, si j'étais un homme, avec votre radio ici Belfort-Montbéliard, Michel de Belfort et le dernier candidat, on l'accueille dans une minute.
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0: Allez, on continue de jouer au 03 84 22 82 82. Michel, bonjour.
4: Bonjour.
0: À Belfort, comment ça va?
4: Ça va pas mal, et vous?
0: Eh ben ça va très bien, merci de demander. Comme un jeudi, finalement, on se prépare doucement mais sûrement à la radio avec le FIMU. Vous allez faire un tour au FIMU ou pas, vous, alors?
4: Oh, pas trop notre truc, non, effectivement. Non. Ouais.
0: Vous entendez les scènes d'où vous êtes à Belfort ou vous êtes trop loin?
4: Ah non, on n'est pas loin, on est près de l'étang des Forges, donc c'est pas très loin. Ouais, on entend quelque chose, ouais.
0: Ouais, tout dépend du vent.

0: vous entend mal. Vous me dites. Vous avez dit, j'entends de loin, j'entends de loin.
1: Titan.
0: On passe. Dans la mythologie grecque, qui est le père de Zeus?
1: Cronos.
0: Ah oui, bravo, on a bien joué. Qui chante ça, c'est vraiment toi, en 82?
1: C'est pas Niagara.
0: Quelle est la plus grosse planète du système solaire? La plus grosse planète. Saturne. Vous avez dit?
1: Saturne.
0: Ah, dommage, dommage, dommage. On va regarder ça ensemble. Il va manquer pas beaucoup, mais il va manquer quand même. Il va manquer des points. Est-ce que vous avez pris du plaisir quand même, rassurez-moi?
1: Non, non, ça m'a... De louper une question sur le foot, ça m'énerve.
0: Vous avez dit West Ham, ils jouent de la même couleur. C'est peut-être ça qui vous a fait défaut. Vous êtes à West Ham, à Londres. Il fallait monter 2 heures au nord pour me dire Aston Villa. Aston Villa, qui a gagné l'Europa League 3-0 contre les Allemands de Fribourg. La 5e Ligue Europa pour l'ancien...
1: Qui a perdu.
0: Pardon ?
1: Allez me demander qui a perdu, je l'avais.
0: Ah, dommage. On va la refaire alors. Non, dommage. C'est bien Aston Villa qui a gagné. L'autre mauvaise réponse, c'est Jupiter, la plus grosse planète du système solaire. Et puis, je pense que vous allez vous en vouloir sur la chanson, Michel. Ça, c'est vraiment toi en 82. Souvenez-vous, si je vous dis téléphone.

0: Téléphone, ça c'est vraiment toi en 82. Pour les bonnes réponses, Vautiermont est bien dans le territoire de Belfort. Et Volity est bien le nom du réseau de bus du pays de Montbéliard. On a déjà posé la question dans Comptoir Antoine. Je vous repose la question puisque Evolity a lancé un sondage sur son site internet pour améliorer l'offre. Vous pouvez aller voter et donner votre avis si vous habitez dans le pays de Montbéliard, bien entendu, sur le site internet directement d'Evolity. Et puis le père de Zeus dans la mythologie grecque, bien joué, c'est Chronos. Ça vous fait 30 points, malheureusement. Ça va pas suffire pour vous aujourd'hui. Michel, on se retrouve demain ou dans la semaine. Est-ce que ça vous va?
1: On va faire comme ça.
0: On fait comme ça? Parfait.
1: Okay.
0: Eh ben merci beaucoup, à bientôt. Michel, du côté de Belfort, et félicitations à Elisabeth d'Auberbruck qu'on va appeler juste après Coldplay.

0: Coldplay avec votre radio ici Belfort Montbéliard. Elisabeth Doberbruck est la gagnante. On l'accueille officiellement dans 30 secondes.
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0: Claude, André et Michel auront essayé de vous doubler. Rebonjour Elisabeth.
4: Rebonjour Jean.
0: Et félicitations. Bravo, bravo.
4: Ah, merci, je suis ravie.
0: Avec vos 120 points quand même. 120 points.
4: Et...
0: aidé évidemment par Nathanaël, évidemment.
4: Oui, oui, oui, le Kouglof approche, je sens déjà la levure.
5: Je sens déjà l'odeur, moi, c'est, franchement, bah, ça m'a affamé. Il est bientôt midi en plus.
0: En plus, ouais, voilà, il est bientôt midi, donc attention, vous repartez avec un t-shirt ici, Belfort-Montbéliard, sincèrement, bravo avec vos 120 points, blague à part. Et vous qualifiez donc pour le tirage de demain vendredi, comme je le dis souvent, l'avantage de se qualifier jeudi, il ne faut pas attendre longtemps, 24 heures seulement,
4: oui,
0: avant le tirage de demain. Et eh ben, j'espère vous dire à demain, ce sera bon signe pour vous. Puis sinon, je vous dis au plaisir, oui, à Oberbruck. À bientôt, Elisabeth.
4: Très bien, au revoir, bonne journée.
0: Jane Birkin avec votre radio ici, Belfort-Montbéliard, pour se diriger doucement mais sûrement vers l'actualité locale et nationale à midi.

0: Jane Birkin avec votre radio ici Belfort Montbéliard. 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
0: Et bon appétit les midis avec votre radio de proximité. L'actualité locale et nationale avec vous Alexandre Lepère et Stellantis qui continue son virage vers l'électrique.
2: La preuve avec ce partenariat annoncé aujourd'hui lors du nouveau plan de présentation stratégique de l'ensemble des sites du constructeur. Stellantis va construire en effet une voiture 100% électrique avec le constructeur chinois Dongfeng. Fabrication et assemblage des modèles en Bretagne, près de Rennes. Mais l'annonce résonne comme une bonne nouvelle jusqu'à l'usine de Sochaux avec le secrétaire général de la CGT, Jérôme Boussard.
3: Quand on a besoin de travailler, on ne regarde pas forcément ce qu'on va, si c'est la marque de la voiture, si c'est une Opel, si c'est une chinoise, si c'est une Peugeot ou si c'est une Citroën. Nous, ce qu'on regarde, c'est si elle va nous emmener du travail et si ça va être périn sur plusieurs années. Quoi. Voilà ce qu'on regarde. Si c'est pour faire rentrer une marque chinoise et puis finalement vendre l'usine dans 2 ans, c'est pas forcément une bonne nouvelle. Par contre, si c'est pour effectivement avoir du volume et garder l'emploi et en créer supplémentaire, nous on dit bingo. Quoi.
2: Stellantis sera aux commandes de cette nouvelle association avec 51% de parts dans cette co-entreprise en compagnie du groupe chinois Dongfeng. Une coupure de courant perturbe la journée d'une partie des habitants de Val-d'Oise. Un boîtier électrique a lâché peu avant 10h. Résultat, il n'y a plus d'électricité dans une partie des maisons et appartements des quartiers du Monceau, des Fleurs ou encore rue Joseph Perrault et rue Georges Dolphus. Marie-Claire, une auditrice d'ici Belfort-Montbéliard, a eu le bon réflexe de nous appeler au numéro de l'info pour nous prévenir, le 06 23 18 31 18. Remise en service progressive d'ici 15h, selon Enedis.
0: Des nouvelles aides bientôt dégainées face à la hausse des prix des carburants.
2: Un nouveau paquet d'aides, selon les mots de Matignon. Le Premier ministre Sébastien Lecornu doit annoncer à 17h des aides pour protéger les Français et les secteurs économiques les plus touchés par la hausse des prix des carburants. Des aides en complément de l'indemnité carburant pour les 3 millions de travailleurs déclarés grands rouleurs et modestes.
0: Donner la parole à ceux qui donnent de leur temps pour un proche malade.
2: Un café des aidants est organisé cet après-midi, 14h au CCAS de Valentinier. Des professionnels de santé seront présents car les aidants sont souvent démunis face à la maladie de leurs proches. La place des aidants devient un véritable sujet de société selon Léa Gravier. Elle est psychologue et coordinatrice de la plateforme de répit pour les aidants à Montbéliard et Héricourt.
4: Il y a de plus en plus d'aidants. C'est vraiment une question qui est très importante au niveau national avec le vieillissement de la population. On le perçoit déjà au niveau de notre service, hein, on a un accroissement des demandes, donc c'est vraiment important que chacun se saisisse de cette problématique-là pour pouvoir soulager les aidants. Oui, il y a beaucoup d'aidants qui ont l'impression que c'est quelque chose de naturel et que, de fait d'un lien de filiation, ils n'ont pas le choix, ce qui n'est pas le cas, ce n'est pas quelque chose de naturel. On ne naît pas aidant, on le devient parfois parce que voilà, la vie fait que. Mais effectivement, alors il y a un sentiment de culpabilité qui s'installe souvent, mais on a le droit de dire à un moment, là j'ai atteint mes limites et je vais demander à des professionnels de prendre le relais parce que je ne suis pas en capacité de.
2: On rappelle qu'un congé proche aidant existe depuis 2015 et vous trouvez sur notre article ici.fr les coordonnées des plateformes de répit à Belfort, Montbéliard et Héricourt. Un rendez-vous à vous donner cet après-midi à Belfort. Il s'agit des ateliers créatifs, peinture ou maquillage organisé de 14h à 18h sur le parvis de la BU, la bibliothèque universitaire du Faubourg des Ancêtres. Événement gratuit ouvert à tous à l'occasion de la rencontre créative interuniversitaire. De quoi se faire une beauté, notamment avec le coup d'envoi du FIMU ce soir. Le Festival International de Musique de Belfort commence avec sa programmation hors piste dès 18h30. Et votre radio sera bien sûr en direct du FIMU vendredi, samedi et dimanche après-midi.
0: Sochaux va retrouver l'un de ses ex en Ligue 2.
2: Oswald Tanchot devient le nouvel entraîneur de l'AS Nancy. Lorraine, il s'engage pour un contrat de 2 ans après son expérience à Grenoble et à Sochaux. Bien sûr, on s'en souvient, il avait mené nos jaunes et bleus au maintien lors de la première saison de Sochaux en National. Et puis, vous allez peut-être prendre la route à l'occasion du week-end de Pentecôte. Bison Futé hisse déjà le pavillon rouge dès demain sur les routes. Et près de chez nous, évitez, si vous le pouvez, l'autoroute A36 demain après-midi de 16h à 20h entre Besançon et l'Allemagne. Pareil, dans le sens inverse, entre l'Allemagne et Besançon de 13h à 22h pour la journée de demain.
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2: C'est un temps à faire un barbecue aux gens, vu cette belle météo d'aujourd'hui.
0: Ah oui, c'est plutôt sympa aujourd'hui hein, dans le nord Franche-Comté. Il y avait quelques nuages cet après-midi, mais le soleil a pris le dessus. C'est bon pour une après-midi ensoleillée, pour notre plus grand plaisir et pour se lancer vers un très beau week-end. Pour les températures, il fait chaud, on va oser le dire également, entre 22 et 24, 25 degrés dans le nord Franche-Comté cet après-midi. 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
7: Bonjour la France, j'espère que tu vas bien. La France, les températures remontent, c'est bientôt l'été. Mon Dieu, comme nous sommes heureux. Comment ça va Éric Bastien?
8: Voilà l'été.
7: Okay.
8: Bonjour à tous.
7: Il y a les négresses vertes qui viennent d'appeler, porte-plainte.
8: Exactement.
7: Allez,
8: déjà,
7: je vous rappelle que toute la semaine, les meilleurs candidats se qualifient pour vendredi pour la finale. Il y a des très jolis cadeaux à gagner. Le premier prix, il s'agit d'un séjour pour 4 personnes au parc Astérix. Et là, c'est le cap sur l'Égypte, dans la nouvelle zone. Alors, il y a les remous de la descente du Nil. Et vous allez prendre de la hauteur avec l'envol d'Ibis. Vous allez découvrir 7 automatiques. Il y a plus de 50 attractions et spectacles pour toute la famille. Vous jouez donc pour 2 jours, 4 personnes, une nuit à l'hôtel du parc en chambre familiale, les petits déjeuners, le dîner. Et puis surtout, pour aller là-bas à 100€ en carte carburant et le parking inclus, on est tellement content de vous offrir ça. Mais il y a un très joli cadeau pour le deuxième, c'est quoi?
8: Il y a toujours ce cadeau, vous connaissez bien évidemment, cette machine Nespresso, ces 32 dosettes, ces saveurs égyptiennes que Joe Malangoux a préparées avec amour. Joe Malangoux y a consacré des nuits entières pour préparer cet élixir, cette potion magique. Et ce n'est pas sans un certain héroïsme, une certaine suffisance et un peu de prétention qu'après avoir conçu ce café, il a déclaré « Avec moi ». Merci, Joe Malango.
7: Magnifique. Allez, on accueille tout de suite Muriel et Patrice, nos derniers candidats à se qualifier pour demain. Je rappelle à nos auditeurs chéris que, évidemment, j'ai 2 candidats déjà qualifiés.
8: Ah, commencez pas.
7: Voilà, Eric n'en a qu'un. Que va-t-il advenir? Basile, jungle, chérie.
8: Aujourd'hui, c'est moi qui gagne.
7: Bonjour Muriel, bonjour Patrice, comment ça va les amis?
8: Salut, bonjour.
9: Bonjour tout le monde.
8: Bonjour.
9: Tout le monde. Voilà, bonjour.
10: Bonjour.
9: Oh là là, il est frissonné lui, allez, bonjour.
7: Eh oui, voilà Muriel, tu as raison. Alors Muriel, tu habites à Nice, tu as 80 ans, le 20 mai, dis donc.
9: Hier.
7: Bon anniversaire Muriel, dis donc. T'as soufflé toutes les bougies ou pas?
9: Oui, j'ai soufflé toutes les bougies. C'était un 8 et un 0, donc il y en avait que 2.
7: Magnifique.
9: C'est pas mal.
7: Magnifique.
9: Voilà, c'était très bien. C'était très bien.
8: Bel âge. Hein.
7: Alors, tu as 2 enfants, Laurent et Lucie, et tu as 3 petits-enfants. C'est ça?
9: C'est ça. Exactement.
7: Magnifique. Alors, dis donc, tu as un chien qui t'a adopté. Ça veut dire quoi, ça, un chien qui t'a adopté?
9: Eh ben, c'était un chien que je côtoyais depuis longtemps dans le centre équestre où j'allais faire du cheval. Et puis, au fil des années, ce chien, il m'a aimé. Et puis un beau jour, il s'est mis le long de ma roue au moment de partir et il n'a pas voulu partir. Il avait 9 ans.
7: Oh.
9: Il en a 16. Oh. Et bien, il en a 16. Et il va bien. Et il est chez moi. Et son ancienne maman m'a dit « Emmène-le. De toute façon, tu reviens vendredi. Ben, » Je lui ai dit « Oui, bien sûr. » Je suis revenue vendredi avec le chien. Il était content. Mais il est revenu quand même avec moi. Et depuis, il est là. Voilà. Oh. Une merveille.
7: Alors, il s'appelle Filou, il paraît.
9: Il s'appelle Filou, exactement.
7: Et c'est un
9: de
7: filou.
9: Son vrai nom.
7: Et c'est un filou, bien sûr, évidemment.
9: Oui, mais il est tellement gentil. Oh. Et puis alors, il sait tout, il est sourd comme un pot. Il est un peu miro, mais j'ai appris des signes et je change ma voix. Je suis un peu, quand je suis en colère, c'est... Voilà, et bien ça se passe très bien. Non mais je ne changerai pas pour tout l'heure du monde. Hein.
7: Ah bah non, oui, on l'aime, Filou. Ouais. Alors, bon
9: on
7: alors.
9: On l'aime.
7: Oui. Dis donc. Tu me parles de cheval. Tu as fait beaucoup de cheval. Mais là, tu as arrêté un peu le cheval, c'est ça?
9: Non, mais depuis que ma petite fille a arrêté, je n'en ai plus fait parce que j'ai eu peur de me casser la gueule.
7: Ah, bah tu m'étonnes. Eh oui. Eh, tu peux te balader, oui, tu peux te balader au pas.
9: Non, c'est pas rigolo. Non, mais de toute façon, il faut ce qu'il faut à un moment où il faut.
7: Oui, t'as raison, c'est vrai, je suis d'accord avec toi.
9: C'est comme les talons aiguilles. Il faut ce qu'il faut à un moment où il faut. Voilà.
7: Tu mets plus de talons
9: aiguilles. C'est bien, mais quand on est moins sûr, on laisse.
7: Tu mets plus de talons aiguilles.
9: Si.
7: T'en mets encore?
8: Oui, quand même.
9: Les moins hauts.
7: Oh là là, t'es mon héroïne. Je n'en mets jamais, moi. C'est une
9: barbare. Pourquoi les filles ne mettent pas de talons aiguilles?
7: Mais parce que.
9: Moi, j'ai une fille qui n'en met pas du tout. Et je ne comprends pas.
7: Bah parce que moi, quand j'en mets, tu sais, tu vois la vache dans Mickey qui s'appelle Clarabelle.
9: Et bien,
7: si je mets des talons, on dirait la vache. On dirait Clarabelle.
9: Non, ça vient de tes chaussures. Ah. C'est parce que tes chaussures ne sont pas appropriées.
7: Bon, je vais réfléchir à ça. Bon, ma chérie, on va tout de suite marquer le premier point. Écoute bien, ça va parler de McDo.
9: Oh merde.
7: Alors, écoute bien. Oui. Au Canada francophone, donc le côté francophone du Canada, on dit que le Happy Meal de chez McDo s'appelle un menu bonne humeur. Est-ce que c'est vrai qu'au Canada francophone, il y a le menu bonne humeur à la place du Happy Meal? Vrai ou faux? Top chrono, 5 secondes.
9: Moi, je pense que c'est pas vrai. Parce que pourquoi le transformer? Tout le monde sait qu'un Happy Meal, c'est de la bonne humeur pour celui qui le vend.
7: Eh ben, t'as bien raison, Muriel. Un point, ça n'existe pas. Bravo. Premier point pour Mumu.
8: Ah là là, une des doyennes d'Otake, d'ailleurs. 4 fois 20 ans, Muriel. Quelle énergie incroyable. Ça fait vraiment plaisir.
7: Ah ben, c'est sûr qu'elle a plus d'énergie que toi. Ouais. Hein.
8: Dis donc, ok. Tu vas te calmer, toi. Patoche, les galoches, il est avec nous. Bonjour, mon Patrice.
10: Bonjour à tous les deux, bonjour à toute l'équipe.
8: Ah, c'est salut. Sympa, Patrice. Ici Lorraine, qui habite à Malzéville, c'est en Meurthe-et-Moselle. Comment on appelle les habitants de Malzéville? Malzévillois?
10: Très bien.
8: Et comment?
10: Malzévillois.
8: Et les Villois, c'est bon, salut tout le monde. Qu'est-ce qu'il fait, Patrice, dans la vie?
10: Ben, je suis jeune retraité depuis le 1er avril.
8: Voilà.
11: Oh, tu n'as plus le temps.
8: Bah oui. Ah dis donc, c'est frais cette retraite 1er avril, il y a un mois et demi. Alors tu faisais quoi? C'était quoi ton métier juste avant?
10: Alors moi j'étais directeur de secteur dans l'hôtellerie-restauration pour un groupe français, groupe important français, voilà.
8: Et avant t'as été restaurateur, mais longtemps t'as été restaurateur?
10: Oui, j'ai été restaurateur à mon propre compte, oui, jusqu'en 2012, et après 2012, les événements ont fait que j'ai dû fermer, vendre, et puis après j'étais dans une entreprise en tant que salarié.
8: Bon, voilà. Comment tu vis la retraite depuis un mois et demi, bientôt deux mois, là? Tu le sens bien? T'es content? T'as du temps? Tu dors le matin?
10: Ah oui, très bien, oui. Non, mais c'est vrai que la vie, elle change. Comme j'étais toujours en déplacement, bah, je revois un petit peu les Malzévillois, la famille, les amis.
8: Ah oui.
10: Ouais, on a du temps pour soi.
8: Ouais, puis tu profites de tes petits-enfants, parce que t'es grand-père, Patrice, il me semble.
10: Oui, j'ai deux enfants et donc deux petits-enfants aussi, ouais.
8: Isaac, qui a 5 ans, et Farel, qui a 3 ans, c'est bien ça?
10: Tout à fait, des petites têtes blondes aux yeux bleus.
8: Trop mignon, et on salue tes enfants Alexandre et Ophélie. Voilà, mon petit Patou, on va jouer ensemble sur ici, je suis heureux de t'accueillir, et on va tout faire pour aller être mon candidat aujourd'hui. J'en ai besoin d'un quand même, mon Patrice, hein, je compte chez toi, parce que là...
10: On va faire le maximum.
8: Allez, mon Patrice, mais elle est très en forme, Muriel, hein, je me méfie.
7: Muriel est très forte.
8: Oh là là, Muriel est très forte.
10: J'ai déjà la pression avec le point qu'elle a marqué.
8: Oh,
7: et voilà.
8: Ça va aller. Allez, on retombe en enfance, on vient de parler de tes petits-enfants.
10: Ouais.
8: Petite boîte à musique sympathique. Écoute bien cette histoire. Dans le Var, département 83, Saint-Tropez, un doudou a été retrouvé 11 ans après avoir été perdu. Est-ce que cette histoire est vraie ou fausse? Top chrono, 5 secondes.
10: Je vais dire vrai, c'est tellement sympathique.
8: Bah, c'est sympa et c'est mignon, et t'as raison, c'est vrai. On est en avril dernier, Baptiste, il a 14 ans, il a retrouvé à Tourtour son doudou perdu 11 ans plus tôt pendant des vacances. C'est un habitant du village qu'il avait récupéré il y a 10 ans, qu'il a toujours laissé dans sa maison accroché. Comme quoi, enfin voilà, l'espoir fait vivre, c'est de la folie 11 ans plus tard. Bonne réponse, Patrice, bravo.
7: Un point Mumu, un point Patoche, et là tout de suite, vous écoutez ici, et moi je vous emmène... faire une virée à deux.
8: Bien sûr.
7: Et ouais, on va aller avec Lily Cube, Voyage en Italie, vous écoutez ici, on vous

0: Fête Valérie Bamido.
1: Oh yeah, on ira en Italie.
0: On est tous au taquet.
1: Yeah.
0: Taquet, taquet. C'est tous les midis.
1: Yeah. Midi.
0: Et c'est sûr.
1: Ici. Ici.
0: Ici. Oh là là, c'était notre premier duo. Sera le tube de l'été, mesdames, messieurs. Le Bamido Bastien.
1: Eh oui.
0: Sur les plages.
1: On va faire la reprise de Lily Cube. Allez, jingle.
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0: Allez, cube rosé, nous.
1: Allez, Muriel, ici Azur, Patrice, ici Lorraine, ont un point chacun. Muriel, dis donc, mais t'es ma meilleure amie, toi. D'abord, tu fais du cheval et t'adores les chevaux, t'adores les chiens, mais t'adores bricoler, il paraît que t'adores bricoler.
3: Oui, j'aime bien bricoler. Je maroufle.
1: Ah, tu maroufles. Oh, tu maroufles,
3: Moi, je maroufle pas toujours. Des fois, je maroufle avec n'importe quoi.
1: Eh oui, bah, de toute façon, maroufler, c'est maroufler. Tu sais, on fait bien comme on veut.
3: Exactement.
0: Excusez-moi de vous interrompre. Déco, c'est le générique de Déco.
1: Oui, c'est le générique
0: que,
1: de Déco.
0: Muriel, tu sais que je crois, hein, Valérie, que Muriel, Déco revient sur M6, il me semble.
1: Hein. Eh, tout à fait.
0: Je ne veux pas vous interrompre pour rien.
3: Ça, c'est pas mal.
1: Tu pourras me regarder maroufler. Alors.
3: Oui, on va te piquer des idées.
1: Mais évidemment que tu vas me piquer des idées. C'est fait pour ça. Tu adores aussi ton petit. T'as inventé un jardin dans ta copropriété pendant le Covid.
3: Et alors, qu'est-ce qu'il y en a qui font d'autres choses. Eh bien, j'ai tapé dans la butte, j'ai aplati, j'ai fait une petite rocaille, j'ai planté des plantouilles, et puis voilà, et puis c'est très bien. J'ai récupéré à la poubelle une table en fer forgé que j'ai réadaptée, poncée, nettoyée, peindue, et tatati. Et puis c'est très bien. Bon, il y a des gains qui viennent, mais je m'en fous.
1: Il y a des gains, mais on s'en fout des gains, c'est toi l'essentiel.
3: Mais on s'en fout, ça m'est bien égal. C'est tellement agréable.
1: Moi,
3: j'ai pour boire mon café, je suis au soleil, il y a des petits oiseaux qui viennent. C'est très bien, c'est très bien. Il faut faire quelque chose.
1: Évidemment.
3: Pas rester à attendre que ça se passe.
1: Je suis bien d'accord avec toi, Mumu. Alors, voilà. Tu vas marquer tout de suite le deuxième point, parce que moi, je te veux demain avec moi en finale, je veux que tu gagnes. Alors, écoute bien. On va faire le générique de Batman.
3: Oh là là.
1: Alors on va parler de chauve-souris, ma chérie. Moi, j'adore les petites chauves-souris, c'est trop mignon. Alors, il paraît que les chauves-souris, elles tournent toujours à gauche quand elles sortent d'une grotte. Est-ce que c'est vrai ou faux que elles tournent toujours à gauche quand elles sortent de la grotte, les petites chauves-souris?
3: C'est bien possible, c'est bien possible. Oui.
1: Tu dis oui?
3: Oui, je pense bien que c'est ça.
1: Et non, en fait, elles ne tournent pas toujours à gauche. Ça dépend, en fait, on ne sait pas trop. Ils essayent d'étudier, mais parfois il y en a qui sortent à gauche, parfois pas de points, je suis bien triste.
0: Ah là là, Patrice qui a déjà un point qui est en Meurthe-et-Moselle, Patrice qui est à la retraite depuis bientôt 2 mois, il se régale notre Patrice, à Malzéville, il était directeur de secteur dans l'hôtellerie. Mais alors petit, tu avais un autre rêve, tu voulais pas être dans la restauration, tu voulais faire quoi, petit Patrice?
4: Moi, j'aurais voulu être pilote de ligne dans l'armée.
1: Ah ouais, Top Gun.
0: Attends, pilote de ligne ou pilote de chasse?
4: Pilote de chasse, pardon, dans l'armée, pilote de chasse. Oui.
1: Ah donc Top Gun.
0: Top Gun, avec les petites lunettes.
4: Oui, tout à fait.
0: T'as quand même été, jusqu'à prendre des cours de pilotage.
4: Oui, j'ai commencé le brevet de pilotage.
0: Ouais.
4: Et la théorie, ça allait, c'était un peu difficile, mais bon, je m'accrochais.
0: Ouais.
4: Par contre, quand on a commencé à la pratique, ça n'allait pas du tout. Pas du tout, je transpirais des mains, même avec l'instructeur à côté. Hein.
0: Ouais.
4: Donc j'ai très vite arrêté, malheureusement, j'ai pas été jusqu'au bout, parce que c'était pas pour moi, tout simplement.
0: Ah, tu t'es rendu compte que t'avais peur en avion, donc ça fout mal,
4: voilà,
0: quoi, du coup.
4: Ça, ouais. Bon. Alors que j'ai pas peur dans les gros, hein,
0: je comprends.
4: Les avions de ligne, le petit Cessna, ça bougeait un peu partout. Atterrissage, décollage, j'étais vraiment pas du tout.
0: Et tu connais un peu Piper, Cessna, Robin, des R400, tout ce genre de.
4: Voilà. C'était une passion pour moi, mais
0: je vois ça, j'entends.
4: Malheureusement, c'était pas. Elle a pas voulu de moi, cette passion. Ah,
0: alors, t'es fan de padel, par contre?
4: Oui, j'ai commencé le padel il y a 2 ans, un peu plus de 2 ans. Voilà.
0: Ouais.
4: J'ai été fan de tennis et petit à petit, quand j'ai commencé le padel, eh bien j'ai arrêté le tennis et je fais quasiment plus que du padel. Et c'est vraiment quelque chose qui c'est une convivialité, c'est avant, c'est après, et puis c'est pendant. Mais on est sur du cardio, mais cardio sympa, quoi.
0: Du baby foot au beau jour, tu t'es même préparé un terrain de pétanque pour ta retraite. Quelle bonne idée!
4: Oui.
0: Génial, ça.
4: C'est vrai, c'est vrai. Il est terminé, on l'a pas encore inauguré, on attend les beaux jours avec les amis et on va l'inaugurer très bientôt, hein, parce que ça arrive.
0: Ah ouais, là, c'est super, semaine, terrain de pétanque, là, l'été, les beaux jours qui arrivent en plus dans les prochains jours. Ouais. Bah, plein de bonnes choses grâce à ton terrain de pétanque, je pense que tu vas te marrer. Voici ta question, elle vaut un point. On écoute un extrait de Pascal Obispo. De drapeau, et justement, le drapeau de la Roumanie et du Tchad, c'est la question, le drapeau de la Roumanie et du Tchad sont identiques, vrai ou faux? Top chrono, Patrice, 5 secondes.
4: C'est vrai, c'est vrai.
0: Tu les vois, tu vois la couleur, tu vois tout là?
4: Ouais, jaune, bleu et rouge,
0: oui, trois bandes verticales, bleu, jaune et rouge. Les drapeaux de la Roumanie et du Tchad sont quasiment identiques. Il y a une seule différence qui est une nuance de bleu qui est un tout petit peu plus foncé pour le Tchad. Eh, bravo Patrice, t'es connaisseur.
1: Allez, Patrice 2, Muriel 1, Mumu, tu vas te reprendre parce que là, tout de suite, je vais te mettre une chanson qu'on adore tous. La lumière revient déjà. Hey, la dernière séance, Eddie Mitchell, vous écoutez ici, on vous aime. La lumière.

0: Non mais je connais Mumu.
1: Demain c'est la finale.
0: C'est encore moi qui va gagner.
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3: Oui, on termine toutes les chansons aujourd'hui.
0: Oui, aujourd'hui on a décidé de faire ça. Alors, Muriel a un point, Patrice a deux points. On va faire un quiz musical. Mais d'abord, on va raconter cette petite histoire incroyable. Il paraît qu'on a fait de la figuration dans le film Ocean 12 avec ta fille.
4: Ouais, on s'est jamais vu.
0: Comment ça, on s'est jamais vu?
4: Ben non, on s'est jamais vu. Parce qu'on était dans la dernière prise. Et puis ils l'ont coupé.
0: Ah ben voilà.
4: Alors, en plus, on a été voir le film. On a été voir le film parce qu'on voulait se voir.
0: Ben oui.
4: Et on attendait. Et quand on a vu que où on avait tourné sur le port de Nice, ça arrivait, on était très attentives. Et puis on s'est jamais vu passer.
0: Oh my God,
4: ah ouais, c'était terrible.
0: Est-ce que t'as au moins vu Brad Pitt et George Clooney?
4: Non, même pas.
0: Oh.
4: Parce que nous, on était vraiment sur la dernière vue du film.
0: Oh là là.
4: Ils se sont servis de nous que pour regarder pour eux, en fait. On était trop belles, ils n'ont pas voulu que tout le monde nous voie.
0: Mais évidemment, c'est
4: ça. Voilà,
0: c'est
3: oui. Mais elle a été payée quand même. Hein.
0: Mais non, elle a...
4: Oui, oui, bien sûr, on voulait se voir.
0: Mais t'as raison, vous étiez trop belles, toutes les deux. Alors,
4: c'est
0: écoute...
4: Ça, mais c'est... Oui.
0: Tu aimes chanter, tu aimes la musique, je le sais. Là, c'est le quiz musical. Alors, il va y avoir trois chanteurs qui vont chanter. Enfin, il y a trois chansons surtout. Et parmi ces trois chanteurs, évidemment, il y en a deux, c'est les mêmes. Et un, c'est l'intrus. Il faut que tu me trouves l'intrus. Écoute bien, ça devrait pas être trop dur. Vas-y.

0: Alors, c'est qui l'intrus?
1: C'est Syracuse qui est l'intrus. Et qui est l'intrus.
0: Et oui, alors comment il sait qui le chanteur?
1: C'est vous le dites? Non?
0: Oh mon Dieu.
1: Ah, mais non, il y en avait un autre plus vieux encore qui chantait ça.
0: Eh oui.
1: Ah
0: oui. Alors.
1: Ah merde.
0: Ah merde, ouais. Alors, tu m'as dit Syracuse. Moi, j'ai envie de te donner un point.
2: Non.
0: Bah quoi? Elle a dit Syracuse et c'est vrai que. Et c'est vrai que vous le dites, il l'a chanté. Ouais,
2: Syracuse,
0: elle a dit Syracuse.
2: On l'entend, extrait, dit Syracuse, donc.
0: Bon, d'accord, ok.
2: Elle est forte dans tout ça. Hein.
0: Bon, d'accord, bon. Pas
2: oh, c'est vous qui décidez. Après.
0: Bon, j'ai envie d'en donner un sur les deux, quoi.
2: Attends.
0: C'est Henri Salvador. Syracuse. Et voilà. Bon, écoute, je ne te donne pas de points parce que il m'a fait les gros yeux, Éric Bastien. Et bon, oh, je suis désolée. Bon, allez.
2: Patrice, tu as vu, j'œuvre pour toi. Hein. Je fais ce que je peux. Hein.
3: C'est gentil, merci.
2: Bah, bien sûr, c'est normal. On va aux Antilles. Allez, juste avant de jouer, pareil que t'adores cuisiner, notamment le curry, le lait de coco et tout ça et tout ça.
3: Oui, c'est vrai, c'est une passion qui m'est arrivée là tout récemment. Je me suis mis à la cuisine, j'ai un peu de temps.
2: Ouais.
3: Et bon, je suis des sites de recettes, bien entendu, et j'improvise pas, mais j'aime bien les résultats et je fais goûter à la famille, aux amis. Ça plaît des fois, ça plaît souvent, mais bon, quelquefois, je l'ai loupé.
2: Lait de coco, bah oui, ça arrive. Lait de coco, vanille, tu t'es essayé au Saint-Honoré, mais tout est resté tout plein, du coup. Mais c'est bien.
3: Le Saint-Honoré, c'était une catastrophe.
2: Ouais, mais c'est pas grave.
3: Il a jamais monté, il est sorti, il était tout plat, j'ai pris des photos. Tout le monde s'est moqué de moi.
2: Oh, mais c'est pas grave, t'as raison d'essayer de toute façon. Allez, Patrice, avec le sourire, c'est parti pour ton mix. Il y a trois artistes. Enfin, il y en a deux qui sont les mêmes. Il y en a un qui est un intrus, ça tu l'as compris. Il faut l'identifier, son nom, son prénom. On écoute.

0: Et on envoie le chrono, Patrice. Qui est l'intrus qui n'a rien à faire là.
1: Alors, et maintenant, que vais-je faire? Nougaro. Claude Nougaro.
0: Eh oui, bien sûr. Et maintenant, Claude Nougaro, évidemment.
2: Et...
0: mais tellement pas, c'est Gilbert Bécaud. Et maintenant, mon Patrice, maintenant... qu'est-ce que tu me fais là? Et maintenant,
2: que vais-je faire? Eh bien, je vais faire que c'est un mumu de patoche. Et surtout, je vais lancer la réclame, mais pas que, l'actualité dans toutes vos régions, grâce aux 44 locales de votre radio ici.
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2: Alors, je vous rappelle que c'est le dernier jour pour se sélectionner pour la finale de demain. Muriel a 1 point, Patrice a 2 points. Le cadeau pour le gagnant demain, c'est un séjour pour 4 personnes au parc Astérix. Cap sur l'Égypte, vous allez faire la descente du Nil, vous allez prendre de la hauteur avec l'envol d'Ibis, vous allez découvrir 7 automatiques. Vous aurez l'hôtel, la suite, les petits-déj, le dîner, 100 euros de carburant et le parking inclus pour y aller. Et si vous ne gagnez pas ça, vous gagnez la magnifique machine expresso EO fabriquée par Malongo avec 32 dosettes et 6 verres en verre. On reprend tout de suite la compétition. Alors, Muriel, elle n'a pas croisé Georges Clooney et Brad Pitt. En revanche, dis donc, il paraît qu'on a croisé Brigitte Bardot.
7: Ah oui, mais ça, c'était quand j'étais toute petite.
2: Alors, raconte, il paraît qu'elle tournait c'était Et Dieu créa la femme.
7: C'était son premier film. Dans la vieille ville, c'était donc un jeudi, parce qu'à l'époque, on n'avait pas école le jeudi. J'étais avec 3 copines, on allait voir, bien sûr, j'avais 10 ans. Et au moment de sa pause, elle nous a payé une glace au nouveau glacier.
2: Bah, les gens aussi.
7: Super. Elle était. On s'en rappelle toujours. Et cette chose, ça m'a permis de retrouver, peut-être 50 ans après, une copine qui avait mangé la glace avec moi.
2: Et voilà. Bah oui, parce que tu as raconté l'anecdote sur ici, ouais. Et les copines t'ont appelé.
7: Eh bien, exactement. C'est formidable quand même de se retrouver 60 ans après. On ne se reconnaît pas, mais ça ne fait rien.
8: Grâce à la radio ?
2: Ben oui, elle a raconté l'anecdote sur la radio et, elles se sont retrouvées. Ça, c'est bien sympa.
7: Trouver une copine. Oui, c'est super sympa.
2: Ah, voilà, tu vois.
7: On devrait faire ça plus souvent.
2: Je suis d'accord avec toi.
0: Avis de recherche.
7: Oui.
2: Quand elle avait 60 ans, c'est-à-dire un âge exceptionnel, il paraît que tu t'es inscrite à Koh-Lanta. Mais finalement, lors de la sélection, tu devais partir au Kenya avec ta fille.
7: Mais oui. Ça a été la fatalité. Hein. Bon, rien fait du tout. Juste ils m'ont téléphoné en me disant « Est-ce que vous êtes toujours d'accord ?» Je lui ai dit « Oui, mais là, je pars. » Elle me dit « Non, là, c'est tout de suite. » Et donc, c'était mort. J'ai pas de bol, mais c'est pas grave. Peut-être que j'aurais mangé quelque chose de pas bien et ça m'aurait
2: Oh non, et puis c'est dur à Koh-Lanta. Bon, ma chérie, là...
7: Oui, mais il était pas dur comme ça. Et puis il était beaucoup mieux.
2: C'est vrai.
7: Sympa.
2: C'est vrai, voilà. Je suis d'accord avec toi.
7: Là, ils sont hard.
2: Alors ma chérie, c'est la question à 3 points. Je te pose la question, je te fais des réponses, je te propose des réponses. Et à mon top chrono, tu auras 10 secondes pour me donner ta réponse. Alors tiens, on va pas... Mais non, tu vas gagner. Allez, on va parler du jeu vidéo Pac-Man.
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2: Alors... Pac-Man. Figure-toi que cette semaine, Pac-Man célèbre son 45e anniversaire. Alors, est-ce que tu sais quel est l'aliment qui a inspiré la forme de Pac-Man ? Alors, un citron coupé, une pizza à laquelle il manque une part, un donut croqué ou les joues de Éric Bastien. Oui. Alors, qu'est-ce qui a inspiré la forme de Pac-Man ?
7: Moi, comme je suis près de l'Italie, je pense que c'est une pizza donc il manque une part.
2: Une pizza à laquelle il manque une part ?
7: Ouais, ça me plaît, ça.
2: Eh bien, figure-toi, ma petite Mumu, que c'est une bonne réponse.
0: Ah.
2: Eh oui, c'est totalement une pizza à qui il manque une part. C'est magnifique, tu as 3 points, ça fait 4.
0: Oui, ça fait 4. Patrice est avec nous. Pour ceux qui nous rejoignent, Patrice, on fait connaissance avec lui depuis midi, avec ici Lorraine. Il habite à Malzéville, il est marié et il a 2 petits-enfants. Patrice, est-ce que t'es chaud? Est-ce que ça va? Est-ce que t'es en forme, Patrice?
8: Je suis au taquet.
0: Patrice? Et maintenant, qui chante ça?
8: Que vais-je déco. Faire
0: voilà. Déco. Vous pouvez pas me dire ça il y a 5 minutes.
8: Ah, je suis nul.
0: Il nous a dit Nougaro quand même, le gars.
8: Ouais,
0: Patrice,
8: ouais,
2: tu vois ça?
8: N'importe quoi.
0: Moi, tu m'inquiètes, Patrice, pour la suite.
2: Eric, tu vois ça, c'est du mauvais coaching. C'est de l'humiliation de candidat. Et c'est ces petits détails de malveillance
0: mais
2: qui font que le candidat est déstabilisé.
0: Non, c'est pour qu'il se souvienne bien de Beko, Beko.
2: Ouais, enfin, comme ça.
8: Beko.
2: Ne te déstabilise pas, Patoche. Tu sais, il y a plein de trucs qu'il ne connaît pas.
0: Non, mais moi, je leur donne des devoirs. Hein. Il y a 100 lignes à copier sur Beko. Attendez, il y a le service après-vente quand même. Hein. Patrice, qui aime les sensations fortes, qui aime bien les manèges. Alors, c'est ta fille qui t'entraîne dans les manèges. Et je crois d'ailleurs que c'est pour elle que tu joues pour l'emmener au parc Astérix.
8: Tout à fait, c'est vrai. C'est vraiment quand on a entendu ça, elle m'a dit vas-y papa. Voilà. Donc, oui, c'est à 90%, c'est ma fille, Ophélie.
0: Bon, bah, je te souhaite de gagner ce beau séjour pour elle. Pareil que tu as déjà sauté à l'élastique. Donc, voilà, côté sensation, t'es pas mal, hein.
8: Oui, j'aime bien. Ouais. Bon, je ne sais pas si je referai, mais 60 mètres sur un parking près de Saint-Tropez, j'avais beaucoup hésité, et puis je me suis lancé parce qu'on était une bande de potes, il fallait pas que je faille.
0: Est-ce que tu avais regardé la météo le matin ?
8: Non, pourquoi ?
0: Pourquoi je te demande ça ? Parce que c'est ton rituel, il paraît que tous les matins... Tous les matins, tu regardes la météo.
8: Ce matin-là aussi, oui.
0: Non, mais t'organises vraiment ta journée suivant le temps. Il est nombreux à le faire, mais ça détermine beaucoup de choses. Le tennis, le paddle pour toi. La météo, c'est quelque chose.
8: C'est ça, les activités indoor et puis celles qu'on fait à l'extérieur. C'est vrai, c'est important.
0: Je suis d'accord. Quel temps il fait en Amérique du Sud, tu crois?
8: En ce moment, il fait pas très chaud.
0: Alors, c'est pas le moment d'y aller, pourtant c'est ton rêve.
8: Oui, c'est vrai. C'est un continent que je n'ai pas visité. Je suis allé un peu sur tous les continents, quasiment, sauf l'Australie et l'Amérique du Sud. Ouais.
0: Il a une phobie, notre Patrice. Ouais, je vous le fais court. Le nombril.
2: Qu'est-ce que ça ?
0: On peut pas s'approcher du nombril de Patrice.
2: Pourquoi ?
8: Non, parce que c'est une phobie depuis toujours. Parce que je pense que ça vient de ma petite enfance. On m'a expliqué que le nombril, c'était au moment où l'enfant coupait le cordon et on faisait un petit nœud. Et ce petit nœud, ben moi, dans ma tête, c'est peut-être rentré comme quelque chose de fragile. Comme un nœud, ça peut se défaire. Donc j'ai dit, on touche pas mon nombril, je touche pas le nombril des autres d'ailleurs. Ah et ouais. C'est devenu une phobie. Même sous la douche, faut que je fasse très attention quand même.
2: Ah ouais. Ah ben dis donc.
0: Sinon, Patrice, ça va?
8: Oui, ça va bien.
2: T'as été malheureux. Moi, je me suis fait opérer de la vésicule biliaire. Ils te font un trou dans le nombril pour passer le truc. Ouais. Et après, il y a de la colle. Et il faut nettoyer le nombril tous les jours. Trois fois par jour.
8: Été,
2: tu seras devenu fou.
8: Très, très malheureux.
2: Ouais. Fais attention à ta vésicule.
0: Patrice, voici la question. Écoute bien cet extrait. Qui chante? Qui chante?
8: Beko.
0: Voilà, c'est bien. Bon.
8: Gagné.
0: Ouais, c'est déjà. Au moins, t'auras retenu un truc. Voici donc ta question. Ça concerne pas du tout Beko, mais Vanessa Paradis. Toi, celui qui met mon cœur au galop, sa voix dessus les flots, et lorsque t'as oublié. Les épines du cœur, c'est le tout nouveau Vanessa Paradis. Aujourd'hui, 21 mai, Vanessa Paradis est en concert au Zénith de Paris. Et Vanessa Paradis, elle est identifiée par ses jolies dents du bonheur, les dents un petit peu écartées. C'est un petit espace visible, tu le sais, entre les dents du haut. Comment s'appelle ce phénomène d'avoir les dents du bonheur? Ça porte un nom. Est-ce que c'est un prognathisme? Prognathisme. Est-ce que c'est une malocclusion? Est-ce que c'est un diastème? Est-ce que c'est une dammidodite aiguë? top chrono, 10 secondes. Prognathisme, malocclusion, diastème, d'amidodite aiguë.
8: Ah, je dirais...
0: Allez.
8: Diastème, allez.
0: Qu'est-ce que tu me fais plaisir ! Longtemps considéré comme un défaut, c'est un petit détail physique qui est aujourd'hui totalement associé au charme et à la personnalité. C'est le cas d'ailleurs d'Yannick Noah aussi. C'est bien un diastème. Bravo !
2: Allez, 4 pour Mumu, 5 pour Pat. Et là, tout de suite, You keep me hanging on. Ah là là, mon idole, 1986, Kim Wilde, les amis.
0: Ah oui.
2: Vous écoutez ici, on vous aime. À tout de suite.

0: 1986, You Keep Me Hanging On, c'est signé Kim Wilde sur votre radio ici.
1: Eh oui, nos nuits sont Kim Wilde, jingle.
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1: Muriel à 4, Patrice à 5. Alors Muriel, elle adore voyager. Oui. Elle adore aller l'Italie, le Maroc, la Tunisie, les États-Unis, le Canada, le Kenya et la Jamaïque.
3: C'était pas mal.
1: Ça t'a plu, ça t'a plu la Jamaïque? Paraît qu'on est, on aime bien les spécialités locales.
3: Oui.
1: Ah.
3: Oui, oui.
1: Ah, oui, oui. Oui. Ah, oui.
3: On était dans le car, on était dans le car.
1: Eh oui, voilà.
3: Eh oui, eh oui.
1: Eh oui, on aime.
3: Le mec, il passe comme ici avec des chouchous, avec des spice cake.
1: Eh voilà. Eh ben, comme ça, on est détendu. Alors.
3: Ouais, voilà.
1: Il paraît que tu aurais, si t'étais un animal, tu aimerais être un dog allemand.
3: Oui, parce que c'est pas tôt. C'est gentil, mais un dog allemand mâle, hein.
1: Oui, bah oui.
3: Voilà, voilà.
1: Est-ce que tu l'as vu, Kate Basset, pour un dog justement?
3: Non, je l'ai pas vu, mais j'ai eu deux dog allemands.
1: Ah, c'est trop mignon.
3: Et c'est vraiment extraordinaire. Oui, voilà, j'aimerais.
1: C'est très gentil, les dog allemands.
3: Oui, oui, oui, j'aimerais bien.
1: Et alors, si tu devais déjeuner avec une célébrité, tu voudrais déjeuner avec notre Johnny National.
3: Eh oui, bien sûr. Bien sûr.
1: Eh oui.
3: Qui ne voudrait pas? Ne voudrait pas?
1: Moi, j'adore Johnny, c'est mon idole. Hein,
3: bah, bien sûr.
1: Eh oui.
3: Moi aussi.
1: Tellement
3: moi
1: gentil. Aussi. Tellement gentil. Bon, écoute, tu es nulle en diplomatie, tu es rancunière, mais tu reviens jamais en arrière pour les choses importantes.
3: Ouais.
1: Hein, t'es rancunière.
3: Oui, c'est vrai.
1: Et à 80 balais, tu sais encore toucher tes pieds avec tes mains à plat. Voilà.
3: Tout à fait.
1: Et
3: ça fait rire mon petit-fils.
1: Ça fait rire,
3: mais... mon petit-fils qui lui n'y arrive pas.
1: Et voilà, bah, je te rassure. Éric Bastien non plus.
0: Ouais, bah, c'est sûr.
3: Mais c'est chacun sa vie.
1: Et voilà.
3: Lui, je crois qu'il touche son nez avec sa langue, non? Un peu dans ce goût-là?
1: Non, même pas. Non, il a. Il sait pas faire tout ça.
0: Il sait pas faire tout ça. Ouais.
1: Il a pas de talent inutile.
0: Ah non.
1: Imiter les canards. Alors.
0: Oh, il fait peur, on en parle?
1: Tu as 4. Là, je te propose de marquer 5 points. Écoute bien. Là, je te mets Jeanne Masse.
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1: Alors, qui a écrit le livre Le rouge et le noir?
0: Jeanne Masse.
1: Qui a écrit
3: Stendhal.
1: Stendhal. Eh bien, écoute, est-ce que c'est une bonne réponse? On va le savoir tout de suite. En rouge et noir, j'oublierai le temps d'avant. Qui est jamais trop grand. Et oui, bien sûr que c'est une bonne réponse. Publié en 1830, L'ascension sociale de Julien Sorel, un grand classique de la littérature. Bien sûr, tu as 9 points.
0: Oui, 9 points, oui.
1: Bah oui, elle vient de marquer 5. 5 et 4.
0: Oui, donc j'étais en train de me dire que si Patrice marque les 5 points qui arrivent, on serait à 10 points, on resterait en tête.
1: Oui, enfin, bon, il y a le bingo. Hein,
0: oui, il y a le bingo et plein de choses. Mon Patrice qui est avec nous, là, depuis la Meurthe-et-Moselle, qui a envie de jouer pour sa fille, Ophélie, qui adore les sensations fortes, et notamment, bah oui, le parc Astérix. Si on parlait des déjeuners, toi, t'aimerais déjeuner avec un footballeur, il me semble.
5: Oui, alors qu'est-ce que j'avais noté? Ouais, parce que je suis très football.
0: Ah, t'es fan de qui? T'es fan de Cristiano, toi? De Ronaldo?
5: Cristiano Ronaldo. Ah oui, c'est mon idole. Oui, oui.
0: Bah alors.
5: Faudrait un traducteur, mais autrement, oui, ça me plairait bien. Ouais.
0: Parce qu'elle est plus compliqué. Tu dis que c'est beau de le voir jouer, que c'est quelqu'un de généreux.
5: Ah, c'est un très beau joueur, puis avec les performances extraordinaires
0: bien
5: en
0: sûr,
5: plus.
0: Évidemment.
5: Ouais.
0: Alors, on a dit que t'étais à la retraite depuis le 1er avril, t'étais directeur de secteur dans l'hôtellerie, t'as travaillé dans la restauration, et c'est justement là que tu as rencontré ta femme, Delphine, dans un restaurant. C'était sympa, hein?
5: Oui, c'était sympa. Ouais. Elle venait régulièrement. J'étais propriétaire et puis ça s'est fait parce qu'elle venait régulièrement avec une amie tous les samedis soirs et puis un soir, ben voilà ça.
0: Oh, c'est elle qui a fait le premier pas, hein, quand même.
5: Oui, tout à fait. Non, on peut dire. Ouais, c'était avec insistance. J'avais 90%. Elle avait fait 90% du chemin. J'ai fait 10% qui restaient.
0: Oui, mais de toute façon, elle a toujours voulu aller vite, Delphine, parce que j'ai cru comprendre qu'après votre rencontre en 94, en moins d'un an, elle voulait officialiser la relation. Elle voulait, elle voulait le petit mariage, quoi.
5: Oui, elle a acheté sa robe de mariée.
0: Ouais. Et alors, vous êtes mariés ou pas?
5: Non, on s'est mariés il y a 2 ans.
0: Alors,
5: en 2023.
0: Attends.
5: 3 ans, pardon.
0: Vous rencontrez en 94. Elle achète la robe de mariée, donc en 95, et vous mariez 30 ans après.
5: C'est ça. C'est le temps de la réflexion. Hein.
0: Bien sûr, c'est une belle réflexion. Et ce qui est génial, je crois qu'elle rentre dans sa robe de l'époque. Il y a 30 ans.
5: Tout à fait. Ouais, c'est vrai. Elle a pas bougé. Hein, ouais.
0: Bon, ça,
5: c'est un peu familial. Sa maman aussi. Elle est rentrée dans sa robe de mariée. Oui, 30 ans après. C'est vrai. Ouais, tout à fait.
0: Bon, écoute, belle histoire. Je sais que tu es fou amoureux de ta femme après autant d'années. Donc vraiment, c'est très sympa.
6: Qu'est-ce qui m'arrive aujourd'hui? Je suis amoureux de ma femme. C'est bizarre. C'est vraiment pas normal. Allez.
0: Patrice, qu'est-ce qu'on fait maintenant?
1: On marque 5 points ou pas?
0: Patrice, qu'est-ce qu'on fait maintenant?
6: Maintenant,
0: qu'est-ce qu'on fait maintenant?
6: Bibé,
0: je vais jouer.
1: Ah là là, mon Dieu.
0: Qui chante, Patrice, au fait?

Yael, 10 pour Patrice. Il restera le bingo pour vous départager. Mais avant, on va écouter dans la musique. On va écouter Pascal Obispo et Francis Cabrel. Et on est bien d'accord avec eux. Il faudrait que pleuve l'amour. 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

0: façon de voter, Pascal Obispo, Francis Cabrel, il faudrait que pleuve l'amour. On a aimé ce petit crachin sur ici.
1: On adore l'amour, nous. 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
1: Nous sommes au taquet avec Muriel et Patrice.
0: Exactement.
1: Muriel à 9, Patrice à 10, il y a le bingo. Avant de tenter de gagner le bingo, ma petite Mumu, je raconte cette anecdote qui me fait beaucoup rire. Il paraît que quand ton fils avait 4 ans, c'était l'époque de Dallas.
3: Oh, oui.
1: Voilà.
0: Ah, génial.
1: On adorait Dallas.
0: Ah, on adorait le chapeau.
1: L'univers impitoyable, ouais. Tout ça, sous Hélène, ouais. L'alcoolique.
0: Bobby.
3: Ouais,
1: Bobier, oui. Et il paraît que ton fils t'a demandé une petite sœur. Petite, oui. Grosse, blonde et bouclée, comme Lucie Ewing.
3: Oui. Oui, c'est ça.
1: Et du coup, quand elle est arrivée, elle était comment?
3: Ben, elle était pas grosse, toute petite, complètement ronde. Elle avait pas de cheveux, par contre. Mais elle avait des yeux bleus, comme Ewing. Et on l'a appelée Lucie.
1: Et voilà comment

0: le destin décide du prénom drôle, que tu vas porter.
1: Ouais, voilà, exactement. Et Lucie avec un Y, hein, comme la Lucie de Dallas.
0: Eh bien, évidemment.
1: Évidemment.
0: Évidemment.
2: Vous avez une bonne idée, comment dire, de bonnes idées, mais pas de pétrole. Pétrole, Dallas, tout ça.
0: Oh là là.
2: Le pétrole, Dallas, non, vous l'avez pas?
0: Je l'ai, j'ai la ref, mais d'abord, okay, t'étais pané quand il y avait cette pub, et voilà.
2: J'adore la ref, c'est votre podcast, ça.
0: Ça, c'est ça, exactement. Ouais. Alors, ma chérie, pour t'encourager, on va écouter évidemment notre Johnny National.
3: Bien avant l'envie, j'ai
0: Alors.
3: Et le désir aussi.
1: Quand on lui donne l'envie.
0: Et l'envie. L'envie de gagner, ma chérie, c'est maintenant. Écoute bien.
1: Ouais.
0: Ton bingo, on va parler de musique. À mon top chrono, tu vas avoir 10 secondes pour me donner un maximum de chanteuses étrangères. C'est-à-dire que des étrangères. Aucune chanteuse française. Toute époque confondue, bien évidemment. Tu as le droit de me donner des chanteuses des années 30, des années 40, des années 50. On s'en fiche. Un maximum de chanteuses étrangères. Top chrono, 10 secondes.
1: Oh là là. Tina Turner, Tina Arena, Ella Fitzgerald, étrangère toujours.
0: Mais trois.
1: Annie Cordy, elle est belge.
0: Et trois, il y en a que trois. Il y avait Madonna, Britney Spears, Mariah Carey, Whitney Houston, Beyoncé, Shakira, que sais-je, Lady Gaga. Tu m'en as donné trois.
2: Bon, c'est pas mal ça, Patrice. Hein. Bon, déjà, t'es en tête d'un tout petit point, 10 à 9. Elle a fait 3 dans ce bingo. Celui qui marque le plus de points remporte 10 points, c'est ce que vaut notre bingo du jour. T'as compris que là, il faut faire plus de 3. Oh, c'est clair, hein, Patrice?
4: Tu as compris qu'il fallait faire plus de 3.
2: Oui, il faut faire 4. Combo. Dis-moi, Patrice, qu'est-ce que tu retiendras de cette émission?
5: Moi, j'aime bien la vivacité, l'humour, le chant. Enfin, les années 80, ça me va bien. Mm-hmm. Et puis, je retiendrai Muriel, Valérie et Eric.
0: Oh là là!
2: Je pense que tu as oublié l'essentiel.
5: L'écho.
6: Et maintenant.
2: Non, merci. Je vois que c'est acquis. Je vois que tout est acquis.
5: Ça, je vais m'en souvenir.
0: Tu vas chanter ça toute la semaine, mon pauvre.
2: On va te chambrer un peu, là. Je pense qu'ils vont te le sortir souvent dans ton entourage.
5: Ouais,
2: bon,
5: clair, ouais.
2: Merci en tous les cas. T'as été super. Et merci pour les compliments que tu viens de faire sur l'émission. On va te faire plaisir en écoutant la musique que tu as. Péco, ça va de soi. Mais aussi Balavoine. N'hésite pas à te demander de me siffler quelque chose parce qu'il paraît que tu siffles très bien, que tu arrives à faire de très belles mélodies. Est-ce qu'on peut avoir une petite démo?
5: Alors, qu'est-ce qu'on va chanter?
0: C'est...
2: Alors, ceux qui ont trouvé son
0: alors,
2: préfet,
0: moi,
2: c'était quoi?
0: C'était quoi?
5: La Giza.
0: Ah ouais. Tiens, maintenant je vais te siffler un truc, on va voir si tu reconnais. Micheline Dax en moi. Allez.
2: Exactement. C'est vrai qu'elle était siffleuse.
0: Bah, évidemment.
2: Exactement. Mais quelle référence. Mais cette Valérie, elle sait tout sur tout.
0: Ah là
2: c'est
0: là
2: pas
0: là.
2: Pour rien que vous avez cet excellent podcast qui s'appelle La Rêve, qui est disponible sur YouTube dès à présent. Il y en a encore plein qui arrivent. En plus, c'est génial.
0: Allez,
2: c'est parti pour le bingo, mon Patrice.
0: Il y a le bingo.
2: Un max de points à gagner. Il faut que tu fasses 4 hein, pour être avec moi en finale demain vendredi. Patrice, je te demande de me citer un maximum de chanteurs. Nous sommes d'accord.
0: Chanteurs.
2: Ce sont les chanteurs qui ne sont pas français. Voilà, tous les chanteurs étrangers connus. Top chrono.
5: Harry Belafonte. Michael Jackson.
2: Oui.
5: James Brown.
0: Et c'est tout, ça fait 3.
2: On est sur l'égalité là alors.
0: Eh oui, il faut se dépêcher. Là là là. Alors une question pourcentage, tout de suite pour vous départager. C'est le premier qui répond au plus près, sans dépasser. Écoutez bien.
2: Quel pourcentage d'adultes dans le monde est alphabétisé selon vous et selon une source de l'UNESCO? Muriel.
1: Alphabétisé, on a dit. Hein.
0: Ouais.
2: Ouais.
1: Ouais.
2: Vite. Allez.
1: 70%.
2: Patrice, tu dis combien le pourcentage d'adultes dans le monde qui est alphabétisé?
5: Je vais dire 69.
2: 69%, la personne la plus près. Et ça se joue au poil de 1. C'est 86%. Donc comme t'as dit 69 en dessous, c'est Mumu.
0: Demain, tu seras avec nous, ma Mumu, en finale. Pour gagner le séjour pour 4 au parc Astérix, pour descendre le Nil, pour t'envoler avec les Ibis, pour aller découvrir cet Automatix, ou pour gagner notre ami
2: Bah, Joe Malongox, mais bon, là, il aurait dit 71, il gagnait.
0: Eh oui, bah, il a pas dit. Bah, ah, Patrice, il l'a pas dit. C'est comme ça, c'est tout.
2: Je suis triste, Patrice.
0: Eh oui, si tu ne gagnes pas ça, ma petite Mumu, si tu gagnes pas le séjour au parc Astérix, tu gagneras peut-être la machine expresso EO fabriquée par Malongo. Alors, je rappelle à nos auditeurs que demain j'ai 3 candidats.
2: Oui, oh bah mince.
0: Voilà, je remercie Céline à la réalisation, Basilou à la technique, Marion Standard, le prof Coupez au savoir. Mmh. Je vous remercie tous de nous écouter. Je vous aime d'un amour sincère. À demain.
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2: 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Il a été très performant, Patrice. Je salue quand même son héroïsme. Et maintenant, quelle heure il est maintenant?
0: Et maintenant, que vais-je faire? Je vais vous dire qu'il est 13h. Vous écoutez ici, on vous aime.
2: Une heure de spécial Printemps des Territoires, Wendy Bouchard.
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8: Bonjour, bonjour à tous, bienvenue dans Ma France jusqu'à 14h aujourd'hui, au cœur d'un événement au carrefour en effet de bien des sujets de société, le Printemps des Territoires, rendez-vous annuel de la Banque des Territoires, soutien essentiel des collectivités locales. Comment construire vos communes, les départements, vos régions? Demain, on va parler des maisons de santé, du grand âge, de la vision élargie aussi de la fin de vie à domicile, de la revitalisation si importante de vos centres-villes, de l'intelligence artificielle là encore au service de vos territoires. Et je vais recevoir jusqu'à 14h des élus engagés de Lyon à la Savoie, de la Normandie à l'Essonne, de la Mayenne à l'Indre-et-Loire. Nous irons aussi avec nos reporters dans le Limousin et en Creuse. Nos invités sont mobilisés. Bienvenue, chers amis, dans Ma France. Et d'abord à 13h, voici le journal. Bonjour Benjamin Mathieu.
9: Bonjour Wendy.
8: Et à la une pour commencer, ces annonces attendues, celles du Premier ministre cet après-midi sur les prix des carburants.
9: Oui, tous les micros seront tendus à Matignon à 17h pour une conférence de presse d'une heure de Sébastien Lecornu avec des annonces concernant le prix de l'essence très élevé qui a d'importantes répercussions sur le pouvoir d'achat des Français. Le Premier ministre, accompagné par une dizaine de ministres de son gouvernement, ne devrait pourtant pas annoncer de mesures qui creuseraient davantage de déficit de l'État. Car Jérôme Val, les services de l'État sont sur un fil.
10: On n'a pas les moyens d'arroser tout le monde, alerte Bercy. Aide ciblée, oui, mais pas plus, reconnaît l'entourage du ministre des Comptes Publics. Il faut plutôt, nous explique-t-on, encourager les entreprises à proposer elles-mêmes des aides à leurs salariés, ce qui serait une charge nulle pour l'État. Au moment où il doit trouver à minima 6 milliards d'économies pour garder le cap des 5% de déficit, et ça devrait être même plus compte tenu du contexte international. En attendant, les aides promises le mois dernier n'ont toujours pas été versées. La prime grand rouleur, par exemple, ne le sera que dans une semaine.
9: Et donc Sébastien Lecornu ne va pas déroger à son principe, il va continuer à proposer des aides ciblées vers ceux qui travaillent, comme pour les transporteurs routiers. Et il y a urgence, presque 3 mois de crise et la survie de certaines petites entreprises est désormais en jeu. C'est par exemple le cas des transports marchands basés à Ablis dans les Yvelines qui envisagent même de stopper leur activité, Alexis Morel.
11: Ici, les camions partent encore chaque matin, même s'il serait moins coûteux de les laisser au garage.
12: On travaille pour payer le carburant, il n'y a plus de marge, il n'y a plus rien, on est même déficitaire.
11: Pascal Ancel dirige avec son mari cette entreprise de 9 salariés.
12: On serait tenté de ne pas faire sortir le camion, mais bon, il faut quand même un minimum de chiffre d'affaires pour qu'on puisse payer nos charges.
11: Ces dépenses de carburant ont bondi de 26% depuis mars et elle ne pourra pas puiser encore très longtemps dans sa trésorerie.
12: Ça se vide très vite, je pense qu'on va faire face jusqu'à début d'été. Après, on ne sait pas comment on peut faire. On réfléchit déjà à comment éventuellement arrêter l'entreprise sans casse.
13: J'imagine que c'est dur à vivre.
12: Oui, on passe des nuits blanches, on se réveille la nuit. En 35 ans d'existence, on n'a jamais connu une telle situation.
11: Un cas loin d'être isolé, constate William, l'un des chauffeurs.
14: C'est toute une chaîne qui est à l'arrêt, quoi. Donc ça impacte également les conducteurs. On peut l'entendre dans les restaurants routiers. Ça parle entre conducteurs de perdre son emploi avec l'entreprise qui peut couler.
11: Alors ici, on a un message pour le Premier ministre.
12: Ah bah si je l'avais en face de moi, bah je lui dirais, écoutez, réfléchissez déjà sur les aides. 20 centimes par litre, c'est ce qui est annoncé, mais c'est pas du tout la réalité. C'est en dehors des difficultés des transporteurs. C'est une usine à gaz pour demander cette aide.
11: Ce n'est pas ça qui nous sauvera, ajoute Pascal Ancel, qui préférerait un geste fort sur la fiscalité du carburant.
9: Voilà donc les premières annonces à 17h et ce matin, 250 dépanneuses venant de tout le nord de la France ont mené une opération escargot sur le boulevard périphérique parisien pour réclamer, elles aussi, des aides pour faire face à cette crise. 3 autres ONG attaquent l'État en justice pour faire reconnaître sa responsabilité dans le scandale des PFAS, ces polluants éternels que l'on retrouve dans l'eau courante ou dans nos casseroles. Elles soupçonnent l'État d'avoir eu connaissance que des risques associés à ces polluants depuis plus de 15 ans. Une laiterie fait un don de 600 000 litres de lait à des étudiants et des familles défavorisées. Une initiative de la laiterie de Saint-Denis-de-l'Hôte dans l'Indre qui va distribuer ses excédents de production à différentes associations caritatives de la région. C'est ce que nous apprend ici Berry ce matin. On passe à ce que l'on met dans nos assiettes dans ce journal. Les pains industriels, les plats cuisinés, les nuggets ou les desserts lactés, on en consomme beaucoup. Ils représentent un tiers de nos apports caloriques journaliers. Mais ces plats ultra transformés, comme on les appelle, sont aussi très mauvais pour la santé. Une étude scientifique dévoilée ce matin démontre un risque augmenté de diabète, de cancer et d'hypertension en cas de consommation de ces aliments, Anne Le Gall.
13: Sur les emballages, ces additifs portent un code allant de E100 à E399. Ils sont présents dans près d'un quart des aliments industriels et ces chercheurs ont établi dans le détail que d'une part, les colorants alimentaires augmentent de 14% le risque de cancer, de 38% le risque de diabète de type 2 chez les plus gros consommateurs et que d'autre part, les conservateurs augmentent eux de 24% le risque d'hypertension. Pour Mathilde Touvier, chercheuse INSERM qui a coordonné ces travaux, plus on ajoute de portions de produits ultra transformés dans son alimentation, plus le risque augmente.
15: Ça va être par exemple une portion d'un plat préparé avec une pâtisserie industrielle et un soda qui contient ces conservateurs ou ces colorants. C'est ce type d'exposition-là qui est en jeu. Ce ne sont pas des consommations extrêmes avec des participants qui consommeraient des kilos de ces conservateurs ou de ces colorants chaque jour.
13: Ces trois études ont été publiées dans des revues de référence. Elles sont inédites par leur ampleur. Face à ces résultats, les chercheurs appellent à réévaluer la sécurité d'utilisation de certains ingrédients, d'autant que certains additifs, les colorants notamment, n'ont pas d'autre fonction que de rendre les aliments plus attractifs.
9: Des pratiques abusives des distributeurs alimentaires observées par une commission d'enquête du Sénat qui publie un rapport ce matin. Celui-ci dénonce des menaces de déréférencement ou la vente de services inutiles des géants de la grande distribution. Les sénateurs qui dénoncent aussi la brutalité des négociations commerciales avec les fournisseurs de ces enseignes. De nouveaux maires appellent Patrick Bruel à annuler ses concerts prévus dans leur ville dans le cadre de sa tournée, comme celui d'Amiens en Picardie ce matin. Depuis la publication d'au moins 9 plaintes pour viol et violences sexuelles de la part de la star contre plusieurs femmes, les élus craignent des troubles à l'ordre public si ces dates sont maintenues. Et puis vous avez forcément remarqué ce brusque changement de temps, le thermomètre qui va dépasser les 30 degrés aujourd'hui pour la première fois de l'année à Bordeaux, Agen, Biarritz, Toulouse ou encore Albi. Il va même faire 30 degrés à Rennes, des températures absolument anormales pour la saison, qui contrastent avec le froid le week-end dernier, preuve de ce dérèglement climatique en cours. Pour Patrick Marlière, météorologue, c'est même un épisode pré-caniculaire qui s'installe sur la France et ça va durer.
16: Il va faire de plus en plus chaud et au fil des jours, eh bien, l'inquiétude est plus présente car on n'est pas très loin d'un risque de canicule, ce qui est assez exceptionnel pour une mi-mai. Je regardais sur différentes régions de France, dans le sud, ça va même monter bien au-dessus des 30 degrés. On devrait dépasser même les 35 degrés dans le sud-ouest. Et je regardais sur la Normandie, pendant une semaine quasiment, on aura des températures entre 25 et 30 degrés. À cette époque du mi-mai, on va battre des records de chaleur sur de très nombreuses régions en France. Et là, effectivement, le réchauffement et le dérèglement climatique intensifient ces phénomènes. Et là, on va être confronté à ça pendant une bonne dizaine de jours, quasiment jusqu'à la fin du mois de mai.
9: Et puis prudence, si vous profitez de ce beau temps pour aller vous baigner aujourd'hui ou demain, les préfectures des Landes, de Gironde et des Pyrénées-Atlantiques appellent à la prudence en raison d'un risque élevé pour les courants de baïne, des courants qui sont très forts et qui peuvent entraîner les nageurs vers le large. Il est conseillé de se baigner exclusivement entre les drapeaux des zones surveillées.
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8: Il est 13h08, merci de nous rejoindre, chers auditeurs, jusqu'à 14h au cœur d'un rendez-vous essentiel pour nos territoires porté par la Banque des Territoires. Nous sommes à Paris, dans cette grande salle 104 qui accueille ce printemps des territoires, un rendez-vous d'échange, d'atelier, de partage d'expériences qu'à distance on va vous faire vivre tant il est important pour l'avenir justement de vos communes, avec une aide parfois vitale apportée par un acteur de la cohésion sociale, de la cohésion de nos territoires, c'est la Banque des Territoires que vous représentez comme directeur. Bonjour Antoine Saint-Oyant.
17: Bonjour Wendy Bouchard.
8: Vous êtes notre hôte côte et nous avons plaisir chaque année à vous accompagner car les enjeux dont nous allons parler sont des enjeux du quotidien, des enjeux essentiels pour nos auditeurs. C'est ce que vous voulez montrer aussi par l'intermédiaire de cette émission, même si vous rencontrez et accueillez beaucoup d'experts en dehors des élus.
17: Tout à fait, ce Printemps des Territoires, il se tient à un moment particulier, un moment qui est le début de nouveaux mandats pour beaucoup de maires. Et donc, ces maires recherchent des partenaires de confiance, des points d'appui, et la Banque des Territoires en est un. Et elle souhaite, comme nous l'avons choisi comme slogan pour ce Printemps des Territoires, être engagé,
8: oui,
17: engagé sur tous les terrains, auprès des élus, auprès des acteurs territoriaux, pour pouvoir les aider à porter leurs projets.
8: Sur les grands défis de nos communes, de nos départements, de nos régions, vous citiez le maître mot cette année avec des dossiers d'importance que vous mettez en avant. Sur quelles priorités voulez-vous particulièrement agir pour cette 7e édition ?
17: Alors, nous avons choisi 3 priorités. La première, c'est le logement, parce que il est apparu clairement à l'occasion de ces élections municipales que le logement était un des motifs de préoccupation majeurs des Français.
8: Oui.
17: Le deuxième, c'est la santé et le grand âge. Parce que là aussi, c'est d'abord une question de dignité et de plus en plus, c'est une question vraiment d'accès aux soins, de proximité pour beaucoup d'élus. Et donc, nous souhaitons pouvoir aussi réfléchir à des solutions sur cette question de la santé et du grand âge. Et enfin, la troisième thématique, c'est celle du numérique et surtout de l'intelligence artificielle.
8: Oui.
17: Pour que l'intelligence artificielle soit mise au service des politiques publiques et puisse garantir la souveraineté, la maîtrise de ces outils pour l'ensemble des collectivités, l'ensemble des acteurs publics.
8: Ces sujets, on va les illustrer avec des reportages à l'avenant, dans un centre de santé, mais aussi dans le cadre de la revitalisation des cœurs de ville, de vos centres-villes, chers auditeurs. Et j'accueille deux élus qui sont particulièrement aussi engagés sur ces actions déployées dans ce Printemps des Territoires. D'abord, Christophe Bouillon, qui est maire de Barentin, en Seine-Maritime. Bonjour, monsieur le maire.
18: Bonjour.
8: Vous qui présidez aussi l'Association des Petites Villes de France. Et à vos côtés, Nicolas Sauret, maire de Joigny. Bonjour, Nicolas Sauret.
19: Bonjour, Wendy Bouchard.
8: Deux élus attablés ici qui sont venus participer à ce rendez-vous d'importance. Christophe Bouillon, vous allez rester avec nous toute l'émission, mais pourquoi comptez-vous sur ce rendez-vous pour faire avancer aussi la cause de votre territoire ?
19: Pour faire avancer la cause d'un territoire ou la vision qu'on porte sur son territoire, il faut des partenaires, il faut des bons partenariats. La preuve que la Banque des Territoires est un bon partenaire, c'est qu'il comprend les attentes des élus. Lorsqu'on fixe, comme aujourd'hui c'est le cas, 3 priorités qui sont celles du logement, de la santé, du grand âge, et puis la question du numérique dans nos territoires, c'est qu'on a compris nos attentes.
8: Mmh.
19: Et nous, on est souvent considérés comme proches des problèmes, mais on a envie d'être proches des solutions. On a des solutions qu'on porte nous-mêmes, mais pour aller un peu plus loin, on a besoin de partenaires qui apportent leur expertise, qui apportent leurs moyens aussi, leur force de frappe d'une certaine manière, pour faire effet levier. C'est pour ça qu'un rendez-vous comme celui-ci, c'est pas le premier rendez-vous du Printemps des Territoires, mais le printemps annonce sans doute un bel été pour les collectivités quand on trouve des solutions en venant ici.
8: Quand on sait que aussi l'un des boulots des maires les plus éreintants, c'est d'aller trouver des financements, Nicolas Sauret, vous avez ici un acteur qui est un acteur public qui aide à prêter, qui aide à financer des grands projets.
20: Ah oui, c'est un acteur majeur, incontournable pour nous, les maires et les élus que nous sommes, parce qu'on a besoin d'avoir des relations de confiance, c'est le cas avec la Banque des Territoires, et puis des relations qui s'inscrivent dans le temps. Et donc nous avons des interlocuteurs avec lesquels on peut travailler nos projets en amont, avec la Banque des Territoires qui vient nous financer des études, de l'ingénierie, dans le cadre de petites villes de demain, si on a réussi à revitaliser le commerce à Joigny, c'est notamment parce que la Banque des Territoires nous a financé une ressource humaine qui s'est occupée de ça à temps plein.
8: Mmh.
20: Et puis, c'est évidemment après les solutions de financement, mais au-delà des solutions de financement, l'intérêt de la Banque des Territoires, c'est tous les acteurs qui gravitent autour de la Banque des Territoires, y compris un centre de filiales qui se spécialise sur le logement, qui se spécialise sur le grand âge. Et donc, être là aujourd'hui, au Printemps des Territoires, c'est important parce que en une journée, vous faites un tour de piste quasiment intégrale de l'ensemble des politiques publiques que vous avez le rôle de déployer sur votre territoire.
8: C'est ça. Alors, merci de rendre accessible justement votre travail à la Banque des Territoires, Antoine Saint-Voyant, pour les auditeurs. Il y a un peu de Banque des Territoires partout, finalement, dans leurs communes. Est-ce que vous pouvez donner quelques exemples marquants derrière lesquels, finalement, vous vous cachez ?
17: Alors, effectivement, un exemple que vous avez évoqué, c'est la revitalisation des centres-villes, la redynamisation commerciale. Et évidemment, c'est une thématique particulièrement marquée dans les petites villes et dans les villes moyennes. Et donc, dans ce cadre-là, la Banque des Territoires porte des actions d'accompagnement avec le financement, effectivement, de managers de commerce, des personnes qui peuvent anticiper les éventuelles fermetures, la vacance commerciale et proposer des solutions, des solutions pour rapidement réimplanter des commerces.
13: Oui.
17: C'est également la possibilité d'investir, la Banque des Territoires investit dans des foncières qui peuvent porter les murs de commerce, qui peuvent les rénover, les agrandir pour que ça corresponde mieux aux besoins de consommation actuels des Français. Et donc on l'a fait dans beaucoup de villes. Ça a permis ensuite d'appliquer des loyers globalement plus bas, plus maîtrisés, au moins au début, pour arriver à relancer le commerce. Mmh. Et puis, quand la redynamisation commerciale effectivement fonctionne, on a des bons exemples à Chambéry, par exemple, à Chinon, à Châteauroux. Toutes ces villes ont enclenché cette dynamique, rue par rue, et aujourd'hui ont gagné en attractivité et permettent d'avoir des modèles qui sont beaucoup plus attractifs, beaucoup plus conviviaux pour l'ensemble de leurs habitants.
13: C'est bien de citer évidemment ces communes, ces territoires, parce que les auditeurs se reconnaîtront dans ces actions. Je voudrais qu'on parle santé, messieurs, avec vous, directeur de la Banque des Territoires, Antoine Saint-Voyant, avec Christophe Bouillon, président de l'Association des Petites Villes de France, avec Nicolas Sauret pour la mairie de Joigny. La santé en Haute-Vienne, c'est un exemple que l'on va prendre aujourd'hui, face au délai d'attente moyen, vous le savez, pour obtenir un rendez-vous, délai qui s'est encore rallongé ces dernières années pour un généraliste, eh bien, les solutions, heureusement, se multiplient dans les territoires. Nous sommes à Bellac, c'est un centre de santé public qui a ouvert, Nathalie Cole, au début de l'année, et ça change tout pour les administrés.
18: Pendant 5 ans, le docteur Florent Magnien a exercé en libéral dans ce cabinet médical avec d'autres confrères, mais il ne se voyait pas continuer seul après leur départ en retraite. Il a donc fallu changer la structure pour attirer la relève.
21: L'ultime et la seule solution qu'on ait trouvée, c'est de monter un centre de santé où les médecins seraient salariés. Et là, j'ai trouvé des collègues qui acceptaient de venir uniquement à cette condition, c'est d'être salariés. Donc là, maintenant, on est 4 médecins, ce qui est inespéré, parce qu'il y a quelques mois, c'était un peu la catastrophe.
18: Ce généraliste exerce désormais aux côtés de 3 jeunes collègues qui étaient déjà venus à Bellac pour leur internat ou pour des remplacements, comme le docteur Marie Patin. Et elle confirme, le statut de salarié a été déterminant.
22: On a moins de travail administratif. Être installé en libéral, c'est pratiquement la gestion d'une petite entreprise avec de la comptabilité, toutes les tâches supplémentaires que le temps médical.
18: Moins de paperasse, mais aussi des horaires plus maîtrisés et un loyer pris en charge par la mairie de Bellac. C'est rassurant pour les jeunes praticiens et les patients y trouvent aussi leur compte, comme Liliane, dont le généraliste est justement parti à la retraite récemment.
23: Je me suis dit, on va encore avoir plus personne et puis on peut pas aller à Limoges ou ailleurs. Donc c'est le soulagement.
18: Sentiment partagé et exprimé aussi par de nombreux patients du docteur Hélène Kériou-Chevalier.
24: Pas chaque consulte, mais c'est tous les jours, oui.
18: D'autant plus qu'elle assure aussi des consultations gynécologiques, l'une des spécialités où la Haute-Vienne figure parmi les 4 départements avec les délais d'attente les plus longs.
24: Moi, là, actuellement, je vois des femmes qui n'avaient plus de suivi depuis quelques années.
18: La situation de Bellac semble donc avoir de quoi faire des envieux avec les 4 médecins de ce centre public de santé, même si tous ne sont pas à temps plein. Il y a aussi une maison de santé pluridisciplinaire où exercent 2 généralistes, un à mi-temps et l'autre qui se rapproche toutefois de la retraite. L'équilibre reste donc fragile.
13: Merci Nathalie. Les centres de santé, les maisons de santé pluridisciplinaires, Christophe Bouillon, vous connaissez bien comme maire de Barentan, comme représentant aussi des petites villes de France, c'est devenu essentiel face à la fatalité des déserts médicaux.
19: J'ai envie de dire c'est devenu même vital. Il n'y a pas un jour où on ne parle pas de la question de l'offre de soins. C'est une question encore plus présente aujourd'hui avec le vieillissement de la population. Mais il y a encore des chiffres qui font froid dans le dos, c'est-à-dire qui montrent que la situation ne s'arrange pas vraiment. Il y a encore 7 millions de Français qui n'ont pas de médecin traitant. Il y a une grande proportion d'entre eux qui renoncent aux soins, pour 63%, et il y en a 23% qui finissent par arriver aux urgences, tout simplement parce qu'ils n'ont pas de médecin en proximité. Pour autant, on ne reste pas les bras croisés ou les bras ballants, on agit, les collectivités portent des projets de maisons pluridisciplinaires de santé, elles portent aussi parfois des projets de salariat. L'exemple du reportage est assez intéressant, il y a des conseillers départementaux qui se lancent dans cette aventure, il y a des dispositifs qui ont été portés aussi comme les CPTS, pour permettre la mise en réseau finalement de l'ensemble des acteurs de santé, en lien parfois avec l'hôpital public quand il existe et quand il est encore à proximité. Mais force est de constater malgré tout que malgré tous ces efforts, malgré tous les investissements, malgré toutes les bonnes volontés, on reste aujourd'hui dans une situation critique. C'est simple, hein. Il faut plus d'un médecin aujourd'hui pour remplacer un médecin. C'est l'ordre de médecins qui le dit. Il faut parfois même 2 médecins, voire un peu plus, quand ils partent à la retraite, parce que les habitudes de vie ont changé, parce que les ententes ont évolué. Donc, Joigny, par exemple, et mon collègue Nicolas Sauret pourrait le dire, agit avec le fait d'accueillir avec avec des logements spécifiques, des internes. Parce qu'il faut donner aussi l'envie très très tôt à venir exercer dans nos territoires en montrant parfois une autre représentation d'eux-mêmes. Et c'est vrai qu'accueillir des internes dans des logements qui permettent de les accueillir quand on a la présence d'établissements de santé, ça c'est aussi une action utile.
8: Oui.
19: Mais encore une fois, malgré tout ça, il y a encore beaucoup de trous dans la raquette.
8: À Joigny, Nicolas Soret, vous êtes allé de déconvenue, heureusement, en réussite. Mais c'est pas un long fleuve tranquille, hein, de faire revenir des médecins sur un territoire.
20: Non, c'est compliqué. C'est long, par ailleurs. Donc, on a ouvert à peu près toutes les voies, toutes les pistes. On a effectivement créé cette maison des internes qui permet de faire venir à nous des internes, soit à l'hôpital, dans le public, soit chez les médecins libéraux qui sont devenus maîtres d'apprentissage, avec l'espoir que le fait de venir faire leur internat, eh bien, ils souhaitent rester, ce qui est arrivé. Mais on a aussi créé, comme ça a été dit, ex nihilo, des cabinets. Là, on a investi dans un cabinet dentaire. Intégralement. Ça nous a permis d'accueillir deux dentistes sur le territoire. Mais c'est la puissance publique qui a dû porter l'investissement, y compris sur les fauteuils, ce qui était a priori quand même pas tout à fait initialement.
8: Donc la puissance publique, c'est quoi ?
20: La puissance publique, c'est la ville de Joigny, c'est la communauté de communes du Jovinien, bien aidée par ses partenaires, comme la Banque des Territoires, par exemple, qui nous a aussi accompagnés sur cet investissement. Mais si on ne prend pas la main, si les élus locaux ne prennent pas la main, eh bien, on ne parviendra pas, on ne parvient pas à attirer à nous de nouveaux professionnels de santé.
8: Antoine Saint-Oyon, vous êtes directeur de la Banque des Territoires. La santé reste aujourd'hui la priorité, peut-être, avec le logement, la raison pour laquelle, en numéro un, on vous appelle, on vous sollicite.
17: Oui, la santé, c'est clairement un sujet qui a progressé très vite au cours des dernières années en termes de sujets de préoccupation, sujets sur lesquels on est sollicité. Et c'est pour ça qu'on a lancé à la Banque des Territoires en 2025 un grand programme sur la santé, sur le grand âge, avec un objectif de mobiliser 5 milliards d'euros d'ici à 2028 sur ces thématiques de la santé et du grand âge. Alors sur la santé, plus particulièrement, je rebondis peut-être sur les maisons de santé, les centres de soins. On a mis en place un prêt spécifique qui repose sur le livret A, donc sur l'argent des Français. Cette épargne est mobilisée et elle permet de prêter à très long terme à des collectivités qui vont vouloir monter des centres de santé et pouvoir mettre à disposition, justement dans les meilleures conditions possibles, un local, un cabinet, pour accueillir de nouveaux professionnels de santé. Et ce prêt, il a connu une très forte dynamique au cours des 12 derniers mois.
8: Ah, c'est intéressant ça. Alors, je vais vous donner la parole aussi, monsieur le maire, 10h sur Creuse. Nous sommes dans l'Indre-et-Loire avec vous, Jacky Périvier. Bonjour.
1: Bonjour.
8: Merci de nous rejoindre. Vous étiez en table ronde juste avant, parce qu'au Printemps des Territoires, il y a des échanges, des ateliers, des partages d'expériences. Alors justement, sur ce sujet-là du centre de santé que vous avez ouvert dans votre commune, quelle expérience pouvez-vous partager aux auditeurs qui vous sont à l'écoute partout en France?
1: Alors, tout d'abord, je voulais juste rejoindre les commentaires faits précédemment, parce que effectivement, je me reconnais complètement dans l'histoire. Merci à la Banque des Territoires. C'est effectivement, comme vous l'avez dit, grâce à l'aide que vous apportez et aux conditions de financement que vous apportez, que nous, à la commune de 1370 habitants, nous avons pu créer ce projet de maison de santé avec des professionnels de santé qui vont d'ores et déjà exercer. Alors, elle n'est pas ouverte encore, elle ouvre dans un mois.
8: Ah, pardon, j'ai anticipé un peu les
1: questions. C'est pas grave.
8: C'est bâti.
1: Elle devrait être. Voilà. Alors, c'est pas bâti, c'est de la rénovation.
8: C'est de la rénovation. D'accord.
1: On a pris une friche, enfin, c'est pas une friche, ça allait devenir une friche. On a pris une ancienne entreprise de maçonnerie que nous avons mis, transformée en maison de santé. Et justement, on y a inclus des logements. C'était évoqué tout à l'heure. Il y a deux studios qui permettent d'accueillir les stagiaires, qu'ils soient stagiaires kinés, parce qu'on a deux kinés qui vont être dans la maison, des stagiaires infirmiers et des stagiaires internes, en fait, des internes en médecine, pour que nos médecins puissent les former et les attirer sur le territoire.
8: Très bien. Alors concrètement, comment la Banque des Territoires que vous citiez, que vous remerciez, vous a aidé, Jacky Périvier?
1: Alors elle nous a aidé par un prêt qui a permis de compléter le reste à charge, en fait, de la commune, puisqu'on a été aidé à hauteur de 55% sur l'ensemble des subventions que nous avons reçues, de l'État, de la région, du département, de la communauté de communes. Et le reste, les 45% restants, ont été financés par un prêt, donc 668 000 euros précisément, par la Banque des Territoires sur 25 ans. Et nous pouvons voir 30 ans. On a joué en disant, allez, on y va pour 25 seulement, parce qu'on était une commune pour 25 ans, c'est long.
8: Bien sûr.
1: Mais c'est un. On va se dire que c'est une valeur qui doit être sûre au fil du temps.
8: Oui. Alors justement, Antoine Saint-Oyant, vous qui dirigez la Banque des Territoires, il y a des acteurs privés pour les prêts, des acteurs bancaires privés, et il y a cet acteur public. Comment faites-vous la différence? Pourquoi volontairement, spontanément, vous êtes devenu le partenaire essentiel des collectivités territoriales aujourd'hui, en termes de compréhension, d'éthique et d'arrangement, si j'ose dire?
17: Alors je pense que ce qui nous caractérise, c'est vraiment le fait d'être un partenaire effectivement qui Et là, pour le long terme, que ce soit en investissement, on est prêt à faire des investissements pour une période très longue avec les collectivités, que ce soit en prêt, on est capable de prêter sur des périodes qui sont très longues. Et lorsque on est sur des infrastructures, des réseaux d'eau, des logements, des rénovations d'écoles qui ont vocation à durer longtemps, ont vocation à durer 30 ans, parfois 50 ans, dans ce cas-là, s'endetter sur cette période-là, c'est logique, c'est même souhaitable, parce que ça permet effectivement d'avoir des annuités plus faibles chaque année, les premières années, et de pouvoir lever une dette plus importante, porter des projets qui vont bénéficier à tous les habitants, à la fois les habitants d'aujourd'hui et les habitants de demain. Et donc, cette capacité à prêter jusqu'à 35 ans, 40 ans, ça c'est vraiment une particularité de la Banque des Territoires. L'autre particularité, c'est bien sûr l'attractivité des taux que nous pratiquons, puisque les taux que nous pratiquons, c'est des taux qui sont assis sur le taux du livret A. Et aujourd'hui, ces taux-là, par rapport aux taux que proposent les banques, sont intéressants, il me semble, pour toutes les collectivités. C'est pour ça que la maturité très longue et les taux bas, ça crée effectivement une capacité à pouvoir accompagner dans les meilleures conditions les collectivités.
8: Merci de nous donner aussi l'exemple, Jackie Périvier, avec votre commune, 1300 habitants à Yzeure-sur-Creuse en Indre-et-Loire, où votre centre de santé est attendu avec impatience par vos administrés, avec impatience et un grand plaisir aussi d'être enfin accompagné, Jackie, pour le mot de la fin.
1: Complètement. Alors évidemment, les habitants sont satisfaits, forcément. Ils vont d'ailleurs être invités à une porte ouverte, parce qu'avant d'ouvrir, on va les inviter. C'est eux qui vont payer les impôts pour la commune, entre autres, pour rembourser et les loyers quand même aussi. Et les loyers qui vont rembourser le prêt. Mais l'honneur sera mis sur tout d'abord les artisans qui ont construit, l'architecte qui a suivi, les partenaires, bien entendu, et puis les habitants. Ils doivent voir ce qu'il en est pour se rendre compte de ce qu'on a mis en place. Finalement, c'est un bel outil. Enfin, on ose dire, c'est un peu prétentieux, mais on ose dire que c'est un bel outil, parce que c'est un bel outil, grâce à vous, qui a été mis en place, quoi, en fait.
8: Merci beaucoup, Jackie Périvier.
1: Et puis, si je peux rajouter, s'il y a des médecins qui sont candidats, je suis preneur.
8: Écoutez, mais on peut se transformer aussi en agence et en plateforme de mise en relation, et ce sera avec un grand honneur, parce que c'est aussi ça, la force de la proximité et de la radio, et je sais que c'est vraiment une question préoccupante pour vous au quotidien, chers élus. Représenté aussi ici par Christophe Bouillon pour la mairie de Barentin et par un président de département, c'est Olivier Richefou qui nous accueille, qui nous rejoint ici, que nous accueillons avec grand plaisir, président du département de la Mayenne. Bonjour monsieur Richefou, président du groupe de travail grand âge aussi de département de France. On parle santé, on va parler grand âge, autre thématique d'importance au cœur de ce grand printemps des territoires. C'est un sujet sur lequel vous travaillez, vous capitalisez depuis des années. Vous êtes intervenu ce matin au printemps des territoires. Qu'êtes-vous venu dire ici et cet après-midi encore ?
0: D'abord, je veux dire que le sujet de la santé et le sujet du grand âge, c'est deux sujets qui sont très liés. D'abord parce que quand on vieillit, on veut vieillir en bonne santé, et c'est bien évidemment indispensable. Et puis, on le voit aussi, les acteurs sont en partie les mêmes. Et donc, il est important de lier ces deux politiques. Et d'ailleurs, dans l'organisation municipale, on le voit souvent, je parle sous ton contrôle, Christophe, mais souvent, ce sont les mêmes élus qui s'occupent de ces dossiers. Ce que je suis venu dire ici, c'est merci d'abord à la Banque des Territoires, parce que nous avons pris une initiative en Mayenne qui est de créer une foncière. Et la Banque des Territoires a accepté de rentrer au capital avec deux banques mutualistes locales.
8: Oui.
0: Pour porter le foncier, parce que le portage du foncier est aussi un sujet. Et donc nous avons monté cet outil, qui est le premier en France monté de la sorte, et qui a vocation notamment à aller sur les sujets du médico-social et de la santé. Nous apprêtons à faire une première opération qui consiste à acquérir les anciens locaux d'une entreprise qui s'appelle Enedis, qui est bien connue par tous les acteurs locaux, pour le transformer en centre de santé. Et qui va accueillir un centre de médecins retraités que nous faisons travailler une journée par semaine. Eh bien, c'est cette foncière qui va pouvoir acquérir les murs. Et puis la deuxième opération, c'est une acquisition d'un lieu nouveau pour accueillir des personnes en situation de handicap. Voilà, donc ça c'est sur le lien important avec la Banque des Territoires et le soutien important dont nous pouvons bénéficier. Sur un titre plus large, au titre des départements, aujourd'hui nous attendons effectivement que ce sujet deviennent un peu plus visibles sur le plan politique. La démographie, c'est une science exacte. On sait tous qu'on a le mur du vieillissement qui arrive.
8: Oui.
0: On va fermer des écoles et on va ouvrir des nouveaux lieux d'accueil pour les personnes âgées. Pour ça, on a besoin d'une réglementation qui soit assez souple, qui permette de les rendre visibles aussi, qu'on puisse communiquer sur ces nouveaux lieux et puisqu'on définisse les questions de gouvernance. Qui doit piloter ces politiques ?
8: Ça suppose évidemment aussi de repenser, de penser ensemble et de repenser le grand âge de demain, peut-être de repenser le maintien à domicile. On va en parler dans quelques instants parce que nous sommes aussi au cœur de vos territoires, pas seulement dans les EHPAD, mais dans des habitats partagés qui permettent aussi ce maintien dans des structures alternatives. Merci beaucoup messieurs. Vous restez avec nous, chers auditeurs également. On se retrouve dans quelques instants au cœur du printemps des territoires. Rendez-vous important pour les acteurs de vos régions.
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8: Ma France jusqu'à 14h en direct du 7e printemps des territoires. C'est un événement qui rassemble les acteurs qui font vivre vos territoires, vos collectivités locales, avec les associations, les entreprises, les acteurs du logement social pour faire face aux défis qui façonnent nos pays, nos paysages également. Notre hôte est Antoine Saint-Soyant, directeur de la Banque des Territoires, et nos élus représentent ici justement cette force d'action, ce dynamisme. On a parlé santé, centre de santé, on a parlé de l'action extrêmement identifiée de la Banque des Territoires, avec ce prêt notamment issu de notre participation autour du livret A. Et je voudrais qu'on parle grand âge, on l'a déjà évoqué, avec au Pays Basque une première dans un EHPAD des Pyrénées-Atlantiques. C'est un bistrot ouvert dans un EHPAD, un lieu pour les résidents, pour les familles, mais aussi pour toute personne extérieure. L'association SIG 64 espère créer ainsi du lien social en favorisant dans ces EHPAD des rencontres et des moments partagés. C'est un reportage pour ICI de Thibaut Vincent.
33: Je t'ai expliqué, on a acheté
34: les tickets.
35: Assise au soleil devant l'EHPAD, Maïté est entourée de ses enfants, petits-enfants et arrière-petits-enfants. Le bistrot, elle valide.
34: Bien sûr que c'est une bonne idée pour rassembler le monde.
35: Sa fille Monique acquiesce.
36: C'est vraiment très sympa comme idée. Puis on sympathise entre enfants de résidents. Moi, j'ai sympathisé avec des personnes qui ont leurs parents comme moi, là.
35: Jean-Paul est l'un des bénévoles qui tiennent le bistrot les mardis et vendredis en fin de journée.
37: C'est un lieu de vie qui favorise les rencontres. C'est très convivial, donc je pense que le résultat est atteint.
35: La création d'un lien social au sein de l'établissement pour lutter contre ce chiffre terrible dans les EHPAD.
38: La moyenne, c'est 1 an et demi de vie.
35: Ramener de la vie, c'est l'objectif de Marie-Josée Grandjacques, présidente de la SIG 64, notamment en réintroduisant dans les EHPAD des habitudes du quotidien, comme payer son café.
38: J'ai une tante qui est dans une maison, elle me dit, on me demande plus rien, il y a tout gratuit, et ça lui plaît pas du tout. Que là, il faut acheter des tickets. C'est simplement pour donner une certaine autonomie.
35: Frédéric Arivongs, la directrice de l'EHPAD d'Arcang, voit, elle, une autre vertu.
39: L'objectif aussi, c'est de l'ouvrir aux habitants dans les immeubles autour de l'EHPAD pour qu'ils n'aient plus peur de rentrer dans un EHPAD. Et c'est aussi pour dire, mais c'est pas parce qu'on vieillit qu'on n'est plus dans la société.
35: La SIG 64 aimerait ouvrir d'autres bistrots dans d'autres EHPAD.
8: Ah, c'est un très bon reportage qui va faire réagir nos invités, Christophe Bouillon, maire de Barentin, Olivier Richefou, président du département de Mayenne. Christophe Bouillon.
0: L'espérance de vie, c'est à la fois une chance, quand même. Partir de là, mais c'est aussi un certain nombre de défis. Et moi, ce que j'observe, c'est que ça bouge aujourd'hui dans les territoires. Il y a des initiatives communes, privées, publiques. Il y a de belles initiatives. On vient d'en avoir un exemple à travers votre reportage. Ce qu'il faut, c'est pas lâcher prise, parce que, comme le disait notre collègue à l'instant, la démographie, c'est une science exacte. C'est-à-dire, on sait aujourd'hui, dans chacune de nos communes, quelle sera la proportion des plus de 65 ans, plus de 85 ans. On connaît aussi l'aspiration de rester à domicile, par exemple. C'est vrai qu'il y a la situation des EHPAD, mais il y a aussi le fait qu'il faut agir très fortement. Tout à l'heure, Olivier disait le lien qui existe entre vieillissement de la population et santé, mais il y a un lien aussi entre vieillissement de la population et logement. Parce que pour accueillir ou maintenir des personnes dans leur logement, ou en tout cas leur permettre d'avoir des logements qui correspondent à leurs attentes, il faut les adapter. Il faut qu'il y ait aussi la proximité des commerces, des services publics, des moyens de mobilité. Bref, ça change complètement un certain nombre de politiques publiques, mais il faut aller vite, parce que souvent, quand on parle de ce sujet du vieillissement, on a l'impression que c'est dans 10 ans. C'est maintenant. C'est vraiment maintenant. Donc il faut des accélérateurs, et la Banque de Territoire peut nous permettre d'accélérer aussi ces politiques.
8: Heureusement que vous n'attendez pas le plan grand et que vous agissez de votre côté dans ces territoires face à ces chiffres qui parlent. Nous avons 7000 EHPAD en France, 600 000 résidents dans ces EHPAD, donc une écrasante majorité de personnes plus âgées qui restent à la maison, d'où cette interrogation sur la notion de domicile. Vous l'interrogez souvent, ce concept, Olivier Richefou. Justement, et on entendait ici cette création de liens dans les EHPAD. Qu'est-ce que ça vous inspire aussi ?
1: Le domicile, c'est l'essentiel de la vie et du maintien de la vie pour une personne âgée. Elle veut continuer à habiter dans son domicile historique le plus longtemps possible, d'où l'intérêt de mobiliser beaucoup de moyens pour aménager les logements existants, pour soutenir les bailleurs sociaux qui accueillent de plus en plus de personnes âgées qui restent longtemps dans ces logements sociaux. Donc priorité, c'est aménager les logements sociaux pour que les gens puissent rester dans leur logement historique. Quand ce n'est plus possible, il faut leur proposer des nouveaux habitats, et la maison de Blandine en est un bon exemple, et je lui laisserai le soin d'en parler, qui bien évidemment permet de poursuivre ce nouveau domicile dans d'autres conditions, en étant davantage accompagné dans des lieux plus adaptés.
8: Oui.
1: Et puis il y a environ 15% de la population qui passe ensuite sur cette dernière étape qui est la plus douloureuse pour les familles aussi, qui est l'EHPAD. Mais l'EHPAD, c'est néanmoins son domicile. C'est sa chambre. On frappe à la porte avant de rentrer dans la chambre d'un résident d'EHPAD. Et donc, c'est aussi un domicile, et c'est la raison pour laquelle les départements qui sont l'acteur reconnu par tout le monde de mise en œuvre de ces politiques, même si on s'appuie beaucoup sur les communes et les CCAS, bien évidemment, notamment sur l'aspect domicile, eh bien, on souhaite être en première ligne, et on souhaite que ce sujet de gouvernance et ce sujet de financement soit mis à l'ordre du jour, je l'espère, de la présidentielle, puisque ça sera un peu court de faire des choses importantes.
8: C'est un sujet en effet capital. Alors vous citiez la maison de Blandine de Traverse est avec nous, bonjour madame.
9: Bonjour.
8: Vous qui êtes infirmière de formation, vous avez monté un cabinet d'infirmières libérales, et puis forte de cette expérience, de votre humanité, vous avez décidé de fonder la maison de Blandine. C'est un habitat, ce sont des habitats aujourd'hui partagés pour seniors. Vous êtes développé en particulier dans le sud-est, dans le Grand Est, on trouve vos maisons de Beaune à Charolles, de Roussillon à Sariance, 10 maisons aujourd'hui ouvertes. Est-ce que vous pouvez nous expliquer le concept avant de comprendre comment la Banque des Territoires vous a aidé dans cette affaire?
9: Oui, bien sûr. Je remercie la Banque des Territoires effectivement de nous accompagner et d'accompagner notre croissance.
8: Oui.
9: Effectivement, fort de ce constat, en tant qu'infirmière libérale, on parle de l'isolement social des personnes âgées. Vous parliez de 600 000 personnes en EHPAD, mais il y a 750 000 personnes âgées aujourd'hui à leur domicile qui sont en situation de mort sociale.
8: Oui.
9: Voilà, donc fort de ce constat, on a effectivement souhaité créer les maisons de Blandine, qui sont aujourd'hui de l'habitat intermédiaire. On parle de l'habitat partagé, accompagné.
8: Oui.
9: et participatif. En fait, nos maisons, ce sont des petits lieux de vie. Il y a 25 appartements pour personnes âgées. On a souhaité mettre de la mixité générationnelle. Donc, il y a 4 jeunes dans chacune de nos maisons. Et on est toujours implanté en centre-bourg, justement, pour que les habitants, les personnes âgées, continuent à être des citoyens à part entière.
8: Dans leur secteur, dans leur bassin de vie.
9: Dans leur bassin de vie, exactement. Donc, on ne change pas leurs habitudes. Et voilà, et ils sont heureux de rester dans cette commune. Et puis, on crée du lien aussi avec la vie associative, avec les artistes de la commune, les écoles, les crèches. Voilà, toutes ces initiatives, comme dans cet EHPAD, qui sont générateurs de vie pour accompagner ce grand âge. Donc, la maison de Blandine, effectivement, c'est 25 appartements, c'est 4 jeunes, c'est accompagné par une équipe formée d'une coordinatrice, d'une animatrice. Et leur cœur de mission, c'est vraiment d'accompagner chacun à rester acteur et décideur de leur vie.
8: C'est magnifique, et vous parliez de croissance, il y a 10 maisons actuellement en France, il y en a 16 en construction, et là, votre rôle a été déterminant avec la Banque des Territoires, Antoine Saint-Oyen. D'abord, vous avez été bouleversé, je pense, par cette idée, par ce concept. Comment aujourd'hui vous soutenez ces maisons de Blandine ?
3: Oui, tout à fait. Ces maisons de Blandine, elles illustrent vraiment l'enjeu sur lequel il est nécessaire aujourd'hui de se positionner. On l'a dit, il y a un enjeu qui est d'adapter les logements existants pour le maintien à domicile. Ça, on le finance de manière importante, notamment dans le parc social. Il y a l'enjeu de rénover les EHPAD, augmenter le nombre de places dans les maisons de retraite. Mais il y a cet enjeu essentiel de l'habitat intermédiaire, de l'habitat partagé, celui dans lequel on peut rester en quelque sorte à son domicile, ce que vous disiez, Monsieur le Président, à son domicile, mais de manière partagée, dans un logement collectif. Et là, la maison de Blandine a une petite échelle, hein, parce que c'est une structure de 25 personnes, ce que vous indiquez, permet de conserver à la fois cette possibilité d'être chez soi, de se sentir chez soi, et être en même temps rassuré, de pouvoir bénéficier de l'aide des autres, oui, et de pouvoir transmettre son aide, rester utile au sein de cette maison. C'est pour ça que on a été convaincu par ce modèle, on l'a accompagné en investissement. Là, en l'occurrence, c'est vraiment des fonds propres de la Banque des Territoires qu'on a investi.
8: Vous êtes au capital.
3: Au capital, voilà, pour venir permettre le développement de ces nouvelles maisons, porter les murs. C'est des investissements qui sont importants. C'est des éléments qui sont apportés. Pour beaucoup d'acteurs, le cœur de leur travail, c'est la prise en charge, le soin, l'accompagnement des personnes âgées. C'est un peu moins, finalement, le fait de construire, de financement, oui, de financer de l'immobilier. Oui. Et ça, en quelque sorte, la Banque des Territoires, cette partie-là, elle peut en prendre une partie à sa charge pour libérer, finalement, de la bande passante, comme on dit, de la concentration des acteurs sur là où ils seront le plus utiles, qui est vraiment d'innover dans ces modèles qui permettent la prise en charge de ces personnes âgées pendant toute cette période pendant laquelle elles ont encore une certaine autonomie, mais où elles doivent quand même pouvoir s'appuyer sur ce type de...
8: Ce qui est intéressant, c'est que la Banque des Territoires aide les collectivités locales, on a compris, mais aussi des associations, des acteurs de la vie sociétale comme vous, Blandine, pour terminer.
9: Oui, tout à fait. Effectivement, sans la Banque des Territoires à nos côtés, on n'arriverait pas à pousser cette croissance qui est indispensable, hein, justement, pour accueillir dignement des personnes âgées.
8: Merci beaucoup, chère Blandine. Les maisons de Blandine que vous retrouvez en particulier dans le Sud-Est, et je vous donnais quelques villes, et le Grand Est également, et vous avez un site internet dédié. Nous sommes à 13h41 au cœur des territoires.
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8: 7e printemps des territoires, la Banque des Territoires qui accompagne de grands sujets, la santé, le grand âge à l'instant, et puis le logement, évidemment, on l'évoquait avec ces habitats inclusifs partagés, l'accès au logement social, le rachat du foncier par les mairies, ça on l'évoquait évidemment aussi. Merci Olivier Richefeu de votre présence. Je vais accueillir le maire de Chambéry, vice-président de l'Association des maires de France, qui co-préside le groupe Habitat, Logement, Hébergement pour l'AMF, Thierry Repentin, qui s'installe en studio à nos côtés avec des programmes d'action au cœur de vos territoires qui portent aussi le logement, cher Christophe Bouillon. Quand on parle du logement, on est aussi dans le cœur de la vitalité des centres-villes, Christophe.
0: Oui, le logement, c'est la vie. C'est la vie parce que, par exemple, lorsqu'on souhaite accueillir des activités économiques, des entreprises, pour recruter, il faut loger les salariés. Et d'ailleurs, il y a des difficultés parfois quand ça n'a pas été anticipé. Le logement, c'est la vie aussi, on vient de le voir, par rapport au vieillissement de la population. Oui. Qu'est-ce qu'on observe concrètement ? C'est qu'on a un moyen, avec ce biais-là, de repeupler entre guillemets notre centre-bourg ou nos centres-villes. Pourquoi ? Parce que les personnes, l'âge avançant, ne peuvent plus entretenir des terrains quand ils ont des maisons individuelles dans les tout petits villages. Oui. Et ils ne souhaitent pas aller dans les très grandes villes. Ils souhaitent aller dans la ville d'à côté qui a un centre-ville, qui a un peu de commerce, qui a de la santé, des cabinets par exemple, mais qui a aussi un logement qui est adapté. Donc c'est pour ça qu'il ne faut pas lâcher prise là-dessus. Il y a un enjeu aussi qui est la répartition de la population dans le territoire français. C'est pas faute de dire qu'il y a la fameuse diagonale du vide parfois. On a aussi des enjeux de déprise ou de dépopulation et on a des maires qui s'activent coûte que coûte pour ne pas perdre la main là-dessus. D'où l'enjeu de Petites Villes de Demain, d'Action Cœur de Ville, de Village d'Avenir qui sont des programmes portés par l'Agence nationale de cohésion du territoire avec le soutien de la Banque des territoires et qui permettent concrètement de changer la donne à la maille des petites villes ou des villes moyennes.
8: Thierry Repentin, vous êtes avec nous, maire de Chambéry. Bonjour, monsieur le maire. Et vous connaissez très bien, en tant qu'élu, la Banque des territoires. À Chambéry, vous avez une histoire. Vous avez vraiment une histoire avec ce partenaire. Vous avez d'ailleurs, puisque Christophe en parlait, accueilli le programme Action Cœur de Ville en décembre. Preuve que ces projets sont éclairants, sont porteurs dans des villes aussi à dimension comme celle de Chambéry.
4: Oui, effectivement. C'est un beau partenariat sur une ville de 60 000 habitants, chef-lieu d'un département, qui a un cœur de ville médiéval. Donc, avec la question de la recomposition de ces logements, dont beaucoup sont vacants parce que des successions, les unes après les autres, n'ont pas été entretenues. Et on se retrouve parfois avec des copropriétés complètement vides, parfois des appartements dans une copropriété qui ont été abandonnés. Pour remettre tout ça à flot, il faut énormément d'argent parce que vous avez des suggestions de l'architecte des bâtiments de France dont le rôle est de protéger effectivement le patrimoine, ce qui veut dire que vous ne sortez pas ces logements de la vacance sans investir plus que si vous construisiez un nouveau logement ailleurs. En gros, 4 500 € du mètre carré sur la rénovation pour 3 500 € pour la construction neuve. Si vous n'avez pas les partenariats qu'apporte la Banque des territoires, des prêts à taux bonifiés, une recapitalisation de notre société d'économie, ce qui le permet, vous n'arrivez pas à le faire. Et puis aussi la question, en rez-de-chaussée, souvent, c'est la même chose avec des commerces, la lutte contre la vacance commerciale. Évidemment. Et là aussi, oui. La Banque de territoire est à nos côtés.
8: Sujet essentiel, alors vous évoquez deux d'entre eux, lutte contre les logements vacants, lutte aussi parce qu'on parle de la construction des villes de demain, Antoine Satoyant, beaucoup au Printemps des territoires, lutte aussi contre les îlots de chaleur. Ça, vous avez beaucoup avancé à Chambéry, vous êtes au carrefour aussi de ces réflexions.
4: Oui, on a la chance d'avoir d'ailleurs été accompagné par la Caisse, mais également par d'autres collectivités territoriales. Il y a aujourd'hui une très forte demande de nos compatriotes de pouvoir avoir, même dans les centres-villes, des espaces de rafraîchissement, des îlots de verdure. Et donc, nous recomposons complètement, en désimperméabilisant parfois des places entières des voies à la voiture pour recomposer, planter des arbres, des espaces verts, leur ramener de l'eau également. Et moi, je sors d'une élection, comme beaucoup ici. Et la question du logement a été la question essentielle. Je le dis, ça a été dit par le maire de Paris, par la maire de Dijon ce matin. C'est vraiment le sujet central aujourd'hui de nos concitoyens. La question du logement, elle a été hyper présente dans la campagne électorale.
8: Complètement. Priorité urgence aussi avec la santé. Et tous les maires qui se sont succédés dans nos différents programmes sur ici en ont témoigné. Je reviens d'un mot, Christophe Bouillon, parce que vous êtes là, vous, depuis le petit matin, comme maire de Parentin, comme représentant des petites villes de France. Vous avez rencontré la ministre des Territoires chargée de la décentralisation, Françoise Gatel.
0: Oui, on a eu un temps d'échange avec Françoise Gatel. C'est pas le premier, on a une habitude de dialogue avec la ministre et on voulait souligner l'importance de poursuivre aussi les programmes tels que Action Cœur de Ville, Petite Ville de Demain. Pourquoi ? Parce que la transformation urbaine, c'est aussi du temps long. Vous savez, vous vous attaquez pas à un urbanisme dégradé, à des enjeux de bien s'en mettre, à des situations assez complexes. Il faut l'aide de partenaires, la Banque des territoires, l'ANA par exemple, mais il faut aussi un peu de temps, un peu de durée. Et si vous avez des coups d'arrêt comme ça, eh bien, ce sont des efforts qui sont annihilés du jour au lendemain. Donc, le message qu'on lui a passé, c'est laissez-nous du temps. Si Action Cœur de Ville aujourd'hui, ça marche, et il y a plein d'exemples qu'on peut montrer. Oui. C'est parce qu'il s'inscrit dans la durée depuis 2018. Petite Ville de Demain, il faut que ça soit la même chose pour avoir le même effet.
8: Ouais. On est au cœur de vos territoires, de vos préoccupations, mais aussi au cœur de votre événement, Antoine Santoyant. Je vais vous libérer parce que vous avez quand même des petites choses à faire. Mais avant de partir, je vais quand même vous demander d'insister sur un programme, une dimension d'importance pour cette 7e édition du Printemps des territoires autour de l'intelligence artificielle. Les territoires IA, tel que vous amenez le programme dans la réflexion des élus, à quoi ça rime? Dites-moi, qu'est-ce qu'il y a derrière?
3: Bah là, depuis quelques mois, en fait, un an peut-être, on assiste à une accélération fulgurante hein, des enjeux liés à l'intelligence artificielle dans toute la sphère publique. Et beaucoup de collectivités locales souhaitent se saisir de cette problématique-là, souhaitent s'en saisir pour pouvoir améliorer l'efficacité des politiques publiques qu'elles portent, que ce soit dans la relation avec l'usager, que ce soit dans finalement la gestion des différentes procédures, le recours à des subventions, la gestion de leurs infrastructures. Et pour ça, un certain nombre d'initiatives sont lancées, mais nous souhaitons passer à l'échelle avec des partenaires et avec des partenaires français, des partenaires souverains qui vont permettre d'offrir des solutions d'intelligence artificielle souveraine. Et ça, ça rassure beaucoup à la fois les collectivités, mais aussi les Français, de savoir que les données, de savoir que les instruments, c'est des instruments dont on gardera la maîtrise pour s'assurer que tout ce qui va être permis demain par l'intelligence artificielle va rester oui. effectivement sous le contrôle de la sphère publique et des élus qui portent ces projets. Donc nous, on est convaincus que l'intelligence artificielle peut permettre d'améliorer l'action publique,

0: bénéfice de leurs habitants.
1: Merci beaucoup, cher Paul Saint-Oyant. Merci. Voilà, je vous laisse bien. Vous avez pas mal de choses à faire, d'élus à saluer et d'ateliers aussi à animer en partie. Merci beaucoup, Antoine
0: Saint-Oyant. Merci, Wendy Bouchard.
1: Et je laisse la parole aux élus, justement, sur cette force d'innovation, sur ce programme territoire d'IA, l'intelligence artificielle. Et je salue Rémi Darmon qui nous rejoint, qui est maire d'Orsay, dans l'Essonne. Bonjour, monsieur Darmon.
2: Bonjour.
1: Aux côtés de Thierry Repentant pour Chambéry, de Christophe Bouillon pour Barentin. Dites-nous, justement, vous, comment vous saisissez au vol cette réflexion sur l'innovation, sur l'intelligence artificielle au cœur, par exemple, d'une ville comme Orsay.
2: Orsay vient d'un territoire qui est très spécifique, qui est celui de la vallée de Chevreuse, du plateau de Saclay, avec une grande ambition nationale qui est de construire un cluster international qui est capable de concurrencer les mégalopoles chinoises et la Silicon Valley américaine. Et donc, on a besoin finalement de co-construire l'investissement en matière d'innovation, de numérique et d'intelligence artificielle. Concrètement, moi, la première question que je me suis posée, c'est que fondamentalement, ça change le rôle du maire. Aujourd'hui, le rôle du maire et d'être un carrefour du montage de projets et des stratégies de cofinancement. Et donc, c'est d'aller chercher les autres collectivités, la région, le département, l'État et le bras armé financier de l'État qui est la Caisse des dépôts et la Banque des territoires. Oui. Et donc, très concrètement, aujourd'hui, la Banque des territoires, elle nous aide à construire un démonstrateur de ville durable dans le quartier de Corbeville à Orsay pour faire en sorte que les eaux grises des habitants, elles puissent être recyclées pour en faire des engrais pour les agriculteurs. Elle nous aide à avoir des laboratoires d'agriculture urbaine pour innover justement en prenant les étudiants du territoire Paris-Saclay et de l'université Paris-Saclay et en les faisant travailler avec les agriculteurs, ou encore à identifier de nouveaux matériaux, par exemple la terre crue, la fibre de paille, le bois, pour construire les modes d'habitat de demain. Et donc cet investissement local, main dans la main, État, Banque des territoires et collectivités, l'agglomération Paris-Saclay aussi, ça permet finalement de repenser la façon dont on fait la ville.
1: Mais ça, c'est très intéressant parce que dans cette projection, c'est un début d'appel que vous lancez finalement aussi à ces acteurs qui s'engagent pour vous aider à porter des sujets d'envergure pour demain, en associant, et vous le disiez, vos administrés.
2: Exactement. Évidemment qu'on est dans une période économique et financière qui est compliquée, que la situation des finances publiques est compliquée. Mais moi, si je devais passer un message à votre micro, c'est organisons-nous pour soutenir l'investissement public local. Pourquoi ? Parce que c'est une dépense de qualité. Oui. Une dépense de qualité parce que c'est de l'emploi local. On fait appel à des entreprises et à des boîtes du territoire. Et parce que quand on fait de l'investissement aussi en matière de transition énergétique, on diminue le coût de fonctionnement des collectivités locales. Et donc, par exemple, là, on se lance dans un grand projet de rénovation d'une école, l'école de Mondétour à Orsay. C'est moins 60% de consommation énergétique. Et donc, c'est autant de moins en coût de fonctionnement pour la collectivité et la commune.
1: Rémi Darmon pour la mairie d'Orsay dans l'Essonne. C'est passionnant. Et Rémi est l'un des maires. Bonjour, Guillaume Gadi.
3: Bonjour.
1: Bonjour, que vous avez suivi justement dans votre formidable ouvrage. On en a déjà parlé. Être maire malgré tout. Je vais vous donner la parole dans quelques instants. Mais je voudrais que Thierry Repentant pour Chambéry réagisse à l'innovation, à l'IA, au cœur justement des politiques publiques qui sont les vôtres dans une commune comme Chambéry.
4: Alors, je vais parler pour Chambéry, mais je vais parler pour l'ensemble des maires, parce que notre pays, la France, a la chance d'avoir plus de 34 000 communes, avec évidemment des tailles, des ambitions différentes, des compétences aussi différentes. Et il faut que l'IA, justement, permette à toutes les communes de France d'avoir finalement le même accès à l'information. Je prends un exemple. On a tous un programme électoral. Vous mettez le programme électoral dans une configuration IA, elle va aller vous chercher, par exemple, toutes les sources de financement possibles qui existent, soit en France, soit auprès de l'Union européenne. Et à un moment, par exemple, où nous cherchons beaucoup de moyens, avec l'évaporation, malheureusement, de l'accompagnement de l'État sur nos propres projets, l'IA peut aussi nous accompagner, finalement, être plus efficace. Et je le dis aussi pour les petites communes qui, parfois, sont épaulées par un secrétaire général, deux ou trois personnes. Si on arrive à faire que cette IA soit disponible, y compris sur ces communes, alors on leur apporte un service extraordinaire dont ils n'ont pas aujourd'hui l'usage, hélas.
1: Ouais. Très bien, très intéressant. Christophe Bouillon, dans la même veine que Thierry Repentant.
5: Je confirme, c'est simple. Hein. Les collectivités locales ont été au rendez-vous quand il y a eu le numérique, les usages du numérique sur la e-administration. Ils ont été à la pointe sur les questions de cybersécurité, et c'est pas terminé. Il faut qu'ils soient à la pointe aussi sur l'IA. Faut pas penser que c'est un sujet uniquement de nation. Ça reste un sujet de nation, mais on réussira si on s'appuie sur les collectivités locales, si on fait en sorte comme ça de d'essaimer, de jouer le rôle de démonstrateur comme à Orsay, comme ça marche, ou comme à Chambéry. Il y a plein d'usages aujourd'hui qu'on a bien vu. Et puis un élément aussi qui est important,

0: On a vu comment l'IA aujourd'hui a joué un rôle dans la campagne électorale qui vient de se terminer au municipal. C'est une première, ouais. C'est la première campagne IA. Donc on voit quelque part qu'il ne faut pas être à côté de la plaque, il ne faut pas être à la ramasse, il faut y aller franchement, mais il faut encore une fois ne pas oublier la case collectivité locale si vous voulez réussir, être au rendez-vous de l'IA, même de façon mondiale.
1: Propos de Christophe Bouillon, maire de Barentin, président de l'Association des Petites Villes de France. Propos de Thierry Repentin aussi, maire de Chambéry, et qui travaille grandement, notamment aux thématiques du logement, à l'Association des maires de France. Des maires que vous avez rencontrés pour quelques-uns. Vous avez choisi une trentaine d'entre eux dans un livre, Être maire malgré tout, dont le maire d'Orsay qui nous a parlé d'innovation, Rémi Darmon. Guillaume Gadi, vous qui êtes spécialiste du développement territorial, directeur d'un cabinet de conseil pour les territoires. Donc tous ces enjeux dont nous avons parlé, la santé, le grand âge, le logement, la vitalité des centres de commerce, de centre-ville, ça vous connaissez par cœur. Vous avez choisi 30 maires.
2: Alors, on en a exactement 23 et même 24 parce que la préface est faite par François Barouin. Donc 23 maires partout en France. L'idée c'était d'aller les voir. Là on parle technique, on parle investissement, on parle innovation. Avec ce livre, ce qu'on avait envie avec Émilie Babkin, ma co-autrice, c'était de montrer des personnes, montrer des gens, en fait, de montrer les personnes qu'il y a derrière la fonction. Alors, je suis assez impressionné, là, j'en ai
1: trois
2: face à moi.
1: Costaud, hein. Bravo.
2: On voulait parler des femmes et des hommes qui s'engagent et qui s'engagent pour les gens. On dit rarement que la première qualité pour être maire, c'est d'aimer les gens. Et alors, je vais faire une formule, mais l'anagramme de maire, c'est aimer. Et ça, c'est pour moi assez révélateur, et c'est ce qu'on a voulu montrer dans Être maire malgré tout, avec plein de gens différents. On a des villages de, le plus petit, je crois que c'est un habitant. Oui, ça existe. Wendy. Ouais. Et la plus grande ville dans le livre, ce doit être l'ancien maire de Nice, Christian Estrosi.
1: Ouais. Et quand on est maire d'un habitant, on doit aussi faire des investissements pour sauvegarder son territoire.
2: Des investissements, oui. Alors après, c'est aussi ce qu'on montre dans le livre, c'est qu'ils sont sous tension. C'est pour ça, c'est être maire malgré tout. C'est ouais. que les communes ont aussi souffert ces dernières années avec des dotations moins importantes, avec une fiscalité qui a quand même largement évolué. Et c'est vrai que le maire, on a envie d'aller le voir pour régler nos problèmes en tant qu'administré, mais il ne peut pas tout. Elle ne peut pas tout non plus. Et c'est un peu ça le conflit, en tout cas la polarisation, c'est que les administrés attendent beaucoup, les citoyens attendent beaucoup de leur maire, et pour autant, elle-même ne peut pas faire autant que ce qu'on lui prête, et donc il faut travailler aussi avec les intercommunalités, il faut travailler avec les services de l'État, et voilà.
1: Et on avait envie de vous dire merci, voilà, en parlant avec Guillaume Gadi de cet ouvrage, Être maire malgré tout, de vous dire merci, ça vous touche évidemment, mais c'est tellement logique de vous remercier, Thierry Repentin, Christophe Bouillon, quelques mots, et Rémi.
3: Oui, c'est vrai que le maire, c'est la porte d'entrée de la démocratie. Ouais. En fait, quand on a un problème, parfois personnel, on vient voir le maire pour l'aider à trouver une solution. La solution, on doit nous-mêmes aller la chercher à l'intercommunalité, au département. Bref, mais il faut aimer les habitants. Bon. Et le territoire.
1: 10 secondes.
4: Moi, je voudrais vraiment remercier Émilie et Guillaume parce que derrière la fonction, ils mettent des visages, des émotions, etc. Et s'il avait un seul message à passer, ça serait, après le statut local, en fait, quel mode d'articulation entre les vies professionnelles, les vies personnelles et les mandats. À Orsay, on vient de voter, par exemple, le fait que la prise en charge des modes de garde pendant les conseils municipaux puisse être prise en charge par la commune.
1: Merci Christophe, un mot.
0: Merci de nous dire merci parce qu'on ne nous dit pas souvent merci.
1: Eh ben merci.
0: Ça fait du bien. Merci.
1: Merci infiniment, chers amis. Merci à cette équipe de choc qui m'a aidé à préparer cette émission, Manuel Calma, Nasser Nadji, l'équipe technique. Je vous laisse avec l'actu locale, la proximité, la bonne humeur. Les infos, 14h.
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1: 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Merci d'être fidèle à votre radio de proximité. Voici le journal avec Benjamin Mathieu pour vous éclairer. 14h donc.
8: Deux petits garçons français âgés de 3 et 5 ans ont été retrouvés seuls mardi soir sur une route du sud du Portugal. Le parquet de Colmar annonce ouvrir une information judiciaire pour délaissement de mineurs. La mère des enfants domiciliée en Alsace a disparu sans donner d'explication. Elle est activement recherchée. Airbus et Air France condamnés en appel pour homicide involontaire dans le procès du crash du vol Rio-Paris. C'était en 2009. Les deux compagnies avaient été relaxées en première instance. L'accident avait fait 228 morts. Le constructeur automobile Stellantis annonce réduire les capacités annuelles de ses usines automobiles en Europe de plus de 800 000 unités d'ici 2030. Un plan stratégique est également annoncé, un plan qui donne notamment la priorité à la marque Peugeot après une année 2025 catastrophique pour le constructeur. Les annonces très attendues de Sébastien Lecornu sur les prix de l'essence, le Premier ministre qui va annoncer de nouvelles aides à 17h en faveur des travailleurs qui utilisent leur véhicule. 50 kilos de kétamine saisis la semaine dernière par la douane dans l'Oise sur l'autoroute A1, on l'apprend ce matin avec ICI Picardie. Les deux occupants du véhicule de nationalité néerlandaise ont été condamnés à 2 ans de prison ferme et 100 000 euros d'amende. 5 personnes interpellées suite à une tentative de vol, c'était hier au domicile du joueur de football de l'OM Benjamin Pavard dans les Bouches-du-Rhône. Les suspects sont comme par hasard tous de région parisienne. Et puis c'est une star du volleyball, il est de retour en France. Erwin Engapet s'engage avec son club formateur le Tour Volleyball pour 2 saisons. L'attaquant français de 35 ans jouait depuis 2011 à l'étranger.
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9: Le bulletin de Météo France avec une journée avec principalement des éclaircies mais aussi quelques nuages. L'après-midi reste lumineuse dans l'ensemble. Les maxi remontent pour le territoire de Belfort et le Doubs 22-25 degrés, pour la Haute-Saône 24-26.
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0: Wicked Game, c'était Chris Isaac. Chris Isaac qui va donner prochainement des concerts en Europe, dont plusieurs en France. Le 29 juin à Lyon, le 2 juillet à Paris, le 16 à Carcassonne ou encore le 17 à Cannes. À suivre après la pause, Louis Chédid, Louane et William Scheller.
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1: Bon, à savoir, on commence par des économies, celles que vous invite à faire chaque jour Valère Coréard avec ses conseils donnés sur votre radio ici. Eh bien, figurez-vous que maintenant, eh bien, ces astuces se déclinent sous forme de jeux de société ou comment dépenser moins. Et ce jeu, on vous l'offre toute la semaine sur l'antenne d'ici Belfort-Montbéliard. Alors à vous de jouer, de gagner et donc d'économiser. La suite, un peu sur le même thème, avec une idée gratiféria. Vous connaissez certainement le concept, je l'explique en quelques secondes. On dépose des objets en bon état. On peut aussi prendre gratuitement, si on souhaite, d'autres objets qui nous seraient plus utiles. Et à Offemont, la quatrième édition de cette manifestation va se dérouler ce week-end. Pour y participer, si vous voulez déposer des objets, ça sera ce samedi 23 mai, 9h-13h à la mairie d'Offemont. Et vous pourrez prendre des objets qui vous intéressent le lendemain au même endroit, dimanche 24 mai aussi de 9h à 13h, plus d'infos près de la mairie.
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0: One More Try, c'était George Michael. On se marque une courte pause et on revient ici en musique avec France Gall, Babacar, Christophe Maé, La Lune et The Police, Don't Stand So Close To Me. Bel après-midi avec nous.
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1: Il est 15h sur votre radio, ici Belfort-Montbéliard. Voici les infos.
2: Air France et Airbus déclarés seuls et entièrement responsables de l'accident le plus meurtrier de l'aviation française. Les deux sociétés relaxées en première instance sont condamnées en appel dans le cadre du procès du vol Rio-Paris en 2009. Ce crash dans l'Atlantique avait fait 228 morts. La mère de deux garçons âgés de 3 et 5 ans retrouvés seuls mardi dernier au bord d'une route au Portugal est activement recherchée par la justice. Ses enfants avaient disparu il y a une dizaine de jours à Colmar en Alsace. Selon les premiers éléments de l'enquête, cette femme de 41 ans a effectué ce long trajet en voiture. 200 dépanneuses venues de tout le nord de la France qui viennent de se garer devant le ministère de l'économie à Bercy. Après avoir effectué une opération escargot sur le périphérique parisien, ils demandent des aides pour faire face à la hausse des prix des carburants. Le Premier ministre Sébastien Lecornu qui doit faire des annonces à 17h. Le constructeur automobile Stellantis va réduire la voilure en Europe et se recentrer sur 4 marques, notamment la marque française Peugeot. Le groupe en grande difficulté va réduire ses capacités de production. Le fabricant chinois Dongfeng va lui produire des voitures dans l'usine Stellantis de Rennes. On connaît l'adversaire du numéro 1 français en tennis, Arthur Fils, au premier tour de Roland-Garros. Ça commence dimanche prochain. Ce sera face au Suisse Stan Wawrinka, ancien vainqueur de tournoi il y a fort longtemps en 2015. Le vétéran du tennis a aujourd'hui 41 ans. Et puis du côté des Françaises, Loïse Boisson, demi-finaliste l'année dernière, sera opposée au premier tour à un gros morceau, Anna Kalinskaya, la 22e mondiale.
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1: Le bulletin de Météo France, une journée avec principalement des éclaircies, mais aussi quelques nuages. L'après-midi reste lumineuse dans l'ensemble, 22-26 degrés pour les maxis. Cette nuit, ciel clair, vent faible, un peu plus de vent sur le Doubs, et minimal entre 8 et 12 degrés.
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0: Michael Sambello, Maniac, un titre qui figure dans le film Flashdance, succès de l'année 1983, et un titre qui a été en concurrence avec What a Feeling aussi de Flashdance pour l'Oscar de la meilleure chanson de film l'année suivante. Une courte pause et on repart en musique avec Julien Clerc, Vianney et Kenji Girac ainsi que Jacques Higelin.
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1: Ce soir, au cinéma Bain-Douche de Montbéliard, il y aura 20h une rencontre association avec Sésame Autisme et le film Qui brille au combat. Un drame français sur une famille qui vit avec l'autisme de la fille cadette, atteinte d'un handicap lourd au diagnostic incertain. Une famille qui va voir sa vie changer à la suite d'un nouveau diagnostic. Une soirée avec une expo photo et du street art du groupe d'entraide mutuelle 90. Samedi soir, aura lieu la nuit des musées 2026 pour l'occasion. L'entrée sera gratuite à la Forge Musée des Tuffons de 19h à 22h. Des visites libres du musée et des démonstrations de forge vous y attendent. Ouvert aussi pour l'occasion le pavillon des sciences de Montbéliard 19-23h ou encore le musée à Valentinier. Plus d'infos sur le site nuitdesmusées.culture.gouv.fr.
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0: Jimmy Somerville, You Make Me Feel, un succès qui est en fait une reprise du même titre chanté à l'origine par Sylvester près de 10 ans plus tôt. À 16h, les infos et la météo. Juste avant ça, la musique de Michel Polnareff, Florent Pagny et Chris De Burgh. Belle journée.
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0: fait du bien avec le soleil, Michel Polnareff. C'est pour ça que j'ai mis mes lunettes de soleil, parce que Kylian est en face de moi et qu'est-ce qui brille alors? Mais qu'est-ce qui brille?
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0: Il brille, mais il est long, envoyez les jingles. Hein. Il est 16h, bienvenue ici. L'actualité plus sérieusement en 90 secondes, Benjamin Mathieu.
2: Coup de théâtre dans l'affaire du crash du Rio Paris en 2009 qui avait fait 228 morts. Air France et Airbus, relaxés en première instance, sont condamnés en appel et reconnus seuls et entièrement responsables de l'accident le plus meurtrier de l'aviation française. Les deux entreprises aéronautiques annoncent ce pourvoir en cassation. La prévision de croissance pour la France en 2026 révisée de 0,9 à 0,7% par le Fonds monétaire international, le FMI, qui demande à ce que la réponse des autorités françaises au choc énergétique lié au Moyen-Orient soit temporaire et ciblée sur les plus vulnérables. Le Premier ministre Sébastien Lecornu doit faire de nouvelles annonces justement dans une heure à destination des travailleurs frappés par la hausse des prix de l'essence. Deux petits garçons français âgés de 3 et 5 ans retrouvés seuls mardi soir sur une route du sud du Portugal. Le parquet de Colmar annonce ouvrir une information judiciaire pour délaissement de mineurs. La mère des enfants domiciliés en Alsace a disparu il y a une dizaine de jours sans donner d'explication. Elle est activement recherchée. En sport, à quelques jours du début de Roland-Garros, c'est une petite fronde menée par les joueurs de tennis. Ceux-ci considèrent qu'ils ne sont pas suffisamment rémunérés par le tournoi. En représailles, ils vont écourter leurs interviews médias d'avant-tournoi organisées demain. Et puis avant le début du tournoi de tennis, les fans de foot vont pouvoir se régaler avec la finale de la Coupe de France. C'est demain soir à 21h au Stade de France entre Lens et Nice. Une finale des extrêmes entre le 2e et le 16e de Ligue 1. Le 16e de Ligue 1 qui joue sa survie dans l'élite la semaine prochaine.
0: Merci pour l'actualité, Benjamin Mathieu. On se retrouve à 17h. La météo dans le Nord-Franche-Comté. Bon, on le voit, il y a du soleil. Il fait chaud. Nathanaël, notre stagiaire à l'animation, bah déjà bonjour.
3: Bonjour Noah.
0: Ça se confirme le soleil, les températures, tout ça? Bah,
3: ça se confirme, et puis surtout moi je commence à me dire qu'il y a une petite coïncidence, parce que vous êtes de retour et directement il y a le soleil. Ça ne peut pas être une coïncidence quand même. Franchement, c'est magnifique, hein. On va avoir l'entièreté du Nord-Franche-Comté qui va être ensoleillée avec une légère brise pour accompagner ces températures qu'on attendait tant. 22 degrés à Giromagny, Héricourt et Vaujoucourt, 23 degrés à Montbéliard et à Delle, et 24 degrés à Belfort et à Montbéliard.
0: Belle météo, franchement, j'ai tout compris. On se retrouve dans une heure, Nathanaël.
3: On se retrouve dans une heure.
0: À tout à l'heure.
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0: Bon, devinez qui a écrit cette chanson. J.J.G. Jean-Jacques Goldman. Il a écrit en plus sur mesure après avoir observé Céline Dion gérer sa célébrité. Voilà le pourquoi du comment de cette chanson. On ne change pas ici.

0: Céline Dion, on ne change pas. 16h06, eh ben non, on change pas une équipe qui gagne. On a fait hier le 6h-9h ensemble avec Kylian à la réalisation. Eh bien, on fait le 16-19 aussi. Avec lui, vous l'avez entendu tout à l'heure, et si pas, Nathanaël, notre stagiaire à l'animation, est là. Alexandre vous attend au standard 03 84 22 82 82. Vous avez entendu faire Hachoum, bah, c'était Nathanaël. Vous prenez froid, Nathanaël?
1: Non, j'ai toussé. Vous savez, Louis qui se réduit un peu.
0: Peut-être les allergies, je pensais à ça. On parlera de Jérémy Crédville, l'humoriste. C'est ce qu'on vous offre. Et puis Clémentine Brocard nous rejoint dans quelques instants. On parlera randonnée.
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0: Dans la famille, oh là là, quelle surprise. Il est au Stade de France, 18, 20, 21 juin. Les concerts sont complets. Oh bah là là, quelle surprise. Vous avez reconnu, c'est Bruno Mars, c'est l'une de ses dernières chansons.

0: Ah, Bruno Mars, ça fait du bien de l'écouter. 16h10, Clémentine Brocard, vous venez de nous rejoindre. Bonjour Clémentine.
1: Bonjour Noah.
0: Météo France annonce du beau pour cette semaine et cette fin de semaine surtout. Donc, randonnée avec vous, on se balade Clémentine.
1: Aujourd'hui, nous partons à la découverte du pays de Montbéliard, plus précisément Mandeur et son théâtre antique, avec le club des randonneurs de Mandeur. Bonjour Jean-Claude.
2: Bonjour madame, je suis le président du club de randonnée Les Randonneurs de Mandeur. Actuellement au club, nous sommes 100 adhérents et nous avons deux activités principales qui sont la randonnée et l'entretien des sentiers, principalement sur la commune de Mandeur. Concernant la randonnée, nous pratiquons la marche à la journée et à la demi-journée en alternance une ou deux fois par semaine en moyenne. La marche nordique tous les mardis matins, la marche douce tous les premiers et troisièmes jeudis du mois, la marche sportive qui n'est pas une compétition tous les mardis, tous les premiers mardis du mois. Tous les ans, le premier dimanche d'octobre, nous organisons notre marche populaire sur le site du Belvédère de Mandeur. Cette marche populaire se compose de deux circuits réalisables par toutes et tous, avec repas à midi, service ou chapiteau. Concernant l'entretien des sentiers, nous entretenons quatre circuits. Un de 5 km avec 30 mètres de positif qu'on appelle circuit balade à roulettes. C'est le circuit numéro 4. Un de 10 km avec 220 mètres de positif. C'est le circuit numéro 1. Un de 16 km avec 350 mètres de positif. C'est le circuit numéro 2. Un de 23 km avec 625 mètres de positif. C'est le circuit numéro 3. Tous ces circuits passent par l'emblématique théâtre romain de Mandeur, appelé autrefois Éponant du Haut-du-Rhône, construit au 1er siècle après Jésus-Christ. Cette ville occupait une position stratégique entre le Rhin et le Rhône via la vallée du Doubs et de la Saône. Cette position a contribué au développement de la ville et a poussé les Romains à construire ce théâtre gallo-romain qui servait de complexe religieux et monumental, comprenant les temples, espaces cérémoniaux et bâtiments publics. Nous entretenons également et balisons 32 km de GR, les sentiers de grande randonnée, et 60 km de PR, les sentiers de petite randonnée, en partenariat avec la Fédération française de randonnée pédestre. Sur notre site internet lesrandonneursdemandeurs.fr, mis à jour régulièrement, vous trouverez toutes les informations que vous souhaitez.
1: Jean-Claude, je voulais savoir, pour vous, pourquoi faire une randonnée dans un lieu historique serait quelque chose de positif ?
2: Parce que c'est quand même un endroit emblématique de la région, le théâtre romain. Je pense que je me verrais mal en tant que randonneur faire de la randonnée dans la région sans passer par ce fameux théâtre qui est un emblème de la région.
1: Bon, une randonnée dans un lieu historique du Nord-Franche-Comté pour en savoir plus sur les particularités de notre région. Ça, c'est positif. Voilà. Très bonne journée, Jean-Claude.
2: Eh bien, au revoir, madame. Et puis, merci beaucoup. Bon, et je vous souhaite une bonne journée.
0: Et tous les autres épisodes de C'est positif à retrouver sur l'application ici. Puis, on retrouve la musique. Michel Fugain arrive maintenant.

0: Stevie Wonder, c'est ce qu'on vient d'écouter, 16h22. Tiens, demain matin, on va visiter les serres fleuries d'or de Montbéliard. Oui, ça existe. Et puis, on va répondre à cette question de Fred Ballard. Comment répondre intelligemment quand on est agressé bêtement? Et la musique dans tout ça, Louis Bertignac arrive.
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0: Louis Bertignac et les visiteurs. C'est Zidella, il est 16h27. Vous venez de nous rejoindre, Fred Ballard, alors faut le dire aujourd'hui, avec les réseaux sociaux, les violences verbales sont devenues systématiques. Alors pour désamorcer l'agressivité, Fred Ballard a demandé à des copains humoristes de nous rejoindre. Écoutez.
1: Je les aime tellement. Le hater misogyne, pseudo, toutes les mêmes. Phrase fétiche,
2: les préliminaires ça sert à rien.
1: Eh ben glisse sur le toboggan de la piscine quand il a pas encore été mouillé, tu m'en diras des nouvelles.
3: Voilà, comme quoi on peut s'amuser follement avec un internaute agressif. Hein, il suffit de l'emmener à la piscine. Donc suivons les bons conseils d'Élodie Pou et fendons-nous la poire avec un haineux misogyne de compète.
1: Alors lui, son occupation favorite, c'est de dire aux femmes qui portent une jupe que la jupe est trop courte. Nota bene, l'homme qui reproche aux femmes d'avoir quelque chose de trop court a bien souvent lui-même
2: le même problème.
1: Et enfin, pour finir, la hater féministe. Pseudo, patriarcat égale caca. Comme dirait une tour jumelle un 11 septembre, « Hé, c'est moi ou ça vole pas haut ?»
3: Ah bah c'est sûr que c'est pas sur les réseaux sociaux qu'on repère les futurs prix Nobel, quoique hein, un certain Donald T. s'accroche à l'idée. Quoi qu'il en soit, on le sait, c'est pas en étant agressif qu'on arrive à ses fins.
4: Une phrase qui dit « la violence ne résout rien ». Alors je pense que la phrase exacte c'est « ma violence ne résout rien ». J'ai fait me battre là d'ailleurs il y a pas longtemps et j'ai voulu faire comme dans les films. Je dis « ouais, c'est à moi que tu parles ». Il m'a dit « oui, c'est à toi que je parle ». J'ai dit « bon, bah, ok, c'est juste pour être sûr ».
3: Quelle belle leçon de Paul Mirabel qui nous rappelle que quand on a la musculature d'un yaourt 0% et l'envergure d'un cure-dent, mieux vaut faire des vannes que se prendre des mandales. Humour épais, telle est notre devise.
0: Elle est pas mal cette devise. Fred Ballard, on se retrouve bien sûr sur notre site internet ici.fr. Belfort-Montbéliard.
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0: Elle voyage en ce moment. Elle, c'est Zaz. Elle sera en concert bientôt en Allemagne, au Québec, aux États-Unis. Mais surtout, à écouter ici, mon sourire.

0: j'espère.
1: Mon sourire, Zaz.
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1: 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Réservation auprès de Pays Montbéliard Tourisme, bien sûr.
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1: L'hôtelier Johnny Hallyday et Carmel, j'oublierai ton nom, 16h33, et dans les prochaines minutes, on joue, on vous offre des cadeaux. Un humoriste qui arrive bientôt chez nous, spectacle bientôt complet, restez ici.

0: Alain Bachung, ma petite entreprise, 16h41 dans le Nord-Franche-Comté. Il faudra... Oula, la phrase démarre très très bien. Il faudra être à l'heure. Voilà, prendre son temps quand on parle au micro. Ça, c'est la première leçon à retenir, Nathanaël. Prendre son temps et articuler. Vous notez, notre stagiaire à l'animation, pour celles et ceux qui ne connaissent pas, on note donc prendre son temps.
1: J'ai tout noté. C'est dans mon petit carnet, c'est à côté de moi.
0: Jérémy Crédville, humoriste, qui arrive le 28 mai, mon cher Nathanaël. C'est un jeudi. Écoutez, c'est lui.
2: C'était la naissance de ma deuxième fille que je me suis dit, eh, finalement, la première dormait bien. Elle est cinglée, la deuxième. Ceux qui ont deux enfants voient de quoi je parle. Le premier enfant, tu le regardes toujours un peu comme ça, puis le deuxième, tu fais oh putain. C'est notre faute s'ils sont cinglés, les deuxièmes. Tu sais, ton premier enfant, dès qu'il est tombé, oh doudou, ça va, le deuxième, il tombe, il va se relever. Et voilà.
0: Et la suite de cette histoire véridique, je dois vous l'avouer, c'est tout simplement le 28 mai Maison du Peuple de Belfort. Il y a deux places maintenant pour Jérémy Crédville. Attention, c'est les toutes dernières. Hein. On est bientôt pas très loin du spectacle complet. Donc 03 84 22 82 82. Nathanaël, question piège, qui décroche le standard cet après-midi?
1: C'est Alexandre.
0: Alexandre vous attend vêtu de bleu, mais des pieds à la tête. C'est fou, on en reparlera un peu plus tard dans l'émission. 03 84 22 82 82. Jérémy Crédville, le jeudi 28 mai, Maison du Peuple de Belfort. C'est à gagner maintenant pour vous et la personne de votre choix.
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0: Sia, qui a été d'ailleurs tout simplement mis en avant, mis en lumière grâce à David Guetta. Sia, voici Gimme Love.

0: Et ben voilà, il n'y a plus de batterie. C'était Sia Gimme Love. Ça vous fait rire, ça, ce genre de blague, Nathanaël.
1: Oui, ça me fait vraiment rire. Vous êtes fort, quand même.
0: Ah bah, je sais. Je suis payé pour. On peut garder cet extrait pour que je me le mette de côté perso, de ce beau compliment de la part de Nathanaël. Des places pour Jérémy Crédville. C'est l'humoriste en vogue. On le voit notamment avec Arthur sur les réseaux sociaux. Il inonde, il fait rire énormément de monde. On le voit également dans des séries à la télé. Sachez-le, il débarque chez nous, Maison du Peuple de Belfort, le 28 mai. Et pour gagner vos places, maintenant, par deux, notre jeu Comptez pas compter. Et pour vous inscrire, c'est Alexandre qui décroche le standard. Question piège pour Nathanaël. C'est quoi le numéro du standard, Nathanaël?
1: Je l'ai pas encore mémorisé, je suis désolé, mais je sais que ça finit par 82.
0: 0384. Répétez après moi.
1: 0384 22 82 82 82 82 82.
0: C'est le numéro de téléphone à composer maintenant pour jouer ici.
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0: Cette chanson qui s'appelle « Oh l'amour, des rêves jure », ça a été numéro en France en 1987 et on écoute ça encore en 2026.

0: c'est ça le titre. Oh l'amour, c'était Erasure.
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0: Florent nous a appelé pour jouer, pour gagner les places pour Jérémy Crédville. C'est le jeudi 28 mai, c'est dans quoi? Bah dans 7 jours pile, tiens d'ailleurs, à la Maison du Peuple de Belfort. Bonjour Florent.
2: Bonjour Nathanaël.
0: Oui, Nathanaël est là. J'ai décidé, voilà, pour que son stage soit un peu plus vivant, ça soit lui qui vous passe les affirmations à l'antenne, mon cher Florent. Ça vous va?
2: Ah ok, ça marche.
0: Florent, les règles du jeu comptez pas compter, c'est bon pour vous?
2: C'est tout bon.
0: Eh ben allez, on y va, on joue. À vous Nathanaël, je note aussi, hein. Je suis.
3: Le déclic pour sa carrière a eu lieu en 2010 lors d'un mariage où son discours de témoin a fait rire tous les invités. Est-ce que c'est compté ou est-ce que c'est pas compté?
0: Est-ce que c'est vrai ou est-ce que c'est faux?
2: Je pense que c'est compté.
3: Ok, on note. Dans son précédent spectacle d'improvisation Tournée Générale, il devait payer un coup à boire à toute la salle s'il ne plaçait pas les mots du public. Est-ce que c'est compté ou est-ce que c'est pas compté?
2: Je pense que c'est pas compté.
3: Ok, on passe à la dernière. Depuis 2018, il exerce ses talents de chroniqueur à la radio dans l'émission La Bande Originale sur France Inter. Compté ou pas compté?
2: Je dirais compté.
0: On a vos solutions, on vérifie.

0: défi est fou. Et depuis 2018, il exerce ses talents, notamment sur France Inter, dans la bande originale. Florent a dit Comté. La réponse, Nathanaël.
1: C'est Comté aussi, et ben c'est aux côtés de Nagui.
0: Oui, qui d'ailleurs va arrêter juste avant pour cet été. Et ben, ça fait un 2 sur 3, c'est gagné. Bravo, Florent.
2: Merci.
0: Jérémy Crédville, à la maison du peuple de Belfort. Vous venez de gagner grâce à quelle radio, mon cher Florent?
2: Ici Belfort-Montbéliard, bien sûr.
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0: Nathanaël, écoutez cette musique qui arrive. Question simple, qui chante?
1: Je dirais Indochine quand même.
0: Ah, vous êtes trop fort. Et l'actu de Benjamin Mathieu arrive dans moins de 10 minutes.
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0: Francis Cabrel. C'est ce que vous venez d'écouter avec votre radio ici.
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0: Nathanaël, notre stagiaire à l'animation pour la météo dans quelques instants, il est 17h. Mais tout d'abord, le point complet sur l'actu avec vous, Benjamin Mathieu.
2: C'est une histoire encore bien mystérieuse. Deux enfants français de 3 et 5 ans originaires de Colmar ont été abandonnés, les yeux bandés dans une forêt au Portugal, bien loin de chez eux. Les deux petits garçons ont été retrouvés mardi soir au bord d'une route. Leur mère, une Alsacienne de 41 ans, les aurait enlevés en voiture. Vincent Barraud, vous êtes le correspondant de ICI au Portugal. La mère et son compagnon sont toujours en fuite. Les enfants, eux, sont en bonne santé.
3: Il est 19h30 mardi soir lorsque Alexandre Quintache remarque ses deux enfants au bord d'une route qui relie les villes d'Alcácer do Sal et de Comporta à une heure au sud de Lisbonne. Ils étaient en pleurs, effrayés, raconte ce boulanger, lui-même ému, aux médias portugais. Les enfants portaient chacun un sac à dos contenant des vêtements sales, des biscuits, des fruits et de l'eau. D'après les premiers éléments de l'enquête, les deux garçons qui vivaient chez leur père en France et dont la disparition avait déjà été signalée auraient été enlevés par leur propre mère et leur beau-père le 11 mai. Il serait entré au Portugal en voiture par le nord du pays, avant finalement d'être laissé dans une forêt, les yeux bandés, dans le but de chercher un jouet, selon le témoignage de l'aîné des enfants. Depuis, la mère et son compagnon, qui ont fui en voiture, sont activement recherchés par la police portugaise. Plus troublant encore, cette même femme aurait abandonné auparavant un autre enfant âgé de 16 ans.
2: Les familles des 228 victimes du crash de Rio Paris en 2009 saluent la condamnation en appel de Air France et Airbus. Ils avaient été relaxés en première instance. Cette décision, pour la première fois, condamne des multinationales aéronautiques et place la sécurité au-dessus de toute autre considération économique, dit notamment la présidente d'une association de victimes. Le frère d'un des pilotes de l'avion exprime, lui, une énorme satisfaction après 17 ans d'informations mensongères. Les deux compagnies aéronautiques annoncent ce pourvoir en cassation. C'est une conférence de presse très attendue qui débute à l'instant à Matignon. Sébastien Lecornu, accompagné d'une dizaine de ses ministres, va faire de nouvelles annonces à destination des travailleurs, frappés de plein fouet par la hausse des prix du carburant. Des pratiques abusives des distributeurs alimentaires observées par une commission d'enquête du Sénat qui publie son rapport ce matin. Celle-ci dénonce des menaces de déréférencement ou la vente de services inutiles de géants de la grande distribution. Les sénateurs dénoncent aussi la brutalité des négociations commerciales avec les fournisseurs de ces enseignes. Une laiterie de l'Indre fait un don de 600 000 litres de lait à des étudiants et des familles défavorisées. Une initiative de la laiterie de Saint-Denis de l'Hôtel qui va distribuer ses excédents de production à différentes associations caritatives. On passe au sport, on connaît l'adversaire du numéro 1 français en tennis, Arthur Fils, au premier tour de Roland-Garros. Ça sera le Suisse Stan Wawrinka, ancien vainqueur du tournoi en 2015, le vétéran du tennis qui a aujourd'hui 41 ans. Pour son dernier Roland-Garros, Kael Monfils aura droit, lui, à un duel franco-français face à Hugo Gaston et puis la française Loïse Boisson, demi-finaliste de l'année dernière, sera opposée à un gros morceau au premier tour, la 22e mondiale Anna Kalinskaya.
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0: Et la météo, bien sûr, soleil, bien sûr, belle ambiance. Est-ce que c'est confirmé pour les prochaines heures? Nathanaël, dites-nous tout.
5: Eh bien, évidemment que c'est confirmé. Ah. On va avoir une très belle soirée pour la première du FIMU. Et on va avoir donc un ciel clair avec un coucher de soleil prévu pour 21h11. On va avoir le temps de profiter quand même.
0: Ah, carrément, il nous fait les horaires précis. Très bien.
5: C'est un événement de taille. Il faut que je me mette à la mesure. Et des températures très douces pour accompagner tout ça. 15 degrés à Fontaine, Héricourt et Rougegoutte. 16 degrés à Montbéliard et à Trévenans, ainsi que 17 degrés à Belfort et à Sermamani.
0: Ah bah c'est parfait ça. Merci beaucoup Nathanaël.
5: Merci beaucoup Noah.
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0: Musique avec le cœur grenadine. Oui, c'est comme ça qu'on l'appelle. Laurent Woolsey, 17h04. 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

0: Laurent vous dit le cœur grenadine, 17h09 ici. Kylian, toujours là à la réalisation. Nathanaël pour le prochain minute. Oui, je l'accompagne, Nathanaël, toujours. 03 84 22 82 82, ça c'est le standard. C'est Alexandre qui est là pour répondre à tous vos appels. On parlera déguisement parce qu'il y a une grande soirée fluo qui s'annonce à Belfort. Et puis aussi une double dose d'humour et d'émotion brute. On va préparer le bouquet final de la saison d'impro à Belfort d'ici quelques instants.
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0: On connaît tous le festival en Suisse, le Paléo Festival. Eh ben, il sera, Vanessa Paradis, les épines du cœur, sera sur la scène du Paléo Festival le 25 juillet prochain, 17h10. Bienvenue ici.

0: c'est pas exactement la fin, puisque nous aurons encore un ABC derrière, mais le gros spectacle, oui, là, voilà, c'est la saison qui se termine à la Pépinière. Donc pour cette soirée, en plus, on vous offre deux spectacles pour le prix d'un.
1: Et il y a deux formats différents pour une soirée.
0: Voilà.
1: Cette idée de réunir deux formats différents, déjà, Daniel, c'est venu comment ?
0: Ben, c'est venu que on a tellement de propositions et d'envie de jouer que autant la partager. Et donc, ben, on va avoir deux spectacles bien différents qui vont jouer sur les émotions, sur l'entrain, sur l'impulsion. Donc, un premier spectacle qui sera Réalité et moi. Donc, un petit jeu de mots, hein, sur le et moi et émotion,
1: et moi-même,
0: voilà. Donc, ce concept, c'est l'objet de montrer que l'on a tous en nous, des fois, des parts cachées, des parts d'ombre, des choses qui nous gênent, que l'on ne veut pas montrer, on met des masques. Et ben, on va un petit peu enlever tout ça, des fois, on va se découvrir.
1: Ce qui peut faire beaucoup de bien aussi.
0: Voilà, et donc, du coup, ben, avec le public, on va s'amuser à s'émouvoir et à émouvoir le public. Je pense qu'il y aura, ce sera riche.
1: Et le deuxième spectacle, ce sera quoi?
0: Autre univers, c'est Impulsion. Donc là, ça part de rien, de tout, un mot, un geste, une position, une posture, une phrase, une musique, et ça part instantanément selon cet impulse.
1: Samedi 30 mai, on est à J-9, on est comment? On se sent confiant? On est encore en répétition, en coulisses? Ça se passe comment?
0: Ben, on est confiant, on l'a travaillé, parce que forcément, une improvisation, c'est improvisé,
1: hein.
0: Mais ça se travaille pour avoir quelques, j'irais, automatismes ou des réflexes, puisque il faut énormément d'écoute. Et donc, selon le format, ben, il faut s'adapter pour aussi autoriser à surprendre, mais aussi rester sur un cadre pour que le public profite aussi d'une harmonie et que ce ne soit pas l'immense bazar. Autant Impulsion s'autorise à faire le bazar,
1: autant
0: Réalité et moi doit amener quelque chose de quand même construit, mais neuf.
1: C'est 7€ gratuit pour les moins de 12 ans. On fait comment pour réserver, pour bloquer ses places pour venir?
0: Pour réserver, on peut aller sur le site En Compagnie de Leroy et on suit le lien qui va sur Hello Asso. On peut aussi tenter de mettre Hello Asso En Compagnie de Leroy 30 mai 2026. On arrive directement. Les moteurs de recherche sont fantastiques pour ça. Et sinon, on peut aller sur Facebook, sur Instagram, la page. Voilà, partout, et on a un lien. Ah non, mais voilà. Et puis sinon, on appelle ici Belfort Montbéliard.
1: Vous m'avez fait peur, Daniel.
0: Oui, non, mais je l'ai fait exprès pour voir ton œil.
1: En compagnie de Leroy. Donc, c'est cette magnifique soirée qui vous attend samedi 30 mai, 20h30, à la Pépinière de Belfort. Daniel, merci beaucoup, en tout cas.
0: Je t'en prie, Noah, c'était un plaisir.
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1: Je me suis toujours demandé pourquoi cette chanson de Bernard Lavillier, On the Road Again. Eh ben, il écrit les paroles en puisant directement dans ses propres souvenirs de route entre les États-Unis, la Jamaïque, l'Amérique du Sud. Parce que oui, de base, grand voyageur. Bernard Lavillier, On the Road Again. Passez une belle fin de journée à l'écoute d'ici Belfort-Montbéliard.

0: Lola Young avec Messi dans quelques instants parle de Valère Coréard, vous le savez, on vous le retrouve tous les matins aux côtés de Stéphane Vaux, grâce à lui on fait des économies tous les jours, on va parler de la grande soirée fluo aussi qui se prépare à Belfort et on fait un aller-retour à Bruxelles grâce à Boulevard Désert.
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0: Merci les gars pour le voyage à Bruxelles. C'était Boulevard Désert.
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0: Ils sont gentils ces gars. On sort nos vêtements les plus flashy. Demain soir, le Centre culturel et social à Belfort vous invite à sa grande soirée fluo. C'est de 18h à 23h. Au programme, il y a des musiques bien sûr pour toutes les générations, du rock aux années 80, une démonstration de danse. Concours aussi du plus beau déguisement fluo. C'est totalement gratuit. Buvette, petite restauration sur place, avenue du Château d'Eau. Ambiance survoltée garantie, je vous rappelle, 18h, 23h. Donc, demain soir. Et puis, si vous avez envie de prendre soin de votre budget, tout en faisant du bien à la planète, c'est bien votre radio, la nôtre, vous, ici. On vous offre à tout moment la toute nouvelle boîte à cartes de Valère Coriard. Ça vous dit quelque chose, par ici, les économies? Grâce à Valère Coriard, tous les matins, aux côtés de Stéphane Vaux, on fait des économies tous les jours. Restez attentifs. Il se peut qu'on vous en offre dans les prochaines minutes.
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0: Tiens, cette chanson qui arrive, un vrai hymne pour les chauffeurs routiers à l'époque. Signé Eddie Mitchell. Ça vous dit quelque chose, le titre, la chanson, ça vous revient? Il ne rentre pas ce soir. Bienvenue dans le Nord-Franche-Comté, bienvenue ici.

0: Il ne rentre pas ce soir. Vous venez d'écouter une des musiques que vous adorez. Ben nous aussi, c'était Eddy Mitchell. Il est 17h34. Il est temps de vous accueillir, Émilie Mazoyer. Toute l'actu musicale de ce 21 mai, c'est avec vous. Salut Émilie.
1: Salut tout le monde. Émilie au rapport pour votre dose quotidienne d'actualité musicale. C'est l'anniversaire du plus charmeur des rappeurs. Stomy Bugsy a 54 ans

plus gros tube de 96, Mon papa à moi est un gangster. Et 30 ans plus tard, franchement, ça marche toujours. Alors n'hésitez pas à aller applaudir Stomy Bugsy à Toulouse au festival Rio Loco le 10 juin prochain et à Châlons-en-Champagne le 4 septembre. Oh là là, le scandale au concert d'Eric Clapton à Madrid. L'anglais de 81 ans, dieu de la guitare, je le rappelle, a quitté la scène furieux juste après la chanson Cocaine et il n'est pas revenu. Eric Clapton n'avait pas donné de concert à Madrid depuis 25 ans. Il savourait son retour quand un fan, un peu trop enthousiaste ou franchement débile, ça c'est selon votre degré d'empathie, a cru bon de jeter un vinyle en direction de son idole. Et il a malheureusement très bien visé. Le disque a heurté la star en pleine poitrine. Pas de blessure apparemment, mais un agacement manifeste. Clapton s'est cassé sans se retourner. Claudine Longet est morte. Elle était la chanteuse-actrice française préférée des Américains. Mystérieuse, charmeuse, Claudine Longet était devenue célèbre aux États-Unis à la fin des années 60 et avait eu affaire à la justice suite à la mort suspecte par arme à feu de son mari en 1976. Claudine Longet, qui avait juré au tribunal que le coup était parti tout seul par accident, avait tout de même écopé d'un mois de prison ferme. Une histoire pas commune qui avait inspiré aux Rolling Stones une sulfureuse chanson, Claudine. Demain sortira Héritage, le nouvel album de Pascal Obispo, un disque à épisodes qui sortira en plusieurs volumes, hein, donc ça peut durer un petit moment. Le concept de Héritage, ce sont des chansons originales avec une jolie couleur années 70, interprétées en duo. Alors vous allez me dire, les albums de duo, c'est pas nouveau. Oui, mais la force d'Obispo, c'est son casting de rêve. Renaud, Zazie, Michel Jonas, Julien Clerc, Francis Cabrel, ça sort demain. Il faudrait...

0: 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Pascal Obispo, Francis Cabrel, merci pour cet extrait, Midi Mazoyer. Et puis rendez-vous tout à l'heure à 20h. Là, le rendez-vous est au 03 84 22 82 82. Alexandre, décroche le téléphone. Il y a une rubrique qu'on adore le matin, aux côtés de Stéphane Vaux, c'est Valère Coréard, qui s'invite aux alentours de 8h40 et chaque jour, avec Valère Coréard, il y a un bon plan par jour pour faire des économies, pour même gagner de l'argent. Eh bien, sachez que Valère a sorti sa boîte de jeux, 60 cartes pleines d'astuces simples, d'actions rapides aussi, pour dépenser moins, mais mieux au quotidien. Cette boîte de jeux, elle est pour vous. Comme ça, vous jouez entre vous, puis en plus de ça, vous prenez des infos pour économiser à la maison. C'est pour vous maintenant, 03 84 22 82 82. Et c'est trop simple, c'est notre jeu Comptez pas compter qui arrive dans quelques instants. Je vous donne trois affirmations. À chaque fois on s'arrête, je vous demande si l'affirmation que je vous donne est correcte. Si pour vous oui, vous me dites compter. Si pour vous non, vous me dites pas compter. Et de bonnes réponses sur trois. Voilà ce qu'il me faut pour vous offrir ce jeu. Par ici, les économies de Valère Coréard. On s'amuse et on apprend plein d'astuces pour faire de l'argent, tout simplement, pas trop en dépenser. 03 84 22 82 82.
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0: Oh, cet artiste, j'adore. Alex Warren. Son premier single, Ordinary, a été un véritable carton planétaire. Aussi son dernier single, Fever Dream, ici.

0: Je laisse Alex Warren finir de chanter. Ah bah il avait fini, il fallait le dire. Alex Warren, nouveau single qui s'appelle Fever Dream. Tous les matins, il y a des bons plans, des astuces pour gagner du pouvoir d'achat, pour faire de l'argent. C'est grâce à Valère Coréard, c'est grâce à son moment par ici, les économies. Eh bien, Valère Coréard a créé un jeu de société, 60 cartes plein d'astuces, simple, d'action rapide pour dépenser moins, pour dépenser mieux au quotidien. Ça peut faire du bien, un véritable livret pour créer votre propre routine d'économie dans le Nord-Franche-Comté. 8 thématiques également dans ce jeu de cartes et il est pour vous. Il vous attend. Écoutez-le, vous appelez.
1: Oui, appelle.
0: 03 84 22 82 82. C'est Alexandre qui décroche le standard. Et notre jeu, comptez, pas comptez, qui arrive dans quelques instants.
1: On attend les appels, vite.
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0: Ville de lumière, Gold, numéro 2 du top 50 en 1986, resté classé pendant 29 semaines. Comme disent les jeunes aujourd'hui, c'est une dinguerie. Gold, ville de lumière, à 17h42.

0: Véritable karaoké dans tout le Nord-Franche-Comté grâce à Gold et Ville de Lumière.
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0: C'est Antoine qui va jouer et qui a appelé 03 84 22 82 82. Bonjour Antoine. Antoine, vous êtes là ? Ah, il doit écouter la radio en même temps. Une fois, deux fois, Antoine ?
2: Et bonjour.
0: Ah, coupez la radio avec vous, Antoine, parce que ça vous perturbe, il y a un décalage, et comme ça, vous m'entendez pas bien dans le téléphone. Vous m'entendez bonjour. Là, Antoine ? Antoine. Baissez la radio, coupez complètement la radio, mon cher Antoine. Comme ça, on peut discuter, on peut jouer. Vous nous appelez d'où, Antoine ?
2: Je suis en voiture, je vous entends. Je peux arrêter.
0: Très bien. Vous êtes prêt à jouer avec nous au jeu Comptez pas compter ?
2: Le grand charmant.
0: Il y a un grand décalage. Je ne sais pas si c'est vous au téléphone ou si vous nous écoutez à la radio. Est-ce que vous avez coupé la radio derrière vous, mon cher Antoine ?
2: Je suis arrêté. Hein.
0: Là, le temps que le message arrive dans la radio, vous allez voir le décalage qu'il y a. Antoine.
2: Si je coupe la radio, je vous ai entendu parce qu'elle est sur le.
0: Ben oui, mais il faut couper la radio pour que vous m'entendez dans le téléphone, mon cher Antoine. Ça va être trop long, ça va être trop long. 03 84 22 82 82. Ça, c'est le numéro de téléphone. Notre jeu comptez pas compter. Tiens, pour celles et ceux qui arrivent, c'est tout simplement trois affirmations. Je vous demande à chaque fois si l'affirmation vous semble correcte, vous me dites compter. Si elle vous semble fausse, vous me dites pas compter. Et une fois de bonne réponse sur trois. Allez, on va jouer avec Antoine. Antoine, voici mon affirmation numéro 1. Le jeu Par ici les économies pour lequel vous jouez de Valère Coréard propose d'économiser de l'argent, mais en coupant l'électricité de tout le territoire de Belfort à partir de 18h tous les jours. Est-ce que c'est vrai, compter, ou est-ce que c'est faux, pas compter ? Il y a autant de décalages. Alors, on me dit pas compter. Affirmation numéro 2. Valère Coréard, le fameux, a conçu cette boîte pour inciter les gens à dépenser moins, mais mieux. Est-ce que c'est vrai, compter, ou est-ce que c'est faux, pas compter ? 2, 3, 4, 5, 6, 7.
2: Compter.
0: Comptez donc pour la numéro 2. Et puis la boîte propose une méthode pour fabriquer sa propre campoyotte à base d'eau, de pluie et de vieux papiers journaux. Comptez ou pas comptez ? On va voir la réponse.
2: Pas compter.
0: Et pas compter pour la dernière. Il me faut deux bonnes réponses sur trois pour vous offrir donc ce magnifique jeu pour économiser, bien sûr, autour des cartes. Le jeu propose d'économiser l'argent en coupant l'électricité de tout le territoire de Belfort chaque jour à partir de 18h. Vous m'avez dit pas compter. C'est la réponse que j'attendais. Valère Coréard a conçu cette boîte pour inciter les gens à dépenser moins, mais mieux. Là, vous m'avez dit quoi ? Vous m'avez dit compter également. Et puis la boîte propose une méthode pour fabriquer sa propre cancoyote à base d'eau, de pluie, de vieux papiers journaux. Ça aurait pu, mais vous m'avez dit pas compter. C'est mieux qu'un 2 sur 3, c'est un 3 sur 3. Antoine, félicitations, et j'ai une dernière question pour vous, Antoine. Ce jeu, vous venez de le gagner grâce à quelle radio ? Attention, décalage. 2, 3, 4, 5, 6, 7, 8.
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0: Ici, Belfort-Montbéliard. À bientôt, Antoine.
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0: Il est en t-shirt, il est là prêt à nous dévoiler toute l'actualité d'ici quoi, une bonne dizaine de minutes dans le Nord Franche-Comté. C'est vous, bien sûr, Alexandre Lepère. Bonsoir.
3: Bonsoir Noah, bonsoir tout le monde.
0: Et forcément, je vais vous le demander, c'est la question, un des sujets que vous allez traiter dans quelques minutes.
3: Et devinez de quoi je vais vous parler, ça va vous surprendre venant de moi Noah.
0: Alors, soyez fini.
3: Un indice sonore.
0: Ah.
3: Alors, vous l'avez trouvé,
0: le CSM, monté en Ligue 2.
3: Il y a longtemps, bien que, parce que je vous rappelle qu'on est en Ligue 2, Noah. Je sais pas si vous l'aviez loupé. Mais on a retrouvé aussi Sochaux Lyon, la mascotte était absente du match du Puy. Eh bien, on va vous apprendre que le Sochaux Lyon a regagné ses pénates du côté du Stade Bonal. On fait le point dès le début du journal de 18h. Vive Sochaux Lyon. Et à tout de suite, Noah.
0: Ses pénates, comme vous disiez. Eh bien, très bien. On est comme des petits chaussons, quand même, pour finir cette journée. World de Christians. Et je rajoute aussi M. Pokora. Tout de suite.
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0: M Pokora avec l'une de ses dernières chansons quand même. M Pokora qui a fait partie du festival Rolling Stone. Vous aviez gagné vos places bien évidemment sur cette antenne avec ici Belfort Montbéliard.
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0: Tiens, je vois Jean-Jacques Goldman d'ici quelques minutes. Pour la musique, il est 18h. L'actualité, c'est l'heure dans le Nord-Franche-Comté. Lui nous a beaucoup manqué vendredi dernier à Bonal et il est bel et bien de retour.
2: Et oui, Noah. Le revoici, allez, le revoilà, le Sochaux-Lyon. Évidemment, je vous ai mis à les Sochaux. Ça faisait longtemps qu'on ne l'avait pas chanté depuis vendredi soir et la montée au lit en Ligue 2. Mais le Sochaux-Lyon, en effet, est de retour. La mascotte sochalienne était en effet absente lors de ce match face au Puy. La faute à un voleur qui avait subtilisé le précieux costume. Mais le mal est réparé. Notre mascotte a été retrouvée. Information de nos confrères de l'Est républicain. Confirmée par ici Belfort-Montbéliard. Le Sochaux-Lyon est en pleine forme, Stéphane Paris.
3: Oui, le costume de la mascotte Alexandre a été retrouvé chez un traiteur du pays de Montbéliard. Ce sont des témoignages de supporters ajoutés à une écoute approfondie de son téléphone portable qui ont permis, et c'est très sérieux, aux enquêteurs de retrouver la trace du traiteur cambrioleur. Il faut dire que notre homme ne s'est pas montré très discret ni très malin en se montrant avec le costume du Sochaux-Lyon sur les réseaux sociaux. Vendredi dernier, donc jour du match, le traiteur se rend à Bonal en tenue professionnelle. Il prend le temps de boire quelques verres avec des amis, puis file vers le local où est rangé le costume du Sochaux-Lyon, le cache dans une malle, puis s'échappe au milieu de 20 000 personnes qui ne verront donc pas leur mascotte préférée. Lors de son interrogatoire, l'homme reconnaît avoir fait une bêtise, mais nie une forme de vengeance suite à une fin de collaboration professionnelle avec le club en 2025. Ce soir, les supporters respirent Alexandre. Le Sochaux-Lyon va pouvoir reprendre du poil de la bête.
2: Et tant mieux, on espère maintenant en effet que le Sochaux-Lyon sera bien présent pour le premier match de Ligue 2 à Bonal au mois d'août. Le traiteur incriminé va lui répondre de ses faits de vol dans un local d'entrepôt. Il est convoqué le 15 octobre devant le tribunal de Montbéliard.
0: Et les bonnes nouvelles s'enchaînent aussi pour les symboles du Nord-Franche-Comté.
2: Lyon toujours, mais à Belfort, les travaux sont officiellement terminés sur la terrasse de la citadelle. Et vous pouvez de nouveau y accéder pour voir le lion officiellement libéré de ses échafaudages. Il est tout beau, tout neuf, avec la célèbre pierre engrais des Vosges nettoyée pour l'occasion. Un joli lion, donc pour le début du FIMU. L'accès en plus à la terrasse est même gratuit pendant toute la durée du festival jusqu'à ce dimanche soir.
0: Oui, libéré, délivré quoi. Autre sujet, le gouvernement Alexandre signe un nouveau chèque en pleine crise des prix des carburants.
2: Et des aides pour les ménages et les secteurs professionnels les plus touchés par la hausse des prix à la pompe avec la guerre toujours en cours au Moyen-Orient. Sébastien Lecornu vient d'annoncer un ensemble d'aides d'une valeur de 710 millions d'euros. Le Premier ministre avait déjà présenté une première série d'accompagnements il y a quelques semaines. Il passe aujourd'hui à la vitesse supérieure.
4: Là, on a une économie qui fonctionne et qui tourne. Pas pour autant qu'elle n'est pas impactée. Et donc, au fond, notre obsession, pour ne pas dire plus d'ailleurs, depuis le début, c'est que le pays doit tourner. Au fond, il y a des filières économiques qui tiennent notre croissance, qui tiennent notre activité, qui parfois ont des adhérences avec nos services publics et sur lesquelles il faut évidemment qu'elles puissent tenir dans la durée sur cette crise. C'est vrai de filières économiques, agriculture, BTP, transporteurs. C'est vrai aussi des particuliers travailleurs, parce que par définition, on connaît aussi l'organisation de notre pays. La voiture occupe une place importante et donc il est évident qu'il faut faire attention à ça. On ne va pas changer de stratégie. Si on ne change pas de philosophie, on va changer d'échelle. Parce que nous étions plutôt partis pour annoncer des aides pour le mois de juin, mais ce n'est pas ce que nous allons faire. Là, désormais, il faut commencer à donner des perspectives à des pans entiers de l'économie. Et donc, c'est non seulement une réflexion pour juin, pour juillet, pour août et pour certains secteurs, jusqu'à l'automne.
2: Le cap est fixé par Sébastien Lecornu, mais la précédente indemnité carburant annoncée fin avril se fait toujours attendre. Les demandes pour obtenir l'indemnité se font uniquement à partir de la semaine prochaine.
0: Il est 18h03, vous écoutez ici Belfort Montbéliard et Alexandre Stellantis annonce son nouveau plan d'investissement.
2: Un plan de 60 milliards d'euros sur 5 ans a été dévoilé aujourd'hui par Antonio Filosa. Le directeur général du constructeur veut notamment donner la priorité à 4 marques de la grande famille, dont la marque Peugeot à côté de Fiat ou Jeep. Le groupe Stellantis va aussi réduire ses coûts annuels de 6 milliards d'euros d'ici 2028. Et la confirmation au passage de la reconversion de l'usine de Poissy en région parisienne. Elle va accueillir l'activité moteur jusque-là basée sur l'usine de Vesoul. Des peines de prison pour les 12 participants du trafic de drogue du quartier de Larceau à Offemont. Les meneurs et les petites mains ont tous été condamnés par le tribunal judiciaire de Belfort ce midi. Les peines vont de 6 mois avec sursis à 4 ans d'emprisonnement ferme. Le trafic avait sévi de l'automne 2024 paraître au printemps 2025. Il générait plusieurs dizaines de milliers d'euros par mois avec de la vente de cocaïne ou de cannabis. Les perturbations ont duré une partie de la journée à Val-d'Oise, mais ça y est, c'est terminé. Une coupure de courant s'est passée aujourd'hui entre 10h et le milieu d'après-midi, notamment dans les maisons ou les appartements des quartiers du Monceau ou des Fleurs. La faute à un boîtier électrique qui avait lâché. On remercie au passage Marie-Claire, une auditrice d'ici Belfort-Montbéliard, qui nous a prévenu au numéro de l'info, le 06 23 18 31 18.
0: Et la fête commence dans quoi? Il y a une demi-heure, même pas, là, à Belfort.
2: Et oui, le FIMU, la 39e édition, que dis-je. Les premières notes vont résonner dès 18h30, en effet. Le début de la programmation hors-piste. Rendez-vous notamment à l'institution Sainte-Marie, à la Poudrière, ou au kiosque sur la place d'Armes pour ce soir. Et on reparlera demain du FIMU, la programmation officielle qui débute demain soir. Et vous avez rendez-vous dès 7h45 dans Ici Matin avec Julien Catus, le directeur du festival, sera notre invité. En foot, l'ASM Belfort tient son nouvel entraîneur. Il s'agit de Romain Pogean. Il prend les rênes de l'équipe première, tout juste maintenue en National 3. Il arrive du Besançon Foot. En effet, il sera épaulé par Dorian Blanchard, l'entraîneur de l'AS Bavillé. Et puis, lui sera l'un des adversaires de la prochaine saison de Sochaux en Ligue 2. Oswald Tanchot a signé à Nancy aujourd'hui un contrat de 2 ans avec les Lorrains. Il sera donc de retour à Bonal en tant qu'adversaire après le maintien, on s'en souvient, lors du championnat 2023-2024 avec les Jaunes et Bleus en National.
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2: Un temps idéal pour commencer à aller voir le FIMU, notamment ce soir.
0: Ah bah ça, je vous confirme, hein, y a du soleil, il y a de belles éclaircies prévues pour finir cette journée. Et puis la nuit va rester tout simplement sans perturbation pour admirer les étoiles. Et demain, préparez-vous à une grosse journée soleil pour la soirée. 19 degrés à Rougemont-Château, 21 Champagné, 21 pour Châtelon-les-Forges, 22 à Montbéliard, 23 pour Belfort. Que demander de plus, mon cher Alexandre?
2: Écoutez, un verre en terrasse.
0: Ah bah, après vous, je vous en prie. Je finis à 19h. Vous êtes.
2: Moi, je vous attends.
0: Prenez le temps, je vous rejoins après vous, je vous en prie. À bientôt.
2: À bientôt.
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0: On l'attend, bien sûr, à tout moment. Le Jean-Jacques Goldman de la soirée. Il suffira d'un signe.

0: Jean-Jacques Goldman, il suffira d'un signe, 18h10. Alors, pourquoi notre cher Kylian a la réalisation à ses lunettes de soleil? Elles font un peu Tom Cruise, hein. J'ai l'impression que bientôt, on sera dans Top Gun. Il y a vraiment l'allure du Tom Cruise. Lunettes de vision normale pour Alexandre du Standard. Bonsoir Alexandre, on s'est pas dit bonjour.
1: Bonsoir Noah.
0: Tout va bien du côté du Standard.
1: Nickel.
0: Il y a des gens qui sonnent, il faut aller ouvrir.
1: Oui.
0: Dans quelques instants, c'est vrai. On va parler de Rapace et Château d'ici quelques instants. Et puis Emmanuel Sabatier aussi va tester une boutique dédiée exclusivement aux chiens.
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0: Est-ce à ta voix, moi? Est-ce que c'était un bruitage préenregistré ou est-ce que c'était moi? Mais franchement, le mystère domine. Tiens, Maïlé Sayorus tout de suite.
4: Ah.

0: Elle fait partie d'ailleurs des artistes qui font la bande-son du film Le Diable s'habille en Prada 2. C'était donc Miley Cyrus, 18h14. Il y a un premier café pour chiens sur le territoire de Belfort, bien sûr, et à Belfort même. Et un an après son ouverture, Emmanuel Sabatier a décidé de tester la boutique. Écoutez.
1: Vous allez voyager, c'est un peu toute l'idée de l'exposition Voyage en or. On va suivre deux aventuriers suisses partis de La Rochelle. On le voit sur cette carte, direction l'Islande, voire un peu plus loin.
2: Mais vous m'avez caché qu'on allait faire un voyage là aujourd'hui, c'est génial ça.
1: Vous avez pris quelques petites affaires, peut-être un peu légères, mais on a de quoi dans les cales du bateau, peut-être s'équiper un peu plus. Et effectivement, on va suivre ces deux aventuriers, prétexte à parler de voyage, de navigation, de climat sous d'autres latitudes. Et c'est tout le prétexte de cette exposition, de partir un peu ailleurs.
2: Ils sont partis pour nous situer il y a combien de temps ?
1: Alors ils sont partis il y a 4 ans pour un voyage qui a duré 1 an et demi. Et puis l'exposition est prétexte un petit peu de ça, de se glisser dans leur valise, voir qu'on emmène pour 1 an et demi de voyage.
2: On va commencer par ça. Alors qu'est-ce qu'on emmène pour 1 an et demi de voyage ?
1: C'est un peu ce qu'on demande aux visiteurs. Quel est l'objet que vous ne quitteriez pas? Qu'est-ce que vous emmèneriez avec vous? Et donc là, il y a des petits clins d'œil de ce que eux ont emmené, évidemment, l'ordinateur pour la navigation, mais des petits doudous, des petites choses plus gourmandes par endroit, quand même. On est avec deux Suisses, donc forcément,
2: il y a des petites tablettes qui traînent. Sous toutes ces formes.
1: Il y a, tout un tas de petits trucs. Et puis surtout, vous êtes à bord du bateau. Et il y a un mot que jamais vous ne devez au grand jamais prononcer. Ah. Vous pouvez emmener votre petit doudou avec vous, mais comme si là, sous mes yeux, ce petit doudou d'animal à grandes oreilles qui saute, qui fait des bonds, vous l'avez reconnu, mais je peux pas dire son nom.
2: C'est interdit de dire ce nom-là sur un bateau.
1: Il y a des mots qui font peur à tous les marins du monde.
2: Et celui-là en fait partie.
1: Exactement. Donc ils vont trouver des petits subterfuges. S'ils cuisinent cet animal, ils vont, comme moi, essayer de trouver des petites métaphores pour pas prononcer. Et puis un peu de fantasme aussi autour de ça, mais on ne prononce pas son nom.
2: On ne le prononcera pas. Donc déjà, on sait ce qu'on emmène. Ensuite, on va où ?
1: Je peux vous emmener sous d'autres climats peut-être déjà.
2: Ouais, allons-y.
1: On est devant deux grands écrans qui nous emmènent un peu en voyage et on est un jour un peu particulier, le 21 juin.
2: C'est le premier jour de l'été.
1: Exactement, la durée du jour va être plus longue, prétexte à fêter la musique dans plein de pays européens. Et puis là, on est sous deux latitudes. On a mis une petite caméra en Alsace qui va filmer 24 heures d'une journée alsacienne. Et le même jour, une autre caméra en Norvège. Et puis là, on est aux alentours de minuit. Le soleil est déjà couché depuis quelques temps sur l'Alsace. On voit les lumières des villages qui sont allumées, les phares des voitures dans la nuit. Mais en Norvège, le soleil est toujours là. On le sait, c'est le soleil de minuit. Dans ce coin-là de la Norvège, il y a 2 à 3 jours dans l'année où le soleil va pas du tout
2: il
1: se coucher.
2: Pas de nuit.
1: Et puis on a en parallèle de ça l'explication, la petite maquette scientifique comme on aime bien par ici pour mettre les mains dans le cambouis et se rendre compte pourquoi j'ai ce soleil là qui ne se couche pas. Une petite maquette avec un globe.
2: Ouais, et puis on vient encore à se prêter au jeu. Et en fait, des activités manuelles comme celle-ci, il y en a plein qui vous attendent au pavillon des sciences, dans le parc du Pré-la-Rose. Et la bonne nouvelle, c'est qu'en plus, c'est ouvert tous les jours de la semaine.
0: Et merci beaucoup Louis Raspail.
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0: Cette chanson est devenue l'hymne officiel de soutien aux familles des victimes après les attentats du 11 septembre 2001. C'est Maria Carré avec Hero. Et puis juste derrière, Alain Souchon. On avance 18h18 dans le Nord-Franche-Comté. 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

0: Alain Souchon, on avance, on s'infiltrera, on s'invitera dans les coulisses télé grâce à Patrice Gascoigne dans les prochaines minutes avec son invité Issa Doumbia. Et puis je vous dirai aussi comment avoir des places gratuites pour la volerie des aigles, tout ça accompagné de Taylor Swift.
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0: Rose, c'était Taylor Swift, son dernier single, Opelite.
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0: Envolez-vous pour un moment magique, voilà ce qu'on vous propose. Hein. 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Il faut se le dire, il mérite le plus bel écrin. Ce dimanche matin à Montbéliard, la Galerie d'Art Perrin vous invite à un atelier exclusif dédié à l'encadrement dans le cadre de la route des savoir-faire. C'est Gilles, artisan d'art passionné, qui va vous apprendre les gestes essentiels pour sublimer, moderniser l'entourage de vos œuvres originales. Les renseignements auprès de l'Office de Tourisme, bien sûr, pour les inscriptions, pour cette visite donc de la Galerie d'Art Perrin.
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0: Petite valse après le... Faut vraiment que j'arrête de faire des grands gestes pour dire à Kylian d'envoyer la suite de la musique. Je tapais dans le micro, il tient pas. Mais c'est pas ma faute aussi, ils tiennent pas ces micros. Voilà, là c'est mieux quand on tape dessus. Les valses de Vienne, François Feldman, ici.

0: sera.
1: Lui, c'est Claudio Capeo. Ça fait partie de vos artistes préférés, bien sûr. Patrice Gascoin a ce qu'on appelle comme une carte gold pour s'incruster sur tous les plateaux de tournage, sur toutes les coulisses télé. On parle de Gulli, programme proposé par ce soir avec vous, Patrice Gascoin. Enfin, surtout votre micro, Issa Doumbia.
2: Pour présenter ce soir l'émission Les 100 vidéos qui ont fait rire le monde entier, Gulli a fait appel à un humoriste. Lequel ? Celui qui nous confie dans quoi il se réfugiait quand sa carrière n'avait pas encore décollé.
3: Moi, je me réfugiais dans la bouffe et j'avais ma recette à moi. Nuggets, camembert, mayo, Nutella. Il y a des gens qui me jugent. Respectez-moi ! J'ai besoin d'amour !
2: Et de l'amour, le public en a donné à Issa Doumbia. Il n'a plus besoin de se coltiner ce sandwich au mélange improbable. Issa Doumbia est même l'un des visages du groupe M6, alternant les apparitions sur M6, W9, Sister ou ce soir sur la chaîne Gulli, l'une des petites sœurs de M6, pour présenter les 100 vidéos qui ont fait rire le monde entier. Et ce soir, attendez-vous à une spéciale, les animaux pètent les plombs entre des chats et des chiens complètement fous, des lamas revanchards, des dromadaires complètement toqués. Gulli nous emmène sur la piste des animaux les plus drôles de la planète. Et pour nous montrer tout cela, Issa est entouré de quatre joyeux partenaires de rire. Le chef Norbert Tarrère, la chanteuse Priscilla Betty, l'ancienne Miss France et désormais animatrice Camille Serre et l'humoriste Boudère.
4: Alors que les animaux sont des humains plus vrais que nature.
5: Moi aussi je le fais ça.
4: En plateau, Issa doit domestiquer un véritable zoo.
6: Faut bien dresser les animaux.
7: Je sens qu'il y a un tournant dans ma carrière. La marche de l'empereur.
4: Et quand Boudère s'y met, c'est encore plus poilant.
7: Et là tu ramènes la mouette qui mange le poisson.
2: Issa Doumbia est comme un poisson dans l'eau à la présentation des 100 vidéos qui ont fait rire le monde entier. Mais est-ce pour autant un animateur télé comme les autres ?
8: Je suis pas un animateur de télé comme les autres parce que je viens pas du tout de ce milieu de base. Je suis comédien. J'ai fait des séries, j'ai fait du cinéma, j'ai fait des téléfilms. Et en fait, l'animation, c'est venu par hasard un peu. On m'a proposé un programme, j'ai dit oui pour rigoler. J'ai accroché et je développe de plus en plus. Et ce qui m'intéresse, c'est que je retrouve mon métier de base et ma passion de base, c'est transmettre.
2: Issa Doumbia qui va encore transmettre ce soir sur Gulli dans les 100 vidéos qui ont fait rire le monde entier. Quant à moi, je vous dis à demain pour vous transmettre de nouvelles coulisses télé.
1: Et à tout moment sur l'application, ici, merci Patrice Gascoin, Joe Cocker, rien que pour vous.

0: jusqu'au bout. Joe Cocker, Unchain My Heart, il est 18h46. Ce matin, on a parlé du printemps chez nous, dans le Nord-Franche-Comté, avec Pierre-Hugues José. On réécoute ce qui s'est dit entre Pierre-Hugues José et Stéphane Vaux.
1: Salut le Steph, comment que c'est ?
2: Il est quand même différent des autres, le printemps, en Franche-Comté.
1: Ah bah chez nous, faut qu'on en parle sérieusement, tu vois, parce que c'est pas une saison. C'est une stratégie.
2: Ah bon ?
1: C'est une arnaque organisée.
2: Tu vois,
1: jusque-là, tu vois, t'as 3 jours de soleil, 3, pas ouais. Une plus. Mais attention, 3 jours parfaits. Là, tout le monde sort. Les terrasses sont pleines, le Roger enlève le t-shirt, les lunettes de soleil ressortent. On dit tous, ça y est, c'est lancé. Erreur, grave erreur. Parce que derrière, t'as 10 jours de pluie, mais pas une pluie normale. Hein. Une pluie qui te regarde, qui te juge. Une pluie fine, froide, qui te rappelle que t'as été trop optimiste. Et puis toi, t'es là, en t-shirt, à Bavilliers, avec un vent qui te traverse l'âme. Et puis tu regrettes, mais c'est trop tard. Le matin, c'est impossible de s'habiller. Tu prends un pull, un t-shirt, une veste, une doudoune au cas où. On dirait que tu pars en expédition dans le Jura, alors que tu vas juste chercher du pain. Et puis dans la journée, eh ben, tu n'utilises rien correctement. T'as chaud, t'as froid, t'es jamais bien. C'est un piège permanent. Et puis pourtant, chaque année, on y croit. Hein. Mais on replonge.
2: C'est vrai.
1: Parce que dès qu'il y a un rayon de soleil, on oublie tout. On pardonne, on espère. Et puis ça, franchement, soit c'est beau, soit on est juste très naïf. Je te laisse là-dessus, le Steph, mais ah, moi, ça me déprime un peu quand même. Je tiens à te l'avouer, tu vois. Allez, ciao, ciao.
0: Les confidences de Pierre-Hugues José, c'est tous les matins du lundi au vendredi, un petit peu avant 7h. Mettez votre réveil 6h45, comme ça votre cerveau est connecté. Avec la petite humeur du jour qu'on retrouve demain, bien sûr, la bande originale du film Sauver Willy par Michael Jackson. Will you be there? 18h48 dans le Nord-Franche-Comté.

0: Sylvie Vartan a donné un coup de pouce à cette jeune chanteuse Auréa qui faisait la musique dans sa chambre. C'était Soirée Mondaine. Oui, le temps va courir avec notre coach Alain Chamfort. Il y a Benjamin Mathieu aussi pour l'actu qui arrive dans quelques instants. Ah, on est bien ensemble pour passer la soirée sur l'ensemble du Nord-Franche-Comté.
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0: je vous parle d'un temps que le moins de 20 ans. J'essaie de faire grand corps malade. Mais pas du tout. Merci de passer la soirée ici. C'était Alain Chamfort avec ce célèbre tube, Le Temps qui court.
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0: Demain, on sera en direct du FIMU. Waouh, ça c'est cool, on attend ça avec impatience. 19h. Et avant de vous laisser avec Laurent Petit-Guillaume, toute l'actualité, c'est avec vous Benjamin Mathieu.
2: C'était une conférence de presse très attendue et elle n'a pas apporté que de bonnes nouvelles. Le Premier ministre s'exprimait depuis Matignon en fin de journée pour évoquer la crise au Moyen-Orient. Sébastien Lecornu estime que cette guerre va durer. Il ne prévoit pas de retour à la normale avant l'été, voire l'automne. Ça, c'est pour le constat. Côté annonce, Sébastien Lecornu évoque 710 millions d'euros d'aide nouvelle pour les secteurs et les travailleurs les plus en difficulté. Valentin Bertrand, bonsoir.
3: Bonsoir.
2: On voit le détail avec vous.
3: Le Premier ministre évoque un changement d'échelle. D'abord, pour les indemnités gros rouleurs, ce remboursement de 20 centimes d'euros par litre destiné aux 3 millions de travailleurs les plus modestes. Le plafond est doublé, il passe de 50 à 100 euros. Le dépôt des demandes ouvre mercredi prochain sur le site des impôts. Les professionnels, eux très dépendants au prix des carburants, voient aussi les aides prolongées de 3 mois. Ça concerne toujours les pêcheurs, les agriculteurs, les artisans du BTP, les transporteurs routiers et désormais les transporteurs fluviaux. Pour les chauffeurs de taxi, pas d'aide directe mais un coup de pouce à la conversion. Un bonus de 5000 euros proposé à partir d'octobre pour l'achat d'une voiture électrique. Même principe pour les aides à domicile avec un système de leasing, de location à partir de 50 euros par mois. Dernier dispositif, les aides, les primes carburant versées par les entreprises. Le gouvernement a simplifié les critères et relève le plafond à 600 euros. Façon pour l'État de ne pas supporter seul toute la facture.
2: Et Sébastien Lecornu qui a aussi annoncé qu'il ne fallait pas emmerder les Français en leur expliquant comment ils devaient vivre. La mère de deux petits garçons français âgés de 4 et 5 ans, retrouvés seuls mardi soir au bord d'une route au Portugal, a été arrêtée par les autorités. Ceux-ci avaient été enlevés à Colmar en Alsace, emmenés en voiture par cette fameuse femme, puis abandonnés dans un bois. Elle était recherchée depuis 2 jours. C'est une décision historique pour les familles des victimes. Airbus et Air France sont condamnés en appel à Paris à 225 000 euros d'amende pour homicide involontaire. 17 ans après la pire catastrophe aérienne française qui a coûté la vie à 228 passagers et membres d'équipage, le fameux vol Rio-Paris en 2009 au-dessus de l'Atlantique. Mais c'est surtout un revirement par rapport à la décision prise en première instance où les deux compagnies avaient été relaxées, Aurélien Tirard.
4: 17 ans de montagnes russes émotionnelles, de décisions contradictoires et à la fin, la présidente de la cour d'appel l'annonce clairement dans une lecture implacable. Oui, Air France et Airbus sont les seuls et entiers responsables de l'accident. Philippe Linguet a perdu son frère dans le crash.
5: 17 ans de lutte, de bataille, à peu près 6200 jours. Nous sommes satisfaits du verdict.
4: Aujourd'hui, vous pensez à votre frère ?
5: Tout à fait. Je pense aussi à mon papa qui est décédé il y a quelques mois, qui ne verra pas ça, mais nous sommes fiers de ce que nous avons fait.
4: Fiers, soulagés et les familles se réjouissent de voir que les trois pilotes du vol AF-447 ne sont pas responsables. Eux qui ont fait des erreurs mais pas des fautes de pilotage selon la cour. Eux qui n'ont pas pu gérer correctement la panne de sonde de vitesse à l'origine de l'accident en plein océan. La faute à Air France et à Airbus. Une décision de justice que regrette Simon Ndiaye, l'avocat d'Airbus.
6: La cour d'appel vient de prendre le contre-pied de tous les autres magistrats qui ont travaillé sur ce dossier avec une motivation inexistante au niveau du droit.
4: Les familles des victimes, elles considèrent qu'avec ce jugement, une page enfin se tourne.
2: En sport, les internationaux de France débutent ce dimanche avec un temps qui s'annonce estival. Demain, une vingtaine de joueurs, dont le grand favori Yannick Sinner, ont prévu d'écourter la conférence de presse traditionnelle du lancement de Roland-Garros. Ils protestent contre leur rémunération, qu'ils estiment trop faible. Côté sportif, Fabrice Adrald, c'était aujourd'hui le tirage au sort du premier tour. Et bonne nouvelle, le numéro 1 français Arthur Fils évite la partie de tableau la plus difficile.
7: C'est vrai, Arthur Fils est dans la partie basse, celle d'Alexander Zverev propulsé tête de série numéro 2 après le forfait de Carlos Alcaraz. Le numéro 1 français et 19e mondial ne pourra retrouver Sinner qu'en finale, encore faut-il y parvenir et pour cela, il va falloir gagner 6 matchs et le premier ce sera contre Stan Wawrinka, le Suisse futur retraité, vainqueur en 2016 et qui dispute à 40 ans son dernier Roland-Garros. Soulagement pour Novak Djokovic, lui aussi est dans la partie basse, il ne pourra retrouver Sinner qu'en finale pour espérer, qui sait, remporter son 25e grand chelem. Novak Djokovic affrontera au premier tour un français, Giovanni Mpeci Péricard. Clément Tabur et Benjamin Bonzi n'ont pas été épargnés non plus. Tabur, le 165e mondial, sera opposé à Yannick Sinner et Bonzi à Alexander Zverev. Il y aura deux matchs franco-français, Hugo Humbert contre Adrian Manarino et Hugo Gaston contre Gaël Monfils, qui, à l'instar de Wawrinka, disputera à bientôt 40 ans son dernier Roland-Garros. Chez les dames, Loïse Boisson, 60e mondiale, demi-finaliste l'an passé, sera opposée au premier tour à la tête de série numéro 22, la Russe Anna Kalinskaya.
2: Et tout ça à suivre évidemment sur ici.fr, tout comme la finale demain au Stade de France de la Coupe de France entre Lens et Nice, avec une nouveauté, la Fédération Française de Football qui va tester un système de détection semi-automatique du hors-jeu pour permettre de prendre des décisions plus fiables.
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0: Avant de vous laisser en bonne compagnie, c'est-à-dire avec Laurent Petit-Guillaume pour une heure de 100% années 80, la météo dans le Nord-Franche-Comté, une superbe soirée qui se profile donc une nouvelle fois en bonne compagnie. Le ciel va rester parfaitement dégagé, étoilé toute la nuit chez nous. Les minimales nocturnes d'ailleurs vont s'annoncer très douces avec 9 degrés du côté de Luxeuil, 10 pour Montbéliard, 11 degrés à Belfort, et demain vendredi, le soleil va régner en maître le matin, l'après-midi avec des pointes à 28 degrés annoncées.
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9: Bonsoir à tous. Le premier CD commercialisé, c'était en 82, un album de Billy Joel. Et oui, cette décennie en a connu des inventions géniales pour nous qui aimons la musique. Bon, ce qui est drôle, c'est qu'aujourd'hui, c'est le vinyle qui a la cote. Comme quoi, on revient toujours à ses origines. Allez, ce soir, ça commence comme ça.

0: Diana Ross, c'était Upside Down.
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0: Tube mondial pour la divine Diana Ross, un joli cadeau que lui ont offert Nile Rodgers et Bernard Edwards du groupe Chic. Diana Ross, la grande absente du film Michael pour des raisons juridiques, alors qu'une actrice avait déjà tourné des scènes et là se coupée au montage. Bon allez, on avance dans le temps et on se retrouve il y a tout juste 38 ans, 21 mai 1988. Ce jour-là, le numéro 1 du top 50, c'est Florent Pagny. Grâce à N'importe quoi, son premier succès. Oui, oui, il y a déjà 38 ans. Eh ben oui.
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0: Les histoires d'A, les Rita Mitsouko. Une chanson d'Erita sortie en 86. Tiens, je vous reconseille vraiment de re-regarder le clip de ce tube. Un live bouillonnant d'énergie funky, enregistré avec des musiciens new-yorkais. Non, mais c'est mythique. Et puisque je suis dans la rubrique conseil, revoyez aussi le film Soleil de nuit, sorti en 85. L'histoire d'un danseur russe ayant fui son pays. La BO est signée Lionel Richie. Say You, Say Me, qui arrive juste après ça.
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0: L'ambiance des années 80, ça continue sur votre radio. Ici Belfort-Montbéliard, juste après ces petites infos.
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2: Ce soir, au cinéma Bain-Douche de Montbéliard, il y aura 20h une rencontre association avec Sésame Autisme et le film Qui brille au combat. Un drame français sur une famille qui vit avec l'autisme de la fille cadette, atteinte d'un handicap lourd au diagnostic incertain. Une famille qui va voir sa vie changer à la suite d'un nouveau diagnostic. Une soirée avec une expo photo et du street art du groupe d'entraide mutuelle 90. Samedi soir aura lieu la nuit des musées 2026 pour l'occasion. L'entrée sera gratuite à la Forge Musée des Tuffons de 19h à 22h. Des visites libres du musée et des démonstrations de forges vous y attendent. Ouvert aussi pour l'occasion le pavillon des sciences de Montbéliard, 19h-23h, ou encore le musée à Valentinier. Plus d'infos sur le site nuitdesmusées.culture.gouv.fr.
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0: Gall, tout pour la musique.
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0: Sorti en 81, tout pour la musique, c'est un énorme tube. Le titre décroche un disque de platine avec plus de 850 000 exemplaires écoulés. Et la bonne nouvelle, c'est que les chansons du duo Berger-Gall, on va les retrouver bientôt sur scène. La tournée du spectacle de Michel à France, c'est à partir du 5 décembre avec Léa Delaveau, découverte de la comédie musicale Résiste, et Even, révélé par The Voice en 2020. En attendant, on s'offre un coup de soleil. Richard Cocciante.
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0: Julie Pietri, Ève, lève-toi. Le tube qui a squatté le top 50 pendant 27 semaines et surtout qui a atteint la première place, c'était en novembre 86. Dans un instant, pour la suite de votre soirée, ce sera de la musique toujours et encore. Émilie Mazoyer, Décibel, toute l'actu de toutes les musiques. Mais en attendant, restons encore un peu dans nos années 80. Tiens, en préparation de l'Italo Disco pur et dur, Baltimora, Tarzan Boy, ça arrive.
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2: Il est 20h et c'est Décibel, toute l'actualité musicale avec ce soir, un voyage en musique et en bagnole sur près de 4000 km. La route 66, ici chantée par les Anglais, Rolling Stones, c'est la route mythique américaine du XXe siècle qui part de Chicago pour aller jusqu'à Los Angeles. Elle traverse les lieux incontournables de l'histoire de la musique et inspirée de sacrées chansons. C'est le thème du livre Rock and Roll Trip, la route 66 en musique. On en parle ce soir dans Décibel avec son co-auteur Laurie Kenton. Attachez vos ceintures.
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2: Salut à toutes, salut à tous et bienvenue dans Décibel. En ce jeudi 21 mai, l'anniversaire du jour sera rap français années 90 puisque c'est l'anniversaire de Stomy Bugsy. Nous l'écouterons en fin d'émission pour fêter avec lui ses 54 ans. Le coup de cœur du jour, c'est la toute nouvelle chanson de Camélia Jordana. Le blind test, lui, s'intéressera à une partie du corps qui, soi-disant, ne ment pas. Les yeux en chanson. Si ça vous inspire, appelez-nous pour jouer avec nous. 0810 055 056. C'est Yanis qui vous attend au standard. On vous donnera aussi des nouvelles de Louisa qui a battu un record cette année. Je vous en dirai plus tout à l'heure. Pour le moment, on part en Amérique, l'Amérique qu'on aime. Bonsoir Laurie Kenton.
4: Bonsoir.
2: Bonsoir, vous êtes maître de conférence en études américaines à l'université de Versailles-Saint-Quentin depuis 2007. Et alors, votre spécialité, c'est la politique du rêve américain. J'aime beaucoup ça.
4: Oui.
2: La politique, ah non, je viens de comprendre, j'ai mal lu la phrase. C'est
4: non,
2: la politique du rêve américain jusqu'à nos jours. Et oui, l'Amérique qui faisait rêver, l'Amérique qui fait moins rêver. C'est ça, bah, en gros, votre champ d'action.
4: Il y a les deux.
2: Oui.
4: Que ce soit aujourd'hui ou hier, il y a toujours plusieurs Amériques.
2: C'est
4: et
2: vrai.
4: La route 66 traverse d'ailleurs plusieurs Amériques, mais donc oui, on peut pas s'intéresser que à l'une et avec les cheveux orange et que à l'autre.
2: C'est vrai. Alors, avec Julien Grosso, vous signez donc ce Rock and Road Trip, la route 66 en musique. Je le disais tout à l'heure, c'est une route qui part de Chicago, qui va jusqu'à Los Angeles, Santa Monica, très exactement, près de 4000 km. On part en haut à droite de la carte des États-Unis, on finit en bas à gauche. Et souvent, quand on parle de la route 66 aujourd'hui, on en parle au passé. Est-ce qu'elle est encore active, cette route ?
4: Alors, on peut en parler au passé parce qu'elle a eu une existence qui s'est arrêtée officiellement dans les années 80. Et puis ensuite, c'est devenu un objet de mémoire. Mais donc, en fait, elle a été ressuscitée parce que c'est devenu un objet de patrimoine.
2: D'accord.
4: Et maintenant, on peut la faire. Alors, on peut la faire de plusieurs façons parce qu'il y a aussi des endroits où il y a plusieurs tronçons. Il y a des endroits où c'est quand même très compliqué de la suivre exactement parce que ça a été remplacé par, comme nos nationales, hein, par des autoroutes.
2: Oui, des rocades.
4: Ouais, il y a des endroits, c'est quand même un peu compliqué de suivre. Il y a des endroits qui sont vraiment très, très anciens et très mal entretenus parce qu'il y a quand même de la distance. Et puis, il y a des endroits qui sont hyper touristiques. Alors, pas forcément toujours dans le meilleur sens du terme, mais ça reste quand même, très image d'Épinal, hein, avec des néons, avec des petites stations-service toutes mignonnes. Il y a vraiment un soin très américain qui est mis dans l'industrie du tourisme qui souffre un peu en ce moment d'ailleurs, c'est ce qu'on disait tout à l'heure, il y a une partie de l'Amérique qui n'est pas forcément hyper populaire.
2: Oui, rêver,
4: et donc tous nos petits musées, parce qu'il y a ces plein de micro-musées avec trois bagnoles et deux machins, et tout ça, en fait, ça en souffre, hein. C'est toute l'Amérique du milieu qui carbure beaucoup au tourisme, alors beaucoup local, hein. C'est du road trip local des Américains qui font la 66.
2: Ah, c'est du tourisme domestique.
4: Ah oui, oui,
2: ouais,
4: oui. Il y a beaucoup d'Américains qui font ça, et puis il y a beaucoup d'étrangers, des Européens essentiellement, qui se font la 66, alors qui en moto pour les plus aventureux.
2: Johnny Hallyday, il avait fait ça.
4: Ah, mais il y a plein de gens qui, il y a des agences, je crois, en France, qui organisent des trucs comme ça en Harley. Et puis il y a des choses qui sont un petit peu plus, voilà, avec un toit sur la tête. Et on peut faire de la voiture. On peut faire des portions. On n'est pas obligé de tout faire parce que c'est vrai que c'est quand même un peu, c'est long. Hein.
2: 4000 bornes,
4: On peut faire ça en plusieurs tronçons. Et donc ça permet de partir moins longtemps. souvent également pour des questions de budget. Et donc, il y a des gens qui font des tronçons. Julien, par exemple, était parti au Texas. Il a rattrapé la 66 et il a fait toute la partie Texas, LA. Juste ça, pas l'autre moitié.
2: Julien Grosso, donc votre co-auteur. Et vous, alors, Laurie Kenton, est-ce que vous avez déjà mis un pied ou une roue sur la route 66?
4: Oui, on a des petites portions, mais
2: des
4: pas
2: petites
4: tout.
2: Portions.
4: Moi,
2: ouais.
4: Mon coin, c'est plutôt Boston et New York, en fait.
2: Ok, donc plutôt en haut à droite. Rock and Road Trip, la route 66 en musique, donc, puisque c'est ce qui nous intéresse. On croise dans cette route 66 énormément de lieux emblématiques, hein, puisque la route 66, elle traverse 3 fuseaux horaires, 8 États. Enfin voilà, il y a vraiment une grosse portion d'Amérique. Vous vous êtes donc concentré sur les chansons qui parlent de la route 66 et les villes traversées par la route 66 qui ont produit des chansons. C'était évident pour vous que c'était un prisme intéressant pour parler de la musique américaine. C'est pas artificiel, je veux dire, il y a vraiment un effet Route 66.
4: Ouais, en 2023, on avait sorti le premier Rock'n'Road Trip où on était venu ici
2: Parler. Ça, c'était tous les États américains.
4: Il y avait absolument tout, même des lieux qui n'existent pas. Ouais. Et là, ce qu'on a fait, c'est une sorte d'extraction. On a rajouté aussi des choses, on a mis à jour, on a mis des tas de petits post-it qui sont un petit peu plus contextuels, on va dire. Ouais. Et donc, en fait, dans les extractions, il y a des lieux qui s'imposent et puis il y a des itinéraires qui s'imposent. Et la Route 66, c'est le plus évident.
2: Voilà, on peut donc avoir en plus, je trouve, dans des styles très différents, une bonne cartographie de la musique américaine.
4: Parce que c'est ce qu'on faisait pas dans Rock'n'Road Trip, c'était une sorte d'abécédaire, c'était encyclopédique, et là c'est vraiment le road trip, avec un début, un milieu et une fin, et donc il y a vraiment un trajet.
2: Alors justement, le trajet, il commence à Chicago. Alors on va pas pouvoir faire toutes les villes, hein, parce que voilà, le bouquin est épais, les villes sont nombreuses, les chansons encore plus. Mais je me suis dit qu'on pouvait quand même en profiter pour visiter quelques lieux emblématiques. Et puisque ça commence à Chicago, il faut bien dire que Chicago, c'est une ville très importante pour la musique et notamment pour les musiciens du sud des États-Unis. Et pour être encore plus précise, les musiciens noirs du sud des États-Unis, qui ont ensuite influencé des générations de rockers, noirs ou blancs d'ailleurs. Je pense notamment à Muddy Waters. Now when I was young boy.

0: Ouais, ça aurait fait un peu la playlist idéale des Rolling Stones. Hein. Je pense que c'est toutes leurs influences.
1: Ouais,
0: c'est trois artistes, Muddy Waters, Bo Diddley et Etta James. Il n'y en a pas un qui est né à Chicago. Pourtant, non. Leur point commun, c'est Chicago. Pourquoi ?
1: Parce qu'en fait, la plupart, en fait, ils sont même nés dans le sud. Alors, Etta James, c'est l'exception, elle est de Los Angeles. Bon, mais sinon, ils sont, les Noirs du Sud, en fait, ceux-là, ils sont tous du Mississippi. Et ils sont d'un coin assez restreint dans le Mississippi. Ils vont tous dans les villes du Nord, dont Chicago, parce qu'ils cherchent du boulot et moins de discrimination. Et donc, à partir de la Première Guerre mondiale et jusqu'à la Deuxième Guerre mondiale, il y a un appel d'air parce qu'il y a de la guerre et parce qu'il y a des emplois industriels. Et donc, ils vont rejoindre des cousins, des frères, des sœurs. Il y a des réseaux familiaux, des réseaux d'entraide aussi. Et donc, il y a toute une sorte de société du Mississippi qui vient s'installer à Chicago, également Détroit, Cleveland, etc. Et donc, à Chicago, il y a une scène de la musique qui est carrément transplantée et l'électrification des instruments aidant, ça devient le blues de Chicago, qui est en fait du blues du Mississippi, mais électrifié, et puis passé à la moulinette d'un label absolument essentiel de Chicago, qui est Chess.
0: Chess en anglais, c'est le jeu d'échecs,
1: ouais. Hein,
0: c'est ça. Ça veut dire que ça mélange les noirs et les blancs, le label Chess ?
1: Alors, ça mélange les noirs du Mississippi et les blancs d'Europe de l'Est, parce que Chicago, il y a énormément de juifs d'Europe de l'Est qui sont installés dans un quartier qui était un petit peu le ghetto d'une certaine manière, et c'est là que sont venus après les noirs. Et donc, les juifs et les noirs se sont bien entendus parce qu'ils ont en commun l'expérience de la discrimination, d'être un petit peu à la marge de la société. Et on a partout aux États-Unis, notamment à LA, pas que à Chicago, des tas de labels qui sont pilotés par des entrepreneurs juifs qui mettent en musique des musiciens noirs, presque exclusivement. Et la seule exception, c'est Sam Phillips, qui n'est pas juif, à Memphis.
0: Avec Sun Records.
1: Avec Sun Records. Ouais. Mais Chess, ça fait partie de tout cet écosystème. Et donc, ils veulent faire de la musique noire pour un public noir. Et puis, si possible, transcender ça et toucher le public blanc. Alors là, Sam Phillips à Memphis, c'est exactement le même deal. Pourquoi ? Parce que 9 dixièmes de la population, donc du marché, c'est des blancs.
0: Dans Rock'n'Roll Trip, vous allez apprendre plein de choses sur cette musique de Chicago, ce blues de Chicago, qui n'a de Chicago, oui, vraiment que la localisation.
1: C'est le terroir.
0: Ça se visite encore les bureaux de Chess ? Est-ce qu'il y a un musée,
1: Il y a un petit musée, il y a une fondation, mais c'est vrai que ça a changé de lieu. Il y a un endroit avec une adresse, le 2120 2120 South Michigan Avenue.
0: Waouh, il connaît vraiment son bouquin par cœur.
1: C'est une chanson des Stones. Ouais. Les Stones arrivent en pèlerinage en 64. C'est des tout petits. Ils font des concerts avec 400 personnes devant. Mais ils vont louer les studios Chess parce qu'ils sont en adoration. Il y a cette fameuse histoire de Keith Richards qui est complètement pipeau, de Muddy Waters en train de peindre le plafond. Il y a que Keith Richards qui y croit. Hein. Mais ils enregistrent plusieurs fois d'ailleurs des chansons. Ils y enregistrent une partie de Satisfaction l'année d'après. Mais ils sont au paradis. Et ils écrivent une chanson qui, paradoxe, n'est pas un blues, qui s'appelle 2120 South Michigan Avenue, parce qu'ils veulent rendre hommage à cette mec du blues qui les a tant inspirés.
0: Cette mec du blues, elle est bien mise en avant dans Rock'n'Roll Trip, la route 66 en musique, et nous aussi, on rend hommage en écoutant sans doute un des plus gros tubes sortis de cette merveilleuse maison Chess Records. C'est Johnny B. Goode, Chuck Berry.

Chuck Berry pour représenter la première ville étape de la route 66. Si jamais vous tentez le road trip, c'est Chicago, la maison mère de Chess Records. Laurie Kenton qui est notre invité donc ce soir et qui a coécrit ce rock and road trip, la route 66 en musique de Chicago à Los Angeles. On salue Julien Grosso qui est votre co-auteur. Étape, si on fait le voyage de la route 66, c'est une sacrée étape, c'est, même nous, depuis qu'on est tout petit, on associe beaucoup

0: plus long cours d'eau aux États-Unis. Il se jette dans le Mississippi, qui n'est pas le plus long, mais qui est peut-être symboliquement le plus important, celui qu'on traverse pour passer vraiment de l'autre côté. Et à Saint-Louis, justement, il y a cette arche gigantesque, monumentale, qui est la porte de l'Ouest. Traverser le Mississippi, longtemps, ça a été la frontière des jeunes États-Unis, et au-delà, c'était autre chose. Et puis, à partir du moment où on a pu franchir le Mississippi et aller commencer à s'encanailler de l'autre côté, on est allé, après, le
1: projet. Nouveau monde, quoi.
0: La prochaine étape, c'est les Rocheuses. Hein. Donc, il y a quand même de quoi s'amuser. Et puis après, il y a le Pacifique. Donc, le Mississippi, c'est la première grande frontière. Et puis, c'est le moment où on passe d'une Amérique à une autre. Et même pour les stations de radio, il y a celles qui commencent par un W, celles qui commencent par un K. Et le Mississippi, c'est vraiment l'épine dorsale où on change les noms des stations de radio, par exemple. Donc, c'est vraiment un lieu de passage où on traverse et on entre dans autre chose.
2: Donc évidemment, la route 66 traverse le Mississippi. Dans votre livre aussi, on traverse le Mississippi. C'est vrai qu'il y a une chanson, peut-être, il y en a plein d'autres, hein, mais il y a une chanson qui rend tellement hommage à cette river. C'est Proud Mary. Alors, vous la connaissez peut-être en version Tina Turner.

0: Creedence Clearwater Revival qu'on va pas tarder à écouter. Mais avant, je voulais qu'on s'arrête sur le Mississippi, Laurie Kenton, parce que dans cette chanson, c'est plutôt un fleuve bienveillant avec des gens sympas. Ouais. Voilà, c'est quelque chose de très positif dans Proud Mary. Mais il y a plein de légendes un peu flippantes autour du Mississippi. Il y a un côté, parfois un peu sulfureux aussi.
1: C'est un fleuve, donc c'est un endroit où on passe. Il y a un côté et puis l'autre. Quand à l'époque de la Prohibition, il y avait un côté où l'alcool. Enfin, après la fin de la Prohibition, il y avait un endroit où l'alcool était encore interdit, un endroit où on pouvait se procurer de l'alcool, et donc il y avait plein de petits établissements où on pouvait aller s'encanailler, danser, rencontrer des madames. Et il y a un certain nombre de bluesmen, Robert Johnson, qui est connu essentiellement pour avoir vendu son âme au diable, quand même pas mal.
0: Il a fait ça.
1: Ça fait des points. Il l'aurait. Tous les carrefours du Mississippi, ils vendent ça, comme c'est le truc touristique.
0: Est-ce qu'on a trouvé le vrai carrefour, crossroads où soi-disant il a vendu son âme au diable?
1: Alors, le plus photographié, il est à Clarksdale, au croisement de la 49 et de la 61. Alors c'est moche comme tout, hein, c'est deux nationales, tous les touristes s'arrêtent là et toute l'économie locale tourne autour de ça. Et tous les carrefours, donc il y a ce côté un petit peu diabolique.
0: Ouais, hein.
1: Et puis ce côté aussi, contrebande ici, et puis on peut acheter de l'alcool là, et puis il y a des filles, et puis voilà. Entre Memphis et la Nouvelle-Orléans, mais c'est quand même beaucoup plus bas que notre route 66.
0: Oui, c'est ça. Alors pour revenir sur la route 66, on parle des chansons, mais il faut bien se rendre compte que dans la construction du rêve américain, alors pas vu d'Amérique cette fois-ci, mais vu de nos yeux d'Européens à nous. Il y a des films aussi, il y a Paris, Texas de Wim Wenders, il y a Sur la route de Madison de Clint Eastwood, il y a Little Miss Sunshine avec son petit combi Volkswagen, ouais. Qui passe aussi par la route 66. Il y a Cars.
1: Eh oui, Cars.
0: Le film d'animation, pardon. Oui. Disney, Pixar. Cars a fait
1: beaucoup pour remettre la route 66 un petit peu au goût du jour. C'est-à-dire qu'il y a un tourisme Cars. Cars a eu un effet boost sur le tourisme et a vraiment été une sorte d'accélérateur.
0: Donc Cars, c'est récent. Est-ce qu'en musique, on a des choses récentes aussi, ou est-ce que quand même cette route 66, elle est là pour ressusciter des vieilles gloires?
1: Ouais, c'est quand même très marqué. Il y a une exception à laquelle je pense, mais c'est très vintage, mais il y a une exception, on parlait des femmes tout à l'heure, il y a Grace Potter avec Mother Road, et alors ça, c'est extraordinaire. Grace Potter, c'est une des plus grandes rockeuses actuelles. Elle est extraordinaire, et alors l'album Mother Road et la chanson Mother Road, ça envoie du pâté.
0: Mother Road, la mère de toutes les routes, ça c'est un des surnoms de la route 66. On dit aussi Main Street USA, c'est
1: ça ? Oui, il y a plusieurs.
0: La grande rue de l'Amérique.
1: Il y a plusieurs surnoms comme ça, mais c'est vrai qu'il y en a quelques-uns qui survivent mieux que d'autres, en fait.
0: Il faut que vous nous parliez aussi, alors on s'éloigne un peu de la musique, mais comme vous êtes un vrai spécialiste

0: c'est pas tous les jours que j'ai des profs de fac dans décibels, hein, vous le savez les amis. Et puis moi-même à la fac, j'y allais pas tous les jours non plus. Donc bref, puisque je vous ai sous la main, vous parliez des petits musées.
1: Ouais.
0: De trois fois rien qu'il y a au bord de la route. Il y a aussi des, c'est même pas des musées, mais des side road attractions, je crois que ça s'appelle, voilà, des attractions de bord de route où on s'arrête et il y a par exemple la plus grande sculpture d'épis de maïs du pays. Ou ensuite, j'en sais rien, quelqu'un qui a fait une soucoupe volante pour agrémenter le bord de route. Ça, ça existe pas chez nous.
1: Ben il y a des, si quand on regarde sur les bords de l'autoroute, il y a des petits machins, mais enfin c'est pas, ça
0: c'est
1: a pas
0: subventionné,
1: été
0: alors, c'est assez différent chez nous, non?
1: Et puis il y a une grosse différence, c'est que un, il y a pas la grosse baleine bleue de Catoussa qui est très kitsch. Un, et deux, il n'y a pas les 10 Cadillacs plantés dans le sol qui ont été chantés par un certain Bruce Springsteen.
0: Ouais,
1: voilà,
0: ça.
1: Quand Bruce Springsteen chantera les airs d'autoroute en France, on reviendra. Parce que à la sortie d'Amarillo, il y a un truc. Et mais alors, c'est assez dingue parce que c'est vraiment en bord de route.
0: Ouais.
1: C'est-à-dire, on pose sa voiture et puis on va, on peut aller taguer les trucs. Bon, ça n'a pas grand intérêt.
0: Non.
1: Mais on peut. C'est accessible. Et puis, voilà, c'est 10 Cadillacs plantés un petit peu en épi dans le sol. Et c'est une œuvre d'art des années 70, qui est toujours là d'ailleurs, et qui est à la portée vraiment du public. Et donc, qui a été chanté par Cadillac Ranch, par un certain Bruce Springsteen.
0: Ça, c'est la classe.
1: C'est pas rien, quand même.
0: C'est pas rien du tout. Allez, Proud Mary, dont on a écouté quelques mesures tout à l'heure par Ike et Tina Turner, puis par Elvis Presley. Rendons à Creedence, ce qui appartient à Creedence. Proud Mary, on se balade, nous aussi, au bord du Mississippi.

0: qui nous emmène sur le Mississippi, chanson de Creedence Clearwater Revival. Et nous, on fait 4000 km ce soir, le fameux road trip de la route 66, oui, que Johnny avait fait en moto. Eh bien, nous, on le fait en lisant. Voilà, ça pollue moins. Merci Laurie Kenton pour cette alternative rock and road trip, la route 66 en musique de Chicago à Los Angeles. On y croise les Red Hot Chili Peppers, Chuck Berry, Bruce Springsteen, les Beach Boys, Bob Dylan, etc., etc. Vous restez encore un peu avec nous?
1: Ah bah oui.
0: Ouais.
1: Allez. On est bien ici.
0: On est pas mal. Hein. À tout de suite.
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0: L'anniversaire de Stomy Bugsy, la nouvelle chanson de Camélia Jordana. Blind test autour des yeux en musique et des nouvelles de Louisa. C'est ce qui vous attend dans la suite de Décibels. Mais là, on retourne un petit peu en Amérique. On est bien dans cette Amérique-là. Je suis à peine lourde avec mes sous-entendus depuis tout à l'heure. C'est vrai qu'il y a une Amérique qui fait rêver et en ce moment il y a une Amérique qui fait flipper et qui même fout un peu la honte parfois, notamment par la voix de son président qui ne sait pas toujours comment se comporter en société. Vous, Laurie Kenton, au-delà d'être le co-auteur de ce bouquin fascinant sur la route 66, sur la musique, sur les chansons, les labels, etc., américains, vous êtes maître de conférence en études américaines et vous avez écrit un bouquin en 2017 qui s'appelait « La fin du rêve américain ».
1: Point d'interrogation.
0: Point, oui, « La Très fin important. Du rêve américain ». Voilà, c'est mieux comme ça. Est-ce que, justement, en préparant ce livre avec toute la mystique de la route 66, de l'Amérique, des bagnoles, de la radio, etc., tous ces groupes, on rêvait tellement d'aller en Amérique. Est-ce que ça, c'est un sentiment qui disparaît petit à petit?
1: Non, c'est toujours là. C'est toujours là parce que c'est une Amérique qui est un petit peu figée d'une certaine manière. Alors, c'est toujours très vivant parce que tout ça est toujours très animé. Il y a des gens dans les musées, il y a des gens qui sont passionnés. Les Américains sont passionnés par ce qu'ils font. Ils mettent un niveau d'enthousiasme absolument dingue dans tout ce qu'ils font. Et puis quand ils font les choses, ils font jamais ça à moitié.
0: Puis ils ont une histoire très courte, donc finalement ils la chérissent.
1: Ouais, et puis ils sont passionnés. Ouais. Ils sont à fond et ils ont un petit musée au milieu de nulle part, mais ils sont à fond et c'est génial parce que c'est très communicatif et ça a un côté vivant mais figé ou figé mais vivant, et donc on est toujours dans cette Amérique un petit peu éternelle, et donc les présidents passent mais cette Amérique là elle reste. Et donc bon, là le problème principal, outre le fait de pouvoir rentrer aux États-Unis, c'est de pouvoir dépenser de l'argent parce que tout est devenu assez dingue au niveau des prix.
0: Ouais. Alors,
1: en dehors de New York, parce que bon voilà, les grandes villes c'est quelque chose. Après, la route 66, elle passe aussi beaucoup par des petits patelins où c'est quand même beaucoup plus accessible. Hein.
0: Bien sûr. Ouais.
1: L'Oklahoma en particulier, c'est un des États les moins chers des États-Unis. Il y a plein de trucs. On se demandait ce qu'il y aurait parfois entre Chicago et LA. Bon, on situe quand même pas mal, hein, Chicago et LA. Et entre les deux, parfois on se disait, est-ce qu'on va réussir à meubler un bouquin entre les deux? Ben en fait, oui.
0: Oui.
1: Parce qu'il y a énormément de trucs, même sur l'histoire de la musique. Saint-Louis, Tulsa. Tulsa, c'est une des villes les plus importantes dans le top 5 à 10 des villes américaines en musique. Il y a tout le rock des années 70 et à Tulsa, il y a plein de musiciens qui sont sur tous les disques d'Eric Clapton, etc. J.J. Cale, Leon Russell, tout ça, c'est Tulsa. Et en fait, personne ne le sait.
0: Ouais.
1: Et donc, il faut qu'on parle de ça pour que ça sorte un petit peu. Oklahoma City, c'est une ville où il y a plein de musées. Il y a énormément de choses. C'est pas juste un coin de redneck. Alors, évidemment, il y a quelques rednecks. Mais il y a énormément de choses. Et puis, c'est extrêmement divers. Il y a le Texas, il y a l'Arizona, il y a des endroits où c'est quasiment désertique.
0: Ouais.
1: Mais on n'est jamais loin des grands monuments et des grands parcs. Et donc, il y a toujours des choses qui, en fait, ne changent pas.
0: dans Rock and Road Trip, la route 66 en musique, vous proposez donc un itinéraire hyper réjouissant. Il y a des rappels historiques, il y a des bons plans aussi, des endroits à pas rater. Donc, si pour le moment, pour tout un tas de raisons, vous ne pouvez pas aller vous faire en vrai la route 66, bah sachez qu'avec ce livre qui est dispo aux éditions hors collection, ça va vous faire quand même drôlement voyager et évidemment donner envie d'écouter plein de musique. Alors il y a une chanson, on a écouté quelques mesures tout à l'heure en tout début d'émission pour vous accueillir, c'est Route 66, chanson donc ode à cette route. Le premier enregistrement que j'ai trouvé date de 1946 et c'est Nat King Cole qui la chante.
5: Exactement. That California trip, get your kicks on Route 66.
0: Route 66. Quand elle existe pour la première fois, cette chanson, donc dans les années 40, la Route 66, alors elle est déjà culte?
1: Elle est en train de le devenir. Elle a 20 ans.
0: Ouais.
1: C'est d'abord une route qui sert à connecter des villes perdues au milieu. Donc Tulsa et Saint-Louis aux deux grands pôles que sont Los Angeles d'un côté et Chicago de l'autre. Donc la première raison d'être de cette route, c'est qu'il y a de plus en plus de voitures et il s'agit de mieux connecter des villes du milieu avec les deux gros marchés que sont Chicago et LA. Donc c'est d'abord une raison économique. 10 ans après, il y a ce qu'on appelle le Dust Bowl, c'est-à-dire c'est une série de tempêtes qui font que les champs sont tellement secs qu'à la moindre tempête, eh ben il y en a plus. C'est-à-dire que les champs verticaux, c'est-à-dire ces images absolument délirantes où on voit des murs de poussière, mais en fait c'est un champ, ouais, qui est en train de se déplacer, qui va se déposer sur le champ d'un autre. Et donc en fait personne n'a plus de champ. Et donc quand on ne peut plus rien faire pousser, il reste un truc. Comme dans les chansons de Springsteen, il reste la bagnole, on met tout ce qu'on a dans la bagnole et on va vers la Californie où on pense qu'on sera accueilli comme des rois, on pourra recommencer une vie. C'est un peu plus compliqué, mais la route 66, c'est l'échappatoire des raisins de la colère. On est carrément dans Springsteen. On peut aller trouver une autre vie ailleurs grâce à la 66. Nat King Cole, quand il chante ça, la chanson est écrite par Bobby Troup, qui est un jeune auteur part avec sa femme à travers l'Amérique et écrit cette chanson. Et là, on est dans quelque chose de nouveau. On est en 46. Il n'y a plus la Grande Dépression, il n'y a plus la Deuxième Guerre mondiale. On peut enfin commencer à vivre. Et on arrive dans quelque chose de nouveau, c'est les loisirs. Et le road trip, on n'est plus dans la destination. On ne va pas en Californie, on ne va pas à Chicago. On fait un voyage. Et la destination est presque secondaire. Et c'est ça qui est important dans cette chanson, c'est que l'itinéraire devient l'objet du désir et la destination, bon, elle est presque anecdotique finalement.
0: On voyage. Et cette chanson a été reprise par Chuck Berry.
5: Get your kicks on Route 66.
0: Par les Rolling Stones.
5: Get your kicks on Route 66.
0: Plus étonnant, par Depeche Mode.
5: Get your kicks.
0: Comme quoi, ça fait des petits partout, hein, ce rêve américain.
1: Et Depeche Mode, encore des Anglais d'ailleurs.
0: Encore des Anglais, ouais.
1: Et on voit bien la différence entre Chuck Berry, qui reprend vraiment Nat King Cole,
0: oui,
1: et les Stones qui reprennent Chuck Berry, mais avec les doigts dans la prise. Hein.
0: C'est vrai.
1: On voit bien, il y a 3 ans entre les deux. Hein.
0: C'est fou, hein.
1: C'est absolument dingue. Et c'est là. Rolling Stones.
0: Et puis, autre type de tempête, bien française, celle-ci, mais tellement amoureuse du rêve américain. Eddie Mitchell aussi a chanté la route 66.

0: ce que vous nous dites, Laurie Kenton, c'est que quoi qu'on pense de la politique extérieure des États-Unis en ce moment, la route 66, ça vaut le coup d'aller vivre ça.
1: Cette année en particulier, alors c'est compliqué de rentrer, il y a un petit sujet pouvoir d'achat, mais cette année on est en plein centenaire de la route 66 et donc il y a des manifestations partout, tout le temps sur la route 66. Il y a des sites web qui les répertorient et c'est absolument dingue. Des trucs qui sont microscopiques. Il y a toujours un petit festival, il y a un petit défilé.
0: Kermesse, un truc.
1: Ouais, ouais, des vieilles bagnoles, il y a un petit concert, il y a des tas de trucs, il y a des conférences, il y a des choses qui se passent tout le temps sur l'ensemble de la route 66, en dehors de LA, en dehors de Chicago.
0: Et puis, pour réviser avant de partir, je vous recommande donc la lecture de votre livre, Lauric, Rock'n'Road Trip, la route 66 en musique de Chicago à Los Angeles, aux éditions Hors Collection. Merci beaucoup d'être venu nous voir. Pour se dire au revoir, je vous propose d'aller faire un tour, évidemment, au bord de la route 66. Il y a un petit endroit assez sympa qui s'appelle le Bagdad Café. Si jamais vous avez une énorme scène de ménage sur la route 66 et que votre mari vous abandonne sur le bord de la route, c'est là que vous pouvez aller au Bagdad Café et vous entendrez dans vos oreilles cette chanson qui a été un énorme tube au moment de la sortie du film Bagdad Café en 1987. C'est Calling You de Jevita Steele. À bientôt, Lauric. Merci.
1: À bientôt.

0: Jevetta Steel dans vos oreilles. Vous écoutez ici. On était pas mal sur la route 66, mais là, on va changer d'ambiance.
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0: Vos festivals d'été, oui, c'est un autre genre de route, mais ça fait plaisir de se balader un peu partout en juin, juillet, août et même un petit bout de septembre en France pour se faire un festival. Alors on a fait les comptes et c'est officiel, le podium des artistes les plus programmés sur vos festivals d'été en 2026. Alors en bas du podium, Sam Sauvage et Feu Chatterton, 29 festivals chacun. Deuxième marche du podium, la jeune Mickey, 31 festivals. Et la grande gagnante 2026, c'est Louisa, révélée avec Soleil Bleu, elle est à l'affiche de 38 festivals cet été, alors qu'elle fait la promo de son tout premier album. On la félicite et on lui souhaite pas de bonnes vacances, mais nous on se souhaite bien du plaisir.

0: 48 festivals cet été pour Louisa. Et ben c'est la grande gagnante de la saison.
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0: Le livre Rock'n'Road Trip dont on parlait avec son co-auteur Laurie Kenton est à gagner ce soir au Blind Test. Et le thème du Blind Test, bon, n'a pas grand-chose à voir avec la route 66 en musique, mais c'est pas très grave. Le thème du Blind Test ce soir, ce sont les yeux en chanson. Alors, est-ce que c'est un thème qui va inspirer Serge et Mathieu? On va pas tarder à le savoir. Bonsoir messieurs.
2: Bonsoir,
3: bonjour.
0: Bonjour, merci beaucoup de venir jouer avec nous au Blind Test. On joue avec la musique ici dans Décibel. Mais à la fin, tout le monde gagne. Ça, il faut que vous le sachiez, c'est très important. Parce qu'on ne va pas vous faire jouer pour rien du tout. Donc quoi qu'il arrive, et Serge et Mathieu, vous gagnez un exemplaire du livre de Laurie Kenton, ok?
3: D'accord, très bien.
0: Bon, voilà, ça c'est noté, Rock and Road Trip, la route 66 en musique, c'est gagné. Alors, les yeux en musique maintenant, pour jouer ensemble, on va donc vous passer des chansons et il va falloir retrouver le plus rapidement possible le nom des interprètes de ces titres. A priori, c'est des gros tubes, mais bon, ça va plutôt être une question de rapidité, ce que vous allez retrouver le plus vite possible, le nom de ces chanteurs, chanteuses et groupes. Mathieu et Serge, n'oubliez pas de donner votre prénom avant de donner la réponse, d'accord?
2: Oui, d'accord.
0: Okay. Ok, pour que je sache lequel de vous deux a trouvé. En premier, les yeux en chanson. Mais qui sont les interprètes? On y va, premier titre. Dites-moi messieurs, qui chante ça?
4: Viens là.
3: Mathieu.
0: Oui, bravo.

0: Indochine et un premier point pour Mathieu. Bravo. On continue, on change de style. Les yeux sont toujours là, mais qui chante ça?
1: Mathieu.
0: Ah, Serge. Qu'est-ce qu'il a dit, Serge, pardon?
1: Francis Cabrel.
0: Oui, c'est ça, Serge. Je...

0: Qu'est-ce qu'elle est belle cette chanson de Cabrel, l'encre de tes yeux. Ça fait un point pour Serge, un point pour Mathieu. Mais qui va gagner? Bon, tous les deux vous gagnez le livre, ça c'est sûr. Mais pour l'amour du sport, qui sera celui qui remportera le dernier point de notre blind test? Après l'encre de tes yeux et tes yeux noirs, encore des yeux en chanson. Messieurs, dites-moi, qui chante ça?
1: Mathieu.
0: Mathieu.
1: Marc-Avoine.
0: Oui.

0: Revolver, signé Marc Lavoine. C'est pas mal les chansons avec les yeux, n'empêche. Est-ce que vous en avez une préférée, vous, Serge, tiens, par exemple, une chanson qui parle des yeux préférée?
1: Pas vraiment, non, je sais pas, ça ne me vient pas à l'idée pour l'instant.
0: Non, et Mathieu?
2: Ben moi, c'est la première, Indochine.
0: Ah, c'est Indochine? Ah bon, ben alors, ça tombait bien. Oui, je me disais, Mathieu l'a trouvé très très vite. Donc, oui, a priori, c'est un connaisseur. Bah, moi, je vais pas vous mentir. Il y en a une qui me plaît bien et je me dis que ce serait sympathique de l'écouter ensemble pour terminer cette petite séquence de jeu autour des yeux. C'est Les yeux d'Émilie, signé Joe Dassin, ça vous dit?
2: Ah oui?
0: Ah oui, alors c'est parti, Les yeux d'Émilie, Joe Dassin. Pour celles et ceux, bah, soit qui aiment les chanteurs de charme, soit les Émilie, bravo pour votre bon goût, soit le rugby aussi. Je sais que c'est un de vos hymnes, les amis. Alors c'est parti, Joe Dassin. Et merci beaucoup à Mathieu et Serge d'être venus jouer avec
1: merci.
0: Nous.
1: Merci, au revoir, merci.
2: Merci beaucoup.
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0: chanter chez vous. Franchement, ça me fait trop plaisir. Cette chanson, mais quelle décharge de joie. Le meilleur des années 70. Hein. On est en 77 quand Joe Dassin chante cette chanson Dans les yeux d'Émilie, écrite par Pierre Delanoë et Claude Lemel. En plus, alors que voulez-vous que je vous dise, là, on est vraiment sur du grand art. Qu'est-ce que ça fait du bien. Oh, allez, on continue.
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0: La bonne nouvelle, c'est que Camélia Jordana prépare activement son 5e album. Le premier était sorti en 2010, juste après sa participation à La Nouvelle Star, qu'elle n'a pas gagnée. Mais bon, je vais vous dire, peu importe, elle a été remarquée, c'est bien le plus important. Ensuite, il y a eu en 2014 Dans la peau, puis Lost en 2018, et Facile, fragile, disque d'or en 2021. 5 ans donc qu'on attend un nouvel album de Camélia Jordana. Elle est venue dans Décibel nous dire que bien oui, il allait sortir, enfin en tout cas elle travaillait dessus, mais pour le moment il n'était pas prêt. Elle a quand même déjà sorti 3 chansons qui nous donnent quand même une idée de ce à quoi ça va ressembler. La première est arrivée l'an dernier, elle s'appelait Win Rack, elle était chantée en français, en arabe, en espagnol et peut-être même un peu en anglais.

Le brio avec lequel elle passe d'une langue à l'autre, d'une diction à l'autre. Elle est vraiment brillante, Camélia Jordana. Après Winrak, cette année, elle a sorti Que ma

de l'anglais à l'arabe, au Delija, très exactement, et au français. Voilà, elle fait ça. Camélia, elle vient me sortir un troisième titre qui s'appelle On se quitte, qui est mon coup de cœur du jour. On se quitte, tiré donc de l'album à venir de Camélia Jordana. Le clip vient de sortir aussi. On sait qu'elle est devenue une femme de cinéma, hein, actrice récompensée au César et également bientôt réalisatrice. Et on le sent, hein, qu'elle s'amuse à ça dans ses clips. On se quitte, comme son nom l'indique, le clip d'une rupture que je vous recommande d'aller visionner sur YouTube. Pour le moment, juste le son, vous allez voir, c'est encore une belle chanson. On se quitte, signée Camélia Jordana. Coup de cœur.

0: Le clip est disponible, la chanson est magnifique. On se quitte, Camélia Jordana.
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0: C'est un artiste qu'on a beaucoup écouté il y a 30 ans, qui fête aujourd'hui son anniversaire. Stommy Bugsy a 54 ans aujourd'hui. Stommy Bugsy, de son vrai nom Gilles Duarte, d'origine capverdienne. Stommy Bugsy, il est né le 21 mai 1972 à Paris, dans le 9e arrondissement. Alors, vous allez me dire, il ne les fait pas? Je sais, absolument. Est-ce que c'est parce qu'il est vegan? Est-ce que c'est parce qu'il va à la salle? Ou est-ce que c'est parce que le rap, ça conserve? Je n'en sais rien, mais il se trouve que toujours beau comme le jour, il souffle aujourd'hui 54 bougies, notre monsieur Stommy. Je vous propose de remonter le temps, donc à il y a environ 30 ans, on découvrait son album, Le Calibre qu'il te faut, et sa chanson, qu'on n'a pas fini de chanter encore aujourd'hui, Mon papa à moi est un gangster, Stommy Bugsy. Bon anniversaire.

0: Foxy, et merci à vous d'avoir écouté l'émission Décibel. C'est terminé pour ce soir. Alors attention, nous on va rentrer chez nous et faire nos valises, car demain nous partons pour Marseille. Décibel sera en direct du stade Vélodrome. Et oui, demain ce sont les répétitions générales du grand concert Corsu Mezzu Mezzu, la bande de Patrick Fiori, les artistes corses et les continentaux qui vont faire des duos. Ça sera incroyable. Demain soir, on vous révélera donc les coulisses de ce grand spectacle Corsu Mezzu Mezzu. Rendez-vous ici même demain à 20h en direct. Et merci à l'équipe de l'émission, Iris, Arnaud, Elodie, Yanis et Franck.
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0: Il est 21h, merci d'avoir choisi ici et bonne soirée.

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0: connaissez-vous le point commun entre un génie russe, un inventeur fou et notre dev national? C'est le tube Vanina.
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0: Tout commence en 1931, quand Igor Stravinsky compose un concerto pour violon. 30 ans plus tard, le claviériste Del Shannon s'inspire du mouvement final pour créer le hit américain Runaway. C'est en 1974 que Dave adapte le titre en français.

En sortant du studio, Dev trouve sa voix trop aiguë et le résultat clownesque. Il supplie sa maison de disques de tout annuler. Mais à la suite d'une erreur de bureau, les disques partent en rayon. Résultat, 1 million d'exemplaires vendus.

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3: Auteur, compositeur, interprète, l'annécien Pierre Donoré, avec son optimisme militant, se définit comme un troubadour accroche-cœur. Amoureux des mots, de la vie, de l'amour, son nouveau single est une invitation à suivre ses envies et à passer à l'action.

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0: C'est un précurseur de la musique électronique en France qui se cache derrière le titre « Où sont les femmes ?»
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0: 1977, Patrick Juvet devient l'icône absolue du disco. Mais saviez-vous que derrière les paillettes de « Où sont les femmes ?» se trouve le talent de Jean-Michel Jarre. C'est lui, le futur pape de l'électro, qui signe le texte. Inspiré par le vide sentimental des nuits parisiennes, il écrit une mélancolie rythmée qui interroge l'évolution des rapports hommes-femmes.

0: un contraste saisissant qui transforme un simple tube de club en un véritable phénomène de société.
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3: Et Olivier, ce matin, on retourne à l'école primaire aujourd'hui.
2: Eh oui, et pour y trouver du gaga. Mais blé, je voudrais aujourd'hui vous parler du mémoire de Judith Boucher, réalisé l'an dernier à l'Université Jean Monnet de Saint-Étienne, et qui s'intéresse à une question rarement étudiée. Comment le parler stéphanois, le gaga, circule encore aujourd'hui dans les écoles primaires et dans quelle mesure le parler des enseignants influence le parler des élèves? Son travail porte sur toutes les classes de l'école primaire, en milieu urbain comme en milieu rural. Judith a formulé trois hypothèses. Premièrement, le gaga serait peu utilisé par les enseignants en situation d'enseignement. Deuxièmement, lorsque les enseignants l'utilisent, les élèves auraient tendance à le reprendre. Et troisièmement, le gaga serait plus présent dans les écoles rurales que dans les écoles urbaines. Pour répondre à ces questions, elle a observé des classes, mené des entretiens avec les enseignants et avec les élèves. Elle a mené des observations dans les temps informels à l'école. Son analyse porte à la fois sur le vocabulaire gaga et sur des structures spécifiques comme le pronom neutre Y, employé comme complément direct, j'y ai fait, l'inversion des pronoms personnels après un impératif, donne-moi-le au lieu de donne-le-moi, ce qui nous vient du patois, hein, puisque Pierre Duplay écrivait déjà en 1896, à l'inverse du français, quand un verbe à l'impératif a deux pronoms pour complément, l'un direct, l'autre indirect, c'est ce dernier qui s'énonce en premier. Exemple en patois, bye may loup. Et puis aussi la formation d'adjectifs à partir de participes passés. Il est trempe de chaud, ses joues sont enfles, la reloge est arrête. Donc qu'en est-il des résultats du travail de Judith? Les observations révèlent une situation un peu plus nuancée que ce qu'elle attendait. Très surprenant, 54% des enseignants utilisent au moins une fois un régionalisme en cours au cours des séances observées. Un élève sur 6 emploie spontanément un mot ou une expression gaga lors des entretiens. Et dans les classes, un régionalisme apparaît dans 20% des situations que Judith observe. Il semblerait donc que le gaga soit encore bien présent dans nos écoles. Mais quels sont les mots, les expressions, les tournures qui ressortent le plus, ou plutôt qui ressortent le mieux? Un peu de patience les amis, la suite c'est pour bientôt.
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4: Là, je suis à Saint-Amand-Talande et je me dirige vers la librairie de la Monne. Alors, c'est pas le diminutif de Simone, donc c'est pas Momone qui tient la librairie de la Monne. Ça aurait pu, oui, non, mais c'est pas ça. La Monne, c'est la rivière, hein. Et donc, il y a déjà, par exemple, le tennis club de la Monne et la librairie de la Monne. Rentrons. Bonjour madame.
5: Bonjour.
4: Au revoir madame.
5: Au revoir.
4: J'irai voir Anne-Laure tout à l'heure, mais on va déjà saluer Johan. Bonjour Johan.
6: Bonjour.
4: Alors Johan, c'est vous avec Anne-Laure qui avez ouvert cette librairie de la Monne ici à Saint-Amand-Talande.
6: Tout à fait, on a ouvert en décembre 2023. Ouais. On a repris le local d'une fleuriste et on a créé la librairie. Voilà.
4: Ça fait café?
6: Ça fait café, il y en a aussi des jeux de société, de la carterie, un petit peu de papeterie, surtout des livres, hein, et une petite partie café et salon de thé.
4: Vous venez ici à la librairie de la Monne, vous êtes de Saint-Amand?
5: Je suis à côté, à Saint-Saturnin, oui. Donc c'est bien pratique parce que du coup ils ont tout ce qu'on veut, puis c'est dans les mêmes tarifs, donc et puis en même temps, moi, c'est sympathique, c'est convivial et puis voilà.
4: Et puis ça a amené de la vie, hein?
5: Ça a amené de la vie parce qu'il y en avait besoin. Il y en avait une ancienne, je suis là depuis très longtemps, donc il y en avait une avant et c'est vrai que ça manquait énormément, voilà.
4: Eh bien, ça va bien faire plaisir à la patronne, j'imagine.
6: On a eu un très très bon accueil de tous les habitants du secteur, là, à la fois des trois communes, Talande, Saint-Amand et Saint-Saturnin, mais plus largement, en fait, on touche des gens un peu de toute la communauté de communes Mont-d'Arverne.
4: Là, on est sur une librairie où il y a tout le temps du monde. Hein.
7: Oui, oui, tout le temps. Puis même au niveau des jouets, des livres pour enfants. Moi, j'ai deux arrière-petits-enfants. C'est génial, on repart toujours avec quelque chose.
8: J'ai dit à mon mari, j'en ai pour 2 minutes parce que c'est un livre commandé. Mais des fois, il sait que je reste une demi-heure.
4: J'en ai pour 2 minutes, chérie, je reviens dans 2 heures. Eh bien, je vis un moment très sympathique. Là, je vais m'installer avec mon petit café. Et tout est mignon, la tasse à café mignonne. Et ce mini-tagine là pour mettre les sucres me fait penser que vous avez passé une partie de votre vie, me semble, à Casablanca.
6: Oui, c'est ça. On a passé 3 ans, avant de venir s'installer ici dans le Puy-de-Dôme, on a passé 3 années à Casablanca. On a ramené plein de jolies vaisselles et notamment dans cette collection-là, on a trouvé c'était à Essaouira, je me rappelle, une boutique en fait où ils avaient des poteries un peu particulières et du coup on a fait le plein et on a ramené ces petits tagines qu'on utilise maintenant pour le salon de thé.
4: Pour mettre le sucre.
7: Cette
9: librairie, on a voulu qu'elle soit aussi un petit lieu où les gens puissent se poser, boire un petit café, un thé, s'asseoir, bouquiner avec les enfants. Ça fait une ambiance agréable. Il y en a qui viennent travailler, même des fois l'après-midi, ou peindre, ou voilà.
10: Ah, il y en a qui viennent s'installer avec un ordi, par
9: Exactement.
10: Exemple.
9: Ouais, ouais, ils viennent avec leur ordinateur, ils travaillent. On a des artistes qui font des livres ensemble, avec une illustratrice et une autrice qui travaillent ensemble. Elles se posent à la librairie avec un petit thé. Ouais, ça fait une petite ambiance sympa.
10: C'est pratique, hein, d'être ici. Voilà, un bel endroit, là.
11: Et fabuleuse. Donc, on est toujours très bien conseillé. Enfin, c'est pour ça.
10: Quand on pousse la porte de la librairie de la Mone, en fait, et c'est écrit là, d'après Georges Sand, l'esprit cherche. Et c'est le cœur qui trouve.
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12: Pour moi, c'est compliqué parce que la personne qui pleure, elle me fait beaucoup de peine. Bah après, moi aussi, je pleure parce qu'elle m'a fait beaucoup trop de peine et que voilà.
13: Pour moi, c'est difficile parce que... Parfois, la personne, elle est très, très, très énervée, donc elle veut pas nous écouter. Sauf que nous, on a envie de, par exemple, redevenir amis avec elle. Mais elle, elle voudra pas forcément, donc du coup, c'est dur de lui dire pardon.
14: Eh ben, des fois, ça peut être compliqué, parce que ça dépend dans quelle situation tu es. Et puis même, des fois, ça peut être dur de pardonner une personne, parce que ça se trouve, des fois, elle t'a fait beaucoup trop de peine, ou qu'elle t'a fait quelque chose que t'as vraiment pas aimé.
15: C'est facile de dire pardon, mais des fois, selon la situation, eh ben, les autres, ils vont dire que c'est trop tard.
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1: Oui, avec un agriculteur exploitant qui a 39 ans à Angluzel et Courcelles, on est à 10 km de Cézanne. Bonjour Alexis Leherle.
2: Bonjour.
1: Quel est votre parcours pour arriver jusqu'ici en tant qu'exploitant agricole?
2: Alors moi, je suis agriculteur, donc installé à Angluzel depuis 4 ans. Donc avant, j'étais double actif pendant 2 ans. Avant de m'installer, j'étais 10 ans conseiller agricole, donc notamment sur l'installation en agriculture.
1: Ces 10 ans d'expérience en tant que personne spécialisée pour l'installation de nouveaux agriculteurs, agricultrices, ça consistait en quoi? Combien de personnes vous avez accompagnées et comment?
2: Je recevais toutes les personnes qui souhaitaient s'installer en agriculture, viticulture, maraîchage, élevage, tout projet agricole. J'étais là pour les accompagner, pour les renseigner sur les démarches à faire pour devenir agriculteur. Donc j'en rencontrais à peu près 200 personnes par an sur tout le département de la Marne.
1: Et c'était quoi l'étude de faisabilité, la reprise d'exploitation, la création d'exploitation?
2: Alors j'étais vraiment là sur la partie renseignement dans les démarches, notamment les formations, tout ce qui était réglementation à respecter lors de l'installation, et puis quelle aide on pourrait bénéficier pour s'installer en tant que jeune agriculteur.
1: Quel est le profil des personnes que vous avez accompagnées pour l'installation? C'est plus des jeunes, des personnes en reconversion professionnelle qui décident de se lancer dans l'agriculture?
2: Alors, en 10 ans d'expérience, j'ai vu le profil légèrement évoluer. Alors on voit que l'âge moyen d'installation a progressé, donc les gens s'installent de plus en plus tard. Et donc en termes de profil, on avait beaucoup de profils donc sur des exploitations, on va dire, assez classiques de la région, donc grande culture, céréales, viticulture, mais on voit de plus en plus de projets avec de la diversification, production de maraîchage, développement de nouveaux élevages sur les exploitations.
1: Quand on entend parler des agriculteurs, souvent c'est la reprise d'une exploitation familiale, c'était essentiellement le cas ou pas?
2: Alors dans la Marne, oui, on est essentiellement sur des reprises d'exploitation familiale, donc des enfants, filles ou neveux de neveux nièces d'exploitants agricoles qui reprennent la suite dans l'exploitation familiale. Mais de plus en plus, on a des personnes donc extérieures au milieu agricole qui reviennent, qui ont un projet de revenir sur l'exploitation. Donc dans ces cas-là, la difficulté, c'est aussi l'accès au foncier. Donc c'est pas facile de trouver des surfaces agricoles pour exploiter dans la Marne.
1: Alexis Leherle, pendant 10 ans, 200 agriculteurs et agricultrices par an reçus pour l'aide à l'installation. Quelles étaient les principales sources de motivation et les freins de ces personnes que vous avez rencontrées et aidées à s'installer?
2: La première motivation, c'est continuer l'entreprise familiale, donc poursuivre cette activité avec souvent des projets de diversification, de nouvelles activités sur cette exploitation avec de nouvelles cultures ou création ou développement de certains élevages. Après, niveau frein, les freins, c'est aussi souvent quand même le financement de ces projets d'exploitation, car une reprise d'exploitation, c'est quand même relativement onéreux à reprendre, avec des emprunts sur une durée assez longue, donc il faut avoir les capacités financières de pouvoir assumer ces reprises.
1: Voilà, Alexis Leherle, qui a aidé des agriculteurs à s'installer pendant près de 10 ans en Champagne-Ardenne. Merci Alexis.
2: Merci.
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3: On est au Hall, Vauban.
4: Et on est dans votre bar, Muriel.
3: Le bar des Halles, exactement.
4: Bon, qu'est-ce qui s'y passe dans ce bar qui est ouvert sur les Halles, mais aussi sur la terrasse extérieure?
3: Les gens peuvent aller chercher à manger et boire et se mettre où ils veulent dans les Halles. C'est libre.
4: Et vous avez le bar et juste en face, l'approvisionnement.
3: Oui, et là on a la cave à vin, donc ce qui permet aux gens qui ne veulent pas boire le vin des Halles de choisir une bouteille, que ce soit blanc, rouge, rosé, et de se faire plaisir sur les tarifs en fonction de chacun.
4: Et vous travaillez avec différents producteurs?
3: On a des vignerons en direct, après on a d'autres fournisseurs, et c'est surtout des vins de la région.
4: Ah, c'est votre spécificité.
3: Oui, on va en avoir un petit Morgon ou un petit Chablis, mais sinon c'est que des vins de la région, en priorité. Des vins du Roussillon, de Maury, de Collioure, hein, on a déjà un très bon choix.
4: Qu'est-ce qui est très demandé ici?
3: Il y a quand même beaucoup de gens maintenant qui se rabattent sur le blanc. C'est vrai qu'avant, on était vraiment sur du rouge. Et là, le blanc a presque dépassé le rouge. Après, best-seller, ça dépend de chacun, de son palais, de son choix, de son budget. Beaucoup de gens apprécient le fait d'aller chercher à manger à droite, à gauche, de se prendre une bonne bouteille s'ils en ont envie, ou de boire un vin qui est bien aussi, mais qui est un peu plus abordable.
4: En tout cas, il y a une ambiance très festive. Hein.
3: Oui, oui, oui. Et c'est vrai que c'est super. Il y a tous les âges. On se régale.
4: Merci Muriel.
3: Merci, enchantée.
4: Allez, on va se diriger à présent vers le restaurant libanais. Ça a l'air bon ce que vous mangez.
5: Très bon.
4: Qu'est-ce que vous avez choisi?
5: C'est du mezze. Donc il y a du poulet, il y a de la viande hachée, donc du kefta, taboulet libanais, tambal.
4: C'est bon?
6: Oui, très bon. On se régale. Il faut venir ici, hein, honnêtement, c'est un délice.
4: Vous connaissiez cet endroit?
6: Oui, oui, oui, parce que mon papa est syrien, donc voilà, on vient rechercher ce qu'on a l'habitude de manger. Et c'est excellent, honnêtement.
4: Et alors, ça ressemble vraiment à ce qu'on mange en Syrie, du coup?
7: Tout à fait, on ressemble exactement la même chose, même le goût, il ressemble énormément, quoi.
4: On voyage ici dans les Halles Vauban. Merci, messieurs, dames, bon appétit.
6: Merci.
4: Alors, vous régalez ces messieurs, dames.
8: Hein, bah, merci beaucoup. Donc, bah, on essaye de faire au mieux, donc, avec notre belle cuisine libanaise et syrienne.
4: Qu'est-ce que vous avez sur la plancha?
8: Shawarma à la viande de bœuf, avec un assaisonnement avec de l'oignon rouge, avec du persil, coriandre et du sumac. Et bien sûr, évidemment, avec le hummus et le tahiné.
4: Évidemment servi sur le pain libanais.
8: Absolument. D'ailleurs, qu'on va les griller encore un petit peu pour le rendre encore plus croustillant. Excellent repas donc pour nos clients.
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9: Itinéraire bis à Saint-Fargeau cette semaine. Aujourd'hui, j'ai décidé de m'arrêter chez Europe Militari. Antoine Guyot, bonjour.
10: Bonjour.
9: Europe Militari, c'est quoi Antoine?
10: Europe Militari, c'est une entreprise que j'ai créée il y a plus de 15 ans, l'année de mes 20 ans, et où nous rachetons du matériel militaire aux armées française que nous reconditionnons et que nous vendons majoritairement à l'export.
9: Ici, on ne parle pas de surplus militaire. Hein.
10: Non, on ne parle pas de surplus militaire parce qu'on ne vend pas d'accessoires, d'habits, de treillis ou autres. Nous, on stocke des véhicules et de la pièce détachée.
9: On peut donner une idée à nos auditeurs, combien de véhicules, qu'est-ce qu'on a comme véhicules également?
10: La gamme de véhicules va de la moto au blindé, en passant par les véhicules logistiques. Tout dépend des flux entrants et sortants, mais on peut stocker en moyenne entre 500 et 800 véhicules. Voilà.
9: Qui sont vos clients?
10: Pour les petits véhicules, on a beaucoup de clients, agriculteurs, chasseurs, résidents secondaires pour ce qu'on appelle les Peugeot P4, un petit véhicule polyvalent 4x4. Ça, on en vend, c'est constant, on en vend une soixantaine par an en France depuis une quinzaine d'années. Et tout le reste, c'est l'export. C'est l'export hors Europe, donc pour des pays souvent en voie de développement, majoritairement en Afrique, où les routes sont totalement impraticables et où on a besoin de véhicules rustiques, à forte motricité, donc 4x4, 6x6, et qui ont fait leurs preuves pendant leur service aux armées pendant maintenant plus de 35 ans. Et que, d'ailleurs, l'armée française a toujours ces véhicules-là, qu'elle reprolonge sans cesse parce que ce sont de bons véhicules. Voilà.
9: Vous fournissez en temps de guerre, mais vous fournissez également après, en temps de paix.
10: Oui, effectivement, nous avons plusieurs clients, dont l'ONU, qui a plusieurs bataillons et détachements partout dans le monde, et notamment en Afrique. Et effectivement, on intervient, on leur vend des véhicules, sont sans électronique, à forte motricité, qui peuvent aller partout, et y compris de la pièce détachée.
9: L'armée française est client également chez vous?
10: Oui, absolument. Alors nous, on achète depuis longtemps à l'armée française, quand elle vend, donc on achète, on stocke beaucoup de choses, et il arrive quand même parfois, effectivement, elle ait besoin, alors pas forcément de véhicules, mais de pièces détachées, parce que le véhicule ne va pas sans la pièce détachée, et on a développé, on a fait fabriquer énormément de pièces détachées, et quand on peut rendre service à l'armée, on le fait, voilà.
9: Oui, ça c'est un autre marché, c'est la pièce détachée également chez vous. Hein.
10: Et oui, vous pouvez pas décemment dire à un client, quel qu'il soit d'ailleurs, français ou à l'export, qu'on vous vend un véhicule et que vous n'avez pas la pièce pour le réparer, ça n'a pas de sens. Donc il faut ce qu'on a développé depuis 6 ans, une vraie infrastructure avec du palettier, un magasinier, et donc on a un vrai service de pièces détachées, on exporte tous les jours, on envoie palettes, petits colis, ainsi de suite. Voilà.
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9: Itinéraire bis à Saint-Fargeau cette semaine, et aujourd'hui j'ai décidé de m'arrêter à la boutique Ardissi. Aurélie Boulomier, bonjour.
11: Bonjour.
9: Cette boutique Ardissi Aurélie, expliquez-moi, elle est juste à côté ou dans l'office de tourisme de Puisaye-Forterre ?
11: Elle fait partie intégrante de l'office de tourisme de Puisaye-Forterre depuis 2021. Anciennement, c'était un espace d'exposition et on a décidé de créer un espace dédié à l'artisanat d'art local qui est une réelle identité de la destination touristique et de la Puisaye-Forterre. On compte plus de 130 artisans d'art installés en Puisaye-Forterre, ferronniers, encadreurs d'art, céramistes évidemment. C'est l'identité artisanale locale, des luminaires en papier, des travaux de couture, récemment découvert du dessin à la loupe et le mobilier en béton.
9: Comment vous choisissez les artisans que vous exposez ici ?
11: On lance un appel à candidature à la base de données des artisans d'art qu'on a créé avec la communauté de communes. Et à cet appel de candidature répondent environ une quarantaine d'artisans d'art. Et on les insère soit dans la boutique de Saint-Fargeau, soit dans la boutique de Saint-Amand-en-Puisaye.
9: Alors ici par exemple, autour de nous, quels sont les artisans d'art ? Allez, on va en citer quelques-uns. Je vois de très très beaux luminaires juste en face de moi.
11: Effectivement, Ale Casanova qui est basée à Toussy, l'atelier galerie, est là en permanence avec ses luminaires. Elle est la seule sur le territoire à créer ce type d'objet d'art. On a également Isabelle Delin, céramiste en Puisaye-Nivernaise et formatrice au CNIFOP. Coralie Rago, qui est couturière sur le petit village de Trény. Pour la première fois, nous accueillons Annie Carcaillon, qui fait du dessin à la loupe.
9: Et puis des meubles en béton, c'est étonnant ça.
11: C'est assez étonnant, c'est assez exceptionnel. C'est Rudy Baucher, la bétonnerie à Aiglony.
9: J'imagine que les expositions ventes qui se font ici, elles tournent.
11: On décline 3 sessions d'exposition par an. On a novembre, mars, avril, juillet et août, octobre.
9: On est à quelques jours de Noël. Ici, on peut trouver un cadeau original et à tous les prix.
11: Oui, effectivement. Et réalisé localement, c'est ça l'important.
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9: Itinéraire bis à Saint-Fargeau cette semaine et c'est la pause gourmande comme chaque semaine. J'ai choisi de m'arrêter chez Fléchet, pâtissier, chocolatier, glacier, biscuitier. Mélanie, bonjour.
13: Bonjour.
9: Cette maison, est-ce que vous pouvez nous la présenter ?
13: Alors, c'est mes beaux-parents qui ont créé donc la maison Fléchet, donc Monsieur Patrick Fléchet et Madame Lucette Prost. Donc il y a 34 ans de ça. Ensemble, ils ont tout d'abord repris le côté juste pâtisserie. Ça s'est agrandi après en salon de thé et dernièrement, en 2019, ils ont ouvert donc le côté boutique des spécialités où là on peut retrouver tous nos produits ainsi que des produits locaux, régionaux pour agrémenter un peu, faire des paniers garnis, tout ça.
9: Nous sommes dans cette boutique qui est magnifique, avec, on a quelques jours de Noël, pas mal de chocolat et autres gourmandises. Il y a des pièces très particulières que vous faites pour Noël ?
13: Oui, alors bon, la pièce maîtresse que j'adore, c'est le sapin qu'on fait en chocolat au lait ou chocolat noir dans sa belle petite boîte avec son beau petit nœud. Après, on fait toujours les bonbonnières de différentes manières, en forme de cabosse, en forme de bonbonnières rondes et ovales, qui ont chacune leur particularité de garniture. Après, on peut retrouver le croquet phare des fêtes, c'est le croquet de Noël. C'est un biscuit, donc comme les croquets qu'on fait habituellement, qui est très tendre et friable en bouche, mais avec des épices de Noël dedans, des amandes, de l'abricot et de la figue. Et ça peut très bien accompagner le foie gras, comme un petit thé ou un petit café.
9: Vous parlez des croquets, c'est l'une des spécialités de la maison avec le macaron de Puisaye, c'est ça ?
13: C'est ça. Alors on a les croquets tendres qui sont sur différentes versions, noisettes raisin, mandes orange, citron, chocolat, cranberry ou noix. Et on a le macaron de Puisaye qui est là vraiment le produit phare de la maison. Donc une macaronade à l'ancienne aux amandes, très moelleuse, sur un petit biscuit sablé.
9: Et on ne donne pas la recette, c'est un secret de fabrication.
13: C'est ça, c'est un secret de fabrication. À part Monsieur Fléchet, donc père et fils qui connaissent la recette, sinon personne ne la sait, même pas moi. Je sais juste les ingrédients, mais je ne sais pas la recette exacte.
9: Dites-moi Mélanie, quand on vit dans un univers aussi gourmand, est-ce qu'on résiste encore ?
13: Pas toujours, ça dépend. Bien sûr, on a tous nos petites faiblesses. Moi, ça va être le chocolat, ça va pas être forcément les biscuits. Mais bon, après, il faut quand même goûter un peu pour pouvoir conseiller le client.
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9: Itinéraire bis à Saint-Fargeau cette semaine et à quelques jours de Noël. Eh bien, il fallait que je vous parle jeu. Je suis à Château de Cartes, la boutique Château de Cartes à Saint-Fargeau. Yanis, bonjour.
14: Bonjour.
9: Le château de cartes, Yanis, c'est quoi ?
14: Le château de cartes, donc, c'est une boutique où vous trouverez des jeux de société, principalement, des jouets, un peu de jouets pour les premiers, pour les petits, pour premier âge. Vous trouverez également aussi quelques produits cadeaux, comme des bougies de charroux.
9: Ces jeux de société, moi je suis restée à l'époque du Monopoly. Il y a eu une grosse, grosse avancée dans ces jeux de société.
14: Ah oui, complètement, effectivement. Donc l'avancée a commencé dans les années 2000 déjà, où de nouveaux jeux comme Catan, qui ont révolutionné le genre, sont arrivés. Et depuis, en fait, ça n'a pas arrêté de s'accroître, en fait. Chaque année, on a une quantité phénoménale de jeux de société qui sortent. Ça n'arrête pas. Donc maintenant, il y en a pour tout le monde, en fait. Ce qui est bien, c'est qu'il y en a pour tout le monde, tous les âges, des joueurs, des non-joueurs, des enfants, des personnes âgées. Tout le monde y trouve son compte, en fait, maintenant.
9: Il y a combien de jeux ici, dans cette petite boutique sous la porte d'entrée de Saint-Fargeau ? Est-ce que vous les avez comptés, Yanis ?
14: Il y en a environ dans les 400 ou 500, ça dépend du roulement en boutique, mais oui, on doit être dans ces eaux-là. En tout cas, du nombre de références depuis le début qu'on a ouvert cette section, oui, il y en a eu beaucoup en tout cas.
9: Et ça veut dire que chaque jeu, vous le connaissez. Vous connaissez les règles, à qui il peut s'adresser.
14: Alors, on essaie d'en connaître le maximum possible. Une grosse partie des jeux qu'on propose, effectivement, on essaie de les connaître. On en a testé une partie. On ne peut pas tout tester non plus, c'est impossible. Mais évidemment, ce qu'on ne peut pas tester, on se renseigne dessus, on regarde des vidéos, on se renseigne vraiment sur les jeux, qui nous permet après, effectivement, de conseiller au mieux tel jeu pour telle personne.
9: En fait, les jeux qui sont là devant moi, j'ai l'impression que je ne les vois qu'en boutique et dans des boutiques comme la vôtre, qui sont spécialisées.
14: Alors oui, effectivement, ce qu'on essaie de faire en boutique, dans la nôtre, comme la nôtre, c'est de proposer des jeux qu'on trouve idéalement pas en hypermarché ou dans, on va dire, les boutiques un peu, voilà, hypermarché classique. On essaie de proposer des jeux qui ne sont pas forcément connus du public et qui, justement, méritent de l'être.
9: Il y a des jeux pour tout le monde.
14: Oui, il y en a pour tout le monde. C'est ça qui est bien maintenant, c'est qu'en fait, tout le monde peut y trouver son compte.
9: Contrairement à Internet, le jeu, ça rassemble. C'est ça qui est important à dire aussi.
14: Ah, complètement, oui. L'avantage, c'est qu'on passe de très bons moments en famille, entre amis. Alors, on vit des sacrés moments qu'on ne vivra jamais forcément sur Internet.
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9: Itinéraire bis à Saint-Fargeau cette semaine. Et aujourd'hui, eh bien, j'ai décidé de m'arrêter dans un endroit totalement merveilleux. C'est le théâtre du Picuccio. Florent Amar, bonjour.
16: Bonjour.
9: Ce théâtre, racontez-moi son histoire.
16: Son histoire, elle a démarré maintenant, oh là là, il y a 20 ans. En ce qui me concerne, j'ai repris cette salle qui était une salle de cinéma à l'époque et je suis arrivé avec l'envie de transmettre du livre, théâtre. Et du coup, on a commencé à monter une pièce, deux pièces, trois pièces, quatre pièces. Ça a touché des enfants, des adolescents et des adultes. Et aujourd'hui, je suis plus axé sur les adultes, c'est vrai. Mais ce théâtre est merveilleux parce qu'il est parti de zéro. Et que maintenant, il a une petite histoire et qu'il y a des gens qui l'envient.
9: Effectivement, là, on est juste derrière le château, dans un endroit assez magique. Lorsque vous avez poussé la porte de ce tout petit théâtre, qu'est-ce que vous vous êtes dit ?
16: Tout de suite, il y a une harmonie entre le bois, l'ambiance et la disposition de la salle qui offrait, juste pour celui ou celle qui avait un peu d'imagination, de quoi faire, puisque ça fait 20 ans que ça existe. Voilà. Et qu'il y a eu 20, 21 comédiens qui déambulaient sur cet espace qui est magnifique, qu'on appelle la scène.
9: Vous avez commencé avec des ateliers pour les enfants. Aujourd'hui, vous m'avez dit que ce sont plutôt les adultes qui viennent à vos ateliers. Que viennent chercher ces gens dans vos cours de théâtre ?
16: Au début, le plus souvent, ils venaient chercher, régler un peu des comptes avec une certaine timidité. Pour les parents, il y avait deux versions. Ils me prenaient pour un orthophoniste, pour être honnête, pour certains. Et en plus, je pouvais permettre de sortir d'une inhibition, de bouger, de calculer, de mieux phraser, de mieux s'exprimer. Donc du coup, voilà, il y avait cet aspect-là. Pour d'autres parents, c'était plus radical. C'était c'est moins cher que le cheval, c'est moins cher que le tennis. C'était aussi bête que ça. Mais c'était génial parce qu'il permettait quand même à des gamins d'aller voir une activité. Par contre, pour les adultes, eux, ils venaient chercher quelque chose de différent. Déjà du plaisir.
9: Au bout de 20 ans, Florent, vous avez créé de vraies générations.
16: Ouais, il y a eu de tout. Il y en a qui sont devenus artistes, d'autres qui ont ouvert des portes du conservatoire, d'autres qui produisent, d'autres qui font de la scénographie. Puis j'en ai qui deviennent des merveilleux comptables, des merveilleux bouchers. Il y a eu de tout, mais ça a permis vraiment d'impulser, de gagner en assurance pour certains, de découvrir le plaisir du mot, du verbe. Si jamais un jour je devais faire la fête avec tous ceux qui sont passés au Picuccio Théâtre, je crois que ça ferait une bonne moitié du village.
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1: Monsieur le jardinier, ce nom vous dit peut-être quelque chose. Il donne de nombreux conseils sur les réseaux sociaux pour tenter de garder nos plantes en bonne santé et surtout en vie. Elle vient de publier un livre qui va vous intéresser si vous aimez le jardinage. Tout le monde peut jardiner. Bonjour monsieur le jardinier.
2: Et bonjour.
1: À quel moment vous avez compris que le jardinage allait devenir un petit peu plus qu'un loisir?
2: Dès que j'ai goûté mes premières récoltes, la qualité qui était incomparable et c'était vraiment des produits d'exception, j'ai été piqué.
1: Vous expliquez avoir commencé avec des échecs comme tout bon jardinier qui se respecte. Qu'est-ce qui a changé dans votre approche entre vos premières frustrations et la méthode actuelle que vous avez pour jardiner?
2: Alors, je n'ai pas une méthode en particulier pour jardiner et c'est pour ça que ce livre il est intéressant parce qu'il y a plusieurs méthodes et chacun va pouvoir utiliser les méthodes qui sont adaptées à sa situation. Que ce soit un climat qui est différent, un sol qui est capricieux, peu importe, une exposition particulière. En fait, il n'y a pas une vérité, il y a des vérités. Donc, il n'y a pas une méthode mais des méthodes à mettre en pratique en fonction de sa situation.
1: Vous parlez du jardinage comme d'un art de vivre. Ça veut dire quoi concrètement dans le quotidien?
2: Le jardinage, c'est vraiment un art de vivre. Pourquoi? Parce qu'on va récolter nos propres produits, on va consommer de saison, on va vivre en harmonie avec la nature. C'est pas juste cultiver des plantes, c'est un véritable art de vivre. Après, tout le monde peut jardiner, mais c'est vrai que tout le monde n'y parvient pas.
1: Vous avez grandi en Moselle, dans les jardins ouvriers. Ça vous a donné des sources d'inspiration?
2: Oui, on a tous en Lorraine une grand-mère ou une arrière-grand-mère qui cultivait son jardin et qui nous a nourris quand on était petits avec des bons petits plats faits maison.
1: Dans ce livre, vous affirmez que la main verte, justement, elle n'existe pas. C'est un mythe un peu qu'on essaye d'entretenir?
2: Oui, parce qu'en réalité, tout le monde peut jardiner. Du moment où on a les bonnes compétences. C'est pour ça que ce livre a été créé. Je l'ai découpé en deux parties. La première partie, c'est 7 règles qu'on doit respecter pour pouvoir jardiner en harmonie avec la nature. Et la deuxième partie, c'est un calendrier mois par mois que pour pouvoir suivre et savoir quoi faire.
1: Est-ce qu'on peut vraiment nourrir une famille toute l'année avec un potager, même ici en Moselle?
2: Si on prend par exemple mon arrière-grand-mère, elle nourrissait 9 enfants avec son potager. Donc nous, justement, on a une histoire culturelle où vraiment, je pense qu'on est les meilleurs jardiniers en France, parce que le climat, il est vraiment pas facile. Plus être sur les légumes du soleil, donc tout ce qui va être tomates, aubergines, melons, ça, on va avoir des difficultés. Mais pour le reste, au contraire, vu qu'on a quand même pas mal d'eau, on va pouvoir se nourrir plus facilement qu'à Marseille, par exemple.
1: Vous fédérez plus d'un million de personnes sur Instagram, c'est assez énorme. Qu'est-ce que ça change dans votre manière de transmettre?
2: Je me rends compte surtout qu'il y a de plus en plus de gens qui veulent se mettre au jardinage, qui veulent retrouver une nourriture qui a vraiment du goût. Et en fait, justement, c'est ce million d'abonnés qui m'a permis de savoir un peu les questions que les débutants se posent. Je suis passé par là aussi. Mais toutes les questions, toutes les semaines, j'ai des questions, et j'y ai répondu dans le livre.
1: Tout le monde peut jardiner, c'est le livre que vient de sortir Monsieur le Jardinier, notre star du potager ici en Moselle. Je vous conseille de vous le procurer, de l'offrir même à ceux qui n'ont pas la main verte. Ça pourra peut-être fonctionner. Merci à vous.
2: Merci, à vous aussi.
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3: En Pays de Savoie, la place du village, c'est d'abord une émission de télé, c'est une grande communauté sur les réseaux sociaux et c'est aussi un rendez-vous quotidien sur votre radio ici Pays de Savoie avec Jean-Noël et Philippe de Paris. C'est l'heure d'une nouvelle histoire, quelque part en Savoie, avec vous Philippe, bonjour.
4: Bonjour Laurent, bonjour à toutes et à tous.
3: Ah, parmi vos rencontres, là vous êtes allé dans une étonnante série de Montémont.
4: Eh oui, on est allé à Montémont, c'est la direction de la Maurienne. Et on s'arrête justement dans le hameau de la Scie, au-dessus du beau village de Montémont à 1300 mètres d'altitude. Et là, on rencontre Joël Gontier dans une scierie, mais pas n'importe quelle scierie, une scierie complètement dans son jus, une scierie d'époque. Et Joël nous dit, c'est une scierie qui a été mise en place par mon grand-père et je tenais absolument à la remettre en route. Elle a commencé à fonctionner en 1905. Elle a été créée de manière assez curieuse lorsqu'un village d'à côté a brûlé et comme on ne pouvait pas tout refaire tous les toits avant l'hiver, il a fallu créer la scierie justement pour faire le bois, pour faire les chalets du village qui avait brûlé, vous avez compris.
3: D'accord.
4: Un bel exemple de solidarité à l'époque.
3: Et puis ce qui manque, il a été fidèle à la scie. Combien de temps il a mis pour la refaire?
4: Il a mis 4 ans pour la refaire de A à Z, un énorme travail. Aujourd'hui, cette scierie à l'ancienne marche parfaitement. C'est un véritable plaisir d'avoir fonctionné. Elle fonctionnait autrefois à l'eau avec un petit barrage en amont, comme toutes les scieries, avec une conduite forcée, bien sûr. Au bout de la conduite, il y avait une roue à aube, hein, comme autrefois d'ailleurs. Il fallait 12 heures pour remplir la retenue d'eau. Et à l'époque, on sciait, nous dit-il, tous les jours, y compris le dimanche, dès qu'il y avait de l'eau, on skiait. Et le torrent sur lequel se trouve la scierie a une particularité. Il ne gèle pas en hiver. Je rappelle qu'on est à 1300 mètres d'altitude. C'est-à-dire qu'on peut travailler toute l'année.
3: Est-ce que cette scierie fonctionne encore aujourd'hui?
4: Absolument, Laurent. Elle fonctionne toujours. Et si quelqu'un a besoin de couper un sapin pour faire quelques planches, aucun problème. Il nous dit aussi, Joël, qu'on fait des chevrons avec la charpente, et tout ceci se fait dans la plus grande convivialité. Or, c'est pas industriel, attention. Et Joël nous précise que c'est justement la scierie qui a donné le nom du village. La scierie, mais ça, on s'en est
3: douté. Oui. Est-ce qu'on peut la visiter?
4: Oui, on peut la visiter. Il y a même des touristes qui viennent la visiter, cette scierie, par l'intermédiaire de l'Office du Tourisme de la grande station d'à côté. C'est Saint-François-Longchamp,
3: que vous connaissez bien.
4: Et ça se fait durant l'hiver, un jour par semaine. Il y a même des touristes qui veulent repartir avec une planche, nous dit Joël. Joël qui montre aussi ses outils hein, pour aller chercher le bois, pour descendre dans la scierie à tous ces touristes. Et si vous passez un jour par Montéban, n'hésitez pas à vous arrêter. Demandez à Joël, il se fera un grand plaisir de vous montrer sa scierie à l'ancienne. Il est intarissable, il est passionné et passionnant.
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5: Et là, on est vraiment dans l'ambiance. Hein.
6: Voilà.
5: Pour découvrir.
6: Ça, c'est par là.
5: Oh! Bonjour! Donc là, parmi les bruits que vous entendez, on est vraiment dans l'ambiance du début de vinification dans un domaine viticole en Bourgogne. Alors, Nathan Drouin, on est chez vous et on est un petit peu pas chez vous.
7: Exactement, ouais. On est chez Vincent Girardin, donc au 5 impasse des Lampennes, à Meursault. Et donc, j'ai la chance de pouvoir vinifier ici dans cet espace chez du coup mon patron.
5: Toi, t'as été mis en tonneau déjà?
7: Oui, tout à fait.
5: De ce millésime 2025?
7: Exactement. Pour l'instant, seuls les aligotés sont en fermentation. Et les Saint-Romain et les Hauts-Cédures, qui ont été récoltés un petit peu après, eh ben, eux ne sont pas encore partis en fermentation. Ah. Ils sont en demi-muit, en fait. Ah. C'est pas la pièce traditionnelle bourguignonne, mais c'est des fûts de 500 litres. Pour pas justement marquer trop le vin et donc avoir vraiment la fraîcheur de la ligotée sur ce que je recherche.
5: Le fait d'avoir son petit rond de serviette.
7: Oui.
5: Dans un domaine a priori assez gigantesque, hein, parce que là on est vraiment dans une forêt de tonneaux.
7: On est bien équipé, et c'est ça la chance.
5: C'est ça en fait, voilà, parce que le fait de démarrer une activité viticole aujourd'hui.
7: Exactement.
5: En Bourgogne, ça vous aurait demandé des millions d'euros, j'imagine.
7: Oui, beaucoup d'investisseurs, beaucoup d'investissements de ma part aussi. Et donc là, c'est vrai que j'ai la chance d'avoir les vignes et de me consacrer aux vignes et d'avoir cette partie-là pour vinifier. Donc oui, très chanceux et très reconnaissant aussi.
5: Parce que d'un point de vue organisation, ça ne doit pas forcément être facile non plus. Je me dis, vous partagez quoi? Un calendrier, un tableau Excel sur « Attendez, je viens bosser tel jour pour moi, je viens bosser tel jour pour le domaine ?»
7: Non, je travaille au domaine et puis le soir, je fais mes petites cuvées ou le matin en arrivant, je m'organise comme ça. Ou entre midi et deux aussi.
5: Sur vos temps de pause?
7: Exactement.
0: Vigneron pour son domaine en dehors de ses horaires de travail, dans un autre domaine viticole, c'est le quotidien de Nathan à Meursault. 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
1: Bonjour, je m'appelle Antoine. Comme j'ai l'habitude de le dire, je suis un petit con d'école de commerce, orienté finance d'entreprise. J'ai eu l'occasion de reprendre la agence immobilière familiale et j'ai décidé de changer de voie suite au Covid.
2: Bonjour Antoine. Alors Antoine, vous avez 37 ans et c'est déjà votre troisième vie que vous êtes en train d'écrire ici à Périgueux. C'est quoi un petit con qui sort d'école de commerce ?
1: C'est une personne qui applique ce qu'on lui apprend. Le sketch des inconnus sur le monde de la communication est très parlant et notamment il y a une expression qui reflète bien l'enseignement qu'on a en école de commerce. Ne jamais prendre les gens pour des cons mais ne jamais oublier qu'ils le sont. Et que ce soit en marketing, que ce soit les business plans où on valorise le chiffre d'affaires futures, ce qui était vraiment très prégnant.
2: Et pourtant, c'est ce parcours qui vous a fait venir là, à Périgueux, parce que vous dites que la crise Covid a joué un rôle majeur. Je crois que vous tombez sur une vidéo sur Internet où vous découvrez le métier de boucher charcutier, c'est ça ?
1: Oui, un jour, je regardais un fonds de commerce à reprendre et on me parle d'un charcutier, le charcutier Charlot à Piégut-Pluvier. Et j'arrive la dernière semaine avant qu'il ferme et je trouve que les productions qu'il fait sont assez exceptionnelles. Et je me renseigne sur un métier que je ne connaissais pas, qui était le métier de charcutier. Et je tombe sur la vidéo de Bernard Marie, un meilleur ouvrier de France, qui était le monsieur charcutier de Paul Bocuse. Je me suis vraiment plongé dans le métier de ce charcutier. C'était vraiment un hasard que le saint patron des charcutiers, c'était Saint-Antoine. M'appelant Antoine. Et donc, suite à ça, j'ai travaillé en Alsace, à Deauville et en Périgord Vert.
2: Et là, depuis quelques semaines, vous vous êtes installé à Périgueux. Vous avez repris le commerce d'un périgourdin qui était bien connu, Christophe Orteil. Quelles sont les surprises ou les nouveautés qu'on va pouvoir retrouver, par exemple, sous la halle du Coderre, les mercredis et samedis, jour de marché à Périgueux ?
1: On garde tout pareil. Ça, c'est important. On fera des petites modifications, petit à petit. J'aime bien tout ce qui est à base de croûte. On continuera peut-être à augmenter le feuilletage, ce qu'on appelle les pâtisseries charcutières. Peut-être offrir différentes recettes. Christophe avait une très grande variété de produits frais et fait maison à disposition des clients, qui était déjà en soi un tour de force. Donc on va garder cette production et au fur et à mesure, on changera des petites touches. Là, on vient de lancer les crèmes caramel. On va voir si le public est réceptif.
2: Cette aventure, elle est toute nouvelle. Ils ont dit quoi, vos anciens collègues d'école de commerce, quand vous leur avez dit que vous étiez maintenant patron d'une PME à Périgueux, dans le secteur de la boucherie-charcuterie ?
1: Mes anciens collègues d'école de commerce ne le savent pas forcément. Et mes amis ne sont pas forcément surpris. Mais comme certains clients me l'ont dit, j'ai la tête du boucher. Voilà. Je ne sais pas ce que je dois en penser. Sûrement de très bonnes choses, parce que, comme je le disais avant, j'ai l'impression d'être à ma place. Mais voilà.
2: Merci beaucoup, Antoine.
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3: Un chien a des comportements quelquefois qui ne sont pas forcément appréciés en société. Et donc, l'idée, c'est de réduire les mauvais comportements et mettre en place des bons comportements.
4: Un chien, alors, des fois, on parle de chien agressif. Est-ce qu'on peut les changer ?
3: Oui, on peut les changer. Alors, un chien agressif, c'est une étiquette. Moi, ce qui m'intéresse, c'est clairement le comportement. À quel moment est-ce qu'il mord ? Dans quel contexte ? Et en modifiant ce contexte, on s'arrange pour que le comportement n'apparaisse pas. Ensuite, on peut mettre en place un nouveau comportement. Ça prend du temps, c'est une thérapie comportementale. Mais en effet, on obtient d'excellents résultats, en réalité, avec le temps. Et le travail.
4: Qu'est-ce que tu leur proposes aux propriétaires qui viennent avec leur chien ? Qu'est-ce que tu leur proposes ?
3: En premier lieu, j'aime construire une relation et enrichir cette relation, de manière à ce qu'il y ait vraiment une connivence qui se mette en place entre les deux. Et puis ensuite, je fais les choses.

0: pour que le chien joue un rôle social dans sa cellule familiale. Ce qui est important, c'est que le chien rende des services parce que ça lui fait plaisir.
1: Tout à l'heure, je t'ai vu faire tomber un chiffon. Le chien t'a apporté naturellement, sans que tu lui demandes, le chiffon.
0: Ouais, elle a compris ça. Et donc, je cultive ça, bien sûr. Mais dès qu'on va dans le jardin, je fais tomber un outil. Ça peut être un arrosoir, un gant. Et elle sait qu'elle doit me rapporter les choses.
1: Et ça leur plaît aux chiens? Ça les stimule? Ils aiment bien ce côté-là de se dépenser et de se rendre utile?
0: Là, ils ont un cerveau qui est très proche du nôtre. Donc, il faut stimuler ce cerveau en réalité. Et un chien qui mange et qui dort toute la journée, il est pas super heureux. Hein. Il a besoin et d'être reconnu par son groupe, donc de jouer ce fameux rôle social. Et puis surtout, il a un cerveau qui a besoin d'être motivé, en fait. Il a besoin d'apprendre des choses.
1: Là, on a Aria, qui a 4 ans, qui est avec nous.
2: Qui vient de l'SPA de Poitiers. Hein.
1: Qui vient de l'SPA de Poitiers, très bien. Et qui est très mignonne et très à fond, en fait.
0: Elle est plus connectée que mon téléphone, en fait. Elle cherche le regard en permanence parce qu'elle a envie de faire des choses.
1: Elle est assise devant nous, elle ne bouge pas, les oreilles bien dressées. Coucou Aria, qu'est-ce qu'on peut lui faire comme exercice? Parce que franchement, il y a plein de petites choses sympas.
0: Alors nous, on a l'habitude de terminer les exercices par un son de cloche, en fait, ce qui marque la fin de la session. Elle le sait, donc ça c'est quelque chose que tu peux demander si tu veux te tester.
1: Oui, parce qu'on a une petite cloche qui est un peu plus loin, qui est accrochée à un fil, et du coup, si je lui dis Aria, va sonner la cloche. Et je vous jure que c'est réalisé sans trucage, avec sa petite patoune. Elle a mis un petit coup dans la cloche. Aria, va chercher la casquette. Et elle apporte la casquette. C'est incroyable. Alors, le but, c'est pas d'en faire des animaux de cirque, mais ça prend combien de temps à éduquer un chien à décrypter son comportement et à faire en sorte qu'il veuille s'adapter à ce qu'on lui demande?
0: Alors, merci de préciser que c'est pas pour faire un animal de cirque, ça c'est important. L'idée, c'est juste de l'intégrer à ma vie et de lui montrer que j'ai besoin d'elle et qu'elle me rende des services. Ça, c'est une première chose. Ensuite, combien de temps ça prend? En fait, ça va assez vite.
1: Tu peux lui demander à n'importe quoi, elle le fera?
0: Ouais, je pense qu'elle a un répertoire qui est assez large. Ouais.
1: Là, je vais tester un truc, je suis pas sûr que ça marche. Aria, envoie un message à mon directeur et dis-lui que je suis malade. Non, elle veut manger la bonnette. Dommage, je vais devoir retourner au boulot.
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4: Nous sommes avec Joaquin Cordero dans le centre historique de Montferrand. Joaquin, vous avez un parcours assez atypique. Papa était déjà là, le grand frère, la grande sœur, déjà bien installés. Et vous, finalement, vous êtes resté quasiment une dizaine d'années au Portugal avec maman et les autres frères et sœurs avant de venir.
5: C'est ça.
4: Vous voilà, êtes de Guarda, que l'on dit feia, farta et formosa.
5: C'est ça. Alors, farta, généreuse, fria, parce qu'elle est à 1000 mètres d'altitude.
4: Voilà, fria, c'est la ville la
5: plus haute du Portugal. Après, une mauvaise langue disait qu'elle était vilaine. Et moi, je dirais plutôt qu'elle est formose, qu'elle est charmeuse, quelque chose un petit peu dans ce genre.
4: Bon, en tout cas, c'est là où vous êtes né, c'est là où vous avez passé vos premières années, enfin, à proximité, dans un petit village, Monte Soito.
5: C'est ça.
4: Un beau jour, donc, vous décidez de partir. Votre papa est venu vous chercher avec votre sœur. Racontez-nous.
5: On part. À l'époque, on était mal informés.
4: Oui, les gens disaient que, attention, vous n'avez pas de papier, il faut se cacher, etc.
5: Alors, moi, j'ai passé la frontière donc d'Espagne, d'abord.
4: Villa Formosa,
5: par les petits chemins. Je me suis retrouvé de l'autre côté. Donc, on a pris le train Fontes du Nord, donc côté Espagne. J'étais accompagné de ma sœur, mon beau-frère, papa. On arrive à la frontière donc de France. Et là, bon, à la douane, ils m'arrêtent, ils me disent, bon, papier. Donc, j'ai montré ma pièce d'identité. On m'avait dit qu'il fallait que je dise que j'étais seul, parce que sinon, ils pouvaient accuser le papa qu'il n'était pas sœur. Enfin, c'était un truc qui ne tenait pas debout. Mais bon, à l'époque, c'était comme ça.
4: Là, ça a été un vrai problème.
5: Eh bien, ça a été un vrai problème parce qu'il m'envoie dans une salle. Et au bout d'un petit moment, un gendarme me prend, il me ramène. Donc, on était deux. Marche arrière, direction la douane espagnole. J'étais pas majeur, j'avais pas le droit de voyager. Il me laisse donc à la douane, il prend l'autre gars, il l'amène ailleurs. Et moi, j'étais là tout seul.
4: Seul? Qu'est-ce que vous avez ressenti, la joie?
5: Là, j'ai dit, je sais pas comment ça va se passer, mais.
4: Vous n'aviez pas un sou en poche?
5: Pas un sou en poche, c'était mon père qui avait tout. je sors de la gare et je prends la route en direction de d'Andaï, donc de la frontière française. Je vais essayer de voir si je trouvais mes parents. Au bout d'un petit moment, qui c'est que je vois un taxi qui s'arrête à côté de moi? Ma sœur à l'intérieur, je peux vous dire que ce jour-là, j'ai été... j'ai dit, bon voilà, ça y est, je suis sauvé. Elle a été très courageuse parce qu'elle a dit, arrive ce qui arrivera. Mon frère, je ne vais pas le laisser comme ça. Ça, c'est quelque chose que je lui dois, ce geste qu'elle a fait.
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Autrice, compositrice, interprète, Domi a 28 ans. Elle est originaire d'Aime-la-Plagne et partage sa vie entre Montréal et la Savoie. Elle vient de sortir son premier single, Tout oublié, une chanson pop très solaire, et prépare un album pour 2026.

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3: Tous les jeudis, vous partagez avec nous un lieu de Provence. Et ce matin, vous allez nous faire découvrir une source.
4: Eh ben non.
3: Ah bon?
4: Non.
3: Mais qu'est-ce que vous m'avez écrit alors?
4: Ben, c'est faux ce que... Non, mais sur le coup, je voulais, puis après, je me suis dit non, une source, ça se dit pas.
3: Vous faites un peu comme vous voulez.
4: Exactement. Non, ça se dit pas une source. Alors, c'est pas moi qui le dis, c'est l'île des Bellons dans le Chablais.